0: Ils ont
1: Amen.
0: entendu ta salutation
1: Amen.
0: et certainement ils
1: Merci.
0: vont réagir aussi.
1: Merci.
0: Au revoir. Que le bienfait
1: Revoir.
0: du Seigneur se multiplie dans ta vie. Que la main de Dieu soit sur toi, Pépé. Au revoir et au revoir. Alléluia. Vous ne vous êtes pas trompé, auditrice et auditeur cher, amoureuse et amoureux de Matthieu 633 de la radio Fréquence Vie. Nous sommes là parce que nous aimons les sages. Un autre sage a dit, tu n'as pas besoin d'être grand avant de remercier l'Éternel. Waouh, c'est fort. Mais tu ne peux pas échapper à la grandeur si tu sais remercier le Seigneur. Donc, pour être grand là, il faut savoir remercier le Seigneur là où on est, selon notre position. Si tu ne sais pas dire merci à Dieu, selon ta position, en tout cas, tu ne vas pas aller à un prochain niveau. C'est ce que le sage veut nous dire par là. Je répète sa parole. Tu n'as pas besoin d'être grand avant de remercier le Seigneur, avant d'apprendre à dire merci à Dieu. Mais tu ne peux pas échapper à la grandeur si tu sais remercier le Seigneur. Alors, c'est pour toi cette parole. Allô?
1: Hello.
0: Bonjour.
1: Bonjour.
0: Bienvenue, bienvenue dans cette émission où les amoureuses et les amoureux du Seigneur se rencontrent.
1: Amen.
0: Quel est l'amoureux de ce soir?
1: Le poste d'abord. Amen.
0: Oui, allô?
1: Moi, je viens, c'est encore tout simple que.
0: Ok, l'amoureux tous, bienvenue.
1: Je viens dire merci au Seigneur,
0: Ah oui,
1: à
0: nous
1: mon
0: t'écoutons.
1: Dieu. Vraiment. Je ne sais pas comment exprimer tout ce qu'il a fait pour moi. Ouais. Voici que en 2010, et bien 2010, le 24 février 2010,
0: Ouais.
1: voilà. Je suis revenu du village 3 jours après. Alors, après la fête de Pâques, j'ai dit, bon, j'allais prendre des tissus que j'avais dans la pour aller donner à un petit tailleur pour me faire une tenue pour la fête de Pâques. Voilà que je rentre dans la chambre, je prends les tissus, je les mets sur le lit, je les mets dans le sachet. Le temps de me lever, j'ai dit, chérie, une décharge terrible qui m'a. J'ai dit, j'ai, on dirait, quelqu'un m'a allumé. Je suis tombé. Heureusement qu'il y avait une étagère entre le lit et le lit, c'est ça qui m'a maintenu. Et je suis tombé là, j'ai passé au moins 5 minutes. Et puis, le Seigneur, mon Dieu, m'a réveillé, me suis levé.
0: Alléluia.
1: Ouais, je me suis marché, marché, marché. Je suis allé à la terrasse où madame était en train de faire la cuisine. Assis, tout mon côté droit a été paralysé. Bon, j'étais avec la femme, madame Salon. Elle fait, lui dit, les femmes, quand tu as dit ça, elle va paniquer. J'ai serré mon mal en patience. J'ai laissé préparer tout ça. Et puis, quand elle a fini de parler, elle dit, chérie, viens manger. J'ai dit, aïe. Maintenant, heureusement, quand Dieu est toujours avec toi, il met quelque chose toujours vivant pour te sauver. Il y a eu une, on a eu une visite. Un jeune est venu nous voir. Il était assis à côté de moi. Lui, il ne savait pas que j'en souffrais. Donc, comme il a dit, bon, viens manger. Il dit, bon, la façon que ça s'est passé dans la chambre, peut-être que ça sera la même chose. Mais quand je suis levé, il n'avait pas vu encore le tourbillon là. J'ai dit, ça m'a pris. J'ai parti contre le mur de la maison. C'est le jeune qui m'a vu partir en plein et qui m'a sécurisé. C'est lui qui m'a vraiment sauvé. C'est là qu'il a empêché que je coigne le mur. On a là, c'est la grâce de Dieu. Là, au vu de tout ça, je ne sais même pas comment encore. Mon merci, la main, je ne sais pas le merci que je lui dis encore. Même si je suis, j'ai des séquelles encore, mais il a beaucoup fait pour moi. Et lui, je dis merci. À votre voix aussi, à travers vous, je lui dis merci. Beaucoup. Aussi ce qu'il a fait pour moi. Mais m'a sorti des difficultés, m'a épargné de la mort. Comment je, c'est pourquoi j'appelle ce soir pour lui dire merci. Je lui rends grâce.
0: Frère Toussaint,
1: ouais.
0: L'amoureux du Seigneur, l'amoureux de Matthieu 63. En tout cas, tous ceux qui appellent dans cette émission, c'est des amoureux de Jésus-Christ. C'est des hommes et des femmes qui font de Matthieu 6.33 leur style de vie. Alors, je voudrais te dire infiniment merci. Le Dieu qui t'a soutenu jusque-là, le Dieu qui n'a pas permis depuis le 4 février 2010 que ta vie soit ôtée, que tu vives, que ce Dieu permette encore, te donne cette vie en abondance au nom de Jésus-Christ de Nazareth. Que tes frustrations soient changées en aventure de grâce, de bénédiction au nom de Jésus.
1: Amen.
0: Que tout ce que tu as perdu à cause de ton action de grâce, qu'en cette saison, tu puisses commencer à retrouver au nom de Jésus.
1: Amen.
0: Que la bonne main de notre Dieu te donne toujours d'être reconnaissant à Dieu, parce que Dieu n'aura pas fini de faire de bonnes choses dans ta vie. Sois béni, sois fortifié, le sang de Jésus te couvre. Merci et merci d'être parmi nous ce soir.
1: Au revoir.
0: Je me glorifie en Dieu et en son nom. Je me confie en Dieu. Je ne crains rien. Que peut me faire un homme? Oh, autour de nous, des gens me disent des complots, des méchancetés, de la haine. Mais Dieu nous secoue, Dieu combat pour nous. Alors nous avons des raisons pour dire merci à Dieu. Dans cette émission, nous vous apprenons à dire merci à Dieu, bien-aimé, quelle que soit votre position, quel que soit ce que vous faites. S'il vous plaît, arrangez votre poste récepteur, parce qu'il y a beaucoup de bruit. Allô?
2: Oui, allô?
0: Voilà. Coupez un peu, diminuez un peu la radio qui est ouverte là-bas. On vous écoute. Vous appelez d'où? Bonjour.
2: Bonjour, monsieur le pasteur.
0: Monsieur l'auditeur amoureux du Seigneur, bienvenue. Bonjour.
2: Bonjour,
0: qui je parle?
2: J'appelle de Songon.
0: De Songon. Et le nom du participant?
2: Le nom, c'est Docteur Yao.
0: Docteur Yao.
2: Oui, papa.
0: Sois béni, docteur.
2: Merci, papa.
0: Nous vous écoutons, docteur.
2: Ok, j'ai béni le nom de Dieu.
0: Mm-hmm.
2: Je rends grâce à Dieu de m'avoir choisi comme son serviteur.
0: Amen, hein?
2: Parce que depuis je suis né, il a constaté que le Seigneur m'a choisi.
0: Super!
2: C'est la plus beau chose de ma vie. Parce que le Seigneur ne choisit pas les gens au hasard comme ça.
0: En tout cas.
2: Donc vraiment, le Seigneur a beaucoup fait, mais de la manière qu'il m'a choisi comme son serviteur, ça m'a marqué. Et je le prie pour qu'il me donne la force pour pouvoir accomplir la raison pour laquelle il m'a envoyé sur la terre. Jusqu'à la fin de ma vie. Vraiment, le Seigneur, il est merveille pour moi. Grâce à lui, j'ai une famille. J'ai des enfants.
0: Amen, hein?
2: J'ai la force pour travailler.
0: Amen.
2: Et vraiment, je suis heureux dans tout ce que je fais.
0: Gloire à Dieu.
2: Voilà. Donc vraiment, quand j'ai écouté votre émission, j'ai décidé d'appeler pour cette occasion pour remercier le Seigneur.
0: Oui, vous faites bien. Docteur Yao.
2: Oui, papa.
0: Depuis Songon.
2: Oui.
0: Pour ma part, je voudrais formuler aussi des prières de bénédiction pour vous.
2: Amen.
0: Que la force surnaturelle soit votre partage.
2: Amen.
0: Que l'amour de Christ règne dans votre maison, dans votre foyer, dans toutes vos activités.
2: Amen.
0: Ce Dieu
2: papa.
0: Qui vous a mis à part, il continuera de vous équiper par son esprit.
2: Amen, papa.
0: Pour vous amener à faire des exploits.
2: Amen.
0: À comprendre surtout les merveilles de sa parole.
2: Merci, papa.
0: Qu'il vous illumine. Qu'il illumine votre cœur pour que vous compreniez, comme je l'ai dit, les merveilles de sa parole.
2: Amen.
0: Soyez vraiment bénis.
2: Merci
0: d'avoir appelé dans cette émission.
2: Merci, papa.
0: Et continuez d'écouter cette émission.
2: J'ai compris, papa.
0: Cette émission s'appelle Matthieu 6, 33. C'est okay. Tous les mardis et les jeudis à 22h30. Jusqu'à 1h du mat. Docteur Yao.
2: Oui, papa.
0: Je prie que tu sois arrosé avec okay. Une huile fraîche au nom de Jésus-Christ de Nazareth.
2: Amen.
0: Que quand tu ouvres la bouche, quelqu'un soit touché, quelqu'un soit
2: Amen.
0: Guéri, quelqu'un
2: Amen.
0: Soit restauré, quelqu'un ait la
2: Amen.
0: Force, quelqu'un soit
2: Amen.
0: Béni au nom de Jésus-Christ.
2: Amen.
0: Que le Dieu des cieux te bénisse.
2: Amen, papa.
0: Que Dieu suscite une multitude d'hommes et de femmes pour reconnaître ton ministère, pour te bénir.
2: Amen, papa.
0: Que les ingrats s'éloignent, que les méchants s'éloignent, que les hypocrites s'éloignent, que les traîtres s'éloignent.
2: Alléluia.
0: Que les infidèles s'éloignent, mais
2: Alléluia.
0: Que les hommes loyaux, les femmes Dieu loyales, toi. Que toute personne que Dieu a suscité pour toi vienne, s'attache à toi et à ton ministère et à ta vie et à ta famille, au nom puissant de Jésus. Sois
2: Amen.
0: Béni, docteur Yao.
2: Amen, je reçois, papa. Soyez béni
0: cas,
2: aussi, papa.
0: Faites connaître cette émission autour de vous.
2: J'ai compris, papa.
0: Merci encore une fois de plus d'avoir appelé.
2: Merci, papa.
0: C'est ça, Matthieu 6, 33.
2: J'ai compris, on est ensemble.
0: On est ensemble, on ne finit pas d'apprendre. On apprend
2: merci.
0: Toujours à Matthieu 6, 33. Merci, et merci, et merci. Je t'aime dans l'amour du Seigneur.

0: Allô.
1: Allô, bonsoir papa.
0: Bonjour, nous sommes à un nouveau jour.
1: Bonjour.
0: Bonjour.
1: Bonjour.
0: Que ce jour soit bon. Donc on dit bonjour. Un nouveau jour est né. Bonjour. Une nouvelle grâce est là. Bonjour. C'est une nouvelle saison. Dieu peut faire encore une nouvelle chose. Bonjour.
1: Bonjour.
0: Dieu peut te guérir. Dieu peut te restaurer. Dieu peut te garder, te protéger. Dieu peut faire encore et encore. Bonjour. Maman, sois bénie. Vous appelez d'où?
1: De deux plateaux.
0: De deux plateaux. Vous pouvez nous donner votre nom?
1: Mon nom, c'est Sala.
0: Ta.
1: C'est Sala.
0: Tala.
1: F.A. Sala.
0: Ah, Sala. Super. Waouh. Attends. C'est la première fois que tu appelles dans cette émission?
1: C'est la deuxième fois. J'avais appelé l'autre fois aussi.
0: Ah, d'accord. Sala.
1: Papa.
0: Super. Bienvenue. En tout cas, faites de cette émission votre émission.
1: Merci, papa.
0: Que le Seigneur te donne l'occasion, comme ce matin, de parler à une multitude d'hommes. Ça, là, depuis deux plateaux, nous t'écoutons. Tu veux chanter, tu veux louer, tu veux rendre un témoignage des bienfaits du Seigneur, nous t'écoutons.
1: C'est pour remercier Dieu pour ses bienfaits sur ma vie, sur toute ma maison.
0: Vas-y. Dis merci à Dieu pour ses bienfaits dans ta vie.
1: Sur ma vie et sur toute ma maison. Et chanter un cantique pour remercier Dieu.
0: D'accord, vas-y.
1: Quand je vois la bonté de mon Dieu, prier
0: Priez
1: sur le toit
0: toute
1: de ma
0: ma
1: maison,
0: maison.
1: mon âme bénit le Seigneur. Âme bénit le Seigneur. Mon âme bénit le Seigneur. Merci.
0: Ça là.
1: Papa.
0: Oh, le psaume 103, verset 2 dit, mon âme, bénis l'Éternel et n'oublie aucun de ses bienfaits. Parce que tu es appelé pour dire à ton âme, bénis l'Éternel, que des actions de grâce pleuvent dans ta vie et que ton âme continue de bénir le Seigneur.
1: Amen.
0: Que vraiment tu aies des sujets de témoignage dans ta vie.
1: Amen.
0: Qu'aujourd'hui, oh, une porte soit ouverte dans ta vie au nom de Jésus.
1: Amen.
0: Qu'aujourd'hui, ta santé germe. Ça là.
1: Amen. Papa.
0: Attends. Je perçois quelque chose dans mon esprit. Ça là. Ça va? Et ta santé? Ça va dans ta santé?
1: Je me sens un peu malade.
0: Ok. Tu sembles avoir quoi? Quand on te pense à, c'est quoi?
1: Vois la mémé là, c'est comme. C'est pas mémé là. C'est comme celui qui a tension. Ça me fait mal. Je ne sais pas comment je vais dire.
0: Ta main gauche ou ta main droite?
1: C'est ma main droite.
0: Ta main droite. Et ça là,
1: Papa.
0: je prie au nom de Jésus.
1: Amen.
0: Cette douleur te quitte.
1: Amen.
0: J'ai vu une douleur sur toi comme ça. Alors, il faut que cette douleur que Christ a portée sur la croix ne soit pas sur ta vie au nom de Jésus.
1: Amen.
0: Sois restauré. C'est le début de ta guérison. C'est le début de ta restauration. Salah, merci beaucoup. C'est ton miracle. Tu viens de recevoir ton miracle ce matin au nom de Jésus. Tu es libre, tu es guéri, c'est fini, hein? C'est
1: Amen.
0: fini, c'est fini, c'est fini, c'est
1: Amen.
0: fini. Dis le plus fort de toi, Amen.
1: Amen.
0: Laisse-moi te dire, Salah, que le Seigneur Jésus t'aime dès.
1: Amen.
0: Il t'aime. Alors toi aussi, sois davantage une amoureuse de ton Dieu.
1: Amen.
0: Allô?
1: Allô, papa.
0: J'ai dit quoi? J'ai dit de
1: J'ai dit
0: continuer à aimer le Seigneur.
1: être amoureuse, oui.
0: Réjouis-toi dans le Dieu de ton salut.
1: Amen.
0: Fais-lui confiance, quel que soit ce qui arrivera. Ne t'inquiète de rien. Sois béni. Au revoir.
1: Amen.
0: Si tu es né dans ce mois, je voudrais profiter pour célébrer Dieu pour tous ceux qui sont nés dans le mois d'octobre, dans un mois d'octobre. Si tu as un de tes enfants qui est né dans un mois d'octobre, soyez béni. Bénissez le Seigneur pour cela, c'est une grâce. Si aussi Dieu t'a fait la grâce d'être en vie depuis le premier jour de cette année, malgré tout, te voici au sixième mois de mois d'octobre. Sois béni, sois béni, sois béni. Nous pouvons encore appeler pour célébrer le Seigneur. Dieu est un bon Dieu. Ma fille, ma sœur, l'amoureuse du Seigneur, je t'attends. Tu as un beau cantique à partager avec nous. Pardon, il faut le faire. La voie est libre. Je veux dire que le canal Ménel est libéré. Il faut appeler pour célébrer le Seigneur afin que quelqu'un soit édifié par ton cantique. Oui, je voudrais profiter de cette occasion encore pour vous donner quelques informations capitales de cette station, la radio fréquence juive. Allô?
1: Allô, bonjour, papa.
0: Bonjour.
1: Bonjour.
0: Voilà, je parle avec qui?
1: Je parle avec vous-même, le Vrédi Akpo.
0: Akpo?
1: Romaine.
0: Romaine.
1: Mmh.
0: Romaine Akpo.
1: Je vous appelle le Vrédi Akpo.
0: Ok. Romaine nous appelle le Vrédi Akpo. Mmh. D'accord, Romaine, nous t'écoutons.
1: Je vais dire merci, Seigneur.
0: Vas-y.
1: Mais non, c'est qu'il m'en est. Je vais rendre un peu de témoignage.
0: Vas-y.
1: Papa, ça fait quelques mois que je suis dans une souffrance que je ne comprends rien même.
0: Tu vas comprendre à partir de maintenant.
1: Au nom de Jésus. Amen. Maintenant, hier, j'étais sorti vraiment, on m'a dit, une heure, ça va dans ces 2 heures. J'ai cogné pied, sur un petit caillou. J'ai marché au moins 5 minutes, j'ai rentré sur ma douleur, on m'a fait monter sur moi. Je n'ai rien compris. Pour marcher, pour rentrer dans la maison, c'est un problème pour moi. J'ai dit, Seigneur, même pas, j'ai commencé à prier. Parce que quand je venais, j'ai croisé un monsieur. À un moment donné, le monsieur m'a regardé en même temps. Le pensée m'a traversé mal. J'ai dit, hey, Seigneur, délivre-moi. C'est dans ça, j'étais hier là, je n'ai pas dormi. J'ai prié juste. J'ai prié avec Radio Fréquence hier. Avant ma délivrance. Maintenant, c'était 6 mois. Ça vient. Mais elle a pris le boulet. Le temps m'a passé. Donc ce soir, il y a un courant de gloire à Jésus. Maintenant, c'est qu'il m'a levé. Je pouvais faire un Christ encore moi. J'ai dit merci Seigneur, parce qu'il m'a délivré. Parce que c'est un son de me paralyser. Mais Dieu n'est pas voulu ça. Donc j'ai dit merci Jésus. Merci Jésus ce soir. Mais ce qu'il m'a levé. Pourquoi il y a plus? J'ai dit merci Seigneur.
0: Hé, Romaine, ne crains point. Le Seigneur est ton bouclier, il est ta force. Notre Dieu est grand. Aucun malheur n'arrivera. Aucun fléau n'approchera de toi. Il ordonne à ses anges de t'escorter, de te garder. Toutes les intentions négatives contre toi, tout ce que l'ennemi a prévu et prévoit contre toi, est nul et sans effet au nom de Jésus. Ce que je te demande, demeure sous l'abri du Très-Haut. Repose-toi à l'ombre du Tout-Puissant. Aime le Seigneur. Garde-le dans ton cœur. Ce Jésus que tu as accepté comme Seigneur Sauveur est un grand Dieu qui délivre. Il t'a délivré. Il te délivrera. Et il va te guérir. Il va te restaurer totalement. Ne crains pas. Ça va passer. La délivrance a commencé comme ça ce soir, depuis hier soir jusqu'à maintenant. C'est un nouveau jour, c'est un jour de miracle pour toi.
1: Amen.
0: C'est un jour d'affranchissement.
1: Amen.
0: C'est un jour où la Bible dit, si le Fils vous a affranchi, vous êtes réellement libre. Romaine, je te déclare réellement libre au nom de Jésus.
1: Amen.
0: Toutes ces douleurs que tu recevais, que tu avais dans ton corps, dans ton pied, cela commence à prendre fin maintenant au nom de Jésus.
1: Amen.
0: Parce que tu as appelé dans cette émission pour dire merci à Dieu. Un sage a dit, chaque fois qu'on rend grâce, on échappe à la disgrâce. Donc tu échappes maintenant aux douleurs, tu échappes maintenant aux faiblesses, tu échappes à tout ce qui n'honore pas Dieu dans ton corps. Sois béni, le sang de Jésus te couvre, tu vas bien dormir.
1: Amen.
0: Tu vas bien dormir. Quand tu vas te réveiller, ce que tu n'étais pas capable de faire hier, là, tu vas commencer à bien faire.
1: Amen.
0: Est-ce que tu crois à cela?
1: Je crois, je reçois.
0: Alors que tu crois, mon Dieu anéantit tout projet du mal dans ton corps au nom de Jésus-Christ de Nazareth.
1: Amen.
0: Il t'arrose de ta grâce, de ta faveur, de l'onction qui délivre.
1: Amen.
0: Romaine, au revoir. Bonne nuit, bon repos.
1: Amen, papa, amen. Et Dieu vous fortifie.
0: Oh, je t'aime dans l'amour du Seigneur, Romaine.
1: Amen, amen.
0: Sois béni, continue de nous écouter. On se donne rendez-vous ce jeudi encore à partir de 22h30.
1: Amen.
0: Est-ce que tu seras là? Ce jeudi, on sera là encore.
1: Oui, oui.
0: Est-ce que tu seras là?
1: Chaque jour.
0: Invite aussi une amie, une connaissance à écouter cette émission.
1: Amen.
0: Au revoir. 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
0: Ce projet de Sentinelle. Allô?
1: Allô?
0: Oui, bonjour.
1: Bonjour.
0: Alléluia. Voilà.
1: Bon, je vais chanter un cantique par rapport à une situation qui s'est passée le 2. Le jour de la veillée à l'amphithéâtre.
0: D'accord.
1: J'étais accompagné des soeurs. J'ai toujours dit que Dieu a mis toujours des gens de bonne volonté sur mon chemin pour me conduire partout. Je dorme dans les taxis.
0: Ah ouais.
1: Il y a une fille, Annie, du côté. D'ailleurs, même il y a une qui m'a reçu. Je suis allé à 13h. Le chemin va déposer à 13h. Donc, il y a une fille qui m'a reçu. Là, malgré quand les gens ont commencé, elle m'a conduit dans les lieux de la prière. Et il y a une autre. Annie encore, il m'a reçu, il m'a connu par là, aller dans les toilettes, aller m'installer et sortir. Presque, il y a une fille, Adieu Kourou, qui était avec nous, on était trois. Après un coup, elle s'est retirée. On dit, mais viens, Paris, nous, attends. Maintenant, on a fini la prière, on ressort, retrouve la même fille. Elle passe à chez moi, s'asseoir à côté, elle est sortie à 5 heures. Là. On attendait un peu qu'il fasse jour. Elle est assise là-bas, maintenant, il y a une soeur. Elle est dans les parties de la radio Fréquence Vie. Une soeur, oui, elle a les mêmes problèmes que moi. Même problème que j'ai vu que moi. Ça fait deux fois, on se croise.
0: Mm-hmm.
1: Elle sortait, elle parlait, elle dit, mais vous parlez, vous êtes quitté où? Elle dit, hé, Marie-France. Hé, j'ai reconnu ta voix. Oh.
0: Mm-hmm.
1: Elle dit, ma sœur. On s'est laissé, mais on n'a pas échangé de numéro.
0: Oh.
2: Elle s'est approchée, on a commencé à causer. Maintenant, la fille a dit quoi qu'elle soit. Moi, je ne savais pas qu'elle avait le même problème que moi. Elle va partir, la fille, voyez. Elle commence à dire, ta soeur là, vous avez le même problème, hein. Elle dit, ah, elle dit, oui, elle ne voit pas comme toi. Elle dit, ah, ok. Il y a une fille d'Ida de Lakota, elle dit qu'elle est à Toba. Elle m'a pris de cocody jusqu'à chez moi ici, problème sec. Elle est même dans ma femme ici. Mais des fois, okay, depuis, elle m'a pris mon numéro, ils ne m'ont pas appelé. Moi, je ne l'ai pas appelé, mais il a salué de passage.
0: Ok.
2: Mais c'est pour dire que, tant que tu n'as pas traversé la rive, il faut te moquer de ce qui est noir. Il faut que je fasse. Je suis là, je ne me porte pas bien, je n'ai pas la santé, mais quand je me mets en prière là, tous ceux qui sont dans les hôpitaux, qui ont besoin d'enfantement, qui sont au service de Dieu, qui sont au chômage, même la nation, le président, le ministre, tout cela, je les mets en prière. Parce que Dieu demande. Tu vas te manquer, celui qui est malade. Moi, je vais chanter ce cantique. Je dis que ça va comme ça la vie. Ibo ma oui me, adibo ma oui me. Ibo ma oui me, adibo ma oui me. Ibo ma oui me, adibo, adibo. Est-ce que tu connais le jour de ton jour? Je ne connais pas le jour de ton jour. Je vais bénir le nom de l'Éternel, lui qui m'a maintenu en vie jusqu'à présent. Je n'ai jamais dormi dans la faim. Je ne peux que le louer, le glorifier. À 4h du matin, je suis déjà debout. SOSB. C'est à 9h, je commence à dormir. Je ne dors pas toute la journée. Mais la paix que je le sens dans la main de ce Dieu-là est intense. Je ne peux pas rester un instant, une heure, deux heures, sans faire une petite prière, sans adresser une petite prière à ce Dieu. Il dit, si je veux prier pour ce Dieu-là, pour tout ce qu'il a fait dans ma vie-là, je vais faire des jours sans dormir. Donc je fais un peu. Il connaît. Donc je vais bénir le nom de ce Dieu-là pour ma vie, la vie de ma famille, pour la radio-fréquence qui nous édifie tous les jours. Je ne sais pas la paix que je gagne en écoutant la radio fréquence. Je n'ai jamais dans cette paix. Quand j'avais de l'argent dans le monde, je bénis le nom de l'Éternel pour la vie de mon grand frère qui a accepté de me garder.
0: Alléluia.
2: Ceux dans ma chambre. Ceux dans ma chambre. Brièvement, lui-même, il a un problème. Il allait opérer ses genoux et ses reins en France. Mais jusqu'à présent, même, il a des problèmes pour marcher. Mais je prie toujours de Dieu. Il a dit, si tu as donné un verre d'eau à un enfant, un orphelin, c'est moi que tu as donné. Ce monsieur a gardé tous les orphelins, tous son problème. Si moi j'étais paresseuse, je n'allais pas avoir ça à une chambre de chez lui aujourd'hui, mais c'est ça que moi je suis bâtonne, je n'aime pas amener les gens. Donc ce monsieur-là, je le recommande, je le mets entre les creux de mon grand roi. Je mets depuis que l'année, il n'a jamais connu le marabout, ni le féticheur, même les frères qui sont en brousse. Même quand je prends les médicaments contre les façons, là, il dit, maman, ce que tu prends, c'est quoi? Je ne veux pas te voir dans le pays, ça là. Je ne parle pas Jésus ou rien. Dans sa vie, c'est Dieu ou rien. Donc, ce monsieur, je le recommande entre les bras de l'Éternel. Il a créé à son nom sa ressemblance. Et c'est lui qui l'a choisi comme son père, son Seigneur, son sauveur personnel. Qui se rappelle de lui. Qu'il ne soit pas dans la honte. Qu'il ne soit pas tombé dans la honte. Qu'il ne soit pas tombé dans la main de l'ennemi. Que ce qu'il vit présentement, que ce soit pas pour sa mort, que ce soit pour sa gloire. Et la sœur qui est dans les pavés de la radio France vie, elle est des airs. Je ne connais pas son nom, le numéro qu'elle a mis dans mon portable, je n'en ai pas retrouvé. Mais je prie l'Éternel pour qu'un jour, nous deux, on retrouve la vie. Et qu'on continue à faire la marche en Christ. Il est le Seigneur des Seigneurs, le Dieu des cas impossibles, le Père des offres. Il n'est jamais en retard. Il a le dernier mot. Il connaît les projets qu'il a formés pour nous. Des projets de paix, de bonheur, non pas de trouver de malheur. Il est ce Dieu-là même là. Il n'a pas changé, il est toujours le même. Je suis contente de l'accepter comme âme et esprit. Je suis contente, je suis très très contente. Je ne me suis plus du mal qui me mène. Parce que c'est le Dieu que j'adore là. Il est capable de tout. Il n'y a pas de balade de croix à ce Dieu. Je bénis l'Éternel ce matin pour la vie de tous ses serviteurs, à la radio fréquence vie.
0: Amen.
2: Qui est brave. Qui est brave. Il y a la pluie, le soleil. À des heures pareilles. Ils sont à l'écoute.
0: Toute une saison, toute une saison. Imaginez tous les mardis qui passent, tous les mercredis qui passent.
2: Tous les mardis, tous les jeudis, tous les
0: lundis. Nous sommes là pour vous servir. Ah,
2: hier nuit,
0: j'ai pris aussi. Que le Seigneur.
2: Hier, j'étais avec l'autre.
0: Ephraim.
2: Ephraim Djadja. J'ai même appelé, il a commencé à dire, il dit, quand on a fini la prière à chose, à Vitéâtre, il s'est présenté une nuit sans ennui, sans power, Ephraim Djadja. Il dit, oui, ma réponse est là. Comme j'ai humilié, il a commencé à rire. Bon, la vie à Jésus, la vie à Jésus a dit de telle. La vie à Jésus a dit de telle.
0: Amen.
2: Et puis, je dis à ton âge, je me déplace, moi, c'est mon grand frère, mais toi, tu vas venir, il faut me laisser. Je vais bien attacher, je vais partir. Ceux qui dans la tasse, ils commencent à poser là. Ils vont payer mon transport. Ils vont me conduire. Ils vont me déposer dans une bus. Jusqu'à ce qu'ils arrivent à destination. Ça va permettre à tout le monde. Ça va permettre à tout le monde. Pourquoi je ne peux jamais cesser. Je ne peux jamais rester dans la marge. Sans dire les meilleurs, les merveilleux faits, les glorieux faits, les fabuleux faits, les miracles faits de ce Dieu dans ma vie de chaque jour, dans la vie de mes enfants, de ma famille. Mais je n'ai pas reçu un coup de fil. Une triste nouvelle de la part de mes enfants. Ah, maman, je dis, on n'a pas moi, pas c'est ça. On n'a pas cessé, on n'a pas cela. C'est ce Dieu qui permet tout. Il n'a jamais oublié quelqu'un dans la faim, dans la soif, dans la détresse. Il nous recherche. Il nous tend la main. J'ai dit à tout le monde qu'on abandonne tout, qu'on se donne à ce Dieu.
0: Alléluia. Ah,
2: c'est lui qui a le dernier mot.
0: C'est lui qui a le dernier mot.
2: Il y a le dernier mot. La place qu'il a réservée dans les cieux là, pour que nous héritons cela. Pour que nous arrivions à hériter cette place. Là, pour nous abandonner tout ce qui est péché, tout ce que nous confessons le nom de l'Éternel. On a fait, on n'a rien reçu. Donc le dernier mot appartient à Jésus. Voilà pourquoi on a sa donnée à ce Dieu. Dans le nom de Jésus que j'ai prié. Amen.
0: Amen. Que la main de l'Éternel continue de t'aider et jusqu'à ce que Dieu continue de faire ce fabuleux, glorieux, grand fait, bon fait et ses multiples actions positives dans votre vie ici et au-delà. Sois béni, sois couvert du sang de Jésus.
2: Amen.
0: En tout cas, soyez béni. Nous avons vraiment encore appris ce soir, depuis hier jusqu'à ce matin, que le nom du Seigneur soit béni dans votre vie. Oh, je t'aime dans l'amour du Seigneur. Oh, auditrice et auditeur de la radio Fréquence Vie, je voudrais encore vous ramener en tant qu'enfant de Dieu à aimer le Seigneur, à bénir le Seigneur, à louer le Seigneur, à honorer le Seigneur, à faire tout pour la gloire de notre Dieu, car notre Dieu est encore capable de faire une nouvelle chose dans la vie de quelqu'un qui m'écoute. Vous êtes donc bel et bien à votre émission Matthieu 6, 33, et dans une poignée de minutes, nous attendons notre dernier auditeur pour entrer glorieusement dans notre troisième partie, là où nous allons prier pour que vraiment tous ceux qui ont été trahis soient restaurés. Tous ceux qui vivent dans la trahison vraiment se recommandent au Seigneur, se recommandent au Dieu qui venge, de ne pas se venger en eux-mêmes, de croire en Dieu et à ses promesses. Si tu es en train d'être trahi aussi, prends courage, aime Dieu, aime et sors de cette relation, en tout cas, si c'est possible. Parce que les traîtres et tous ceux qui désirent nous amener vraiment à ne pas connaître Christ, à ne pas faire ce que Dieu veut, ne sont pas gentils. Nous ne devons même pas marcher avec eux. En tout cas, la vengeance appartient à Dieu. Laisse tes dettes. Demande au sang de Jésus de te couvrir, auditrices et auditeurs. Vraiment, à cette heure-ci, je voudrais vous dire merci. Merci d'avoir appelé. Merci de nous suivre. Je voudrais te rassurer que tu as choisi la bonne part. Fais, continue de chercher Dieu. On ne sait pas quand. On ne sait pas quand Dieu fera accomplir sa promesse dans ta vie. Toutes tes prières, un jour, seront récompensées. En tout cas, notre Dieu n'emmagasine pas les prières. Notre Dieu écoute les prières et il fait au moment opportun sa volonté. Donc, recommandons-nous au Seigneur, soyons guéris de notre confiance qui a été brisée. Apprenons à aimer sans peur, apprenons à aimer sans crainte, apprenons à aimer notre Dieu libère, notre Dieu libère, notre Dieu guérit encore de la trahison. Nous allons y revenir avec ce thème. Ce matin, je voudrais fortifier la foi de quelqu'un. Je voudrais amener quelqu'un à aimer le Seigneur, à prouver, à rechercher Dieu, à mettre Dieu au premier plan de sa vie. Dieu n'est pas ingrat. Dieu t'écoute. Dieu t'aime. Il te fera échapper du filet de l'oiseleur. Il te fera éloigné des œuvres des méchants. Ton ennemi ne pourra pas t'outrager pour toujours. Ton ennemi ne pourra pas t'atteindre pour toujours. La Bible dit, les ténèbres ne régneront pas toujours sur son église. Tu es son église. Les ténèbres règnent certainement sur toi par la trahison, par les douleurs, par la maladie, par les infirmités. Mais laisse-moi te dire, il y a de l'espoir pour toi. Le Dieu de l'espérance a dit, « Moi, je suis venu afin que mes brebis aient la vie et qu'elles soient en abondance. » Étant une brebis du Seigneur, reçois la vie, sois fortifié, ne pleure pas. Prends courage. Mon Dieu t'aime. Le Dieu de Matthieu 6,33 t'aime. Le Dieu de fréquence vie t'aime. Le Dieu qui t'a permis de voir hier, il te fera voir aujourd'hui et te fera voir demain, car il est le même hier, aujourd'hui et éternellement. Même si quelqu'un t'a laissé, même si quelqu'un t'a trahi, même si quelqu'un t'a délaissé, même si ce que tu espères, tu n'arrives pas à voir, espère en Dieu. Et si t'es l'âme, mets-toi à genoux, recommande ton sort à l'Éternel, mets à lui ta confiance et il agira. Et il agira. Bien-aimé, même si tu es abattu, même si tu es découragé, même si vraiment tu ne sais pas, tout autour de toi s'écroule, laisse-moi te dire, viens à Jésus, viens à Jésus. Dieu ne t'a pas abandonné. Même si ton loyer est encore là, ton foyer est encore là, même si tu es vraiment en train de pleurer en silence parce que quelqu'un t'a trahi, quelqu'un t'a blessé. Il y a un nouveau chant qui dit, oui, il est fidèle. Il est fidèle. Il est fidèle. Alléluia. Il te guérit. Il te guérit. Il te guérit. Bien-aimé, Jésus te guérit. Il ne t'a pas abandonné.

Je voudrais profiter de cette antenne pour dire à toutes les mamans, vous toutes qui êtes alitées, Jésus-Christ vous guérit. Auditrice découragée, Jésus-Christ peut te guérir. Auditrice et auditeur abattu, Jésus-Christ peut te guérir. Auditrice, auditeur, amoureuse de cette émission qui est dans le stress, qui est endettée, Jésus-Christ te guérit.

Alléluia, par les maîtrises de Jésus, nous sommes guéris. Là où la trahison a laissé des traces, par les maîtrises de Jésus, tu es guéri. Là où la jalousie des uns et des autres t'a amené dans la trahison, Jésus-Christ te guérit. Ce soir, ce matin, plutôt, nous allons prier, bien-aimés, pour tous ceux qui sont alités, tous ceux qui sont fatigués. Élève la voix, dis Seigneur, fais grâce, fais-moi grâce, touche quelqu'un, tu guéris encore, tu es le même hier, aujourd'hui éternellement, guéris mon frère,

beaucoup sont malades. Oh, nous ne pouvons pas finir cette émission sans prier pour tous les cas de maladie. Élève la voix avec moi et demande au Seigneur de restaurer la santé de quelqu'un. Au nom de Jésus, prions le Seigneur. Prie le Seigneur, prie le Seigneur. Au nom de Jésus. Au nom de Jésus. Prie. Au nom de Jésus-Christ. Seigneur, nous nous plongeons dans le sang de Jésus et nous déclarons que par la maîtrise de Jésus, cette sœur est guérie, ce frère est guéri. Seigneur, guéris encore. Guéris. Touche, libère. Chasse toute oppression du diable dans le corps. Guéris des yeux, guéris des pieds, guéris du pied gauche, du pied droit, guéris du pied de tout le côté gauche. Guéris toutes sortes de maladies dans le corps. Guéris toutes sortes de maladies incurables. Libère-nous. Tous ceux qui sont dans les CHU, tous ceux qui sont dans les cliniques, qui sont alités, qu'on a dit qu'ils vont mourir par la maladie. Oh Dieu, le Dieu de toute guérison, le Dieu de miracles et de signes, opère encore ces signes, restaure ces vies découragées, abattues, qui sont malades. Restaure les familles qui les soutiennent. Restaure cette personne qui nous écoute, tous ceux qui sont dans les hôpitaux, tous ceux qui sont dans les dispensaires, tous ceux qui sont dans les cliniques, tous ceux qui sont dans les maternités, ces femmes qui doivent accoucher et dont l'accouchement est difficile. Seigneur, tu as dit que la femme, oui, va subir des douleurs, mais elle enfantera. Je prie qu'il en soit ainsi au nom de Jésus-Christ de Nazareth.

Oui, le médicament que je vous livre, que je vous donne, c'est Jésus-Christ de Nazareth. Ce matin, il te visite. Ce matin, il te touche. Ce matin, il te libère. Ce matin, il te délivre. Ce matin, il t'affranchit. Ce matin, il te guérit. Ce matin, il te soulage. Ce matin, il chasse toute pression du diable. Il chasse les infirmités, quel que soit le mal. Je t'annonce que Jésus-Christ te guérit. Je t'annonce que Jésus-Christ te visite. Quel que soit là où tu as mal, ton cas est difficile devient des cas possibles. Toute douleur que tu n'arrives pas à faire, je t'apprends aujourd'hui, Jésus-Christ guérit encore et Jésus-Christ te libère. Il a libéré 10 lépreux dans Luc 17, versets 11 à 19. Il a guéri Bartimée dans Marc 10. Il a guéri cette femme qui avait une perte de sang depuis 12 ans. Il a guéri ce paralytique dans le livre de Jean, chapitre 5. Oui, 38 ans de maladie, Jésus-Christ l'a guéri. Quelle est la nature de ta maladie? Il y a un nom qui est au-dessus de tous les noms, Jésus-Christ de Nazareth. Par l'œuvre de la croix, je confronte cette maladie que tu as à cette œuvre de la croix. Jésus-Christ te libère. Jésus-Christ te libère. Soyez donc guéris ce matin. Soyez délivrés ce matin. Soyez libérés ce matin. Et soyez bénis. Parce que votre santé maintenant s'améliore au nom puissant de Jésus-Christ de Nazareth. Nous allons prier pour vraiment toutes les personnes qui ont les défis, qui ont besoin d'argent actuellement. Quelqu'un va dire, ah c'est nous tous, oui, nous avons besoin d'argent. Si tes affaires ne marchent pas, tu es un entrepreneur. Tu as une activité lucrative. Tout ce que tu entreprends ne marche pas. Nous allons prier pour toi. Nous allons vraiment prier pour chacun de nous. Élevons la voix et prions. Demandons à Dieu d'intervenir dans les affaires de cette femme. Demandons à Dieu d'intervenir et d'envoyer les clients. Demandons à Dieu de bénir les activités de nos frères, de nos amis, de nos connaissances. Demandons à Dieu de sécuriser le travail de nos enfants, de nos maris, de nos épouses. Demandons à Dieu de veiller et de bénir tout ce que nous touchons à faire. Bénissons le Seigneur, prions le Seigneur pour toutes les personnes qui font des activités lucratives.

toutes les personnes aussi qui travaillent et qui n'ont pas de promotion. Prions le Seigneur au nom de Jésus. Oh Dieu, ce matin, nous nous plongeons dans le sang de Jésus. Et nous prions pour toutes ces personnes qui crient à toi, dont les activités nuit traversent une période latente, une période difficile. Seigneur, tu es le Dieu qui guérit. Merci de guérir leurs activités. Oh Dieu, merci de restaurer cette activité qui semble mourir. Tu es Dieu. Merci de manifester ta gloire dans la vie de cette femme. Seigneur, compte sur toi. Qu'elle ne soit pas dans la honte. Ô Saint-Esprit, manifeste ta gloire. Manifeste ta gloire. Manifeste ta gloire dans les projets de cette femme, dans les projets de cet homme. Seigneur, tu es bon. Que les jours de stress et de tension soient révolus dans la vie de cette personne au nom de Jésus. Toute entreprise et carrière en péril reprend vie maintenant au nom de Jésus. Toutes les activités lucratives de tes enfants qui m'écoutent en ce moment précis et qui sont mortes, qui sont sur le champ d'être abandonnées, je prie que le Dieu de la restauration, le Dieu qui chante les soucis en témoignage, se manifeste dans la vie de tes enfants. Que toutes les bénédictions obtenues par notre service, par ce moment, soient accordées à quelqu'un. Excusez-moi. Que toute personne qui manque de quelque chose, que les anges soient suscités pour donner à cette personne ce qu'elle manque au nom de Jésus. À partir de maintenant, je proclame que toute ton activité est restaurée. Ton activité est restaurée. Tout ce que tu fais est restauré. Ne crains pas. Espère en Dieu. Ne crains point. Espère en Dieu. Tu verras la gloire de Dieu.

0: Oui, croyez au Seigneur Jésus-Christ et le Seigneur va restaurer tout ce que vous faites. Le Seigneur va restaurer vos activités. Le Seigneur va restaurer votre vie. Votre travail ne sera pas une honte pour vous. On ne va pas vous chercher en cette, oui, saison de fin d'année. Tu vas retrouver ton travail. Je promets encore que tu seras élevé. Tu seras affecté. Tu seras élevé. Tu vas avoir un poste élevé en cette saison, frère. Tu seras affecté. Ne crains pas. Au nom de Jésus-Christ de Nazareth. Continue de célébrer le Seigneur. Continue de servir Dieu dans l'obéissance. Tu ne vas pas manquer de quelque chose en cette saison. Tu manques d'argent. Je prie au nom de Jésus que tous ceux qui vous doivent se rappellent de vous, où qu'ils se trouvent, au nord, au sud, à l'est, à l'ouest, au centre, que quiconque vous doit de l'argent, cette personne se rappelle de vous pour venir commencer à prendre de nouveaux engagements, pour vous restituer ce qu'il vous doit, ce qu'elle vous doit, au nom de Jésus-Christ de Nazareth. Que toute personne qui devait te donner de l'argent et qui te double, que l'Esprit du Seigneur convainc cette personne d'arrêter maintenant la trahison, d'arrêter les doublings, d'arrêter, oui, de se cacher et de vous appeler et d'être en contact avec vous maintenant. C'est le début de la restauration. C'est le début où votre argent sera restauré au nom puissant de Jésus-Christ. J'ai dit, c'est fait. Au nom de Jésus, amen. Je prophétise, alors que tu crois, chaque souci dans ta vie devient un témoignage au nom puissant de Jésus. J'ai dit, ton souci devient un témoignage. Lève-toi et sois guéri. Ton souci d'argent devient un témoignage. Aujourd'hui, un ange t'appelle pour te bénir au nom de Jésus. Aujourd'hui, quelqu'un t'appelle pour te bénir au nom de Jésus-Christ de Nazareth.
1: Au nom de Jésus.
0: Oh, je crois en Dieu pour ta restauration financière au nom puissant de Jésus-Christ de Nazareth. Je crois en Dieu pour ta restauration financière au nom puissant de Jésus. Je crois en Dieu pour ta restauration financière au nom de Jésus. Je crois en Dieu, ne crains pas, la scolarité de ton fils sera payée. Dieu change l'histoire des hommes. Est-ce que tu es au courant? Je dis, mon Dieu dans ce mois va changer ton histoire. Il te comble de toute grâce. Il te comble de toute bénédiction. Tu vas prospérer. Tu vivras. La grâce et le bonheur t'accompagnent au nom puissant de Jésus-Christ de Nazareth. Amen. Amen, amen, amen. Dans ce mois, tous ceux qui ont promis de te trahir vont échouer au nom de Jésus. Reçois le réconfort. Reçois la paix. Reçois la protection de Dieu. Reçois la vie en abondance, reçois la restauration. Le mois d'octobre est le mois où mon Dieu te décide de te combler. Crois au Seigneur Jésus et tu continueras de voir la gloire de Dieu. En tout cas, nous avons été très, très, très honorés d'être avec vous depuis hier jusqu'à ce matin. J'espère que cette émission vous a encore fortement édifié. Vous tous qui avez souhaité appeler et que vous n'avez pas pu le faire, que le nom du Seigneur soit béni. Alors que le temps est venu pour nous séparer, je voulais te dire de reconnaître Dieu pour tout. Mets Dieu au premier plan dans tout ce que tu veux entreprendre. En cette saison de fin d'année, c'est Dieu qui te mènera dans ton prochain niveau. C'est Dieu qui te fera échouer des projets de l'ennemi. C'est Dieu qui te fera entrer dans ses bénédictions. Il va ouvrir encore une porte. Aujourd'hui est un bon jour. Aujourd'hui, j'ai dit quoi? C'est un bon jour. C'est un jour de grâce. C'est un jour de faveur. Aujourd'hui, c'est un jour de bénédiction. Ne pleure pas. Même si tu as prié hier et tu n'as pas eu de résultat, certainement aujourd'hui, Dieu va faire une nouvelle chose. Dieu va faire une nouvelle chose. Dieu va faire une nouvelle chose. Pourquoi? Comment je le sais? Parce qu'il dit, les bontés de l'Éternel et ses compassions ne sont pas épuisées. Elles se renouvelleront. Elles se renouvellent encore en ce nouveau jour. Bonjour. Bonjour à ton jour de miracle. Bonjour à ton jour des signes et prodiges. Nous voulons bénir le Seigneur pour nos autorités. Nous prions pour nos autorités établies, oui, sur notre pays, nos autorités partout où vous êtes. Soyez gardés, soyez protégés. Que l'Esprit du Seigneur vous accorde la sagesse de conduire le peuple. Nous prions aussi pour nos pasteurs. Que le Dieu de paix vous donne la paix, que Dieu vous restaure, vous guérisse, que Dieu vous bénisse dans tout ce que vous entreprenez, cher papa, cher pasteur, cher aîné dans le service. Soyez bénis, que votre ministère prospère, soyez toujours vivant d'esprit, que l'onction du Saint-Esprit continue d'opérer des signes et des miracles, que la parole de Dieu vous soit encore accordée et que toute parole qui sorte de vous soit des paroles qui édifient, qui fortifient, qui enseignent, qui guérissent les âmes. En tout cas, vraiment, soyez bénis. Vos maisons et vos familles sont gardées. Vos maisons et vos familles sont protégées dans le sang de Jésus. Vos maisons et vos familles et vos activités ne seront pas une perte, ne seront pas une honte. Vous serez restaurés, vous serez bénis. Notre Dieu a le dernier mot. Notre Dieu n'abandonne pas ses enfants. S'il vous plaît, un conseil. Ne murmurez pas, n'abandonnez pas les voies du Seigneur. Bénissez ceux qui ont décidé de vous trahir. Soyez restaurés dans votre cœur. Soyez guéris dans votre cœur. Soyez renouvelés dans votre cœur. Aimez Jésus. Oh. Aimez Jésus. Oh. Faites la paix avec les uns et les autres. S'il vous plaît, faites la paix avec votre prochain. Comptez sur le Saint-Esprit. Aimez le Saint-Esprit. Invitez le Saint-Esprit à marcher avec vous. Donnez la première place au Saint-Esprit parce que vous êtes des héritiers. Réjouissez-vous avec l'Esprit de Dieu. J'espère que vous êtes nés dans le Seigneur et continuez de recevoir, d'aspirer aux dons les meilleurs. Soyez baptisés du Saint-Esprit. Vous tous qui m'écoutez, si vous avez perdu les dons du Saint-Esprit, je relâche sur vous l'onction de Dieu. L'onction de Dieu pour la restauration des dons spirituels. J'appelle une explosion de la lumière dans votre vie pour vous conduire dans cette saison de fin d'année au nom de Jésus. Je prie que vous alliez encore en profondeur de la lecture de la parole, que vous ayez accès par l'Esprit aux révélations de Dieu. Soyez bénis, soyez bénis, soyez bénis. Oui, je vous aime. Maman, sois bénie. Maman Begré, sois bénie. Maman, oui, Corée, sois bénie. Toutes les mamans, vous tous et vous toutes, soyez bénis. Oui, maman Guénobou, maman, oui, Kwasi Dagamé, soyez fortifiés, soyez bénis, soyez restaurés. Toutes les mamans et les papas qui aiment cette émission, soyez bénis, soyez gardés. Le sang de Jésus vous couvre. La main de l'Éternel est sur vous. Vos maisons sont plongées dans le sang de Jésus. Vous tous qui n'arrivez pas à bien dormir, cette nuit, vous allez bien dormir. Les plaies dans vos corps qui ont été infligées par l'ennemi, ces plaies-là commencent à sécher au nom de Jésus. Tout ce que vous avez perdu, vous commencez à retrouver toutes ces choses au nom de Jésus-Christ de Nazareth. Oui, soyez bénis, nous nous retrouvons jeudi encore pour un autre numéro de Matthieu 6, 33, au revoir. C'était votre serviteur, pasteur Nyang Etienne, qui était là avec vous depuis hier jusqu'à cette heure-ci. Nous nous retrouvons donc, comme je l'ai dit, ce jeudi.
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1: Lecture biblique. Romains 10, 17 déclare: la foi vient de ce qu'on entend, et ce qu'on entend vient de la parole de Christ.
2: 1 Chronique, chapitre 2. Voici les fils d'Israël: Ruben, Siméon, Lévi, Judas, Issachar, Zabulon, Dan, Joseph, Benjamin, Nephtali, Gad et Aser. Fils de Judas, Er, Onan, Shéla. Ces trois lui naquirent de la fille de Shua, la Cananéenne. Er, premier-né de Juda, était méchant aux yeux de l'Éternel, qui le fit mourir. Tamar, belle-fille de Juda, lui enfanta Pérets et Zérar. Total des fils de Juda, 5. Fils de Pérets, Etzron et Amul. Fils de Zérar, Zimri, Etan, Heman, Kalkol et Dara. En tout, 5. Fils de Carmi, Akar, qui troubla Israël lorsqu'il commit une infidélité au sujet des choses dévouées par interdit. Fils d'Ethan, Azaria. Fils qui naquirent à Etzron, Jérakmil, Ram et Kelubaï. Ram engendra Aminadab, Aminadab engendra Nakshon, prince des fils de Juda. Nakshon engendra Salma, Salma engendra Boaz, Boaz engendra Obed. Obed engendra Isaïe. Isaïe engendra Eliab, son premier-né. Abinadab le second, Shiméa le troisième, Nétanil le quatrième, Radaï le cinquième, Otsem le sixième, David le septième. Leurs sœurs étaient Tseruja et Abigaïl. Fils de Tseruja, Abishaï, Joab et Azaël, trois. Abigaïl enfanta Amasa. Le père d'Amasa fut Jéter, l'Ismaélite. Caleb, fils de Hetzron, eut des enfants d'Azuba, sa femme, et de Gériot. Voici les fils qu'il eut d'Azuba: Jécher, Shobab et Ardon. Azuba mourut, et Caleb prit Ephrath, qui lui enfanta Hur. Hur engendra Uri, et Uri engendra Betsalil. Ensuite, Hetzron alla vers la fille de Makir, père de Galaad, et il avait 60 ans lorsqu'il la prit. Elle lui enfanta Ségub. Ségub engendra Jaïr, qui eut 23 villes dans le pays de Galaad. Les Guéchuriens et les Syriens leur prirent les bourgs de Jaïr avec Kénat et les villes de son ressort, 60 villes. Tout cela était fils de Makir, père de Galaad. Après la mort de Hetzron à Caleb et Frata, Abija, femme de Hetzron, lui enfanta Ashur, père de Tekoa. Les fils de Jérakmil, premier-né de Hetzron, furent Ram, le premier-né, Buna, Oren et Otsem, né d'Akija. Jérakmil eut une autre femme, nommée Atara, qui fut mère d'Onam. Les fils de Ram, premier-né de Jérakmil, furent Mahatz, Jamin et Eker. Les fils d'Onam furent Shamaï et Jada, fils de Shamaï, Nadab et Abishur. Le nom de la femme d'Abishur était Abikaïl, et elle lui enfanta Ashban et Molid, fils de Nadab, Séled et Apaïm. Séled mourut sans fils. Fils d'Apaïm, Jishéi. Fils de Jishéi, Shéchan. Fils de Shéchan, Aklaï. Fils de Jada, frère de Shamaï, Jéter et Jonathan. Jéter mourut sans fils. Fils de Jonathan, Pélet et Zara. Ce sont là les fils de Jérakmil. Shéchan n'eut point de fils, mais il eut des filles. Shéchan avait un esclave égyptien nommé Jarcha. Et Shéchan donna sa fille pour femme à Jarcha, son esclave, à qui elle enfanta Attaï. Attaï engendra Nathan. Nathan engendra Zabad. Zabad engendra Éphlal. Éphlal engendra Obed. Obed engendra Jéhu. Jéhu engendra Azaria. Azaria engendra Haletz. Haletz engendra Elaza. Elaza engendra Sismaï. Sismaï engendra Shalem. Shalem engendra Jekamja. Jekamja engendra Elishama. Fils de Caleb, frère de Jérakmil, Mécha, son premier-né, qui fut père de Tziph, et les fils de Marécha, père d'Hébron. Fils d'Hébron, Coré, Tapuar, Rekem et Shema. Shema engendra Rakam, père de Jorkiam. Rekem engendra Shamaï, fils de Shamaï, Mahon, et Mahon, père de Beth-Tsur. Épha, concubine de Caleb, enfanta Aran, Motsa et Gazez. Aran engendra Gazez, fils de Jadaï, Regem, Jotam, Geshan, Pelet, Épha et Shaph. Maaka, concubine de Caleb, enfanta Shéber et Tirshana. Elle enfanta encore Shaph, père de Madmana, et Sheva, père de Macbéna et père de Gibéa. La fille de Caleb était Aksa. Ceux-ci furent fils de Caleb, Shobal, fils de Hur, premier-né d'Ephrata, et père de Kirjat-Jéharim. Salma, père de Bethléem, Aref, père de Beth-Gader. Les fils de Shobal, père de Kirjat-Jéharim, furent Haroé, Hatsi-Amenuot. Les familles de Kirjat-Jéharim furent les Jétriens, les Putiens, les Shumassiens et les Mishraïens. De ces familles sont sortis les Tsoréassiens et les Eshtaoliens. Fils de Salma, Bethléem et les Netophassiens, Atroth Beth-Joab, Hatsi Hamanashti, les Tsoréiens, et les familles des scribes demeurant à Jaébetz, les Tiréassiens, les Chiméassiens et les Sukassiens. Ce sont les Kéniens, issus de Hamath, père de la maison de Rekab.
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3: OSB, dévançons l'aurore. Alléluia.
4: Je me nomme Madame Adjei et ma tante m'a invité ici à OSB. Ce jour-là qu'on était venu, il n'y avait même pas place. Et on était assise sur la patame derrière là-bas. Et on a prié. Il y attendait d'autres personnes même qui rendaient leurs témoignages quand le moment de témoigner était arrivé. Et c'est comme ça que le papa avait dit que l'année prochaine, en tout cas à cette même date, tu vas te marier, tu vas avoir ta bénédiction. Et c'est comme ça que j'ai scellé par le sang de Jésus. Puis on a prié. On dit qu'on est parti et puis j'ai rencontré mon mari.
3: Amen.
4: Et c'est comme ça qu'il est venu, en tout cas, moi-même je pensais que c'était amusement. Il me disait, mon nom, en tout cas je suis venu, mais c'est pas amusement, je veux te marier.

0: de d'ailleurs notre église Assemblée de Dieu aussi. Et il était, comme on appelle, responsable des jeunes aussi là-bas. Et c'est comme ça, on a commencé un peu à prier. Et le Seigneur a fait, on s'est mariés. Par la grâce de Dieu aujourd'hui, on a deux enfants. Je voudrais dire merci à Dieu.
1: Alléluia.
0: Je voudrais bénir le nom du Seigneur.

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1: Auditeurs, bonjour et bienvenue. Nous sommes encore une fois de plus très heureux de vous avoir avec nous. Vous êtes à votre émission préférée, Connexion Divine, cette émission qui vous permet de pouvoir vivre en tant que des disciples de Jésus-Christ. Et puis depuis un temps, nous parlons de mariage. Mariage parce que c'est un pilier assez important. Nous voulons à travers ce programme donc vous proposer une feuille de route pour non seulement consolider votre relation, mais pour aussi aider cette relation à prospérer. Et c'est pourquoi depuis un temps, nous explorons un ensemble de sujets, pensant que cela va vous aider et va vous aider à construire votre foyer. Aujourd'hui, nous recevons pour parler de ce sujet M. Essé Didier. Essé Didier qui est associé avec Campus pour Christ Côte d'Ivoire depuis 2004. Il travaille avec le département vie de famille et c'est un plaisir pour nous de l'avoir. Bonjour frère Essé.
2: Bonjour bien-aimé.
1: En tout cas, nous sommes très très heureux de vous avoir sur ce plateau avec nous.
2: Moi les mêmes.
1: Ok. Soyez encore une fois de plus la bienvenue.
2: Merci.
1: Alors, est-ce que vous pouvez nous parler de votre mariage, depuis quand vous êtes marié, vous avez des enfants, comment ça se passe? Est-ce que vous êtes heureux d'être marié? Est-ce que oui?
2: Merci. C'est tout un plaisir pour moi également aussi de me tenir là avec vous, de parler de mariage. C'est un sujet qui est très intéressant. En ce qui me concerne, cette année, je suis à ma 26e année de mariage.
1: Wow.
2: Nous avons 4 enfants, dont 2 qui sont déjà à l'université. Et puis, avec ma femme, nous nous sommes rencontrés depuis, je dirais, les années collège. Voilà, j'étais en classe de première, quand elle était en classe de troisième que nous nous sommes rencontrés. Et nous sommes restés ensemble de 92 jusqu'à 96. En 97, nous sommes fiancés officiellement. Et en 2000, nous sommes mariés. Et depuis là, je ne l'ai plus lâché. À dire vrai, c'est l'un des plus beaux cadeaux que le Seigneur m'ait fait. Oui. De me donner la grâce de rencontrer ma femme Julie, avec qui je suis, et je peux dire que je suis très très heureux et je ne regrette pas du tout le choix que le Seigneur m'a donné.
1: C'est cela, en tout cas ça se sent et on peut le voir. En tout cas, nous bénissons le Seigneur pour la sœur Julie à côté du frère Issé, et nous bénissons le Seigneur pour cela. Auditeur, vous comprenez que ça fait 26 ans, d'aucuns diront 26 ans c'est pas beaucoup. Mais en même temps, ce n'est pas 26 jours.
2: C'est ça.
1: Et c'est la preuve qu'on peut, on peut y arriver.
2: Tout à
1: et
2: fait.
1: C'est la preuve que vous pouvez aussi y arriver. Et nous bénissons le Seigneur pour cela. Aujourd'hui, nous parlons de ce thème assez important, se compléter mutuellement. De quoi il s'agit, frère Issé?
2: Merci. Avant même de parler de se compléter mutuellement, quelque chose que je vais ajouter pour encourager également nos auditeurs dans le cadre du mariage, c'est d'y penser assez tôt, voilà, assez tôt, et de s'y engager tant par la prière que dans l'observation de celui ou de celle que nous allons choisir très tôt. Plus tôt vous commencez, et mieux ça vaut pour vous, parce que là, vous voyez votre début ensemble. Il ne s'agit pas de rencontrer quelqu'un après avoir eu 30 ans, et puis de faire 2 années de fiançailles, et puis de se marier, de sorte à ce que ce dernier ou cette dernière n'a pas votre vécu du passé. Alors que quand très tôt vous commencez, déjà, votre partenaire sait d'où vous venez, elle sait où vous avez grandi, elle connaît vos parents. Et donc, plus tard, en réalité, votre devenir lui importe peu, parce que celui qui est votre partenaire aujourd'hui a appris à vous aimer pendant que vous n'étiez encore, je pourrais le dire, rien ici, je peux m'exprimer ainsi. Voilà, donc là, je ferme la parenthèse. Pour revenir au thème du jour, se compléter mutuellement. Effectivement, Dieu nous a créés différents. Il y a l'homme et il y a la femme. Mais en réalité, de cette différence-là, Dieu veut que nous parvenions à une seule personne. Généralement, il faudrait regarder le mariage comme Dieu. La parole de Dieu dit que Dieu a créé l'homme et la femme à son image. À son image, voilà. Dieu est trois, Dieu le Père, Dieu le Fils et Dieu le Saint-Esprit. Mais ces trois personnes-là sont plus ou moins séparées, mais un en même temps. Voilà. Et donc, l'objectif du mariage, c'est de parvenir à cette unité-là. L'homme, la femme et Dieu. La même parole de Dieu déclare dans le livre de Genèse que c'est pourquoi l'homme quittera sa femme, pardon, l'homme quittera son père et sa mère et s'attachera à sa femme et les deux deviendront une seule chair. Et donc, quand la femme a été tirée de la côte de l'homme, parce que c'est à travers la côte de l'homme que Dieu a créé la femme, et donc l'homme se trouve par défaut manquant de quelque chose. Et voilà. Et donc, quand la parole de Dieu dit « c'est pourquoi », en réalité, cette côte tirée de l'homme qui est devenue la femme retourne en réalité à l'homme. Et donc, c'est pourquoi cette côte-là reviendra à l'homme et les deux deviendront une seule chair. Oui. Et donc, se compléter, c'est ça, finir par devenir une seule chair.
1: Finir par devenir une seule chair. Et ça, c'est une bataille de longue haleine. Et j'imagine que ça ne devait pas être facile. Est-ce que c'est quelque chose qui est facile?
2: Ah non, pas du tout. Ah, c'est pas du tout facile. C'est pas facile parce que chacun de nous est créé avec un caractère, un tempérament, un passé totalement différent. Et c'est de cette différence-là que le Seigneur veut que nous parvenions à devenir une seule chair. Ouais. Voilà. Et donc, je prends un exemple. Hein. Je prends un exemple. Voyez-vous, imaginez une famille de Coca-Cola. Nous connaissons la boisson Coca-Cola. C'est une boisson qui est noire et de couleur noire et qui est pétillante. Et donc, de ce Coca-Cola-là, quand on le servira dans un verre, ce qui sortira de ce Coca-Cola, bien sûr, ça sera du Coca. Et ce Coca sera noir, il sera pétillant. De sorte que tout le monde verra ce Coca dans le verre, dira, non, ça, c'est du Coca. Il en est de même d'une famille que nous appellerons famille Coca-Cola. Mes enfants naîtront de moi, auront mes attitudes, mes comportements, et là, ce qu'on verra, mes enfants, on dira, non, ça, c'est le fils de monsieur Essé. Et donc, j'ai tous les caractères, tous les attributs, vraiment, des Essé. Et donc, mon partenaire qui est mon vis-à-vis, qui est ma femme, qui elle aussi, je l'appelle la bouteille Fanta, qui est née de cette famille Fanta. Nous voyons la boisson Fanta, elle est de couleur orangeâtre et elle ne pétille pas. Voilà. Et donc, quand le Fanta sera servi, on saura que c'est Fanta. Et imaginez-vous de ces deux personnes, de ces deux boissons différentes qui doivent maintenant fusionner pour devenir une seule chair. Quand chacun arrive dans le foyer, dans le couple, chacun vient avec son background, son tempérament, ses convictions, ses défauts, ses qualités, sa façon de voir en fait les choses. Et quand vous commencez à marcher ensemble, l'un va s'attendre forcément à ce qu'il y ait un retour de ce qu'il a l'habitude de voir le foyer. Voilà. Coca-Cola pensera que Fanta sera pétillante, Fanta sera noire, et il se rend compte que non, c'est pas comme cela. Et là, les clashs commencent.
1: C'est cela.
2: Or, nous sommes amenés à nous compléter mutuellement parce qu'en réalité, nous ne sommes pas un. Nous avons des faiblesses, nous avons des forces, et c'est dans ça que va se poser le problème de l'ajustement.
1: Justement, avec tout ce que vous êtes en train de dire qui est très intéressant, on voit que donc on a des forces, on a des faiblesses. Et comment, en tant que partenaire, comment le conjoint peut donc collaborer ou bien peut donc travailler à se compléter avec une personne qui a des faiblesses.
2: C'est ça. En réalité, ce qu'il faut se dire, il faut se dire que ton conjoint, en réalité, ce n'est pas toi qui l'as choisi. Notre partenaire, à partir du moment où le partenaire a l'intime conviction que son conjoint a été choisi par Dieu, qui est le Père par excellence, qui sait nous donner de bonnes choses, il se rend compte qu'en réalité, ce n'est pas lui qui a fait le choix. Et donc, ce cadeau merveilleux qu'est son partenaire, bien sûr, donné par Dieu, il accepte tel que Dieu le lui a donné. Maintenant, il accepte avec ses forces, ses faiblesses, ses défauts et ses qualités. Dans le vécu quotidien, à chacun de nous, à chaque fois, de recevoir le partenaire comme un don de Dieu et donc de valoriser ce partenaire, d'encourager ce partenaire, de pouvoir remonter tout ce qui est comme qualité, comme force pour que celui-ci soit regardé, il soit encouragé, il soit fort. Malheureusement, lorsqu'il y a des conflits, lorsqu'il y a des blessures, chacun essaie de taper là où ça fait mal et on fait ressortir plutôt les faiblesses et les défauts, ce qui ne doit pas être. Quand je vois mon partenaire, je vois ma femme comme un cadeau précieux de Dieu et donc je l'accepte comme tel, Il peut arriver qu'on peut ne pas être d'accord sur un certain nombre de sujets. Cela a dû, par son caractère, par son tempérament, par son éducation qu'elle a reçue, voilà. Mais à moi de pouvoir m'ajuster en faisant à chaque fois ressortir ce qui est bon en elle, pour que sur la base de ce qui est bon, on puisse avancer. Voilà. Je donne un exemple. Je trouve que ma femme a été élevée dans une famille aisée, et là-bas, durant toutes les années, ses anniversaires ont été célébrés. Et donc, le fait de célébrer l'anniversaire est pour elle un élément capital, un élément important, et elle a vraiment vécu cela comme quelque chose de merveilleux. Elle rentre dans un foyer qui est le nôtre, et moi, je suis né au village. Chez moi, ce qu'on appelle l'anniversaire en réalité, je ne connais même pas. Voilà. Et puis bon, par la grâce de Dieu, j'ai fait mes études à l'université de Cocody, j'ai fini, je l'ai rencontré là-bas, on s'est aimé, j'ai prié, j'ai été convaincu que c'est Dieu qui l'a choisi pour moi, et on se marie. La première année, son anniversaire arrive, mais moi j'oublie. J'oublie parce que je ne tiens pas compte de ça.
1: C'est ça.
2: Elle s'attend effectivement à ce que j'intervienne. Et depuis le matin, aucun coup de fil, quand je rentre, elle m'interpelle. Chérie, oui, tu sais quel jour nous sommes aujourd'hui? Oui, nous sommes aujourd'hui le 12 avril. Et ça ne te dit rien? Ben, je sais pas, ah, qu'est-ce que tu veux que le 12 avril me dise? Mais chérie, c'est mon anniversaire! Ah bon, c'est mon anniversaire? Bon, ok, je vais faire l'anniversaire. Et puis, passe à autre chose.
1: C'est
2: Mais elle
1: ça.
2: est choquée! Voilà. Et donc, à toi de te rendre compte que et là, il y a un problème. Et de ne pas vraiment t'arrêter sur toi, ton type de vécu ou d'éducation que tu as reçu pour balayer du revers de la main, elle. Et là, maintenant, tu vas faire l'ajustement. Et puis maintenant, t'adapter pour qu'au fur et à mesure, tu puisses. Voilà. Et donc, de là viennent les différentes, je dirais, difficultés qu'il faut. Donc, là, la force chez elle, c'est qu'elle est habituée aux anniversaires. Donc, toi, il faudrait relever cela pour l'encourager et puis instaurer ça vraiment dans le foyer pour que ça puisse aller.
1: Instaurer cela dans le foyer, ça suppose aussi qu'il faudra à un moment donné quitter sa zone de confort pour pouvoir aussi comprendre l'autre et accepter l'autre tel qu'il est. Et puis bon, essayer de s'ajuster par rapport à cette personne. Je vais poser une question. Est-ce que le fait de se compléter mutuellement nous fait perdre notre individualité?
2: Oui, effectivement, c'est une très bonne question. Il faut savoir que avec le développement actuel de ce que je pourrais dire, l'émancipation féminine, tout ce courant moderniste, tout ce qu'on entend sur les réseaux sociaux, la liberté de la femme, le droit de la femme, et ainsi de suite, il faut faire très attention. Il faut faire très attention et savoir que dans le Seigneur, en réalité, il est dit que toutefois, dans le Seigneur, la femme n'est pas sans l'homme et l'homme n'est pas sans la femme. Nous sommes des individus et donc il y a notre jeu qui est là. Voilà, il y a notre jeu qui est là. Mais à ce jeu, à partir du moment où nous devenons mari et femme, nous devenons nous. Nous devenons nous, mais sans toutefois oublier que nous sommes jeux. C'est-à-dire, il y a la liberté à chacun dans le foyer de pouvoir quand même faire des choses personnelles, des choses qui sont, je dirais, privées. Mais les choses que nous faisons dans le foyer de façon personnelle, le conjoint doit en être informé. Et quand il s'agit de pouvoir bâtir maintenant le nous, on se retrouve ensemble et puis on le bâtit. Mais il faut laisser chacun dans sa zone de confort un tant soit peu pour ne pas en réalité que ça soit envahissant, que ça soit. Voilà, on laisse la liberté à chacun de pouvoir naviguer sur, sur ce qu'il a l'habitude de faire, mais en informant bien sûr l'autre. Et puis, quand maintenant il s'agit de pouvoir construire, de bâtir, on se retrouve toujours ensemble. Mais en réalité, même en étant seul, en réalité, tu n'es jamais seul. Voilà, là où je suis là actuellement en train de parler, je parle certes, mais mon épouse est en moi. Est en moi. Et là, quand je finis, je lui rends compte de tout ce qui s'est passé. C'est mon meilleur ami, c'est ma partenaire, c'est mon vis-à-vis, c'est ma femme. Et donc là, dans le courant de la journée, ce qui s'est passé, voici ce que j'ai eu à faire. Et je lui rends compte de sorte qu'elle est informée. Et ainsi, nous allons ensemble. Donc, faut pas trop laisser le jeu prendre le dessus pour rester seulement sur le jeu. Ça finit par créer ce qu'on appelle l'isolement. Faut pas aussi toujours imposer le nous pour dire qu'on doit toujours tout faire ensemble. Non, non, je t'attends. Non, il y a des situations qui peuvent arriver où tu n'es pas obligé de l'attendre. Parce que déjà, ayant vécu des expériences par le passé, tu connais plus ou moins et puis tu t'y engages. Maintenant, après, ce qu'il ne faut pas oublier, c'est de venir informer le partenaire pour que vous soyez au même niveau d'information.
1: Et j'avoue que souvent ce n'est pas toujours facile, ce n'est pas toujours aisé parce que la personne va dire, mais pourquoi est-ce que tu ne m'as pas informé plus tôt alors que la personne n'était pas disponible? Dans ce cas-là, comment traiter cela?
2: L'une des choses qui est aussi importante, c'est de pouvoir instaurer la confiance. La confiance se vit dans la vérité. dans la vérité. Il faut apprendre à dire la vérité à son conjoint. Voilà. Il faut apprendre à dire la vérité. Il faut apprendre aussi à demander pardon quand il y a faille et quand il y a problème. De sorte que sur la base de cette confiance-là, je sais que mon partenaire, mon vis-à-vis, en réalité, n'est pas mon ennemi. Ma femme ne voudra jamais de ma mort ni de mon échec parce qu'elle est moi. Moi aussi de même. Et donc, dans nos échanges, quand bien même je ne lui ai pas tenu, je ne l'ai pas tenu informé dès le départ, mais je dirais non, voici les raisons pour lesquelles je n'ai pas pu t'en informer et c'est pourquoi maintenant je t'informe. L'autre saura qu'en réalité, ce que je suis en train de dire, je le dis de vrai cœur, de bon cœur, de façon sincère. Vous voyez? Et puis, il accepte cela et puis on avance. Donc, c'est sur la base de la confiance, de la vérité qui est dite. Qu'on essaie de pouvoir vraiment s'accepter mutuellement et avancer.
1: Et cela montre qu'il faut vraiment construire la confiance dans le foyer, qui est très très très important, parce que sans confiance, vous n'allez pas bâtir quelque chose de solide, n'est-ce pas?
2: C'est ça,
1: Ok,
2: c'est ça, c'est
1: ok.
2: ça.
1: Alors, une autre question, c'est dans quel domaine de la vie de couple cette complémentarité est-elle plus importante?
2: Dans beaucoup de domaines, dans
1: Ok.
2: beaucoup de domaines. Déjà, une chose que je veux dire, c'est que on est différents et nos différences se déterminent surtout par nos tempéraments. Voilà, on n'a pas les mêmes tempéraments. Voilà, les études ont montré que on regroupait, je crois, les différentes formes de tempéraments. Il y a quatre grandes formes de tempéraments. Il y a le tempérament qu'on qualifie de sanguin. Les sanguins, ce sont ceux qui sont. Moi, je suis de tempérament sanguin. C'est-à-dire ceux qui sont enthousiastes, ceux qui sont sociables, ceux qui sont réactifs. Voilà, vous allez les voir dans le domaine des médias, de la communication, voilà, tout ce qui est vraiment interactif. Voilà, ce sont ce genre de personnes-là. Ils ont pour défaut plus ou moins le fait qu'ils sont généralement un tout petit peu superficiels. Voilà, ça c'est les sanguins. Voilà, qui sont généralement opposés direct à ceux qui sont mélancoliques. Ma femme, elle est mélancolique. Les mélancoliques, c'est ceux qui sont sensibles, ceux qui analysent beaucoup, qui réfléchissent beaucoup, qui sont créatifs, qui sont inventifs. Voilà. Et généralement, ils ont pour défaut le fait qu'ils souvent ils sont sensibles, donc ils peuvent être beaucoup tristes. Voilà. Ils sont beaucoup anxieux. Voilà. Et c'est ça. Vous allez voir les gens qui sont des informaticiens, ceux qui analysent, ceux qui sont des grands inventeurs, des créatifs, sont de façon générale dans ce tempérament-là. Et puis, les deux autres tempéraments, c'est ceux qui sont colériques. Dans les colériques, c'est l'énergie. Ils sont énergiques. Ils ont la bonne volonté. Voilà. Ils sont dévoués. Ils sont généralement des leaders. Voilà. Les directeurs, les chefs d'entreprise. Voilà. C'est ceux-là. L'un de leurs défauts, c'est qu'ils sont vraiment colériques. Ils ont souvent la colère parce qu'ils veulent vraiment bien
1: Comme on
2: faire.
1: dit souvent, est-ce qu'on dit souvent qu'ils ont le sang chaud? C'est les sanguins qui ont le sang chaud ou bien c'est les colériques qui ont le sang chaud?
2: Mais les deux ont le sang chaud, comme on
1: Ok,
2: peut le dire. Voilà.
1: d'accord.
2: Maintenant, ça dépend de comment orienter, mais les deux ont le sang chaud.
1: Ok.
2: Voilà. Et les colériques sont en opposition plus ou moins avec les flegmatiques, qui eux sont beaucoup plus calmes, ils sont beaucoup plus patients, ils sont fiables, ils sont équilibrés. Voilà. Mais souvent, ils manquent de motivation. Donc, en fonction du tempérament que tu peux soi-même déterminer à ton niveau ou au niveau de ton partenaire, tu peux savoir comment est-ce que il y a des points dans son éducation ou dans sa façon de vivre à compléter. Et donc, moi, je peux être extraverti. C'est-à-dire que je parle, je suis vraiment quelqu'un qui ne cache pas les choses, qui dit tout. Mon partenaire peut être introverti. Elle garde les choses, elle est quelqu'un qui conserve. Donc, par rapport à ces différences-là, on se respecte. Mais dans une situation bien donnée, si le fait que je sois extraverti sera positif pour le couple, et donc je vais exceller dans ce domaine. Et donc, mon partenaire va m'encourager dans ce domaine. Je prends un exemple. Moi, j'aime beaucoup l'administration, j'aime écrire, j'aime conserver, j'aime garder. Donc, au niveau de la maison, quand il s'agit du budget, des finances, des documents des enfants, voilà, classés, voilà, depuis qu'on s'est marié, depuis que les enfants commencent à partir à l'école, de la classe de CP1 jusqu'à l'université, les différents bulletins et tout, donc tout cela, c'est bien ordonné. Donc, je suis un peu le gérant dans ce domaine-là, vous voyez. Et donc là, ma femme, elle m'encourage. Parce que là, c'est une force pour moi. Voilà. Elle est faible dans ce domaine. Je ne vais pas aller tout de suite pour dire non, pourquoi est-ce que oui, tu n'as ça, tu n'as pas, ce n'est pas ordonné, tu n'as pas classé. Je sais qu'elle est faible dans ce domaine. Moi, je suis fort dans ce domaine-là. Donc là, je mets ma force en jeu et elle aussi, elle m'encourage. Là où c'est faible pour elle, je ne vais pas mettre le doigt là-dessus pour pouvoir mettre cela à nu devant elle. Au contraire, je laisse ça de côté. Et là où elle est forte, c'est là que je mets le point saillant.
1: Là-dessus, j'ai aussi une autre question. Qu'est-ce que vous pensez des gens qui disent qu'ils vont aider leur conjoint à se développer? Parce que là, il y a une faiblesse. Est-ce qu'il faut l'aider à se développer ou bien est-ce qu'il faut laisser ça en l'état?
2: Non, mais quand même quand on dit qu'il faut l'aider à se développer, le terme est un peu n'est pas très correct parce que ça peut frustrer. Ça peut frustrer. Voilà. La femme a été créée certes pour aider l'homme, mais en réalité, on s'entraide. Là où l'un est faible, l'autre est fort, ainsi de suite. Et je pense qu'en réalité, ce que vous voulez dire, c'est comment aider son conjoint à aller de l'avant, sous une forme sans que ce soit vraiment péjoratif. Voilà. Et je pense qu'en réalité, on s'entraide. On s'entraide. Parce que on n'est pas tout puissant, on n'est pas parfait. On a forcément des faiblesses quelque part.
1: C'est ça.
2: Voilà. Et il faut reconnaître que son partenaire est là pour pouvoir également aussi l'encourager. Je donne encore un exemple tout court. Par la grâce de Dieu, tu as pu faire des études. Tu as un niveau assez élevé, universitaire, même un doctorat. Et puis, tu as épousé quelqu'un qui, lui, n'a pas ce même niveau-là. Voilà. Ce n'est pas là le lieu dans le foyer de vouloir toujours reprendre le devant, reprendre toujours en mettant l'autre derrière parce que lui, non, il ne sait pas. Non, non, non, non. Il faut valoriser. Il faut trouver le temps de valoriser la personne. C'est vraiment important. Je veux insister là-dessus parce que c'est par la parole qu'on donne de la valeur à quelqu'un. Et donc, quand vous dites il faut l'aider à se développer, c'est ça. Donc, faire poursuivre. Je donne un exemple tout court encore en ce qui me concerne. Voilà, mon épouse avait le niveau terminal. Elle n'a pas pu passer le bac depuis des années à cause de plusieurs raisons que je ne vais pas évoquer ici. Mais par la grâce de Dieu, avec les prières, j'ai dit non, ce n'est pas un point final. Et par la grâce de Dieu, elle a repris les cours. En cours du soir, elle a eu le bac. Elle s'est inscrite à l'université. Elle a eu la licence. Elle a eu le master. Et là maintenant, elle est en année doctorale. Vous voyez que en réalité, ça dépend du partenaire. Il faut encourager avec des paroles, avec des moyens dont on dispose pour que l'autre puisse être vraiment, l'autre évolue aussi.
1: C'est cela.
2: Voilà,
1: C'est
2: donc
1: cela.
2: c'est
1: C'est
2: ça.
1: cela. Donc, il faut encourager. Il faut encourager. Je pense que vous avez partagé des choses assez intéressantes et nos auditeurs nous écoutent actuellement, alors que notre temps est en train d'aller vers sa fin. Qu'est-ce que les gens, qu'est-ce que les auditeurs peuvent retenir sur ce sujet, se compléter mutuellement?
2: Se compléter mutuellement est de la volonté de Dieu. Cela fait partie des objectifs du mariage. Ce pourquoi Dieu a voulu que nous nous marions, c'est ça. C'est vrai que nous devons reproduire l'espèce et permettre à ce que les hommes puissent se reproduire. Il a dit dans sa parole, nous sommes également créés à l'image de Dieu. Mais voyez le mariage comme la Trinité. Nous sommes des individus, mais nous formons une seule personne, à l'image de Dieu. Et donc, se compléter mutuellement, c'est dire que nous ne sommes pas parfaits. En réalité, il y a quelque chose qui manque en nous. C'est pourquoi lorsqu'au début de la création, Dieu a dit, il n'est pas bon que l'homme soit seul. Je lui ferai une aide semblable. Et quand Adam a vu Ève, il s'est écrié, ah, enfin voici celle qui est os de mes os, chair de ma chair. On l'appellera femme.
1: C'est cela.
2: Et la même parole de Dieu dit que celui qui a trouvé une femme a trouvé le bonheur. Notre femme nous complète. Et si ta femme, tu l'acceptes comme le cadeau de Dieu, si ton mari, tu l'acceptes comme le cadeau de Dieu, Dieu qui donne de bonnes choses, vous allez voir que vous allez réussir à vous compléter. Compléter dans tous les domaines. Là où l'un est faible, l'autre est fort. Sans toutefois montrer la faiblesse de l'autre pour le diminuer, mais au contraire faire ressortir sa force pour l'encourager à persévérer, à continuer, et ainsi de suite, vous demeurez un.
1: C'est
2: Voilà.
1: cela.
2: Aucun des deux ne peut lui se faire, mais c'est à deux, dans l'unité du Seigneur, dans l'unité du corps du Christ, dans l'unité de votre mariage, que vous allez pouvoir aboutir à quelque chose. Et je termine sur ça pour dire que la même parole de Dieu dit que si deux personnes, c'est un verset qui est assez fort, qui est assez puissant, si deux personnes sur cette terre s'accordent pour demander quoi que ce soit à l'Éternel notre Dieu, il fait quoi? Il répond favorablement à cette prière. Et donc l'unité commence dans votre couple en tant que mari et femme. Et c'est là que vous vous complétez pour devenir une seule chair.
1: En tout cas, merci. C'est là qu'on se complète pour devenir une seule chair en valorisant les autres. En tout cas, merci beaucoup, frère Issé. Nous avons été très, très ravis de vous avoir avec nous. Auditeurs, shalom chez vous et à bientôt. Que Dieu vous bénisse. Au revoir.
2: Amen.
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3: Tiens, mêlé à quoi aimer blétier. J'ai fait un accident, ça fait la sixième fois. Mais la sixième fois, là, c'était vraiment un problème parce que tout le monde, c'était un quart de 40 personnes, on revenait du travail. Tout le monde a eu vraiment pour son compte. Ben moi, je ne savais pas que mon doigt, mon quatrième doigt, du moins, c'était, comment on appelle, fracturé. Et je suis partie, on nous a envoyé au CHU de Cocody, poumon, ils disent non, qu'il n'y a pas de problème. Et je suis restée pendant 2 semaines, j'avais des douleurs, ma main s'enflait. Donc je suis allée voir chez nous à l'Achma. Le docteur m'a dit, ah mais tu as eu la chute, sinon on coupait tes doigts. Parce qu'il y a une fracture. Et ensuite, il m'a dit de poser l'ostère. Mais je n'arrive pas à plier mes doigts. Je n'arrivais pas à plier mes doigts. Et on était là, bon, ma soeur qui est assise là-bas m'a dit que elle, quelque chose lui disait que dis à ta soeur de lever la main. Et puis, elle a prié subitement aussi que le démon sorte de mon doigt. Dès qu'elle a fini, le pasteur a repris la même chose. Et moi, au début, elle ne m'avait pas dit de lever les mains, mais j'ai fait comme ça. J'ai commencé à sentir que mes doigts se repliaient normalement. J'ai dit merci à Dieu sur ce, que votre foi ne se flétrisse point. Que Dieu vous bénisse.

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0: Voilà. Voilà. C'est donc le nouvel album dont nous sommes en train de parler. Hein. Bonjour à tous et à toutes. Voilà. Vous êtes avec nous. Et nous parlons de Assez, voilà, le nouvel album de Daniel Triomphe que nous recevons dans ce studio pour parler de cet album-là. Voilà, nous commençons par Assez, qui du reste est l'un des titres phares. Voilà. Maintenant, on va encore venir parce que il y a beaucoup à dire sur ce morceau-là. D'abord, on sent que c'est très enlevé. Et puis, à un moment donné, il y a une petite transition, petit passage. On est passé de ce genre musical au 4x4. Il y a eu un peu de mbalax, hein. Voilà.
1: Effectivement.
0: Et puis après, on a donné la parole.
1: Oui, oui.
0: Voilà. À qui, là?
1: À Elkana
0: Le Béni. Elkana Le Béni, voilà.

0: Wérou Nyoncien, Daniel.
1: Hein? Wérou
0: Nyoncien.
1: Moi j'ai un Pierrot aussi, un peu, mais en fait, Nyoncien. Nyoncien. Je sais que les Wobel, les Guéris, les noms, il y a toute une signification.
0: Oui, effectivement.
1: Ça veut dire quoi?
0: Ça veut dire Dieu ne va pas te laisser comme ça.
1: Daniel, Dieu ne va pas te laisser comme ça.
0: Non, non, Nyoncien.
1: Nyoncien. Ah, Nyoncien. Dieu va pas te, en tout cas, Dieu ne va pas te laisser comme ça. en tout cas, on est content de te recevoir. Nathan, reviens sur la partie là, la partie Mbalak là, sénégalaise, là, voilà.

0: Oui, non, non, c'est l'arrangeur, lui-même, parce que vraiment, on était vraiment en esprit. Voilà, donc on laissait Dieu faire. Donc, arrivé un moment, il a dit non, je vais faire ça comme ça.
1: Ouais, pour éviter la monotonie.
0: Voilà, la monotonie et puis avoir une autre couleur de la chanson, en fait. Voilà.
1: Alors, maintenant, si on fait, on peut pas, attention, on peut se dire que c'est une autre personne qui a accepté. Hein.
0: Effectivement,
1: la,
0: oui, oui.
1: La couleur de la voix. Nathan, on va revenir dessus. Hein. La couleur de la voix, c'est bien fait. Oh, mais c'était très court. Hein.
0: Oui.
1: Écoutez ça. Allons-y.

0: C'est très à l'aise.
1: Oui. Le studio même, il disait, mais ma petite, mets-toi à l'aise. Lâche-toi, lâche-toi. Il a dit, sinon, vraiment, j'étais un peu stressée. Mais...
0: Non, non, c'est normal. C'est voilà.
1: Oui, c'est le premier album.
0: Oh, dédicace spéciale à toi, hein, Pasteur Agoussi. Voilà. On est ensemble. Ah oui, je comprends pourquoi. Hein. Tu insistes sur ce morceau-là, parce que quand même...

0: Ah, ça finit comme ça. Ok, d'accord. Alors, on te rappelle hein, que tu fais bien de nous suivre. Nous sommes avec Daniel Triomphe. Bon, on l'a dit, hein, à l'état civil, c'est Wéry.
1: Wérou.
0: Wérou Nyoncien. Daniel. Voilà. Dieu ne va pas te laisser ça, non? Il ne va pas te laisser comme ça. En tout cas, c'est bien dit. Voilà, on est content. Alors, elle est venue pour nous parler de son album. Hein. C'est une œuvre de 6 titres. Voilà. J'ai l'impression que ça, par exemple, qu'on vient d'écouter là, ça s'est fait en live, c'est ça? Ou tu as fait du semi-live?
1: Bon, c'est fait en live. Mm-hmm. C'est fait en live. Donc, je me disais que, bon, pourquoi ne pas ajouter certaines choses? Je dis non, que. Il faut être naturel dans tout ce que tu fais. Mm-hmm. D'accord, mm-hmm. C'est comme ça.
0: Alors, mais c'est quoi? Est-ce que c'est l'arrangeur qui t'a proposé ça? Parce qu'il était sûr que tu pouvais réussir ou bien c'est quoi?
1: Oui, c'est lui, par contre, même qui a plus appuyé sur certaines choses. Parce mm-hmm. que je me disais que c'était pas trop ça. Est-ce mm-hmm. qu'on pouvait pas arranger? Il dit non. Ta propre voix, quand c'est naturel, mm-hmm. on sent que pour ne pas que demain, mm-hmm. tu sois quelque part et puis mm-hmm. tu sais quelque chose qui n'est pas trop.
0: Ok. Voilà. Donc, il a fait venir les musiciens.
1: Oui, oui.
0: Et chacun a joué.
1: Chacun a joué sa partition.
0: Alors, mais pour réaliser tout ça, vous vous êtes donné combien de temps?
1: Bon, pour réaliser tout ça, on a pris 2 semaines.
0: Il faut bien expliquer aux gens. Hein. Mmh. Voilà, parce que quand on dit 2 semaines là, il ne faut pas que quelqu'un va dire, il rentre en studio. Non, non, non. 2 semaines, c'est supposé que. On a le squelette, on a tout le champ, mm-hmm. c'est ça non?
1: Oui, oui.
0: Tu as travaillé, bah, faut l'expliquer, on a besoin d'en savoir.
1: En tout cas, 2 semaines, là, ça veut dire tout est dedans en même temps.
0: Ouais.
1: Voilà, donc tu vas au studio, mm-hmm. arrivé là-bas, mm-hmm. on te fait la prise de voix d'abord.
0: Ouais.
1: Après ça, tu les choristes et tout, les musiciens vont venir jouer leurs partitions. Tout
0: c'est
1: là,
0: ça?
1: L'arrangeur va faire pour lui maintenant ouais. et tout. Souvent aussi, quand tu chantes et puis c'est pas ça, ça peut prolonger.
0: Oui, ça dépend. Ça alors, ça veut dire que quand on rentre dans la cabine, dans le studio, ça veut dire qu'on est plus ou moins prêt. Hein?
1: Oui, oui.
0: Parce que c'est beaucoup d'argent.
1: C'est ça.
0: Voilà, c'est de l'argent, c'est des heures, c'est du courant.
1: Mm-hmm.
0: Voilà, donc quand vous entrez en studio, ça veut dire que vous partez, voilà.
1: Pour la prise de voix voilà. d'abord.
0: Il faut réussir.
1: Mm-hmm.
0: Il faut réussir,
1: c'est ça.
0: Voilà, sinon, comme elle a dit, ça peut, si vous ne vous êtes pas... Vous n'avez pas bien travaillé vos chants, le squelette des chants,
1: mm-hmm.
0: on n'a pas bien placé les éléments, vous serez obligé de reprendre. Est-ce qu'il y a, justement on en parle, est-ce que sur les 6 chants que nous sommes en train de parcourir, mm-hmm. est-ce qu'il y a un chant qui, je veux dire, en studio il y a eu beaucoup de difficultés, on n'a pas forcément réussi, est-ce qu'il y en a?
1: Bon, je peux dire que pour moi c'est une grâce, hein. C'est mm-hmm. une grâce, donc il y a eu certaines failles, mais... C'était un peu coincé, mais je lui ai dit que je peux y arriver.
0: Dans quel champ?
1: Comment on appelle ça même? Je poursuis, je rattrape.
0: Oui, je poursuis, je rattrape.
1: Je poursuis, je rattrape. Vraiment, c'était chaud.
0: Oui, c'était attends, chaud. On va là-bas, je poursuis, je rattrape. On va illustrer.
1: C'était chaud.
0: Alors, pour moi, c'est le meilleur cantique de cet album-là. Parce que là elle a fait étalage de... elle a chanté. Et comme tu aimes bien ça, on attend de...

0: Philippe s'est venu et il voulait pas. Moi, j'ai dit non, bon, si je mets ça là-dessus, est-ce que ça va? Il dit oui.
1: Vas-y.
0: Tu as récupéré quelque chose.
1: Oui, c'est ça.
0: Donc, il faut impacter avec.
1: Très bien.
0: Donc, il a accompagné ça là-dessus. Il m'a pas dit, c'est quand j'étais en train d'écouter, j'ai dit, ah, il a mis ça aussi. Ah, vraiment, c'est comme je peux dire, c'est un serviteur, que je peux dire, un serviteur musicien. Je lui ai dit, serviteur de Dieu, sois béni. Vraiment. Ah, ouais. Donc, c'est un peu ça.
1: Vous avez remarqué ce qu'elle a dit, hein? Voilà, tu as récupéré la chose, et donc il faut l'exprimer.
0: C'est ça.
1: Il faut l'exprimer, il faut qu'on sente dans la tonalité que ça a été de haute lutte. Et donc tout ça, vous avez remarqué, le guitariste qui le soliste qui joue pour dire qu'on est dans un combat, remarquez la force, la puissance qu'on y met pour une sorte de ponctuation, pour dire qu'on poursuit quelque chose, on récupère.
0: C'est ça.
1: Et le thème récupérer, il y a l'idée de s'emparer, il y a une certaine force. Quand on récupère quelque chose, on prend avec force.
0: C'est ça.
1: On prend avec autorité. Et donc, on sent l'autorité dans la musique qui accompagne, hein, le message. Et ça, c'est très important. Et quand Amen. Vous exécutez un chant, c'est ça qu'on le dit. Hein, on aura l'occasion, mm-hmm. dans d'autres circonstances, de le dire. On dit, par exemple, que vous exécutez un chant, hein, Nathan, vous conduisez un culte. Quand le cantique que vous exécutez est donné, il faut exécuter le cantique dans l'esprit du cantique.
0: Amen.
1: Voilà. Vous voulez que Jésus est Seigneur? Il faut qu'on sente que Jésus est Seigneur.
0: Amen.
1: Hein? Voilà. Et ça, on a illustré ici une fois avec Dan Coutus. Quand Jésus est venu, qu'il a vu Lazare, il n'a pas dit?
2: Lazare.
1: Il dit, Lazare, sors! Vous voyez? Et donc, c'est important. Hein? C'est important qu'on puisse incarner, on puisse mimer
0: Amen.
1: Le contenu du message. Voilà. Qu'on dit. Il faut dire le texte. Il faut dire le message. Hein? Je récupère ma grâce. Je poursuis. Je récupère. Je récupère ma grâce. Je la saisis.
0: Amen.
1: Avec vie, hein. C'est un combat. Et donc si on doit arracher quelque chose, quand on dit on arrache quelque chose, c'est pas, on plaide pas, hein.
0: C'est ça.
1: On plaide pas. On demande pas pardon.
0: Mm-hmm.
1: On le prend avec force.
0: Avec force.
1: Voilà. Donc c'est Daniel Triomphe que nous
0: Amen.
1: Recevons. Ça vous plaît, non? Voilà. Réagissez. Daniel, c'est disponible, non, l'album?
0: Oui, l'album est disponible sur toutes les plateformes, mm-hmm. streaming, sur Facebook, WhatsApp, YouTube.
1: Mm-hmm. Et puis ici, à Fréquence Vie, non?
0: Oui, à Fréquence Vie, bien sûr.
1: Voilà.
0: C'est la base même d'abord,
1: alors,
0: Fréquence Vie.
1: Voilà. Donc, on est en train de parcourir l'album, mais aussi, on va parler de ta disponibilité. Hein. Tu es disponible, non?
0: Je suis disponible pour tout le monde, mm-hmm. voilà, pour tout le monde. Mm-hmm. Veillez, priez. En tout cas, je suis là pour vous.
1: Donc, allons-y avec le contact.
0: 07
1: oui.
0: 67
1: oui.
0: 15 mm-hmm. 80
1: mm-hmm.
0: 81.
1: Voilà.
0: Et le deuxième numéro.
1: Allons-y donc.
0: 01
1: oui.
0: 53
1: mm-hmm.
0: 92
1: oui.
0: 84
1: oui.
0: 58.
1: Ok.
0: Ça, même si vous appelez dessus, voilà, c'est joignable.
1: Donc, Daniel Triomphe dit qu'elle est disponible pour toutes les cérémonies. Là où le nom de Jésus est invoqué, mariage, veillée, culte, veillée, célébration, voilà, baptême, tout ce qui entre dans le cadre de la célébration à l'éternel, elle est disponible au 07 67 15 80 81. 07 67 15 80-81, voilà, parce que son nom le dit, hein, voilà, Nyon Science, ça dit Dieu ne va pas la laisser comme ça. Et donc, si vous êtes connecté avec elle, c'est sûr que Dieu ne vous laissera pas aussi comme ça. 01-53-92-84-58, à ces deux numéros, vous pouvez entrer en liaison avec soit un membre de son équipe ou elle-même, voilà. C'est Daniel Triomphe, et le titre de l'album, c'est Assez. Elle a dit c'est disponible, hein, sur. Alors, la plateforme, là, c'est qu'on écrit quoi? On écrit Daniel.
0: Daniel Triomphe.
1: Daniel Triomphe.
0: Oui.
1: Daniel Triomphe.
0: Daniel, il tape simplement Daniel Triomphe, je sors. Ça s'affiche en même temps.
1: Voilà. Ah, c'est la grâce de l'Éternel qu'on doit saisir. Parce qu'une fois on est dans la grâce,
0: Amen.
1: On est parti pour évoluer, pour aller crescendo.
0: C'est ça.
1: Donc, on va dire avec Daniel Triomphe, toujours en haut.
0: C'est ça.
1: Ah, Jésus, on est toujours en haut. Hein.
0: Oui.
1: On écoute.

0: ça c'est les jeunes, ça. Ça c'est. Là, qu'est-ce que tu as voulu faire?
1: Hein? Il a dit à la fin là, que d'essayer un peu de m'amuser, mm-hmm. voilà, de faire un peu un style. Donc, j'ai fait ça et puis il a dit c'est bien, c'est bon.
0: Il est toujours en haut, c'est ça?
1: Oui, oui.
0: Alors bon, ici, il y a tellement d'ambiance. Qu'est-ce que tu dis concrètement dans le chant?
1: Dans le chant, je dis que quand la bénédiction de Dieu, quand Dieu te bénit, mm-hmm. ce n'est pas suivi de chagrin, en fait.
0: Très bien, oui.
1: Voilà, quand le Seigneur te bénit, tu es toujours en haut. Mm-hmm. Mais quand ce n'est pas le Seigneur, on voit la retombée. Mm-hmm. Tu descends, mm-hmm. forcément. Donc, c'est comme ça. C'est okay. ce que le chant veut dire.
0: Ok, bon, ça, c'est pour les Nathan, là. Ça, c'est pour la jeunesse. Voilà. Et ils ont beaucoup de vigueur, beaucoup d'énergie pour esquisser les pas de danse. On va écouter le prochain titre. Alors, j'ai aimé parce que là, ça nous intéresse tous. Hein. Mm-hmm. Voilà. Et puis, bon, ces temps-ci, là, on a remarqué que de plus en plus de jeunes qui sont dans la musique ont compris qu'il y a beaucoup de milieux. Voilà. Il n'y a pas que notre milieu académique ou le milieu auquel on est habitué dans nos églises. Il faut sortir de notre habitude là pour aller vers des personnes qui ne connaissent pas. Les personnes qui ne connaissent pas, il y en a qui sont dans les bureaux, il y en a qui sont dans les évangélisations classiques qu'on fait là, dans les rues, au même podium, et puis il y en a qui sont aussi dans la rue. Quand je parle de la rue autrement, mais c'est-à-dire dans les ghettos, dans certains endroits qui ont leur langage à eux. Hein. Et là, ça, c'est bien dit. Kaba, c'est ça, non?
1: Oui, oui.
0: Hein? Alors, Nathan, tu vas ouvrir le micro. Hein? Ouais, tu vas ouvrir le micro de maman Chao. Azegué, bonjour. Elle est dans ce genre musical.
1: Béni, maman. Voilà.
0: Kaba, ça dit quoi?
2: Ça dit rapidement, quoi.
0: Ah, voilà. Colo. Le Chao. Oh, voilà. Donc, on va écouter Kaba de... Non, ça, c'est pas ce que... Kaba de Daniel Triomphe. On écoute ce que ça fait.

0: C'est un morceau, comment ça se fait?
1: Oui, c'est un morceau qui m'a été inspiré par mon père spirituel, uh-huh. Pasteur Samanté. Uh-huh. Voilà, il était en prière, à la tempête de prière. Et
0: il à l'église de la bénédiction.
1: Oui, à l'église de la bénédiction. Mmh. Et il a dit, ce soir, Jésus va faire un kaba-kaba. C'est une langue. Il m'avait dit même que c'est une langue, je ne sais pas si c'est Yoruba ou bien.
0: Kaba-kaba là.
1: Oui, oui.
0: Nous ici là, c'est Nousi. Hein?
2: Nous, c'est Nousi.
1: Oui, chez nous, c'est Nousi, mais chez d'autres personnes, c'est
0: ça. Ah, oui. D'accord.
1: C'est ce que voilà. Donc, quand il m'a dit ça, il dit, ah, kaba-kaba, tu sais ce que ça veut dire? Ça veut dire rapidement. Il dit, ah, d'accord, de là à là. Oui. Jésus fait en même temps. Chap-chap. Uh-huh. Il dit, ah, donc, j'ai pensé que c'était un truc nous. Il dit, non, nous, c'est notre étonnement. C'est comme ça, on dit kaba-kaba.
0: Ah, d'accord.
1: Mais, voilà, donc, c'est un peu ça.
0: Ça veut dire que ça existe quelque part.
2: C'est ça.
1: Oui, oui, alors, ça existe.
0: Dis-moi, est-ce qu'après, il a su que tu as fait ça?
1: Oui, oui. Parce que chose, quand je fais quelque chose, je vais d'abord.
0: Toi, tu vois ton pasteur.
2: Voilà. Voilà. Ce qui est important.
1: Je vais voir mon pasteur d'abord.
0: Oui.
1: Et avec ses approbations, ses bénédictions, maintenant. C'est parce c'est qu'il a donné son accord que c'est sorti.
0: Bon, maintenant, quand c'est sorti officiellement, c'est-à-dire que. Fallait le surprendre. Fallait dire que je m'envoie au studio, mais je n'ai pas de ce morceau kaba-kaba.
1: Oui. Quand j'ai fini. Quand il a écouté, il dit, ah, donc tu as mis ça dedans. Il dit, oui, papa, il dit, ah, c'est super. Il était étonné, il dit, ah, donc tu as mis kaba-kaba là-dedans. Ah, donc, en tout cas, il était content de moi.
0: Ah, vraiment, on est content. Nathan va écouter encore pour le bonheur de Shao. Voilà, le Shao, c'est le champion.

toi qui viens maintenant de nous prendre, je te dire que on est pratiquement à plus de la moitié de l'émission, mais on va te donner un aperçu de ce qu'on s'est dit depuis le début. On va écouter par exemple Assez, le premier titre, juste un aperçu pour que tu aies une idée, parce que c'est quand même un album de 6 titres.

femme aussi qui a donné la confiance en toi, c'est bien. Oui, c'est vrai, tu ne penses pas que tu penses à ça. Et vous, okay, quand elle parle, elle dit qu'elle, elle, tout ce qu'elle fait, elle présente à ses pasteurs qui l'accompagnent. Ouais, non. Bon, quand tu te comportes comme ça, comment on va pas t'accompagner? Hein, ne fais pas les choses cachées. Et puis on écoutait Kabakawa, bon, on a écouté beaucoup, mais quand même, un aperçu pour celui qui n'a pas eu le temps de nous suivre.

il est content, il atteste, voilà. Yes, c'est très bien exécuté. Dieu dira qu'il joue bien. Moi, j'aime le bon de pêche. Voilà. Et puis maintenant, le titre qui pour nous est le meilleur du point de vue musical, c'est ceci. On écoute. Nathan Grassa. Je poursuis.

0: la salutation de notre pasteur, le missionnaire Point Benoît. Mm-hmm. Voilà, Asao, pasteur, voilà. Lui, il est de tout le plus, voilà.
1: Asao, papa.
0: Voilà, on est avec notre sœur Wérou.
1: Wérou.
0: Nyoncien.
1: Daniel.
0: Daniel, le féminin, voilà. Mm-hmm. Nyoncien, Nyoncien, ça veut dire que Dieu n'a pas te laissé comme ça. Mm-hmm. Dieu va pas. Hein, voilà. Esther, Dieu ne va pas te laisser comme ça. C'est que, ah, Dieu ne laisse pas. On va écouter donc, effectivement, elle a dit hein, que Dieu ne va pas la laisser comme ça, c'est son nom. Donc il est toujours avec elle, Emmanuel. Ouais, la musique.

0: Je voudrais vous dire une chose. Lorsque Nestor David venait ici,
1: yes,
0: à l'époque, lorsque nous enregistrions Jésus en musique, on n'a pas encore ouvert la lucarne de promotion un mois, deux mois, trois mois. Voilà. Il n'a même pas

0: pour payer la promotion, toute la promotion. Elle a seulement payé uniquement cette émission à Jésus en musique. C'est vrai qu'il n'y a même pas de playlist. Donc, je prie que... Oui. Donc, au sortir de cette émission, j'ai besoin de volontaires pour la soutenir.
1: Amen.
0: Vous allez le faire, non? Oui, ça te plaît, non? Bah, donnez-moi le nom guéri. Le nom Wobel, il y a qui? Donnez-moi le nom Wobel.
1: Il y a
0: Sei. Gay.
1: Il y a
0: Oulaï. Il y a quoi encore? Il y a quoi encore? Sei, Gay, Oulaï.
1: Il y a
0: Blois. Blois, ouais, il y a quoi encore? Femme comme garçon.
1: Il
0: y a Kei, voilà. Voilà.
1: Il y a
0: Oulaï,
1: non?
0: Voilà, il y a Oulaï, il y a Kei. Voilà, merci beaucoup. Donc, vous tous là.
2: C'est que tous les guéris, on a qu'à se réveiller.
0: Tous les guéris. Est-ce que tu veux parler un peu en guéris?
3: Si
0: tu veux parler. Tu veux parler un peu en guéris? Wobel, c'est mon jour.
2: Vous parlez, c'est bon, même
0: vous,
2: chose.
0: Vous, mes frères.
2: C'est le grand question.
0: Allons-y.
2: À un moment de dire oui.
0: Je vous parle.
2: En loin pays.
0: Tous les pasteurs.
2: Il y a tout le monde qui a été passé à tout le monde.
0: Pasteur Point, il faut dire Pasteur Point. Pasteur Point de Bloléquin.
2: Pasteur Point de Bloléquin.
0: Pasteur Oulaï de Giglo.
2: Pasteur Oulaï de Giglo.
0: Pasteur Seya de Bangolo.
2: Pasteur Seya de Bangolo.
0: Il y a où encore? Il y a Pasteur Gay de Taï.
2: Pasteur Gay de Taï.
0: Bon, on voit bien. C'est à toi que je parle.
2: Moi, roi pays.
0: Voici ta fille.
2: En you now.
0: Bon, quand je la regarde, elle n'a même pas 30 ans.
2: Oui, moi, il y a un son. Tu n'y a pas que.
0: Ah, tu n'y a pas que. Mon Dieu. Ah, c'est où? Hein? Et c'est une jeune fille.
2: Non, pas ça.
0: C'est vrai qu'elle a encore l'avenir devant elle.
2: Mais
0: tu vois?
2: Quand il y a.
0: Elle n'a même pas pu payer toute la promotion. Mais toi, tu quittes tout. C'est-à-dire que tu quittes Abidjan pour aller à Bloléquin. Bloléquin qui est loin là, c'est pas loin devant toi.
2: Quand on est bien, ouais, on y a Bloléquin, mon cas est un, mais en l'autre, on y a.
0: Pour aller chercher la forme de quelqu'un.
2: Ouais, mon Nyorok, Nyorok, Nyorok.
0: Maintenant, toi, Kei.
2: Mon Kei.
0: Toi, tu as construit trois villas à Bangolo.
2: Et pour Bouta et Panklo.
0: Tu as maison à Djokwe.
2: Le Boué et Djokwe.
0: Mais tu ne veux pas aller là-bas.
2: Mais tu peux être dans des mou.
0: À cause des sorciers.
2: Koutimou.
0: Mais faut inviter Daniel.
2: Non, pas ça, on blé, t'as un doux, on y est cadeau blé à qui.
0: Elle s'appelle Nyoncien.
2: On est Nyoncien.
0: Donc toi aussi Nyoncien.
2: Donc mon que Nyoncien.
0: Parce que toi aussi, Dieu ne peut pas t'oublier.
2: Pas mon que qui a, c'est pas un bail, mais y'a.
0: Donc si tu invites Daniel Nyoncien pour venir chanter là, à Diglo là, à Djokwe.
2: Donc,
0: mais Dieu va te délivrer ta vie, Dieu va te délivrer, et puis tu vas aller au village, tu vas aller dormir, il n'y aura rien. Vous, les cadres, vous avez l'argent, vous êtes habillés ici, député, maire, un ministre, vous êtes habillés ici, là. Invitez Daniel, elle va venir chanter, évangélisation. Invitez-la, c'est ce que vous pouvez faire. Elle va venir, elle va chanter, vous allez voir ce que Dieu va faire. Et puis tu vas aller au village, y a pas, les sorciers vont fuir.
2: Donc, on tout oublié, on a dit clair, il y a eu l'eau, on a eu un don, on y a eu un bon blessé, et
0: il
2: y a eu un bon papier.
0: Oh!
1: Bravo! Bravo,
0: bravo!
1: Donc, il faut comprendre, pas souvent les villageois n'aiment pas ça. Français, ils ne sont pas dedans.
0: Donc, je donne le numéro. Pourquoi vous appelez Daniel? 07 67 15 80 81 07 67 15 80 81. Il y a aussi le 01 53 92 84 58. 01 53 92 84 58. Voilà, appelez. Et puis vous allez appeler Daniel Nyoncien Triomphe. Vous allez parler avec elle. Vraiment, il faut l'inviter.
1: Mmh.
0: Hein, voilà. Vous avez vu, j'ai dit qu'il faut l'inviter pour qu'elle vienne nous chanter dans nos villages là-bas.
1: Mmh.
0: Parce que c'est le nom de Jésus.
1: Yes.
0: C'est pourquoi le titre qu'on va écouter là, ça te concerne aussi. J'influencerai. On va influencer nos villes, nos régions, nos villages.
1: Amen.
0: Dans le nom de Jésus. Et les sorciers vont fuir. Parce que quand
1: Amen.
0: On vient là, on vient pour influencer.
1: Yes.
0: J'influencerai. On écoute.

condition que tu n'as pas à t'inquiéter parce que tu as vu, Daniel, tu as vu qu'on a fini, il est l'heure. Tu as vu, non? Et tu as senti le temps passer. Ah, c'est comme ça. En tout cas, on est vraiment content de te recevoir.

0: qu'elle ne fonce pas. Elle ne suit pas soi. Franchement, je vais te dire. Parce qu'on m'a appris pour que notre Dieu avance et que ça soit fabuleux. Donc, quand c'est comme ça, pour moi, on est.
1: Mais ça, on s'en
0: contente. Yes, on s'en contente. Moi, je voudrais.

0: C'est la même chose. Attends, vraiment, merci beaucoup.
1: Vraiment, merci.
0: Merci d'être venu. Et puis, tu vas transmettre ton remerciement au pasteur Abouchi, qui ne s'est pas trompé d'investir en toi. Et je pense que Dieu va le bénir. 07 67 15 80 81 et le 01 53 92 84 58. Nathan, merci. On a eu beaucoup de plaisir à vous avoir servi. Et je suis sûr que vous allez nous faire le retour en achetant l'album, en entrant rapidement en contact avec elle pour la solliciter afin que, de par la qualité de sa voix, le nom du Seigneur soit davantage glorifié. Amen. Dans nos églises, dans nos différentes manifestations. Yes. C'est à nous. Jésus en musique. Dieu nous bénisse. Bye bye.

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8: Païen ne se donne pas à Dieu.
9: The unbeliever.

0: enfant de Dieu.
1: The power to become
0: maintenant,
1: a child of God, and now,
0: c'est celui-là qu'on dit maintenant, donnez-vous vous-même à Dieu. Livrez-vous à Dieu. Abandonne-toi à Dieu.
1: Abandon
0: tu peux le faire parce que le don Jésus en toi te rend capable d'être un don et d'être capable de te donner.
1: And to give yourself to God.
0: C'est le thème biblique. Un païen, tu penses qu'il peut se donner?
1: Unbeliever cannot give himself.
0: Il n'y a rien en lui qui peut se donner.
1: There is nothing in him to give.
0: Mais il peut
1: to
0: recevoir.
1: God. But he can only receive first.
0: Il reçoit d'abord.
1: He receives first.
0: Parce que Dieu est le premier à offrir.
1: Because God is the first to offer.
0: S'il est le premier à offrir, tu dois prendre pour lui là d'abord.
1: You have to take what he offers you
0: avant
1: first.
0: Avant de vouloir donner pour toi.
1: Before you can give yours.
0: Ça cause ça dans l'évangélisation.
1: In the evangelization.
0: Ne dites pas aux gens de donner leur argent.
1: Don't say people to give
0: Jésus
1: their money.
0: Jésus a dit vous avez reçu gratuitement.
1: People say you receive free.
0: Donnez ça gratuitement.
1: You have to give free.
0: On envoie Jésus gratuitement.
1: We send Jesus free.
0: On donne.
1: When we give.
0: Celui à qui on donne, il doit recevoir.
1: The one who gets
0: l'évangélisation, c'est offrir Jésus aux gens.
1: L'évangélisation, to offer Jesus.
0: Et ils doivent l'accepter.
1: And they will receive him.
0: S'ils ne reçoivent pas Jésus,
1: if they don't receive Jesus,
0: tu peux rien faire pour lui.
1: Nothing can be done for them.
0: C'est pourquoi quelqu'un qui n'a pas encore accepté Jésus,
1: somebody who has not yet received Jesus,
0: il ne peut pas être chanté dans une église.
1: He cannot sing in a choir, the church of Jesus Christ.
0: Il ne peut pas donner quelque chose à Dieu parce qu'il n'a pas encore reçu Jésus.
1: He cannot give somebody to God because he has not received Jesus.
0: C'est quoi
1: Jesus?
0: Ceux qui servent le Seigneur, c'est ceux qui ont reçu ce que Dieu a donné d'abord.
1: So those who serve, the
0: maintenant ils sont qualifiés
1: received,
0: pour eux maintenant donner.
1: They are qualified now to give.
0: Amen. C'est quoi dans l'église, une église normalement normale.
1: In the local normal church,
0: on ne confie pas un service dans l'église à quelqu'un qui n'est pas né de nouveau.
1: We don't give a service to somebody which is
0: il n'a pas encore accepté Jésus, il n'est pas qualifié.
1: He's not yet qualified.
0: Nous ne faisons pas un peu du, comment on appelle, on n'est pas des sympathisants ici.
1: We are not sympathetics.
0: Nous ne sommes pas là pour enregistrer des membres.
1: We are not there to record members.
0: Nous sommes là pour enregistrer des naissances.
1: We are here to record some birth. Amen.
0: C'est quoi tous ceux qui quittent un pays et qui viennent dans un pays, ils sont, par exemple, comme des États, ils viennent dans un pays. Vous voyez qu'à l'état civil, on ne les enregistre pas à qu'on appelle à l'état civil où on donne les extraits de naissance. On ne les enregistre pas parce qu'ils ne sont pas nés.
1: When people left the country, they come to another country.
0: C'est celui qui est né là, on
1: te
0: donne
1: l'extrait de naissance. But the one who is born here, a birth certificate.
0: C'est pas dans l'église on n'enregistre pas des membres.
1: So in the church, we don't record
0: on enregistre
1: members.
0: Des naissances.
1: We record births.
0: Il a dit à Nicodème, mais tu es venu me voir la nuit, pourquoi?
1: He said,
0: si c'est concernant le royaume de Dieu, tu es déjà membre du Sanhédrin. Mais si c'est concernant le royaume, ce n'est pas le membership. C'est simplement les naissances qu'on enregistre.
1: So Nicodème came to him and said, you should be born again.
0: Et si tu veux être citoyen du royaume, il faut que tu aies cette naissance-là.
1: If you want to be a citizen of a kingdom, you need to be born again.
0: Une autre chose. Vous comprenez, non? Ne faites pas de gonflement de chiffres croyant que ça va faire plaisir à Dieu. Au commencement, avant que Dieu crée les anges, je te vois un peu important.
1: Before God
0: avant que Dieu crée
1: angels,
0: les anges, il était tout seul.
1: Angels, he was alone.
0: Il était tout seul. Mais ça n'a pas fait qu'il était moins Dieu, il était entièrement Dieu même étant tout seul. Dieu là, écoutez, Dieu, c'est quelqu'un qui peut être tout seul et puis rien ne parle de sa vie.
1: God
0: ça le suffit.
1: Is alone and nobody talks of him.
0: Vous n'enlevez rien à Dieu.
1: You cannot remove anything
0: on n'ajoute
1: from God.
0: Rien à Dieu.
1: We do not add anything to God.
0: Il est le Dieu qui existe de par lui-même.
1: He is the God who exists by himself.
0: C'est pourquoi Dieu n'est pas un président.
1: That's why God is not a president.
0: Le président a besoin des gens pour le voter, pour l'élire.
1: The president needs people to vote
0: Dieu
1: him.
0: Dieu n'en a pas besoin.
1: But God does not need any person.
0: Tous les présidents là, il faut, c'est pourquoi ils sont derrière les populations.
1: That's why they are behind populations.
0: Dieu n'est pas derrière vous. Hein.
1: So God is not behind you.
0: Dieu est derrière sa volonté pour vous.
1: God is behind his will for you. Amen.
0: Dieu est derrière ce qu'il veut faire vous.
1: So God is behind what he wants to do.
0: C'est quoi tu veux dire si tu renies la volonté de Dieu?
1: If you deny the will of God,
0: Dieu ne peut pas se mettre derrière toi.
1: I cannot be behind you.
0: Ah ben, tu renies sa volonté, il va faire quoi?
1: If you deny his will,
0: le jour tu reviens à sa volonté, il dit voilà, tu es rentré dans ma volonté.
1: The time you come into his will now, he can work with you.
0: Amen. Donc Jésus dit à la femme samaritaine,
1: Jesus said to the
0: si tu connaissais le don de Dieu,
1: if you knew the
0: et qui est celui-là,
1: who the one,
0: qui te dit donne-moi à boire,
1: who says give me drink,
0: tu lui aurais toi-même, ça c'est dans qu'on appelle Jean 4 verset 7 à 10, il dit tu lui aurais toi-même,
1: you should have yourself,
0: demandé à boire,
2: asked for drink.
0: Et il t'aurait donné une eau vive.
2: And should I give you a living water?
0: Il dit à la femme, si tu connaissais le don de Dieu.
2: If you knew the gift of God.
0: Ça dit quoi? La faveur que Dieu te fait.
2: So the favor God is
0: granting. Tu me vois, je suis au puits là. Je suis une faveur de Dieu dans ta vie.
2: You see me at the well. I am the favor of God in your
0: et
2: life.
0: J'ai une eau que tu n'as pas encore bu.
2: I have the water that you have never
0: si
2: drunk
0: yet. Si
2: tu
0: bois l'eau du puits là, tu auras toujours soif.
2: If you drink the water of the well, you shall be thirsty.
0: Mais l'eau que je vais te donner.
2: But the water I will be giving to
0: va
2: you.
0: Va guérir la soif qui est à l'intérieur de toi.
2: That will

0: visible.
1: In every man there is a first, a spiritual thirst.
0: C'est Jésus seul qui peut étancher cette soif.
1: Only Jesus can quench that thirst.
0: Il dit à la femme là.
1: He said to the woman.
0: Même moi le verset pendant que je parle, mon frère. Jean 4 verset 7.
1: John dit, 4 verse 7.
0: Il dit, une femme de Samarie vient puiser l'eau et lui dit, donne-moi à boire. Car ses disciples étaient allés à la ville pour acheter des vivres, oui. La femme samaritaine lui dit, comment toi qui es juif me demandes-tu à boire? Moi qui suis une femme samaritaine, les juifs en effet n'ont pas de relation avec les samaritains, oui. Jésus lui répondit, si tu connaissais le don que Dieu te fait, et qui est celui qui te dit, donne-moi à boire, tu aurais toi-même demandé à boire et il t'aurait donné de l'eau vive. Reste là. Regarde. Il dit, si tu connaissais le don de Dieu,
1: if you knew the gift of God,
0: et qui est celui qui te dit, donne-moi à boire,
1: who's the one saying, give me to drink?
0: Cela veut dire que le don de Dieu est lié à celui qui te dit, donne-moi à
1: so
0: boire.
1: The gift of God is related to the one who asks for it.
0: Vous ne pouvez pas avoir le mot don ici, c'est quoi? Faveur de Dieu.
1: So the word gift is a favor of God.
0: Vous ne pouvez pas avoir une faveur de Dieu sans Jésus.
1: You cannot have a favor without
0: le
1: Jesus.
0: Le don de Dieu est lié à la personne de Jésus.
1: The gift of God is related to the gift of
0: Jesus. Il dit,
1: Jesus.
0: Le don de Dieu est lié à Jésus-Christ.
1: Is related to Jesus Christ.
0: Donc si tu connais celui qui est le don de Dieu,
1: if you know the one who is the gift of God,
0: et si tu connais le don qu'il est là pour t'offrir, Jésus parle de qui?
1: That...
0: Il parle de lui. Mets-moi le verset, mon ami. Il parle de lui.
1: He's talking about himself.
0: Quand il dit que tu connais le don de Dieu,
1: say, if you knew the gift of God,
0: il parle de qui? De lui-même.
1: Who is talking about himself?
0: Si tu connais qui t'a dit donne-moi à boire,
1: if
0: il parle de qui? Il parle de lui-même.
1: You to talk.

0: comme si tu connais qui est le don de Dieu.
1: If you know who is the gift of God.
0: Et si tu sais qu'il est le don de Dieu, c'est qu'il a quelque chose à donner.
1: And if you know that he is the gift, he has something to
0: tu
1: give.
0: Tu vas toi-même lui demander de te donner.
1: And you will yourself ask for a drink.
0: Je suis le don de Dieu.
1: He said, I am the gift of God.
0: Tu imagines que quelqu'un qui a le don de Dieu, il n'a rien à donner.
1: Imagine somebody who's the gift and has nothing to give.
0: Si tu es un don,
1: c'est que tu as quelque chose à donner. If you are a gift, meaning you have something
0: mais
1: to give.
0: Le français, il est pas là, tu comprends pas. Il y a tout ça de divin. Il dit, si tu es un don,
1: if
0: c'est que tu as quelque chose à donner.
1: Meaning you have something to give.
0: Ha! Tu es un don et tu n'as rien à donner.
1: You are a gift and you have nothing to give.
0: Tu es un don.
1: You are a gift.
0: Et tu n'as rien à donner.
1: And you have nothing to give.
0: Donner la même est dans ton nom.
1: And a giving is in your name.
0: Il dit si tu connais le don de Dieu.
1: If you know the gift of God.
0: Et qui est celui qui te dit donne-moi à boire?
1: Now who is the one who is asking for a drink?
0: Tu allais lui demander toi-même quelque chose.
1: You should even ask him something.
0: Tu allais lui demander de te donner quelque chose, de te donner de l'eau à boire.
1: You ask him to give you a drink.
0: Et il te aurait donné de l'eau vive.
1: And should have given you a living water.
0: Je peux avoir le verset s'il te plaît? Et tu lui aurais demandé.
1: And you should have asked him.
0: Jésus n'a pas dit demandez et l'on vous donnera.
1: He said, ask and will be.
0: Pourquoi il dit tu lui aurais demandé? Parce qu'en tant que don de Dieu, j'ai quelque chose à donner.
1: And being a gift, I have something to give.
0: Je t'ai dit premièrement que Jésus est la haute faveur de Dieu qui nous a été donnée. Et c'est de lui que viennent toutes les autres faveurs.
1: I said, Jesus is the highly favored has been given, and from him comes all the favors.
0: Il dit, et il te aurait donné de l'eau vive à boire.
1: And should have asked him
0: donc
1: the
0: Jésus,
1: waters.
0: Le don de Dieu dans ta vie,
1: so Jesus, the gift of
0: a
1: God
0: beaucoup
1: your
0: de choses à te donner.
1: Has lot of things
0: un
1: to
0: verset,
1: give you.
0: Par exemple, on dit, c'est la bénédiction de l'Éternel qui enrichit.
1: It's a blessing from the Lord that
0: il ne l'a fait suivre d'aucun chagrin.
1: And no sorrow follow
0: on est d'accord
1: it.
0: Tu connais ce verset-là?
1: Do you know that verse?
0: Maintenant, il y a un autre verset qui dit dans Ephésiens 3:1, béni soit Dieu, le Père de notre Seigneur Jésus, qui nous a bénis de toutes sortes de bénédictions spirituelles dans les lieux célestes.
1: In the heavenly places,
0: il
1: Christ.
0: A dit, on est bénis de toutes sortes de bénédictions. Où ça?
1: We
0: are
1: blessed
0: suis-moi,
1: in Christ.
0: Prends Christ là. Maintenant, Christ, là, ça dit que toutes les sortes de bénédictions se trouvent dans quelqu'un.
1: All sort of blessings
0: est Christ.
1: In someone, which is Christ.
0: Maintenant, dans Proverbe 10, 22, il dit c'est la bénédiction de l'Éternel qui enrichit.
1: It's the blessing of the Lord that enriches you.
0: La bénédiction de l'Éternel qui enrichit.
1: The blessing of the Lord that enriches you.
0: Il n'a pas dit les bénédictions de l'Éternel.
1: He did not say the blessings of the Lord.
0: Il n'a pas dit les bénédictions de Dieu enrichissent.
1: He did not say the blessing of the God.
0: Il a dit la bénédiction de l'Éternel enrichit.
1: He said the blessing of God enriches you.
0: La bénédiction de Dieu qui enrichit. Là, c'est quoi et
1: so
0: c'est
1: the
0: qui?
1: Blessing of God that enriches
0: la bénédiction de l'Éternel qui enrichit là, c'est Christ.
1: So the blessing of the Lord is Christ.
0: C'est pas quand tu as reçu Christ dans ton cœur.
1: When you have Christ in your heart.
0: Et que maintenant tu es en Christ.
1: Now you have become in Christ.
0: Toutes les autres sortes de bénédictions.
1: The every sort of blessing.
0: Qui sont les richesses de bénédictions liées à la bénédiction Christ.
1: Which are the riches of the blessing.
0: Sont manifestées dans ta vie.
1: Are manifested in your
0: c'est
1: life.
0: Pourquoi vous ne pouvez pas distribuer les bénédictions de Dieu aux gens n'importe comment.
1: You cannot distribute the blessing of God.
0: C'est lorsqu'ils reçoivent Christ la bénédiction.
1: When they have a Christ like the blessing.
0: Lorsqu'ils reçoivent Christ la bénédiction.
1: When they have

0: personne qui reçoit Jésus Christ,
1: so everybody receive Christ.
0: Il a reçu la bénédiction qui enrichit.
1: He has received the blessing that
0: le jour tu as accepté Jésus comme ton sauveur,
1: the one who have received Jesus,
0: tu as reçu la bénédiction qui enrichit.
1: You have received the blessing that
0: enriched. Et c'est lui la bénédiction,
1: and he, the blessing,
0: qui t'a enrichi.
1: That enriched.
0: Si on dit quelqu'un t'a enrichi, ça veut dire qu'il possède des richesses.
1: If somebody is enriched, he has
0: les richesses
1: wealth.
0: Que tu possèdes là,
1: the wealth that you
0: Ephésiens 1 verset 3 dit que c'est toutes sortes de bénédictions.
1: Ephesians 3, 1 and 3 say all sort of blessing.
0: Tout part à partir de Jésus le Christ.
1: Everything derived from Christ Jesus.
0: Jésus est le don de Dieu.
1: Jesus is the gift of God.
0: Jésus est la grâce qui nous a été accordée.
1: So Jesus is the
0: la
1: grace,
0: grâce là, c'est Jésus dans ta vie.
1: That has been granted to you is
0: mais
1: in your life.
0: Dans cette grâce là, il est d'abord une faveur que Dieu t'a.
1: In that grace is a favor.
0: Il est d'abord la faveur de Dieu donnée à
1: it's
0: tout
1: first
0: le monde. Toutes
1: to
0: les faveurs se trouvent en lui.
1: All the favors are in
0: la
1: him.
0: La première notion de la grâce c'est la faveur.
1: The first notion of grace is favor.
0: Jésus est la haute faveur dans la vie des gens.
1: So Jesus is the highly favor in men's
0: lives. De lui toutes les autres faveurs viennent.
1: From him all the favors come.
0: Il est la bénédiction qui enrichit.
1: He is the blessing that enriches.
0: De lui toutes sortes de
1: from him every sort of blessing.
0: Il y a rien en dehors de Christ.
1: Nothing outside Christ.
0: Christ est la personne centrale.
1: Now Christ is a central.
0: Il est la dimension centrale.
1: Is a first dimension.
0: Où Dieu te donne tout.
1: Where God gave you
0: dans
1: everything.
0: Romains 5 verset 15.
1: You know, Romans 5 verse 15.
0: Regarde ce qu'il dit. Il dit mais il n'en est pas du don gratuit comme de l'offense. Si par l'offense d'un seul homme, on parle d'Adam, il en est beaucoup qui sont morts. L'offense d'Adam nous a mis tous dans la mort. Il dit, à plus forte raison, la grâce de Dieu est le don de la grâce venant d'un seul homme. Donc Jésus est la grâce de Dieu
1: Jesus.
0: Et en même temps, il est le don de la grâce.
1: And Jesus is the grace of God and he's the God of the gift of the grace.
0: Il y a deux mots différents. Il est la grâce de Dieu.
1: He is the grace of God.
0: C'est-à-dire que Jésus est la somme de ce qu'on appelle la grâce de Dieu.
1: So Jesus is the total sum of what we call the grace
0: mais
1: of God.
0: Mais dans la grâce de Dieu là,
1: but in that grace,
0: il y a diverses dimensions.
1: There's a diverse dimension.
0: Il y a le don de la grâce.
1: There's the gift of the
0: ça,
1: grace.
0: Ça c'est la faveur de la grâce, ce que la grâce te donne sans que tu le mérites.
1: That's the favor that the grace gives to you.
0: Jésus est la grâce de Dieu.
1: And Jesus is the grace of God.
0: Et il est le don de la grâce.
1: And he is the gift of
0: ça veut
1: the
0: dire
1: grace.
0: Qu'il est toute faveur que la grâce nous a donnée.
1: It's all favor that the grace
0: ne cherche pas
1: us.
0: Une faveur en dehors de Jésus.
1: Don't try to find
0: il est la faveur de Dieu dans son ensemble.
1: He's the whole sum of the favor
0: donc,
1: of
0: il
1: God.
0: Est la grâce de Dieu.
1: He is the grace of God.
0: Il est le don de la grâce.
1: He is the gift of the grace.
0: C'est lui qui envoie le régime de la grâce.
1: He's the one who brought the system
0: mais
1: of
0: il
1: the
0: y a
1: grace.
0: Même temps le don que la grâce nous offre.
1: And he is the gift that the grace offers us.
0: C'est ça l'ange dit que Marie, une grâce t'a été donnée.
1: And said that Mary, a grace has been given
0: Jésus
1: to
0: est le don que la grâce t'offre.
1: So Jesus is the gift that the grace
0: il est le don
1: you.
0: Que la grâce me donne.
1: He's the gift that the grace gave
0: il est
1: me.
0: La faveur que la grâce nous a donnée.
1: He's the favor the grace gave
0: et
1: us.
0: Nous l'avons reçu, alléluia.
1: And we have received
0: et il est en nous maintenant. Le don de la grâce est en moi.
1: So
0: le don de la grâce est en toi. Tu es hautement favorisé.
1: You are highly
0: favorisé.

0: moi. Seigneur Jésus, tu es la faveur qui va me favoriser dans ce lieu. Tu es la faveur qui va me favoriser dans ce lieu. Seigneur, tu es le don de la grâce. Cela veut dire que tu as beaucoup de choses à me donner. Et tu m'as tout donné en Christ. Ça, c'est l'épisode 1. Il faut que tu arrives à bien comprendre ça.
1: That's the episode 1. You should be able to digest all this thing.
0: Okay. Le mardi.
1: On Tuesday.
0: Je vais continuer.
1: I will continue.
0: Je vais continuer. Je t'ai même pas encore donné une clé.
1: I will not even give you yet one key.
0: Mardi, je vais te donner les clés.
1: On Tuesday, I'll give you the keys.
0: Les quatre, il y a quatre essentielles clés.
1: There are four main keys.
0: Qui permet de déclencher.
1: That would help to release
0: la puissance de la grâce de Dieu dans ta vie.
1: The power of the grace of God in you.
0: Ce matin, tu fais que Jésus est ce don de Dieu.
1: And Jesus is that gift.
0: Il est la
1: God.
0: Faveur de Dieu en tout temps.
1: He's the favor.
0: Maintenant,
1: favor
0: comment
1: God.
0: Toi tu vas vivre toutes les sortes de bénédictions que Jésus t'a données?
1: How are you going to live all the blessing of God?
0: C'est là que tu vas comprendre que tu pourras rien vivre s'il n'y a pas la capacité de Dieu qui t'aide.
1: So you will not be able except by the capacity of God helping you.
0: C'est là-bas que tu vas voir que la grâce devient maintenant une capacité en toi.
1: So you will understand that grace becomes a
0: capacity. Au commencement, la grâce est une faveur.
1: At the first, grace is a favor.
0: Quelque chose que Dieu te donne.
1: And something God is giving you.
0: Que tu ne mérites pas.
1: That you don't merit.
0: Ou bien quelque chose que Dieu veut faire avec toi que tu ne mérites
1: God
0: pas.
1: Want to do with you, but you
0: Je
1: don't
0: répète,
1: merit.
0: Au commencement, la grâce est une faveur.
1: At the beginning, grace is a favor.
0: La grâce de Dieu au commencement, c'est une faveur d'abord.
1: Is first a favor.
0: Ça dit quelque chose que Dieu te donne sans que tu le mérites.
1: So it's something that God gave you.

0: œuvre achevée et accomplie achevée de Christ.
1: The things that God had did in the complete work of Christ.
0: C'est tous ces trois dimensions qu'on appelle la faveur.
1: Every dimension we call favor.
0: Ce qu'il a fait pour nous en Christ.
1: What he did for us.
0: Ce qu'il nous a donné en Christ.
1: What he gave us in Christ.
0: Et ce qu'il veut faire avec nous en Christ.
1: What he want to do with us in Christ.
0: C'est tout ça là qu'on met dans le mot la faveur de Dieu
1: that
0: pour toi.
1: All these things concern the favor
0: donc,
1: of God for you.
0: Quand tu parles de la faveur de Dieu sur ta vie.
1: When we talk about the favor of God.
0: Refère-toi à ce que Christ a fait pour toi.
1: Refer you to what God did for you.
0: Refère-toi à ce que Christ t'a donné gratuitement.
1: And see what God has given you free.
0: Refère-toi à ce que Dieu veut faire avec toi.
1: And see what God want to do with you.
0: Mais tout ce que

0: tu as des faiblesses et
1: tout. Becomes have weakness.
0: Tu n'es pas faible mais tu as des faiblesses.
1: You are not weak but you have some weaknesses.
0: Tu n'es pas faible mais tu as des faiblesses.
1: You are not weak but you have
0: en
1: some
0: Jésus
1: weaknesses.
0: Nous ne sommes pas faibles.
1: In Christ we are not weak.
0: Mais nous avons des faiblesses.
1: But we have some weaknesses.
0: À cause de notre humanité.
1: Because of our humanity.
0: Et qu'est-ce qui fait qu'on a des faiblesses?
1: And why we have weaknesses?
0: C'est à cause de la chair.
1: Because of the flesh.
0: Jésus dit que l'esprit est bien disposé.
1: He said the spirit is available.
0: Mais la chair est faible.
1: But the flesh is weak.
0: Alors Dieu t'a tout donné en Christ.
1: So God gave you all in Christ.
0: Dieu a

0: qu'elle est suffisante?
1: Is it sufficient?
0: No. Quand Jésus nous a donné la grâce faveur,
1: when Jesus gave us grace like a favor,
0: il nous a donné la grâce capacité.
1: He gave us grace as a capacity.
0: Qui est suffisant?
1: Which is a sufficient.
0: Qui est suffisante?
1: Which is more than enough.
0: Pour nous aider,
1: to help us,
0: à rentrer dans ce qu'il veut pour nous.
1: To enter what he wants.
0: La grâce de Dieu n'est pas limitée.
1: The grace of God is not limited.
0: Elle est suffisante.
1: She is a sufficient.
0: Elle est capable.
1: She is a capable.
0: Elle est toute suffisante.
1: She is more than a sufficient.
0: Elle est toute puissante.
1: It's more than a powerful.
0: C'est pourquoi quand Marie a dit à l'ange,
1: when Mary said, angel,
0: je ne connais point d'homme.
1: I know no man.
0: Comment ça va se faire?
1: How is going to be possible?
0: L'ange lui a dit,
1: the angel

0: power will shadow you.
1: C'est une puissance qui est suffisante.
0: It's a power that is enough.
1: Il le dit dans cette phrase là.
0: He said it in this.
1: Carrière.
0: That nothing.
1: N'est impossible.
0: Is impossible.
1: Rien.
0: Nothing.
1: N'est impossible.
0: Is impossible.
1: Cela veut dire que la puissance qui va venir sur toi là.
0: That the power will come upon you.
1: Elle est capable.
0: She is capable.
1: Elle est suffisante.
0: She is sufficient.
1: Elle n'a pas d'impossibilité en elle.
0: She has no impossibility in her.
1: Elle est possiblement possible.
0: She is a possibility possible.
1: Elle est suffisamment possible.
0: She is sufficiently possible.
1: Écoutez-moi, frères et sœurs.
0: Listen to me, brothers.
1: Si

0: grâce insuffisante, vous allez comprendre que le temps de lutter s'arrête. Le temps de faire tes propres efforts s'arrête.
1: Ce n'est
0: pas le temps, c'est ça. Tu vas comprendre que tu vas cesser de lutter. Je te dis, mardi, je vais te dire que tu dois arrêter. Dans le régime de la grâce, tu dois arrêter de lutter.
1: So in the system of grace, you have to stop struggling.
0: Je vais te dire ce que tu dois faire.
1: I will tell you what to do.
0: Le mardi.
1: On Tuesday.
0: Par la grâce de Dieu.
1: By the grace of God.
0: Si tu comprends la grande capacité de Dieu,
1: if you understand grace, as a
0: tu sauras qu'elle est suffisante.
1: You will know that it's sufficient.
0: Satan nous trompe.
1: And Satan is betraying us.
0: À lutter.
1: To struggle,
0: à nous battre,
1: to fight,
0: et nous débattre,
1: and to defy us
0: nous-mêmes,
1: for nothing else,
0: pour nous priver de la grâce de Dieu.
1: To deprive us from the grace of God.
0: La grâce de Dieu, c'est le secours que Dieu envoie.
1: The grace of God is the help of God.
0: Alors si Dieu t'envoie le secours,
1: if
0: pourquoi
1: God
0: tu luttes?
1: Sends you help, why are you fighting?
0: Si Dieu t'envoie le secours, pourquoi tu te débats toi?
1: So why God is sending you help? Why are you struggling?
0: Si tu comprends la grâce de Dieu, tu vas voir ouh, tu vas comprendre pourquoi il y a beaucoup de choses où tu es arrêté dedans. En fait, ce n'est pas Dieu.
1: You understand that you are missing a lot of things. That's not God.
0: La grâce capacité.
1: The grace has a capacity.
0: L'ange dit à Marie, c'est que la grâce dont il te parle, la puissance qui va venir sur toi là, c'est une puissance à laquelle rien n'est impossible.
1: That the power will come upon you, nothing can stop that power.
0: Tu dis que tu as compris la grâce.
1: You say you understood grace.
0: Pourquoi tu vis des zones d'impossibilité dans ta vie?
1: Why are you living some impossible zones in your life?
0: Pourquoi tu vis des zones d'impossibilité dans ta vie?
1: Why are you struggling in some areas in your life?
0: Si tu comprends cela, hier te dit tu vas jamais faire parler avec le péché.
1: You will never fight against sins.
0: Le péché là.
1: Sin,
0: c'est quelque chose que si tu prends ta force pour lutter contre ça, tu tombes dedans.
1: If you use your own strength, you'll fall in it.
0: La seule chose qui peut vaincre le péché, dominer le péché, c'est la grâce de Dieu.
1: And the only thing that can overcome sins is the
0: Et
1: grace.
0: La grâce de Dieu en nous porte un nom aujourd'hui, c'est ce qu'on appelle Christ en nous.
1: Is a grace bearing name
0: Christ
1: that we call
0: nous,
1: Christ.
0: C'est la grâce de Dieu qui vient maintenant agir à l'intérieur de toi.
1: Which the grace comes working
0: in you. Il faut faire
1: de
0: sorte que quand le péché, écoute-moi. Quand le péché t'affronte,
1: when sins meet you,
0: fais de sorte qu'il n'affronte pas l'homme que tu es.
1: And make sure it does not confront the man you are.
0: Il n'affronte pas ta propre force.
1: It does not meet your own strength.
0: Il affronte qui? Il affronte la grâce de Dieu.
1: The grace of God.
0: Quand le péché t'affronte,
1: when sins come
0: fais de sorte que
1: make
0: le péché soit en train d'affronter la grâce de Dieu.
1: So the sin is confronting the grace of God.
0: Si Dieu permet,
1: if God
0: je vais
1: allows,
0: attaquer
1: I will
0: Romains 6,
1: deal with Romans
0: Romains
1: 6.
0: 7. Romains 8.
1: And Romans 8.
0: Mais dans la vision de la grâce,
1: in the
0: tu seras désabusé. Tu vas voir pourquoi depuis longtemps tu es resté là.
1: You will understand why you still at your place.
0: La grâce de Dieu, c'est plus de ce que vous pensez.
1: The grace of God is more than what you think.
0: Rien n'est impossible à la grâce de Dieu. C'est ça l'ange l'a dit là.
1: Nothing is impossible to the
0: l'ange
1: grace.
0: L'ange l'a dit à Marie. Rien n'est impossible à la grâce de Dieu.
1: It said nothing
0: rien
1: is impossible.
0: Impossible à quoi? À la grâce de Dieu. Rien n'est impossible.
1: Is impossible. To the grace
0: rien
1: of God.
0: N'est impossible à la grâce de Dieu. Bon, quand ils ont mis rien n'est impossible à Dieu, là, tu dis, ah, le pasteur lit mal le verset. Moi, je lis mal le verset. Rien n'est impossible à qui? Rien n'est impossible à qui?
1: Unto God.
0: Mais Dieu, là, c'est qui?
1: Oui, God is it?
0: Peter 1 Pierre 5, verset 10.
1: 1 Peter 5, verse 10.
0: Tu pensais Dieu parle de lecture, Dieu parle de méditation, pas so, de lecture.
1: God talks
0: la
1: méditation, about
0: meditation. On coupe un peu, on met dans sa bouche, et puis on marche. On marche.
1: So we
0: quand
1: meditate.
0: Tu manges, tu prends tout le foutu, tout l'adversaire dans ta bouche.
1: You eat, don't
0: pourtant,
1: take
0: tout
1: all
0: le repère pour toi. Mais c'est morceau après
1: you
0: morceau. L'art de méditer, c'est prendre la parole de Dieu, lis une fois. Mais dans la méditation, tu dissèques le verset
1: the
0: en morceaux, petit morceau, morceau. Et tu analyses chaque morceau pour voir ce qu'il a comme contenu pour toi.
1: The art of meditation, you
0: alors, quand
1: read
0: je prends le Dieu de toute
1: word.
0: Grâce, je m'arrête là.
1: When take the God
0: ça
1: of all grace.
0: Tu ne peux pas, notre Dieu à qui rien n'est impossible, il est le Dieu de toute grâce. C'est le Dieu de toute grâce à qui rien n'est impossible.
1: It's the grace of grace. Nothing is impossible.
0: Il est le Dieu de toute grâce que tu veux.
1: The grace of
0: ça, veut
1: all
0: que,
1: grace.
0: Ça veut dire que quoi? Il est le Dieu de toute possibilité
1: is
0: que tu veux dans ta
1: God
0: vie.
1: Of all c'est possibilities in your life.
0: Mais vous, écoutez-moi, maintenant je te demande, pourquoi tu luttes et tu te débrouilles?
1: Why are you struggling
0: si tu as compris,
1: fighting?
0: Pourquoi tu te débrouilles? Pourquoi tu n'as pas encore de vie de prière?
1: Why you don't have any prayer life?
0: Parce que tu ne sais pas que il faut la grâce de Dieu même
1: so
0: pour avoir une vie de
1: prière. Need the grace to give you a prayer life.
0: Sinon ton sommeil là va te mettre KO.
1: Your sleep
0: ton foutu va te mettre KO.
1: Will overcome
0: ta nourriture va te mettre KO.
1: Your food
0: il
1: will
0: faut
1: overcome
0: la grâce
1: you.
0: De Dieu pour
1: you need
0: t'aider.
1: The grace of God
0: écoutez,
1: to help
0: vous devez
1: you.
0: Vous mettre dans la mentalité que je laisserai Dieu m'aider à partir de
1: say I will let God to help me now.
0: La grâce est quoi? Rappelle-moi dans le psaume 121 verset 1.
1: And so, verse 1,
0: le secours qui me vient de,
1: is the help that comes from the Lord of hosts.
0: La grâce est un secours que Dieu t'apporte.
1: So grace
0: il
1: is
0: te
1: a
0: voit
1: help.
0: Là, il sait que tu as besoin de son aide.
1: So he sees you
0: il
1: needing his
0: de son
1: help.
0: Aide.
1: So he brings you his help.
0: Écoutez, je vais vous dire une chose pour terminer. La seule chose dont vous avez besoin vraiment,
1: the only thing you really need,
0: c'est la grâce de Dieu.
1: Is the grace of God.
0: Je m'arrête là aujourd'hui.
1: I will stop here today.
0: La seule chose dont tu as besoin,
1: the only thing you need,
0: c'est la grâce de Dieu.
1: Is the grace of God.
0: La grâce de Dieu, si tu as compris ça, la seule chose dont tu as besoin pour réussir, c'est la grâce de Dieu.
1: You need to succeed,
0: tu as besoin de sa faveur,
1: you need his favor
0: et de sa capacité.
1: And his capacity.
0: C'est de ça que tu as besoin.
1: This is all about your
0: tu as
1: need.
0: Besoin de son aide.
1: You need his help.
0: Tu as besoin de son secours.
1: You need his,
0: tu as besoin de sa force.
1: And his strength.
0: Dieu t'a envoyé le secours, mais pourquoi tu ne l'expérimentes pas?
1: So God gave
0: je vais
1: the
0: te
1: help.
0: Montrer comment tu vas expérimenter le secours qui est venu de l'Éternel pour toi.
1: How you're going to experience the help of God for you through a key that I will give you.
0: Et tu seras étonné.
1: And you will be astonished.
0: Tu vas faire une prière.
1: You will
0: tu vas dire au Seigneur
1: say, Lord,
0: de te révéler la grâce capacité de Dieu.
1: To reveal grace as capacity,
0: de te montrer sa grâce capacité.
1: To show you the grace as capacity,
0: afin que tu arrêtes de lutter.
1: So that you stop struggling.
0: Qui te donne la connaissance révélationnelle de la puissance de, ta gra- de sa grâce.
1: Let him give the revelation, knowledge of
0: qui
1: the
0: te donne la
1: grace.
0: Révélation de la grâce qui est son secours qui t'envoie.
1: The revelation of the grace which is the help for you.
0: Afin que tu arrêtes tes luttes inutiles.
1: So that you stop your struggle.
0: Et qu'enfin tu puisses avancer maintenant.
1: So that you can progress.
0: Fais cette prière pour toi-même.
1: Open your mouth and pray.
0: Fais cette prière. Mélodie venue du ciel.

dis de tout ton cœur, mon frère, ma soeur, Seigneur, révèle-moi la grâce qui est la capacité de Dieu. Révèle-moi, donne-moi une compréhension profonde de la capacité de ta grâce. Donne-moi la révélation que ta grâce est suffisante. Donne-moi la révélation que ta grâce est suffisante. Qu'elle est capable de faire le travail. Qu'elle est capable de m'aider. Elle est capable d'atteindre tes objectifs dans ma vie. Père céleste, montre-moi que ta grâce, révèle-moi ce que c'est que ta grâce suffisante. Révèle-moi la suffisance de ta grâce. Révèle-moi ta grâce capable, ta grâce suffisante, ta grâce qui peut faire le travail. Donne-moi de saisir qu'il n'y a aucune impossibilité dans ta grâce qui vient. Oh, pour me secourir, montre-moi cela, révèle-moi Seigneur. Donne-moi la révélation de ce que c'est que la puissance de ta grâce, la suffisance de ta grâce, la capacité de ta grâce. Avec la capacité de ta grâce, je peux Seigneur, je peux Seigneur. Il n'y a pas de je ne peux pas dans ta grâce. Il n'y a pas de je ne peux pas dans ta grâce. Parce que ta grâce est suffisante. Oh, donne-moi d'avoir cette

C'est une grâce à laquelle rien n'est impossible. C'est une grâce dans laquelle il n'y a pas d'impossibilité au Saint-Esprit de Dieu. Faut prier et demande au Seigneur que cette

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Que Dieu vous bénisse.

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1: Dépassons l'aurore. Alléluia.
2: Mon nom c'est Maman Gesson Boaké Belleville. Je dis merci à Jésus pour ma présence ici. Et surtout merci à Papa Laurent Gbata pour cette radio. En tout cas, il y avait deux jours de cela pour que je vienne à ce programme. J'ai dit à mon papa, ah papa, je vais partir, mon Dieu, vous allez me soutenir. Mais Jésus, il est Seigneur. Lorsque chaque matin, 5h, OSP. En tout cas, avant que j'étais là, j'ai dit OSP, là, c'est devenu quelque chose qui sera plus qu'international. Parce qu'on va aller au-delà de la Côte d'Ivoire pour faire ces programmes-là. Donc j'étais là, et puis quand papa a dit on n'a qu'à déloger les hôtels. Ah, en tout cas, vraiment, ça, chez moi, ça fait du bien. Parce qu'à la maison, chez moi, là-bas, il y avait un hôtel qui est là-bas, il y a une Jézabel accompagnée d'une sirène qui est venue se poser dans la cour. Ça veut dire chez nous là-bas, là, quand le locataire vient là, en tout cas lui il est riche. Mais nous-mêmes dans la cour là, on traîne maladie, pauvreté, tout. Donc moi j'ai dit, je refuse. Je ne veux pas accepter que quelqu'un vienne chez moi, il prospère et puis moi je deviens pauvre. Donc quand Dieu m'a révélé ça, on a prié, on a prié. En tout cas je dis tout va.

voie d'école. Donc l'année passée, ils ont orienté mon fils en semi-privé dans une école de la place qui coûtait 75 000. J'ai dit, Jésus est Seigneur, là on est riche. Maintenant, cette annonce, on va prendre fiche d'inscription, on dit affecté d'État 100 000. Ah, Jésus vient, j'ai dit à mon fils, j'ai dit, petit, ça là, il n'y a pas deux solutions. Soit tu as fait cours du soir, soit en tout cas tu n'as pas parti à l'école. Il a commencé à pleurer. Il dit, maman, il n'y a pas de solution. J'ai dit, fléchissons, j'ai dit. Donc, en même temps, son père m'a appelé. Il dit, ah, il y a un monsieur qui dit, peine de j'ai dit, ah, on va voir. En même temps, je vois le monsieur, il dit, maman, donne-moi les dossiers de l'enfant. J'ai dit, eh, c'est le monsieur là, c'est pas un escroc, il ne va pas chercher à bouffer notre argent. En même temps, deux jours après, le monsieur m'appelle. Il dit, maman, les enfants sont orientés au lycée Belleville. Vraiment, je bénis le nom de l'Éternel parce que OSB, ça marche. OSB, les prières d'OSB, je vous en prie. Où on prie là, je souhaite que Dieu même fasse que OSB là. Comment les gens vont faire, puis vont se lever parce qu'avec OSB,

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Réveillez-vous. Allez à la rencontre de l'époux.

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1: Et notre randonnée avec toi est désormais une histoire d'amour, divin amour, accompli de saints glorieux, dans la vie de ceux qui s'approchent de toi, tête inclinée, âme répandue, pour recevoir la part que seul Dieu peut donner. 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

0: Alléluia.
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0: Après Chante à Jésus qui a connu un grand succès, le groupe Anakazo Kingdom revient avec leur deuxième single, À l'abri du Très-Haut. 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
1: Venez vivre les bienfaits des psaumes 91 et 27 à travers cette chanson. Une louange familiale à vivre en famille. Nous sommes

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0: crise de Komana. Aujourd'hui, nous sommes mercredi. Vous allez suivre la première partie avec le serviteur de Dieu, Esdras Biranguza, et moi, je vais continuer dans la deuxième partie.
1: Shalom. Tous les jours qui existent ont été créés par Dieu. Il y a des jours de joie, des jours d'action de grâce, des jours où notre cœur déborde tellement de reconnaissance que l'on veut dire à tout le monde à quel point Dieu est merveilleux, à quel point Dieu est extraordinaire. Il y a des moments où nous avons simplement envie de témoigner de tout ce que Dieu est en train de faire dans notre vie, de raconter ses bontés, ses merveilles, sa fidélité, parce que nous ne pouvons pas garder pour nous ce que Dieu a accompli. Mais il y a aussi des jours difficiles, des jours où on se pose des questions, des jours où on se demande ce qui nous arrive, des jours où on ne comprend pas vraiment ce qui se passe dans notre vie. Si tu considères ton passé, il y a des jours que tu veux plus voir dans ta vie et que tu ne souhaiterais à personne. Tu ne veux même pas t'en rappeler car ça a été des jours de malheur pour toi. Donc les jours de bonheur existent, mais les jours de malheur existent également. Satan prépare un jour de malheur et on ne sait pas quand il le prépare, mais il sait attendre le bon moment pour nous attaquer. Il attend toujours un moment favorable pour t'attaquer, pour te faire quitter le bon chemin, le droit chemin de Dieu. C'est pourquoi la parole de Dieu nous dit qu'il nous faut toujours nous préparer afin de pouvoir tenir ferme au mauvais jour. Si le mauvais jour arrive subitement, souvent on est désorienté. Si vous lisez dans Éphésiens chapitre 6, verset 14, il est écrit « Tenez donc ferme ». Ça veut dire que le mauvais jour peut venir subitement sans avoir tenu ferme. Personne ne sait ce que Satan prépare. Il y a beaucoup de pièges qu'il met en place. Aujourd'hui, tu ne vois peut-être aucun piège, mais reste vigilant. Aujourd'hui, tout va peut-être bien, mais prépare toujours la journée. Aucun pays, même lorsqu'il est en paix, ne cesse d'investir dans son département de la défense. Aucun pays ne va vendre ses armes simplement parce qu'il est en paix. Au contraire, il continue de faire le nécessaire pour se protéger et pour protéger ses citoyens. L'armée continue à s'entraîner même lorsqu'il n'y a aucune menace de guerre. Pourquoi ? Parce que la paix d'aujourd'hui ne garantit pas l'absence de conflit de demain. Une armée ne commence pas à se préparer lorsque la guerre a déjà commencé. Elle se prépare avant, même pendant les temps de paix, afin d'être prête lorsque la situation changera. De la même façon, nous devons toujours nous préparer. Nous devons préparer notre journée tous les jours. L'ennemi, lui non plus, n'agit pas nécessairement sur un coup de tête. Il cherche des occasions favorables, observe, analyse, cherche des moments de faiblesse et attend parfois le moment où nous sommes le moins préparés. Nous ne devons pas attendre qu'il y ait des problèmes pour commencer à prier ou à faire des jeûnes. Ce n'est pas parce que nous venons de passer une semaine calme avec de bonnes nouvelles et sans difficulté particulière que nous devons ignorer ou minimiser la préparation de la journée avant de sortir de chez nous. Au contraire, les jours de paix sont aussi des jours de préparation. Le soldat ne s'entraîne pas uniquement lorsqu'il entend le bruit de la guerre. Il s'entraîne également lorsque tout est calme. De la même manière, nous ne devons pas attendre le mauvais jour pour commencer à prier, à chercher Dieu et à prendre les armes spirituelles. Vous pouvez trouver les armes de Dieu du verset 14 au verset 18 dans Éphésiens chapitre 6. Ne laissez donc pas une semaine calme te faire oublier que tu as besoin de Dieu. Ne laisse pas les bonnes nouvelles te faire baisser ta garde. Ne laisse pas l'absence de problèmes te faire croire que tu n'as pas besoin de prier ou que tu n'as pas besoin de préparer la journée.

0: Ce maintenant le moment de l'enseignement. Nous continuons avec l'étude du livre de Psaume. Hier, j'avais commencé le Psaume 8. Je vais revenir ici sur Psaume 8 parce que c'est très important, très intéressant, très instructif. Si tu peux comprendre le message du Saint-Esprit, ça va changer ta vie de prière. On a parlé de Psaume chapitre 8, verset 3. Peu de gens en parlent, mais c'est très important. Je vais vous partager ce que le Saint-Esprit m'a révélé sur ce verset. Le verset 3, il est dit, parfois c'est verset 2, dans d'autres versions, mais dans Louis II, c'est le verset 3. Il est dit, « Par la bouche des enfants et de ceux qui sont à la mamelle, tu as fondé ta gloire. » Qui a fondé la gloire? C'est Dieu qui a fondé la gloire. La fondation de cette gloire, c'est laquelle? C'est la bouche des enfants. Et pour confondre tes adversaires, c'est la première chose. La deuxième chose, pour imposer silence à l'ennemi, c'est la deuxième chose. La troisième chose, et pour imposer silence au vindicatif, celui qui veut se venger. Alors, pour mieux comprendre ce passage, allons dans le Nouveau Testament, Matthieu 21, versets 14 à 16. C'est là où Jésus a parlé de ce psaume. Verset 14, il est dit que des aveugles et des boiteux s'approchèrent de lui, c'est-à-dire de Jésus, dans le temple, et il est guéri. Verset 15, « Mais les principaux sacrificateurs et les scribes furent indignés à la vue des choses merveilleuses qu'il avait faites et des enfants qui criaient dans le temple, « Hosanna, Hosanna, au fils de David. » Donc, ça dit que les enfants, pendant que les principaux sacrificateurs et les scribes étaient indignés, à la vue des choses que Jésus avait faites, parce qu'il avait guéri les boiteux et les aveugles, les enfants louaient Jésus à cause de ce qu'il avait fait. Ils ont dit « Hosanna au fils de David ». Autrement dit, ils étaient en train de louer Jésus. Verset 16. Les scribes et les principaux sacrificateurs étaient encore plus indignés et ils se sont retournés à Jésus. Ils ont dit « Entends-tu ce qu'ils disent ?» Autrement dit, visiblement, ils étaient scandalisés. « Oui, leur répondit Jésus. » Et Jésus continue en disant, « N'avez-vous jamais lu ces paroles? Tu as tiré des louanges de la parole des enfants et de ceux qui sont à la mamelle. » Autrement dit, le Seigneur a eu les louanges, il a tiré les louanges, il a reçu les louanges venant des enfants et de ceux qui sont à la mamelle. Parce que Jésus dit, « N'avez-vous jamais lu ?» C'est comme si Jésus dirait aujourd'hui, « N'avez-vous jamais lu Psaume 8, verset 3 ?» Retournons dans Psaume chapitre 8, verset 3. Alors, pourquoi est-ce qu'il dit, « Par la bouche des enfants et de ceux qui sont à ma mère, tu as fondé ta gloire » Ça dit, pourquoi d'abord les enfants? D'abord, il faut comprendre une chose. Un enfant, c'est l'image de ce que tu dois être aux yeux de Dieu. Souvenez-vous du cas où Jésus, il y avait des enfants qui voulaient venir vers lui, et les disciples voulaient empêcher les enfants. Et Jésus a dit, il ne faut pas les empêcher. Laissez les enfants venir vers moi, parce que ceux qui ne sont pas comme ces enfants n'hériteront pas le royaume des cieux. C'est-à-dire qu'être un enfant, c'est quelque chose de très important aux yeux de Dieu. Dieu veut que tu aies un cœur d'un enfant. Pourquoi? Parce qu'un enfant croit tout. Un enfant ne discute pas. Un enfant fait ce que tu lui dis. Si tu as un enfant qui est un bébé, tu décides de voyager en Inde, tu prends l'enfant, tu le laves, tu l'habilles, et le petit enfant ne va pas discuter, dire « Pourquoi est-ce que tu m'amènes en Inde ?» Non, il va te suivre partout. Tu veux aller parce que c'est un enfant, un cœur sain, innocent. Dieu veut qu'on lui fasse confiance, comme les enfants te font confiance. L'enfant ne demande pas pourquoi est-ce qu'on va aller à Paris. Pour faire quoi Paris? D'abord, je ne veux pas Paris, je veux New York. Non, un enfant qui discute, c'est un enfant qui a grandi. Mais quand c'est encore un bébé, il te suit partout. Donc Dieu veut que tu aies un cœur comme un enfant. Ça, c'est très important. C'est la première chose. Par la bouche des enfants, il y a la gloire. Pourquoi la bouche? Parce que de la bouche est sortie la louange. C'est la louange qui est sortie de la bouche et c'est sur cette louange, pas seulement la bouche, c'est sur cette louange que Dieu a fondé sa gloire. Parce que pour que Dieu intervienne, il faut qu'il y ait la gloire. Parce que quand il y a la gloire, les ennemis seront dans la confusion. C'est ce qu'on verra. Les ennemis seront dans la confusion et Dieu impose le silence à l'ennemi. Pourquoi? Parce qu'il y a la gloire. Quand la gloire monte, l'ennemi est dans la confusion et ça ferme sa bouche. Le vindicatif, c'est celui qui veut se venger, il n'a pas de place parce que la gloire de Dieu est descendue. Quand la gloire de Dieu descend, il y a la victoire dans ta vie. La gloire de Dieu ne peut pas descendre dans ta vie en vain. Chaque fois que Dieu descend dans ta vie, quelque chose se passe. Alors, pourquoi est-ce qu'on parle des enfants? pourquoi les enfants. On a compris pourquoi les enfants. Alors, je vais continuer à te montrer comment la louange qui vient d'une bouche de quelqu'un qui a la foi et qui a un cœur d'un enfant déclenche une puissance extraordinaire. Que je suis vous bénisse. Passez une bonne journée.
1: 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Romains 10, 17 déclare « La foi vient de ce qu'on entend, et ce qu'on entend vient de la parole de Christ. »
2: 1 Chronique, chapitre 3. Voici les fils de David qui lui naquirent à Hébron. Le premier-né, Amnon, d'Akinoam de Jisréel. Le second, Daniel, d'Abigaïl de Carmel. Le troisième, Absalom, fils de Maaca, fille de Talmaï, roi de Geshur. Le quatrième, Adonijah, fils de Haggith. Le cinquième, Shephatia, d'Abital. Le sixième, Jitréam, d'Egla, sa femme. Ces six lui naquirent à Hébron. Il régna là 7 ans et 6 mois, et il régna 33 ans à Jérusalem. Voici ceux qui lui naquirent à Jérusalem, Shiméa, Shobab, Nathan et Salomon, 4 de Bathshua, fille d'Amiel, Jibar, Elishama, Eliphelet, Noga, Nepheg, Japhia, Elishama, Eliada et Eliphelet, 9. Ce sont là tous les fils de David, outre les fils des concubines. Et Tamar était leur sœur. Fils de Salomon, Roboam, Abijah, son fils, Asa, son fils, Josaphat, son fils, Joram, son fils, Akazia, son fils, Joas, son fils, Amatia, son fils, Azaria, son fils, Jotam, son fils, Akaz, son fils, Ézéchias, son fils, Manassé, son fils, Amon, son fils, Josias, son fils.

0: Obadia, Jushab et Zed, 5. Fils de Hanania, Pelatia et Esaïe. Les fils de Réphaja, les fils d'Arnan, les fils d'Abdias, les fils de Shekania. Fils de Shekania, Shemaéja. Fils de Shemaéja, Atush, Jigéal, Bariar, Néaria et Shaphat, 6. Fils de Néaria, Eljoénaï, Ézéchias et Azricam, 3. Fils d'Eljoénaï, Hodavia, Eliashib, Pelaja, Akub, Jokanan, Delaja et Anani, 7.
1: 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Que la parole de Dieu continue de fortifier votre foi. À bientôt.
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entendu le chant du coq ce matin. Réveille ton frère, réveille ta soeur, réveille ton époux, réveille ton épouse, réveille tes enfants. Nous sommes à OSB, opération sur la brèche, et il est convenable de nous lever afin de donner des ordres pour que ce jour nous favorise. Par nos prières, nous allons envahir l'impossible. Mais avant, nous allons écouter la parole de Dieu qui va nous introduire dans le combat spirituel de cette journée. Prions et recommandons la méditation du jour à l'Éternel, notre Dieu. Conducteur, pasteur Chami. Prions. Père Saint, nous voulons te recommander la méditation de ce matin. Sois avec nous, Seigneur. Ouvre l'intelligence de nos cœurs. Au nom de Jésus-Christ de Nazareth. Amen. Le thème de ce matin est réalité ou vérité. Dans lequel est-ce que tu es appelé à vivre? Dans la réalité ou dans la vérité? Notre texte de base se trouve dans le livre de 1 Jean 3, le verset 19. Par là, nous connaîtrons que nous sommes de la vérité et nous rassurerons nos cœurs devant lui.

0: Nous sommes à ESB, opération sur la brèche. Merci de nous prendre en marche à ce temps de prière, de combat spirituel et d'action prophétique. Le thème de ce matin est réalité ou vérité. Et nous sommes appelés à faire un choix. Ou nous vivons dans la réalité, ou nous vivons dans la vérité. Et ce matin, je vais exhorter les uns les autres à pouvoir vivre dans la vérité et non dans la réalité. Notre texte de base se situe dans le livre de 1 Jean 3 au verset 19. Par là, nous connaîtrons que nous sommes de la vérité et nous rassurerons nos cœurs devant lui. Dis Amen.
1: Amen.
0: Bien-aimés dans la foi, laissez-moi vous donner les différentes définitions, à savoir la définition de la réalité et la définition de la vérité. La réalité est le caractère de ce qui est, qui a une existence effective. Quant à la vérité, c'est le caractère de ce qui est vrai, conformité de ce qu'on dit avec ce qui est. À entendre les deux définitions, on a l'impression que les deux définitions sont identiques, mais cependant, elles ne sont pas identiques. La réalité est le caractère de ce qui est, qui a une existence effective. Quant à la vérité, c'est le caractère de ce qui est vrai, une conformité de ce qu'on dit avec ce qui est. Nous devons savoir, bien aimé, que la réalité a des principes. Et nous allons ce matin citer quelques principes de la réalité. La réalité nous effraie, donc elle nous fait vivre dans la peur. La réalité nous abrutit, nous rend captifs de ce qui est, nous assujettit à ce que nous voyons, à ce que nous ressentons, à ce que nous vivons. La réalité se vit avec les yeux. 1 Samuel 17, le verset 24. À la vue de cet homme, tous ceux d'Israël s'enfuient devant lui et furent saisis d'une grande crainte. La réalité ici s'appelait Goliath. À la vue, donc ils ont vu, ils ont regardé, ils ont aperçu un homme colosse, un mastodonte, quelqu'un avec une poitrine herculéenne, avec des biceps à vous faire frémir. C'est cela la réalité. Elle nous effraie, elle nous abrutit, elle nous assujettit, elle nous enferme, elle nous marginalise. Elle nous valise, mais la vérité se vit avec la foi. Hébreux 10, le verset 38. Et mon juste vivra par la foi. Mais s'il se retire, mon âme ne prend pas plaisir en lui. Mon juste vivra par la foi. Nous connaissons tous la définition de la foi, qui est une assurance des choses qu'on espère, une démonstration de celle qu'on ne voit pas. Donc la foi ne dépend pas de la vue, parce qu'on peut regarder sans voir et on peut voir sans regarder. Bien-aimé dans la foi, je ne sais pas dans quelle réalité tu vis, avec quelle réalité tu es en train de lutter, de combattre chaque jour. Bien-aimé, que cette réalité ne t'effraie pas, car David dit: j'ai été jeune, j'ai vieilli, je n'ai jamais vu le juste abandonné, ni sa postérité mendiant son pain. Toujours il est compatissant et il prête et sa postérité est bénie. Je ne sais pas avec quelle réalité tu luttes, mais que ce passage vienne pour fortifier ta foi afin que tu vives non pas par la vue, mais par la foi. Nous allons voir ensemble quelques exemples bibliques de la réalité et de la vérité. Le premier exemple nous parle d'Élisabeth. Luc 1, le verset 7. Ils n'avaient point d'enfants parce qu'Élisabeth était stérile et ils étaient l'un et l'autre avancés en âge. Ici, nous avons des réalités. Ici, la première réalité est qu'ils n'avaient point d'enfants. La deuxième réalité, Élisabeth était stérile. Et la troisième réalité, ils étaient l'un et l'autre avancés en âge. Mais la vérité ne tient pas compte des réalités que nous vivons, bien aimés dans la foi. Parce qu'au verset 57, il est dit ceci, le temps où Élisabeth devait accoucher arriva et elle enfanta un fils. Bien-aimé, la réalité, c'est qu'ils n'avaient pas d'enfant. La réalité, elle était stérile. La réalité, ils étaient avancés en âge. Mais la vérité est que Jean-Baptiste est né. Cela nous suffit. Dis amen.
1: Amen.
0: Au suivant avec le deuxième exemple de réalité et de vérité. Luc 1, le verset 26. Au sixième mois, l'ange Gabriel fut envoyé par Dieu dans une ville de Galilée appelée Nazareth, auprès d'une vierge fiancée à un homme de la maison de David nommé Joseph. Le nom de la vierge était Marie. Ici, nous avons des réalités. La première réalité, c'est que Marie était vierge. La deuxième réalité, c'est qu'elle était fiancée. Elle n'était pas encore mariée. Elle ne vivait pas avec un homme. Frères et sœurs dans la foi, la vérité s'impose sur la réalité. Lisons maintenant Luc 2, le verset 6. Pendant qu'ils étaient là, le temps où Marie devait accoucher arriva. Une vierge, une fiancée qui met au monde un fils. La réalité était là, mais la vérité s'est imposée. La réalité, c'est que Marie était vierge, elle était fiancée, mais la vérité est que Jésus-Christ est né. Le troisième exemple nous parle de Jéricho. Josué 6, le verset 1. Jéricho était fermé et barricadé devant les enfants d'Israël. Personne ne sortait et personne n'entrait. C'était la réalité de Jéricho qui était fermée, qui était barricadée. Personne ne sortait, personne n'entrait. Voici, pour ainsi dire, exposer les réalités de Jéricho. Mais la vérité va s'imposer. Lisons le verset 20. Le peuple poussa des cris et les sacrificateurs sonnaient des trompettes. Lorsque le peuple entendit le son de la trompette, il poussa de grands cris et la muraille s'écroula. Le peuple monta dans la ville, chacun devant soi. Et il s'emparait de la ville. Bien-aimé, la réalité était que Jéricho était fermé, barricadé, personne n'entre, personne ne sort. Mais la vérité est venue pour faire tomber les murailles de cette grande ville fortifiée. Dit amen.
1: Amen.
0: Le prochain exemple est celui de Naaman dans le livre de 2 Rois 5, le verset 1. Naaman, chef de l'armée du roi de Syrie, jouissait de la faveur de son maître et d'une grande considération, car c'était par lui que l'Éternel avait délivré les Syriens. Mais cet homme fort et vaillant était lépreux. C'est une réalité. Il est fort, il est vaillant, mais il est lépreux. Toi aussi, tu es fort, tu es vaillant, mais il y a une lèpre qui s'est imposée quelque part. Considère que cette lèpre fait partie de la réalité qui sera ce matin vaincue par la vérité qui est Jésus-Christ de Nazareth. Dis amen.
1: Amen.
0: Comment est-ce que la vérité va s'imposer ici? Lisons le verset 14. Il descendit alors et se plongea sept fois dans le Jourdain, selon la parole de l'homme de Dieu. Et sa chair redevint comme la chair d'un jeune enfant et il fut pur. Qu'il en soit ainsi pour toi, bien-aimé dans la foi. Par la foi, je proclame que la lèpre qui t'empêchait de te marier, la lèpre qui t'empêchait d'entreprendre, la lèpre qui t'empêchait d'économiser, de réaliser tes projets, d'avoir des financements, cette lèpre qui s'est attachée à toi et qui t'empêche d'avoir du travail, de la promotion, d'enfanter, je prophétise et je proclame ce matin que cette lèpre dégage parce que l'eau du Jourdain est versée sur toi maintenant au nom puissant de Jésus-Christ de Nazareth. Il en sera ainsi pour toi et pas autrement. Dis amen bien.
1: Amen.
0: Naaman est venu avec sa lèpre, avec sa vaillance, mais il est reparti purifié et sa chair est devenue comme la chair d'un jeune enfant, selon l'expression même biblique. Terminons avec l'exemple de la veuve de Naïm. Luc 7, le verset 12. Lorsqu'il fut près de la porte de la ville, voici, on portait en terre un mort, fils unique de sa mère, qui était veuve. Et il y avait avec elle beaucoup de gens de la ville. Quelles sont les réalités ici? On a un mort qui est fils unique d'une femme qui elle-même était veuve, bien-aimée. J'ai coutume de dire que les choses qu'on qualifie d'impossibles attirent notre Dieu naturellement. Et c'est à ce moment précis que le Seigneur Jésus va s'inviter dans la vie de cette femme endeuillée, meurtrie, et lui redonner le sourire. La réalité, c'est qu'il était mort, bien mort, puisqu'on partait même le mettre en terre. Mais la vérité est que Jésus a rencontré cette foule funeste. Et il a arrêté ce convoi macabre. Et il a imposé la main sur le cercueil. Et il a donné un ordre. Jeune homme, je te le dis, lève-toi. Et la vérité a ramené à la vie tout ce qui était mort. Bien-aimé, écoute-moi bien ce matin. Ne te laisse pas envahir par les réalités. Ne te laisse pas assombrir par les réalités. Confie-toi en la vérité. Et cette vérité que je confesse, que je professe, que je proclame ce matin, s'appelle Jésus-Christ de Nazareth. Que Dieu bénisse sa parole. Que Dieu bénisse ton écoute. Shalom.

0: Bien-aimés dans la foi, le message de ce matin nous appelait à vivre dans la vérité et non nous laisser effrayer par les réalités qui nous effraient, qui nous imposent ces choix, qui nous amènent à vivre dans une coquille qui ne dit pas son nom. Laissons-nous affranchir par la vérité. Et cette vérité que nous avons proclamée ce matin s'appelle Jésus-Christ de Nazareth. Il a dit lui-même, je suis le chemin, je suis la vérité, je suis la vie. C'est le temps de passer à nos moments de prière. Et nous saluons le prophète Gouda Stéphane qui est dans ce studio. Shalom prophète.
1: Shalom pasteur Chami. Shalom amis auditeurs. Soyons bénis au nom de Jésus. Amen.
0: Amen. Père, nous te recommandons ce temps de combat spirituel pour affronter tous nos ennemis. Au nom de Jésus. Amen. Luc 1, le verset 57. Le temps où Élisabeth devait accoucher arriva et elle enfanta un fils bien-aimé dans la foi. Nous avons vu que la réalité ou les réalités ici concernant Élisabeth, c'est que Élisabeth était avancée en âge. Elle ne pouvait plus enfanter. Et encore plus, elle était stérile et son époux aussi était avancé en âge. Mais la vérité est que Jean-Baptiste est né. Je ne sais pas comment on te qualifie. On te voit en stérile. On te voit en personne pour qui on ne peut plus rien faire. Jean, il sent déjà ou elle sent déjà. Il n'y a plus d'espoir, il n'y a plus d'espérance pour toi. Je te dis ce matin que la vérité va triompher des réalités que les gens sont en train de t'assigner. Dis amen bien.
1: Amen.
0: Dis avec moi au nom de Jésus.
1: Au nom de Jésus.
0: Seigneur.
1: Seigneur.
0: Seigneur.
1: Seigneur.
0: Que la vérité qui est en moi,
1: qui est en moi,
0: vienne triompher maintenant.
1: Triompher maintenant.
0: Des réalités
1: qui m'entourent.
0: Au nom de Jésus,
1: au nom de Jésus,
0: les gens me voient.
1: Les gens me voient.

0: réalité.
1: Aux réalités.
0: Mais je crois la vérité.
1: Mais je crois la vérité.
0: Je crois la vérité.
1: Je crois la vérité.
0: Seigneur,
1: Seigneur,
0: Jean-Baptiste,
1: Jean-Baptiste
0: doit naître,
1: de moi,
0: au nom de Jésus.
1: Au nom de Jésus.
0: Bio, au nom puissant de Jésus-Christ de Nazareth. Seigneur, Seigneur, je refuse de vivre dans les réalités. Élisabeth était avant son âge. Elle était stérile. Son époux aussi était stérile. Il ne s'attendait même pas. Vous ne m'avez pas dit qu'il ne priait même plus pour avoir des enfants ou un enfant. Mais Seigneur, la vérité a triomphé de cette réalité. Au nom de Jésus-Christ de Nazareth. Je prie pour mon frère, ma soeur qui est connecté.

0: au nom de Jésus-Christ de Nazareth. L'autre réalité et l'autre vérité aussi concerne aussi un temps. Luc 2, le verset 6. Pendant qu'ils étaient là, le temps où Marie devait accoucher arriva. Bien-aimé, tu vas dire, mais c'est les mêmes sujets, ce ne sont pas les mêmes sujets, puisque ce ne sont pas les mêmes réalités. Personnes. Et ce ne sont pas les mêmes réalités. Mm-hmm. Marie, elle, était vierge. Mm. On n'a pas dit qu'Elisabeth était vierge. Mm-hmm. Marie était jeune. Mm-hmm. Elisabeth était vieille. Mm-hmm. Donc, chacun a ses réalités. Mm-hmm. La réalité de Marie, c'est qu'elle n'était même pas encore mariée, elle était fiancée. Mm-hmm. Elle ne vivait pas chez un homme. Mm-hmm. Donc, je ne sais pas pour toi. Qu'est-ce qui est vierge dans ta vie? Tu n'es pas encore marié, c'est vrai. Mais il y a des choses que même les mariés n'ont pas, que toi tu vas avoir. Donne-moi un bois.
1: Amen.
0: Je suis allé à Jacquesville prier sur un terrain d'une jeune fille de rien du tout. Je dis de rien du tout, hein, je pèse mes mots. Qui n'est même pas mariée, qui n'est même pas fiancée. Mais elle a un terrain, elle a commencé à construire. Mmh. Alors que nous-mêmes qui sommes mariés, on n'a même pas encore commencé à construire. Donc, bien-aimé, faut pas te dire que ça, c'est pour les mariés. Marie n'était pas mariée, mais la vérité est que Jésus est né. Dis amen.
1: Amen.
0: Dis avec moi au nom de Jésus.
1: Au nom de Jésus.
0: Seigneur.
1: Seigneur.
0: Seigneur.
1: Seigneur.
0: Comme Marie.
1: Je veux posséder.
0: Des choses.
1: Que les autres.
0: Mariés.
1: Non, même pas.
0: Au nom de Jésus.
1: Au nom de Jésus.
0: Tu es capable de le faire.
1: Comme tu l'as fait.
0: Pour Marie.
1: D'autant le bac.
0: Ils ont eu ce travail.
1: Moi, je n'ai pas le bac.
0: Je peux avoir ce travail.
1: Je peux avoir ce travail.
0: Au nom de Jésus.

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0: à devenir possibilité.
1: Au nom de Jésus.
0: La réalité, la foi, enlever ça dans ta tête. Mm-hmm. Toi, tu es dans la vérité.
1: Yes.
0: Voici pourquoi il faut respecter l'expression de Jésus quand il dit, en vérité, je vous le dis.
1: Je vous le dis.
0: Vrai.

0: Samuel 17, le verset 51. Il courut, s'arrêta près du Philistin, se saisit de son épée qu'il tira du fourreau, le tua et le coupa la tête. Les Philistins, voyant que leur héros était mort, prirent la fuite. Oh, tous les héros de ta famille vont mourir. Et ceux qui se confient en ces héros-là, ils vont prendre la fuite au nom de Jésus.
1: Au nom de Jésus.
0: Quelles sont les réalités ici? Les réalités étaient que Goliath était un homme de guerre.
1: Mm-hmm.
0: Et la Bible dit, dès son enfance, depuis son enfance.
1: Depuis le petit.
0: Depuis qu'il est petit, c'est un homme de guerre. Il a appris à se battre. David était un berger. Lui, il était un géant. David était un jeune homme. Il avait une arme, David avait une fronde. Vous voyez, c'est deux réalités différentes. Mais la vérité est intervenue. La vérité ici, c'est quoi? C'est que David a coupé la tête de Goliath. Quels sont les Goliaths de ta famille qui t'effraient avec leur réalité, qui s'imposent avec leur réalité? Mais je puis t'affirmer ce matin que la vérité qui est en toi va les terrasser.
1: Au nom de Jésus.
0: Au nom de Jésus. Tiens avec moi, au nom de Jésus.
1: Au nom de Jésus.
0: Seigneur,
1: Seigneur,
0: tous les Goliaths.
1: Tous les Goliaths.
0: De ma famille.
1: De ma famille.
0: Paternel et maternel.
1: Paternel et maternel.
0: Qui nous effraie.
1: Qui nous effraie.
0: Par la réalité.
1: Par la réalité.
0: Par leur monstruosité.
1: Par leur monstruosité.
0: Seigneur,
1: Seigneur,
0: ce matin.
1: Ce matin.
0: Que la vérité.
1: Que la vérité.
0: Qui est en moi.
1: Qui est en moi.
0: Qu'on appelle Jésus.
1: Qu'on appelle Jésus.
0: Les terrasses maintenant.
1: Les terrasses.
0: Les

confie dans le pouvoir. C'est ça leur réalité. Mais nous avons en nous quelque chose qui est plus que la réalité. Jésus-Christ de Nazareth qui est la vérité conçue du Saint-Esprit. Oh, bien-aimé, prie. Je ne sais pas quel petit sorcier qui est en train de s'agiter dans la maison de ton père, dans la maison de ta mère, en montrant des réalités qui te frais, qui te minimise, qui te marginalise. Mais ce matin, la vérité qui est en toi va triompher de Goliath, va triompher de Dagon, va triompher des hôtels d'exclamation, des hôtels de pauvreté, des hôtels de servitude, des hôtels d'échec, de limitation, du non-accomplissement. La vérité qui est en toi, confesse cette vérité, proclame cette vérité, et tu vas voir qu'elle va prendre forme, elle va te donner la victoire sur toutes les autres puissants.

0: de nom de Jésus-Christ de Nazareth. 2 Rois 5, le verset 14. Il descendit alors et se plongea 7 fois dans le Jourdain, selon la parole de l'homme de Dieu. Et sa chair redevint comme la chair d'un jeune enfant et il fut pur. Dit Amen.
1: Amen.
0: Quelles sont les réalités ici? Les réalités étaient que Naaman était un général. Il était fort, il était vaillant. Mais, qui est venu tout gâter, il était lépreux. De la tête jusqu'au pied. Bien-aimé, c'est ça la réalité. Tu es fort, tu es vaillant, tu es une belle jeune fille, tu es un beau jeune homme, mais la lèpre fait que tu n'arrives pas à te marier. Tu as de gros diplômes, mais la lèpre fait que tu ne peux pas travailler. Tu sais bien parler, mais la lèpre fait que personne ne t'embauche après les entretiens. Bien-aimé dans la foi, la vérité est que Naaman s'est plongé 7 fois dans le Jourdain, il a été purifié. Dis Amen.
1: Amen.
0: Je proclame que la lèpre qui était sur toi est purifiée maintenant.
1: Au nom de Jésus.
0: Purifié de ta lèpre.
1: Au nom de Jésus.
0: Jeune fille, tu es purifié de ta lèpre.
1: Au nom de Jésus.
0: Jeune homme, tu es purifié de ta lèpre.
1: Au nom de Jésus.
0: Je parle à quelqu'un qui est malade, la maladie est en train de partir maintenant.
1: Au nom de
0: la
1: Jésus.
0: Maladie est en train de plier
1: au nom puissant de Jésus.
0: Dégage.
1: Au nom de Jésus.
0: Réalisé, je proclame qu'on te libère aujourd'hui.
1: Au nom
0: même.
1: De Jésus.
0: Tu es libéré aujourd'hui même. Tu es libéré aujourd'hui.
1: Au nom
0: même.
1: De Jésus.
0: Tu es libéré aujourd'hui
1: au
0: même.
1: Nom de Jésus.
0: Au nom de Jésus.
1: Au nom de Jésus.
0: Seigneur.
1: Seigneur.
0: Que la lèpre.

0: Le Seigneur te purifie, il te purifie, tu es malade, il te guérit, il te donne la santé au nom de Jésus-Christ de Nazareth.
1: Au nom puissant de Jésus-Christ, la lèpre qui symbolise ici les blocages, la lèpre qui peut symboliser ici le péché, la lèpre qui peut symboliser ici le retard, qui représente une réalité dans ta vie, comme l'homme de Dieu l'a dit, je déclare en ce matin, par les

0: Amen. Élevons la voix, bien-aimés dans la foi, et recommandons notre journée à la grâce de notre Dieu. Prions. Au nom de Jésus-Christ de Nazareth, Seigneur, que cette journée reflète ta gloire. Qu'elle reflète ta gloire. Qu'elle reflète ta gloire.
1: Merci pour ta fidélité,
0: Seigneur. Qu'elle reflète ta gloire. Là où nous partons, Dieu vivant, ce sera pour manifester, Seigneur, la gloire de notre Dieu. Au nom puissant de Jésus. Nous n'allons pas pour vivre, pour nous laisser effrayer par les réalités. Mais nous allons pour manifester la vérité. Dans le travail, la vérité. Dans les rendez-vous, la vérité. Dans les
1: rendez-vous prophétiques.
0: Seigneur, la vie
1: louée, célébrée
0: en ce jour et de la vérité
1: de Jésus de Nazareth.
0: Au nom de Jésus, que la vérité qui en nous s'impose, s'impose sur toute forme de réalité, sur toute
1: Jésus
0: forme de
1: servitude,
0: d'échec, de non-accomplissement, d'asservissement, de limitations, que la vérité s'impose, que la vérité s'impose, que la vérité s'impose en ce jour.
1: Gloire au nom puissant
0: de Jésus-Christ de Nazareth, nous le proclamons,
1: Seigneur.
0: Et il en sera ainsi et pas autrement. Au nom de Jésus-Christ de Nazareth. Amen.
1: Amen.
0: L'homme de Dieu va nous recommander la grâce du Seigneur.
1: Nous te bénissons et nous te rendons toute la gloire parce que nous ne marchons plus dans la réalité, mais nous marchons dans la vérité. La Bible dit, si le Fils vous a franchi, vous serez réellement libre.
0: Yes.
1: Nous déclarons que la vérité nous a libérés. Et par la vérité, nous marchons dans la victoire au nom de Jésus.
0: Amen. Amen. 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

Ta parole est une lampe à mes pieds et une lumière sur mon sentier. Psaume 119, verset 105.

0: Bonjour à vous, chers auditeurs et auditrices de la radio Fréquence Vie, et bienvenue dans votre émission de méditation de la parole de Dieu appelée Méditons ensemble. Nous sommes heureux de partager avec vous ce précieux moment consacré à la découverte de Dieu au travers de la méditation de sa parole. Que vous soyez à la maison, au travail ou en déplacement, prenez le temps d'écouter la voix du Seigneur et que cette émission fasse grandir chacun dans la foi en Dieu et dans l'espérance. Je suis Alexis Plignon Bracois à l'animation de cette émission qui est réalisée par Emmanuel Yao. Nous sommes avec les moniteurs de l'église EPM. Ils vont se présenter pour que vous puissiez faire connaissance avec nos invités qui sont avec nous depuis le lundi.
1: Bonjour, je suis Masuebi Grace Emmanuel, monitrice à l'école de dimanche de l'église EPM des Deux Plateaux.
2: Bonjour, je suis Niala Bénédite, monitrice à l'école de dimanche de l'église EPM les Deux Plateaux.
3: Bonjour, je suis Eben Jean-Marc, moniteur à l'école de dimanche de l'église EPM des Deux Plateaux.
4: Bonjour, je suis Rachel Ballier, monitrice à l'école de dimanche de l'église EPM des Deux Plateaux.
0: Merci d'être avec nous encore aujourd'hui pour méditer la parole du Seigneur. Le texte que nous propose le lecteur de la Bible pour ce jour mercredi 7 octobre est celui de Deutéronome, le chapitre 21, les versets 1 à 23. Nous allons prier le Seigneur avec la monitrice Bénédicte et après la prière, nous passerons à la lecture de notre texte.
2: Seigneur, notre Père et notre Dieu, nous te bénissons encore pour la grâce que tu nous accordes d'être à tes pieds. Merci pour ta parole que tu nous donnes d'écouter. Merci pour la compréhension que tu nous donnes. Au nom de Jésus-Christ, nous avons prié. Amen.
0: Amen.

0: passons à la lecture de notre texte, Deutéronome chapitre 21, versets 1 à 23.
1: Deutéronome chapitre 21, les versets 1 à 23. Si dans le pays dont l'Éternel ton Dieu te donne la possession, l'on trouve étendu au milieu d'un champ un homme tué, sans que l'on sache qui l'a frappé, tes anciens et tes juges iront mesurer les distances à partir du cadavre jusqu'aux villes des environs. Quand on aura déterminé la ville la plus rapprochée du cadavre, les anciens de cette ville prendront une génisse qui n'est point servie au travail et qui n'est point tirée au joug. Ils feront descendre cette génisse vers un torrent qui jamais ne tarisse et où il n'y ait ni culture ni semence, et là ils briseront la nuque à la génisse dans le torrent. Alors s'approcheront les sacrificateurs, fils de Lévi, car l'Éternel ton Dieu les a choisis pour qu'ils servent et qu'ils bénissent au nom de l'Éternel, et ce sont eux qui doivent prononcer sur toute contestation et sur toute blessure. Tous les anciens de cette ville, la plus rapprochée du cadavre, laveront leurs mains sur la génisse à laquelle on a brisé la nuque dans le torrent. Et prenant la parole, ils diront « Nos mains n'ont point répandu ce sang et nos yeux ne l'ont point vu répandre. Pardonne, ô Éternel, à ton peuple d'Israël que tu as racheté. N'impute pas le sang innocent à ton peuple d'Israël et ce sang ne lui sera point imputé. Ainsi, tu dois faire disparaître du milieu de toi le sang innocent en faisant ce qui est droit aux yeux de l'Éternel. » Verset 10. Lorsque tu iras à la guerre contre tes ennemis, si l'Éternel les livre entre tes mains et que tu leur fasses des prisonniers, peut-être verras-tu parmi les captives une femme belle de figure et auras-tu le désir de la prendre pour femme. Alors, tu l'amèneras dans l'intérieur de ta maison, elle se rasera la tête et se fera les ongles. Elle quittera les vêtements qu'elle portait quand elle a été prise, elle demeurera dans ta maison et elle pleurera son père et sa mère pendant un mois. Après cela, tu iras vers elle, tu l'auras en ta possession, et elle sera ta femme. Si elle cesse de te plaire, tu la laisseras aller où elle voudra. Tu ne pourras pas la vendre pour de l'argent, ni la traiter comme esclave, parce que tu l'auras humiliée. Si un homme qui a deux femmes aime l'une et n'aime pas l'autre, et s'il en a des fils dont le premier-né soit de la femme qu'il n'aime pas, il ne pourra point, quand il partagera son bien entre ses fils, reconnaître comme premier-né le fils de celle qu'il aime, à la place du fils de celle qu'il n'aime pas, et qui est le premier-né. Mais il reconnaîtra pour premier-né le fils de celle qu'il n'aime pas, et lui donnera sur son bien une portion double. Car ce fils est les prémices de sa vigueur. Le droit d'aînesse lui appartient. Verset 18. Si un homme a un fils indocile et rebelle, n'écoutant ni la voix de son père, ni la voix de sa mère, et ne leur obéissant pas, même après qu'ils l'ont châtié, le père et la mère le prendront et le mèneront vers les anciens de sa ville et à la porte du lieu qu'il habite. Ils diront aux anciens de sa ville, « Voici notre fils qui est indocile et rebelle, qui n'écoute pas notre voix et qui se livre à des excès et à l'ivrognerie. Et tous les hommes de la ville le lapideront et il mourra. Tu ôteras ainsi le mal du milieu de toi, afin que tout Israël entende et craigne. » Verset 22. « Si l'on fait mourir un homme qui a commis un crime digne de mort et que tu l'aies pendu au bois, son cadavre ne passera point la nuit sur le bois, mais tu l'enterreras le jour même, car celui qui est pendu est un objet de malédiction auprès de Dieu, et tu ne souilleras point le pays que l'Éternel ton Dieu te donne pour héritage. » Amen.
0: Amen. Amen.

0: Nous sommes au chapitre 21 du livre de Deutéronome. Nous allons donner l'idée générale de ce chapitre.
1: Alors, l'idée générale qui se dégage de ce chapitre met l'accent beaucoup plus sur l'humain. Et donc, le titre que nous donnons à ce texte, c'est « Le respect de la dignité humaine ».
0: Le respect de la dignité humaine. Nous allons proposer un découpage à notre texte.
2: D'accord. Pour ce texte, nous avons beaucoup de mouvements. On va aller du verset 1 au verset 9. Comme titre, on a donné la responsabilité collective face aux meurtres non élucidés. Du verset 10 au verset 14, la gestion de la femme captive de guerre. Verset 15 à 17, le respect du droit d'aînesse. Verset 18 à 21, l'enfant rebelle. Verset 22 à 23, le respect de la dignité humaine.
0: Nous allons examiner notre découpage en revenant sur les différentes parties. Nous commençons par la première partie du verset 1 au verset 9 et dont le titre est « La responsabilité collective face aux meurtres non élucidés ». Qu'est-ce que nous pouvons dire sur cette partie ?
1: Sur cette première partie, déjà ce que nous pouvons dire, c'est que toute personne qui meurt tout sang versé crie à Dieu vengeance. Et ça nous rappelle un peu le texte de Abel lorsque Caïn avait tué son frère. C'est la même parole que le Seigneur avait dit à son frère Caïn, que j'entends le sang de ton frère crier vers moi. Donc je pense que tout sang qui est versé crie vengeance à Dieu. Et tout sang versé ne reste pas aussi impuni. Et c'est pour ça aussi que nous voyons comment est-ce que le Seigneur donne
0: des instructions
1: particulières pour vraiment ôter tout opprobre.
0: Toute condamnation.
1: Toute condamnation, on va dire, voilà, sur la ville où ce meurtre a été commis.
0: Exactement. Donc nous voyons qu'il y a un meurtre qui est commis dans un endroit et dont on ne sait où se trouve le coupable. Le coupable devient le territoire sur lequel le meurtre a été commis. Et comme le moniteur Jean-Marc l'a dit, le Seigneur a donné une série d'instructions pour pouvoir laver la culpabilité de ce territoire-là qui a absorbé ce sang innocent-là, mais ce sang de cette personne disparue et dont on ne sait le véritable coupable. Pour dire que le sang crie à l'Éternel, et le Seigneur fait justice à tout individu. Nous allons passer à la deuxième partie de notre découpage du verset 10 au verset 14, la gestion de la captive de guerre. Qu'est-ce que nous pouvons dire sur cette partie?
2: Je pense que...
0: Maîtresse Rachel.
2: Oui, le texte nous montre encore une fois de plus comment est-ce que Dieu prend soin de nous. Ici, on parle d'une femme captive qui a été ramenée de la guerre. Et le Seigneur dit que si... On va pas relire le texte, mais si ils sont allés en guerre, qu'ils ont vu une femme belle, qu'ils veulent la prendre, le Seigneur est en train de montrer comment est-ce qu'il faut traiter cette femme-là. Mmh. Ici, c'est une femme esclave, mais on pouvait dire, comme elle est esclave, on peut la traiter comme on veut. Mais pour ça, encore, on voit que Dieu a prévu un traitement spécial. Et Dieu demande de prendre un temps même pour la laisser d'abord faire son deuil, avant de la prendre pour femme. Donc, je vois ici encore vraiment l'amour de Dieu. Et puis, comment est-ce que Dieu prévoit vraiment tout par rapport à toute situation?
0: Pour la préservation de sa dignité. Mm-hmm. Il dit à la fin, au verset 14, « Si elle cesse de te plaire, tu la laisseras aller où elle voudra. Tu ne pourras pas la vendre pour de l'argent, ni la traiter comme esclave, parce que tu l'auras humiliée. » Voilà, donc le Seigneur tient compte de l'homme, il tient compte des sentiments de tout individu, que ce soit une réfugiée de guerre ou même que ce soit un natif du territoire. Le Seigneur tient compte du sentiment de tout individu. Et ici, il est en train de nous enseigner aussi à en tenir compte. Voilà, c'est pas parce qu'une personne est étrangère sur un territoire que ses sentiments n'ont plus de valeur ou que cette personne n'a pas sa valeur humaine. Mais il nous demande de conserver la dignité humaine. Donc, nous progressons dans notre analyse et nous abordons la troisième partie de notre découpage, versets 15 à 17, et qui traite du respect du droit d'aînesse.
3: Eh bien, comme on a dit tout à l'heure, le titre, le Seigneur nous a aidé à donner comme titre le respect de la dignité humaine. Donc, nous remarquons à travers ces différents versets que le Seigneur traite tout au cas par cas. Il traite au cas par cas. Tous les sujets sont important devant le Seigneur. Tous les faits des sociétés sont importants devant le Seigneur. Du verset 15 au verset 17, le Seigneur nous parle du respect du droit d'aînesse. Mm-hmm. Et à travers les différents versets, nous avons vu le traitement qu'un père pourrait avoir à l'égard de lui-même son enfant, mm-hmm. qui est issu d'une femme qu'il n'aime pas. Il a décidé d'avoir plusieurs femmes, certainement. On ne sait pas dans quelles conditions, mais il se trouve que ce dernier n'aime pas une. Et c'est cette dernière-là qui a mis au monde le premier-né. Et le premier-né a une importance devant le Seigneur. Peu importe les conditions dans lesquelles quelqu'un naît, il est important déjà pour le Seigneur. Et Dieu respecte lui-même ses principes et il nous encourage et nous met en garde sur le non-respect de ses principes. Donc, Dieu, il est vraiment extraordinaire dans ce qu'il fait. Aussi. Et il est vraiment juste.
0: Mm-hmm. Parce qu'on demande à ce que le premier-né puisse jouir des avantages de premier-né. Voilà, il doit avoir la double portion de l'héritage parce qu'il est le premier-né, peu importe qu'on aime sa mère ou qu'on ne l'aime pas. Voilà, parce qu'il représente la famille. Il dit les prémices de sa vigueur. Voilà, donc comme on l'a dit, hein, c'est toujours dans le respect de la dignité humaine, c'est toujours dans le respect des droits humains. Son droit d'aînesse doit être respecté, peu importe l'estime ou l'affection que son père a pour sa mère ou même pour lui-même. Voilà. Donc nous poursuivons notre exploration et nous abordons la quatrième partie de notre découpage, versets 18 à 21, qui traite de l'enfant rebelle.
4: Oui, comme le sous-titre ici nous le dit, il s'agit de l'enfant rebelle et les versets 18 à 21 insistent sur une attitude persistante. Mm-hmm. Et celle-là, c'est l'enfant qui n'écoute ni la voix de son père, ni la voix de sa mère. Et les parents l'ont repris à plusieurs reprises, mais il refuse toujours d'écouter. Mm-hmm. Et ici, Dieu nous montre qu'il n'est pas ce Dieu-là qui considère la rébellion, qui considère la désobéissance envers les parents. Mm-hmm. Dans le Nouveau Testament même, dans le livre d'Éphésiens, le chapitre 6, à partir du verset 1, il est dit « Enfants, obéissez à vos parents ». Il y a une promesse même qui suit justement cela, mm-hmm. afin que vous viviez longtemps. Et ici, ce texte met l'insistance sur ça. Le Seigneur n'est pas pour la rébellion, il n'est pas pour le fait que l'enfant, justement le fils, ça peut être un fils ou une fille, désobéisse, que l'enfant désobéisse à ses parents, non. Et la conséquence ici, c'est que l'enfant a été livré publiquement, il a été lapidé. Ce n'est pas le cas aujourd'hui, mais à partir de ce texte, on comprend que Dieu n'est pas pour la rébellion.
0: Mmh. Et on voit ici que la désobéissance aux parents mène à la mort. Voilà. C'est la conséquence de cette action. Et bon, je dis que cette parole, elle est encore vraie. C'est vrai qu'on ne va pas te lapider, mais tes jours seront réduits. Et le Seigneur même l'a dit, voilà, honore ton père et ta mère afin que tes jours se prolongent dans le pays que l'Éternel, ton Dieu, te donne. Et ce qui voudrait dire que si tu n'honores pas tes parents, tes jours ne seront pas prolongés. Voilà, nous continuons notre exploration de notre passage du jour. Et cette fois-ci, nous sommes à la dernière partie de notre découpage, les versets 22 à 23, et qui traite du respect de la dignité humaine.
1: Alors, sur ce dernier passage qui nous parle du respect de la dignité humaine, on voit ici que on parle de personnes qui ont été tuées ou bien qui sont mortes, qui méritaient la mort. Mais le Seigneur met l'accent ici sur le fait que même si elles ont été punies pour des fautes qu'elles ont commises, on ne devait pas considérer le corps de ces personnes comme des personnes qui n'avaient pas droit à être enterrées dignement. Donc, on voit un peu que c'est l'image même du Seigneur. C'était le cas du Seigneur qui, lorsqu'il est mort pour toute l'humanité, c'est le même jour que le Seigneur a été retiré de la croix pour être enterré. Et ça me fait penser aussi à, je crois que c'est le jour de la résurrection, lorsque Marie partait avec des aromates et autres pour entretenir encore ce corps-là. C'est pour dire que, pas que c'est un culte aux morts ou autre, mais le Seigneur parle ici, il ne faut pas considérer l'homme comme n'étant rien, même s'il est mort, parce que c'est Dieu qui l'a créé. Donc c'est un peu l'insistance que Dieu met sur le fait que c'est lui qui a créé tout homme. Et même quand il meurt, il a droit quand même à ce qu'il soit enterré. Il y a un respect quand même qu'il faut accorder à cette personne qui est morte.
0: Exactement. Donc, ainsi, nous allons passer à la phase de l'application. Qu'est-ce qu'on peut retenir de tout ce que nous avons dit sur Deutéronome, le chapitre 21, les versets 1 à 23?
1: Alors, ce que je peux retenir déjà de ce texte, c'est qu'on a un Dieu qui est juste. Et nous avons parlé de justice, de respect de l'humain. Dans ce texte, on parle beaucoup plus de l'humain. Donc, je vois un peu la justice de Dieu qui établit des règles. Quand on voit un peu l'aspect du droit d'aînesse, Et le Seigneur a fait fi de que tu aimes la personne ou pas, mais il y a des règles qui sont établies. Le premier-né a droit à sa place. Donc, je vois ici que Dieu est un Dieu qui est juste. Voilà, il existe la justice en tout temps.
0: Exactement. Une autre conclusion et nous allons prier.
3: Bénédicte. Je veux aussi ajouter que, en plus d'être juste, notre Dieu aussi, il est équitable. Il ne fait pas de favoritisme. Et il est responsable de tout ce qu'il a créé. Parce qu'il faut qu'on retienne que c'est lui qui a créé toutes choses. Donc ce que nous-mêmes, humainement parlant, on qualifie de méprisable, Dieu ne méprise rien. Même le corps d'un condamné, Dieu le considère. Et tout le respect qui doit accompagner l'ensevelissement, Dieu est d'accord et il est pour ça. Et ça montre vraiment qu'il est responsable de tout ce qu'il fait. Et les choses sur lesquelles il nous interpelle, ce sont des choses que lui-même y pratique. À nous de suivre l'exemple du Seigneur chaque jour dans les aspects de nos vies et dans tout ce que nous faisons.
0: Amen. Nous allons prier le Seigneur afin qu'il nous aide à être juste comme lui l'est. Voilà, notre Dieu est juste. On a vu que notre Dieu est un Dieu juste qui tient compte de la dignité humaine, qui tient compte de l'équité quand il parle du droit d'aînesse, qui tient compte aussi de l'autorité parentale quand il parle de l'enfant rebelle et qui tient compte de nos sentiments en tant que personne humaine. Voilà, nous allons prier le Seigneur afin que nous aussi, nous puissions être des personnes justes qui se soucient de l'homme, l'être humain, dans sa qualité de créature de Dieu. Nous prions le Seigneur avec la monitrice Grâce.
4: Nous prions. Seigneur, nous te remercions pour ce temps de méditation. Merci parce que ton esprit nous a conduits sur la voie de la vérité, comme ta parole nous le dit. Père, merci parce que nous ressortons de ce temps de méditation rempli. Nous ressortons avec une pensée nouvelle, avec un esprit nouveau. Merci parce que, Père, tu nous donnes de pouvoir pratiquer tout ce que nous avons appris afin de pouvoir être ces témoins, comme nous le dit ta parole, ces témoins-là fidèles qui montreront ta

0: ¿Qué pasó? ¡Loro! ¡Aleluya!
1: Tiemele Aqua Aimé Blitié. J'ai fait un accident, ça fait la sixième fois. Mais la sixième fois, là, c'était vraiment un problème parce que tout le monde, c'était un quart de 40 personnes, on revenait du travail. Tout le monde a eu vraiment pour son compte. Ben moi, je ne savais pas que mon doigt, mon quatrième doigt du moins, c'était, comment on appelle, fracturé. Et je suis partie, on nous a envoyé au CHU de Cocody, comment on appelle, pour moi, ils disent non. Qu'il n'y a pas de problème. Et je suis restée pendant 2 semaines. J'avais des douleurs, ma main s'enflait. Donc je suis allée voir chez nous à l'ASHMA. Le docteur m'a dit, ah mais tu as eu la chance, sinon on coupait tes doigts. Parce qu'il y a une fracture. Et ensuite, il m'a dit de poser l'austère. Mais je n'arrive pas à plier mes doigts. Je n'arrivais pas à plier mes doigts. Et on était là, bon, ma soeur qui est assise là-bas m'a dit que elle, quelque chose lui disait que dis à ta soeur de lever la main. Et puis elle a prié subitement aussi que le démon sorte de mon doigt. Dès qu'elle a fini, le pasteur a repris la même chose. Et moi, au début, elle ne m'avait pas dit de lever les mains, mais j'ai fait comme ça. J'ai commencé à sentir que mes doigts se repliaient normalement. J'ai dit merci à Dieu. Sur ce, que votre foi ne se flétrisse point. Que Dieu vous bénisse.

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Les animaux te réveillent ce matin, mesdames et messieurs, dans cette fraîcheur matinale. Pour dire qu'il fait jour partout en Côte d'Ivoire, mesdames et messieurs.

Mise en onde, Yao Emmanuel à ce microphone, on est aussi Samuel Chrysostome pour vous servir. Maintenant, et ce jusqu'à 9h.

0: sur scène.
1: Nous sommes à la matinale, nulle part ailleurs. Ça se prête aussi.
2: Tout va bien, tout va bien.
1: Et dans un court instant, nous allons recevoir le prophète Bébino. Il veut parler. Là, il n'a pas droit à la parole. C'est cela.

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0: spécial.
1: Mesdames et messieurs, comme annoncé dès l'entame de cette émission La Matinale, nous sommes avec le prophète Mebruno par rapport à son rendez-vous hebdo. Bonjour prophète Mebruno.
2: Bonjour mon frère Christo, que Dieu te bénisse abondamment. Meilleure journée pour toi, meilleure semaine pour toi au nom de Jésus.
1: Alors, on vous écoute prophète Mebruno.
2: Oui, Christo, c'est pour saluer mes frères et sœurs de Fréquence Vie. Que tu sois à Boaké, que tu sois à Yamoussoukro, que tu sois à Man ou que tu sois à Bangourou, je vous salue ce matin au nom de Jésus. Que ce jour, mercredi, soit le meilleur jour de ta vie. Et si rien ne va dans ta vie, je prie que Dieu intervienne pour que tu puisses t'élever la tête haute au nom de Jésus. Ceux qui t'ont humilié, qui t'ont vilipendé, ils ont dit Dieu va rien faire pour toi. Demain, tu diras à ces personnes-là, c'est moi. Si Joseph a dit à ses frères, c'est moi. Et lui qui est né avec dans Jean, il a dit c'est moi. Chacun son dit c'est moi. Je suis là pour inviter mes frères qui sont à Bigan. Que aujourd'hui, je reçois, sans de prière, Bethesda Bois, vous regardez, de 7h à 11h. Et tout à l'heure, je vais me lever, partir, vous recevoir. Mais je dis aux autres de venir très tôt. Mais qu'il va tellement débordé avec du monde. Quitter là à 13h pour aller prendre le car, pour aller sur Boaké. Vraiment, ça m'a tellement épuisé, ça m'a tellement fatigué. Venez très tôt, je vous reçois très tôt. Et je cours pour aller ailleurs. Aujourd'hui, mercredi, je suis là pour vous recevoir. Peu importe ta situation, peu importe ce que tu vis, peu importe ce que les gens disent sur toi, peu importe ce que le diable te dit, Dieu n'a pas accordé son dernier mot. Lève-toi, viens me voir sans de prier Bethesda. Ce n'est pas de l'amusement quand je vais m'asseoir pour parler. Ceux qui viennent, ils ont des grands témoignages. Ils savent ce que j'ai dit est vrai. D'autres disent, mais attends, professeur, ce que tu as dit, on ne croyait pas quand on est arrivé, qu'est-ce que tu disais à la radio est vrai. On voit les mêmes choses ici au centre de prière Bethesda. Tu m'écoutes il y a longtemps. Tout le monde dit avant que ça fait plus de 10 ans qu'il me couche sur fréquente vie. Mais pour venir, c'est un problème. Pourquoi? Ça t'a dit que si tu viens me voir, tu vas regarder ta situation à travers moi. Donc, il t'empêche de venir. Parce que quand tu me couches, quelqu'un m'a dit quelque chose, Christo.
1: Allez-y.
2: Avant qu'il me crédit. Il dit, prophète, tu sais pas ce que ta voix fait dans nos vies. Il dit, ta voix fait du bien en plusieurs. Il a dit, tu sais pas que ta voix reçu des morts. J'étais étonné, mais regardez quand on dit, prophète, quand tu passes, c'est pas ce que Dieu a mis en toi. Hein. Mais quand tu parles, ta voix, vraiment, ça nous fait du bien. Mais faut t'élever, venez me voir. La radio parle, on entend. Et la télé, on voit ce qui se passe. Donc, lève-toi, viens aujourd'hui.
1: Peut-être que son temps n'est pas encore arrivé. Reporté, prophète Mebruno.
2: Tu m'écoutes tous les jours, aujourd'hui. Christo, vous peut-être dire quoi? Dans un mois, va te vivre de la maison. Oui, tes enfants ne peuvent pas aller à l'école. Pourquoi attendre? Si le diable n'attend pas pour t'attaquer, il n'attend pas pour te rendre malheureux, il n'attend pas pour te faire pleurer. Pourquoi toi tu as répondu ce que Dieu a fait pour toi aujourd'hui? Demain, et si demain n'est pas arrivé, viens me voir tout à l'heure. Une seule parole va changer ta vie, va changer ta situation. Parce que je ne suis pas là pour m'inventer. Jésus est réel. Jésus est puissant. Il est Jésus, a tout magasiné en moi. Depuis combien d'années qui opère à travers moi? Ce n'est pas Abidjan seulement. Partout où j'ai passé, dans le monde entier, il a dit quoi? Il dit, voici les miracles qui accompagneront ceux qui auront cru. C'est-à-dire, partout où je vais, la personne m'accompagne. J'étais à Boaké le jeudi passé. Une maman venait rendre témoignage. Prophète, j'étais trouvé à Yamoussoukro avec mon petit-fils. Alors, je lui ai dit, prends tes papiers, tous tes documents. Il a passé au forêt une fois, ça n'a pas marché. Militaire, deux fois, ça fait trois fois, ça n'a pas marché. Et on n'est pas que tu vois Yamoussoukro, tu dis, maman, allez-y, je viens vers vous à Boaké. Venez plus me voir à Yamoussoukro. Je lui ai reçu à mon petit-fils. Pour la gendarmerie, il dit, prophète, aujourd'hui, mon fils est gendarme. Alléluia. Elle s'est déplacée. Elle s'est déplacée. Elle pouvait rester là-bas. Mais aujourd'hui, son petit-fils est qui? Gendarme. Qui gagne? C'est eux qui gagnent. Toi, tous les jours, tu es là-bas. Je vais aller le voir. C'est-à-dire, le diable te fait tourner à rond. Mais pourtant, tu restes là, tu ne gagnes rien. Tout le temps que tu passes là, tu tournes, tu fais ça, fais ça.
1: C'est le diable.
2: C'est le diable qui fait ça. Je dis, c'est le diable, je répète, c'est le diable qui fait ça. Ils le savent que c'est le diable qui fait ça.
1: Et non, le temps de Dieu n'est pas encore arrivé.
2: C'est pas le temps de Dieu, c'est ton temps qui est arrivé. Attends, Kizo, pour aller à l'université, il y a une âge là. Ça veut dire que tu ne peux plus aller à l'université. Donc, ce que Dieu a programmé là, c'est à son temps. Pourquoi Dieu dit ça à son temps? C'est ton temps aujourd'hui. Le temps de Kofi, c'était hier, c'est aujourd'hui. Pourquoi le répéter ton temps? Demain, autre temps, c'est pas pour toi, c'est pour Agua, c'est pour Gisèle, c'est pour Rachel.
1: C'est spirituel donc.
2: Aujourd'hui. C'est spirituel. C'est tellement diabolique. Viens me voir tout à l'heure. Une parole et tu sauras que j'adore le vrai Dieu d'Abraham, Isaac et Jacob. Regarde ce que Dieu a dit à Naaman. Naaman pourrait dire que non, non, non, mon temps n'est pas encore arrivé. Il est lépreux. La lèpre de pourrir sa chair. Dès qu'on a dit à Naaman, si tu veux aller en Samarie, il y a un prophète qui va te guérir de ta lèpre. Le lendemain, il allait voir le roi et il s'est dirigé en Samarie. Non, je vais attendre d'aller pour. Parce que sa chair commence à partir là. Un général,
0: un général qui est rempli, son corps est rempli de lèpre. Quand il est arrivé, il allait voir le roi. C'est pas l'histoire que je vais raconter. Le roi dit non, papa guérit, qu'elle a dit ses vêtements. Élisée a dit quelque chose, ça m'a touché. Il dit laissez Naaman venir vers moi. Dis à le roi d'envoyer Naaman vers moi. Il saura qu'il y a un prophète en Samarie. C'est pas de l'orgueil. Laissez-le, lisez ce passage. Laissez-le venir à moi. Il saura qu'il y a un prophète ici en Israël.
1: Et pourquoi cette comparaison?
0: Mais quand il est parti, il a été guéri de sa lèpre. Pourquoi on peut connaître un arbre si on n'a jamais vu? Déplacez-vous aujourd'hui. Et une parole va changer votre situation. Parce que tous les jours, tu reportes. Mais le mariage, tu prends de l'âge. 45 ans, 50 ans, c'est pas normal. Le soir d'être 50 ans, pas de mariage. 60 ans, pas de mariage, pas d'enfant. Que Dieu, c'est malheureux. 50 ans, pas d'enfant. Et tu as reporté. Reporter quoi encore? L'ange a dit quoi? Il a dit à Abraham, ta femme Sarah va enfanter. Waouh, waouh, waouh. Et Dieu a fait. Sarah a eu enfant à 90 ans. Toi qui m'écoutes, je ne sais pas ce que tu vis. Je ne sais pas ce que tu traverses. Je ne sais pas ce que le diable est en train de te faire. Comme je dis toujours aux gens, la solution est plus agile que la situation. Or, la situation vient vers toi. Écoute-moi, Criso. La situation vient vers toi. Mais c'est toi qui vas vers la solution. Maladie vient sur toi, non? À la maison, non? Mais tu vas où? À l'hôpital pour qu'on te soigne, non? Donc, que mes frères et sœurs sachent que la situation, tu vis déjà. Mais la solution est l'autre côté. Va vers la solution. Naaman est allé en Samarie. Vers la solution, il est parti. La Bible, que ça veut dire que la peau d'un bébé. Mais s'il ne partait pas, le général allait mourir de lèpre. Viens me voir tout à l'heure, à 7 heures. Et tu vas voir que ce Dieu que j'adore est le vrai Dieu d'Abraham, Isaac et Jacob. 26 ans. On a un livre de témoignages, un grand livre de témoignages. Tout ce que je vous raconte, c'est écrit là-bas. Une maman qui est venue me voir, sa petite fille, elle est muette, elle ne parle pas. Criso, elle ne parle pas, elle est à l'école, mais quelqu'un qui parle pas, mais à l'école pourquoi?
1: Ici à Abidjan.
0: Un mec qui dit à sa petite fille qui ne parle pas. Qui va avoir son enfant qui ne parle pas? Elle dit papa, elle ne parle pas, elle a été malade, vraiment malade. Quand elle est grise maintenant, elle devient muette. J'ai dit un seul mot, je l'ai reçu, mais qui dit pas, dit papa, la petite fille, tu ne la connais pas? Il dit non. Il dit, mais c'est elle qui ne parle pas là. Elle parle de ce qui est à l'école. Il dit viens. J'ai demandé son nom, elle a dit le nom de son père, ça m'a dit waouh, waouh, waouh. Aujourd'hui, elle parle. Dis-moi, tout le monde a vu, elle donne le micro.
1: Et elle a quel âge?
0: 4 ans et demi.
1: D'accord.
0: Oui, elle a dit tout son nom. J'étais étonné, mais quand elle venait me voir, elle ne s'est pas parlé. Elle ne s'est pas parlé. Mais Dieu a fait que l'enfant aujourd'hui, il parle. Mais si les parents disent qu'on va attendre, on va attendre. Elle va parler quand? Elle va parler qu'elle va pousser des babes, qu'elle va parler. Mon frère, ma soeur, je m'adresse à toi ce matin. Trop, c'est trop. Tu m'écoutes, tu es heureux, tu danses. Tu sais, Criso. Si Mardoché s'est assis, pour Dieu, il n'est pas quoi arriver. Il a été estimé par qui? Par Amman. La femme Mardoché se lève pour aller voir Esther pour dire qu'on a été vendu. Et Mardoché a été quoi? Victorieux. Il a habité dans la maison de Amman. Le terme de ce mois, c'est quoi? C'est moi. Oui, c'est moi. C'est moi que tu as éliminé là. C'est moi que tu as acheté la fois parce que c'est moi que tu as habité dans ta maison. Dieu a acheté ma situation. Ce n'est pas de l'orgueil. Dans Jean 9, verset 8 à 9. Il dit, les voisins disaient, mais c'est pas lui qui demandait, qu'il a dit, c'est moi.
1: C'est moi, c'est pas prétentieux, c'est pas prétentieux, c'est pas orgueilleux.
0: C'est pas de l'orgueil. Si c'était de l'orgueil, pourquoi Joseph a dit à ses frères? Joseph a dit à ses frères, c'est moi. Joseph, ses frères. Il dit, notre frère est mort. Mais un mois, il faut plus se conduire. Il dit, mais frère, c'est moi, votre frère Joseph. C'est pas de l'orgueil.
1: Mais à la manière, quand même.
0: Quelle manière?
1: Parce que tu tapes la poitrine, tu dis, c'est moi.
0: On tape pas la poitrine. C'est pour dire que, papa, c'est petit qui a fréquenté chez toi, là, que tu as mis à l'école, là. Oui, mon petit, Dieu merci. Maman, c'est l'enfant que tu as nourri là. Il prenait un ticket chez toi là. C'est lui qui est là. Il dit, ah, Dieu, mon garçon. Dieu me dit, maman, je m'en vais.
1: Mais humblement.
0: Oui, maman, tiens, 10 000 francs.
1: D'accord.
0: Oh, mon garçon, je ne t'ai pas reconnu. Oh, j'étais chez moi là. Petit Covid, je venais prendre un ticket à midi là. C'est ça, un homme. Mais toujours même chose. Chaque année, même chose. Il y a un problème. Il est temps qu'un jour, quelqu'un dit à quelqu'un, papa, c'est moi, oh. Papa, c'est ton petit qui a parlé chez toi à Guingois là, oh. Papa.
1: Humblement.
0: Oui, humblement, mais on dit humblement. Écoute-moi, Joseph a pleuré d'abord. Il a pleuré avant de dire à ses frères, « Mes frères, c'est votre frère Joseph. C'est moi que vous avez vendu. » Et la veuve a dit à ses amis, ses voisins, « C'est moi. » Il dit, « Qu'est-ce qui s'est passé ? » Jésus a ouvert mes yeux. Donc, quelqu'un à son jour de dire, « C'est moi, maman. C'est moi, papa. Tonton, c'est moi. C'est moi qui ai parti prendre ton aboussin à Soubela. C'est moi. Oui, tonton, c'est moi qui étais chez toi là. C'est moi qui a payé son école là. C'est moi, maman, elle va te voir une année, tu as payé mon école là. C'est ça. C'est ça, l'homme. Mais chaque année, c'est la même chose. Il y a un problème.
1: D'accord. Alors, on part donc en Baoulé.
0: Mais si les ministres sont quoi, mon gamin, mon. Oh bon, des bails, quoi, quoi, quoi, quoi, quoi. Ah, la nuit, beau fifi, beau guanyasse, beau oiseau, au sabosia, beau le calais, à la fima, en gondabre du manon. On a un des mecs qui sont à Boba Vocati, Bethesda. onion yini amam ampla maka de kwere kuma kamu gwansu samu ba de kisi damu amu dia like anwra gwase amu kunu jo amu jam fon mwe ngramu don so ndenga ngramu don so okon vie ngramu do bruni kun na kera asisi abo ampla betana ba bruku ofa kera va kamu gwen yame namu bla de kisi du manu iso abo avocati anseke gavleke pharmacy du san ka jina frame nyamasu sa frenya masu ma me afam vakọ na me damu Jesus Christ du manu mo oyoso amen frères et sœurs en Christ quand vient de le dire oui c'est ton jour on est 10e mois de l'année depuis on a commencé janvier février ça 10e mois il y a combien de mois tu attends quoi encore mon frère tu attends quoi ma sœur la manière tu es rongé c'est pas normal Christo la femme a un témoignage dimanche passé ça n'a pas passé 5 fois écoute moi très bien 5 fois qu'avant ça n'a pas marché le vénère n'a pas dit va c'est déjà fait. Elle dit, alors, un témoignage, dimanche passé pour dire l'enfant, aujourd'hui, il a eu son concours de cafon. Waouh. Et c'est parce que tu viens, c'est parce que tu traverses. Mais c'est parce que tu es venu me voir pour que j'aille leur témoignage. Quand tu es venu me voir aujourd'hui, demain, j'aurai ton témoignage devant Christo. Moi, je ne dis pas leur nom. Ils ont des noms, souvent, il faut faire taire le nom des gens. C'est peut-être, elles existent, bel et bien, elles existent. Mais ça vous dit que si pas me voir, il n'a pas attendu les témoignages que tu attends aujourd'hui. Quand tu attends les témoignages, tu es heureux, tu es content. Mais c'est pas venu me voir pour que j'aille leur témoignage aujourd'hui. S'ils restent là-bas, ils vont rester dans ça. Comme je l'ai dit, viens vers la solution, car tu vis la situation. Or, sans la solution, tu dois demeurer dans la situation. Mais quand on va vers la solution, la situation va disparaître. Venez me voir, on ne paie rien. Elle est gratuite, mais tu viens à ton offrande. Donc, tu viens à l'offrande, Christo, au moins 500, 1000 francs. Donc, me mettre 10 000 francs, 20 000 francs, selon ce que Dieu a dit de mettre. Mais dis que donne-moi tant avant qu'il te reçoive. Non, je n'ai jamais dit ça. On ne vend pas le talent. C'est le produit qu'on vend. Depuis 26 ans de témoignages, non, Christo, ce que Dieu fait à Bethesda, je dis waouh. Viens me voir tout à l'heure, à 7 heures, peu importe où tu es, que tu es à Marcory, à Kumasi, commune dans laquelle tu te trouves, déplace-toi. Et quand tu vas venir me voir aujourd'hui, quand tu vas sortir, demain tu pourras dire aux autres, c'est moi, tu as pitié de moi, je vis dans ma maison. Mes enfants sont en Angleterre, ils sont en Suisse. Beaucoup sont partis, mais ils sont venus me voir avant de partir, ils vont aller chez eux. Mais qui sont déplacés, venez vers la solution parce que ça ne va pas chez eux à la maison. Tout à l'heure à 7h.
1: D'accord. Prophète Mebruno, rendez-vous hebdo tout à l'heure à 7h au centre de prière Bethesda, mesdames et messieurs. Alors, on revient un peu sur la situation géographique.
0: Merci, Christo. Vous dites que la répétition est pédagogique. Nous sommes dans la grande commune d'Abon, président Abobo, avocatier. En la gendarmerie et au château, pas au château. Ce point de repère dit pharmacie du centre. Après la gendarmerie, regardez à votre droite. Tu vas avoir un glacier, une pharmacie. Là, on appelle pharmacie du centre. Ne cherchez pas vous-même. Arrivez là, vous avez mes enfants qui ont porté gilet orange à côté de la pharmacie. Allez-y vers eux, vous envoyez là, leur rêve devient des réalités. Prenez-moi ces deux contacts. 07-07-66-07-73. 07-07-66-07-73. Ou 01-01-22-51. 14-01-01-22-51-14. Soyez les bienvenus à Bethesda. Tout à l'heure à 7h. C'est déjà fait au nom de Jésus. Amen.
1: Rendez-vous hebdo du prophète Mebruno. C'est pour tout à l'heure au centre de prière Bethesda. Il était là pour nous en dire plus. Il y avait la console. Yao Emmanuel. À ce microphone, Nimoti Samuel. La Chrysostome.
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4: Je vous salue tous, chers auditeurs de l'émission Kanguka. Mon nom est Chris de Komana. Aujourd'hui, nous sommes mercredi. Vous allez suivre la première partie avec le serviteur de Dieu, Esdras Biranguza, et moi je vais continuer dans la deuxième partie.
5: Shalom. Tous les jours qui existent ont été créés par Dieu. Il y a des jours de joie, des jours d'action de grâce, des jours où notre cœur déborde tellement de reconnaissance que l'on veut dire à tout le monde à quel point Dieu est merveilleux, à quel point Dieu est extraordinaire. Il y a des moments où nous avons simplement envie de témoigner de tout ce que Dieu est en train de faire dans notre vie, de raconter ses bontés, ses merveilles, sa fidélité, parce que nous ne pouvons pas garder pour nous ce que Dieu a accompli. Mais il y a aussi des jours difficiles, des jours où on se pose des questions, des jours où on se demande ce qui nous arrive, des jours où on ne comprend pas vraiment ce qui se passe dans notre vie. Si tu considères ton passé, il y a des jours que tu veux plus voir dans ta vie et que tu ne souhaiterais à personne. Tu ne veux même pas t'en rappeler car ça a été des jours de malheur pour toi. Donc les jours de bonheur existent, mais les jours de malheur existent également. Satan prépare un jour de malheur et on ne sait pas quand il le prépare, mais il sait attendre le bon moment pour nous attaquer. Il attend toujours un moment favorable pour t'attaquer, pour te faire quitter le bon chemin, le droit chemin de Dieu. C'est pourquoi la parole de Dieu nous dit qu'il nous faut toujours nous préparer afin de pouvoir tenir ferme au mauvais jour. Si le mauvais jour arrive subitement, souvent on est désorienté. Si vous lisez dans Éphésiens chapitre 6, verset 14, il est écrit « Tenez donc ferme ». Ça veut dire que le mauvais jour peut venir subitement sans avoir tenu ferme. Personne ne sait ce que Satan prépare. Il y a beaucoup de pièges qu'il met en place. Aujourd'hui, tu ne vois peut-être aucun piège, mais reste vigilant. Aujourd'hui, tout va peut-être bien, mais prépare toujours la journée. Aucun pays, même lorsqu'il est en paix, ne cesse d'investir dans son département de la défense. Aucun pays ne va vendre ses armes simplement parce qu'il est en paix. Au contraire, il continue de faire le nécessaire pour se protéger et pour protéger ses citoyens. L'armée continue à s'entraîner même lorsqu'il n'y a aucune menace de guerre. Pourquoi ? Parce que la paix d'aujourd'hui ne garantit pas l'absence de conflit de demain. Une armée ne commence pas à se préparer lorsque la guerre a déjà commencé. Elle se prépare avant, même pendant les temps de paix, afin d'être prête lorsque la situation changera. De la même façon, nous devons toujours nous préparer. Nous devons préparer notre journée tous les jours. L'ennemi, lui non plus, n'agit pas nécessairement sur un coup de tête. Il cherche des occasions favorables, observe, analyse, cherche des moments de faiblesse et attend parfois le moment où nous sommes le moins préparés. Nous ne devons pas attendre qu'il y ait des problèmes pour commencer à prier ou à faire des jeûnes. Ce n'est pas parce que nous venons de passer une semaine calme avec de bonnes nouvelles et sans difficulté particulière que nous devons ignorer ou minimiser la préparation de la journée avant de sortir de chez nous. Au contraire, les jours de paix sont aussi des jours de préparation. Le soldat ne s'entraîne pas uniquement lorsqu'il entend le bruit de la guerre. Il s'entraîne également lorsque tout est calme. De la même manière, nous ne devons pas attendre le mauvais jour pour commencer à prier, à chercher Dieu et à prendre les armes spirituelles. Vous pouvez trouver les armes de Dieu du verset 14 au verset 18 dans Éphésiens chapitre 6. Ne laissez donc pas une semaine calme te faire oublier que tu as besoin de Dieu. Ne laisse pas les bonnes nouvelles te faire baisser ta garde. Ne laisse pas l'absence de problèmes te faire croire que tu n'as pas besoin de prier ou que tu n'as pas besoin de préparer la journée.

Seminaire au moment de l'enseignement, nous continuons avec l'étude du livre de Psaume. Hier, j'avais commencé le Psaume 8 et je vais revenir ici sur le Psaume 8 parce que c'est très important, très intéressant, très instructif. Si tu peux comprendre le message du Saint-Esprit, ça va changer ta vie de prière. On a parlé de Psaume chapitre 8, verset 3. Peu de gens en parlent, mais c'est très important. Je vais vous partager ce que le Saint-Esprit m'a révélé sur ce verset. Le verset 3, il est dit, parfois c'est verset 2, dans d'autres versions, mais dans Louis II, c'est le verset 3. Il est dit, « Par la bouche des enfants et de ceux qui sont à la mamelle, tu as fondé ta gloire. » Qui a fondé la gloire? C'est Dieu qui a fondé la gloire. La fondation de cette gloire, c'est laquelle? C'est la bouche des enfants. Et pour confondre tes adversaires, c'est la première chose. La deuxième chose, pour imposer silence à l'ennemi, c'est la deuxième chose. La troisième chose, et pour imposer silence au vindicatif, celui qui veut se venger. Alors, pour mieux comprendre ce passage, allons dans le Nouveau Testament, Matthieu 21, versets 14 à 16. C'est là où Jésus a parlé de ce psaume. Verset 14, il est dit que des aveugles et des boiteux s'approchèrent de lui, c'est-à-dire de Jésus, dans le temple, et il est guéri. Verset 15, mais les principaux sacrificateurs et les scribes furent indignés à la vue des choses merveilleuses qu'il avait faites et des enfants qui criaient dans le temple, « Hosanna, Hosanna, au fils de David ». Donc ça dit que les enfants, pendant que les principaux sacrificateurs et les scribes étaient indignés à la vue des choses que Jésus avait faites, parce qu'il avait guéri les boiteux et les aveugles, les enfants louaient Jésus à cause de ce qu'il avait fait. Ils ont dit « Hosanna au fils de David ». Autrement dit, ils étaient en train de louer Jésus. Verset 16. Les scribes et les principaux sacrificateurs étaient encore plus indignés et ils se sont retournés à Jésus. Ils ont dit « Entends-tu ce qu'ils disent ?» Autrement dit, visiblement, ils étaient scandalisés. « Oui !» leur répondit Jésus. Et Jésus continue en disant « N'avez-vous jamais lu ces paroles ?»« Tu as tiré des louanges de la parole des enfants et de ceux qui sont à la mamelle. » Autrement dit, le Seigneur a eu les louanges, il a tiré les louanges, et il a reçu les louanges venant des enfants et de ceux qui sont à la mamelle. Parce que Jésus dit, n'avez-vous jamais lu? C'est comme si Jésus dirait aujourd'hui, n'avez-vous jamais lu Psaume 8, verset 3? Retournons dans Psaume chapitre 8, verset 3. Alors, pourquoi est-ce qu'il dit, par la bouche des enfants et de ceux qui sont dans ma mère, tu as fondé ta gloire? Ça dit, pourquoi d'abord les enfants? D'abord, il faut comprendre une chose. Un enfant, c'est l'image de ce que tu dois être aux yeux de Dieu. Souvenez-vous du cas où Jésus, il y avait des enfants qui voulaient venir vers lui et les disciples voulaient empêcher les enfants. Et Jésus a dit, il ne faut pas les empêcher, laissez les enfants venir vers moi parce que ceux qui ne sont pas comme ces enfants n'hériteront pas le royaume des cieux. C'est-à-dire qu'être un enfant, c'est quelque chose de très important aux yeux de Dieu. Dieu veut que tu aies un cœur d'un enfant. Pourquoi? Parce qu'un enfant croit tout. Un enfant ne discute pas. Un enfant fait ce que tu lui dis. Si tu as un enfant qui est un bébé, tu décides de voyager en Inde, tu prends l'enfant, tu le laves, tu l'habilles, et le petit enfant ne va pas discuter, dit « Pourquoi est-ce que tu m'emmènes en Inde ?» Non, il va te suivre partout. Tu veux aller parce que c'est un enfant, un cœur sain, innocent. Dieu veut qu'on lui fasse confiance, comme les enfants te font confiance. L'enfant ne demande pas pourquoi est-ce qu'on va aller à Paris. Pour faire quoi Paris? D'abord, je ne veux pas Paris, je veux New York. Non, un enfant qui discute, c'est un enfant qui a grandi. Mais quand c'est encore un bébé, il te suit partout. Donc Dieu veut que tu aies un cœur comme un enfant. Ça, c'est très important. C'est la première chose. Par la bouche des enfants, il y a la gloire. Pourquoi la bouche? Parce que de la bouche est sortie la louange. C'est la louange qui est sortie de la bouche et c'est sur cette louange, pas seulement la bouche, c'est sur cette louange que Dieu a fondé sa gloire. Parce que pour que Dieu intervienne, il faut qu'il y ait la gloire. Parce que quand il y a la gloire, les ennemis seront dans la confusion. C'est ce qu'on verra. Les ennemis seront dans la confusion et Dieu impose le silence à l'ennemi. Pourquoi? Parce qu'il y a la gloire. Quand la gloire monte, l'ennemi est dans la confusion et ça ferme sa bouche. Le vindicatif, c'est celui qui veut se venger, il n'a pas de place parce que la gloire de Dieu est descendue. Quand la gloire de Dieu descend, il y a la victoire dans ta vie. La gloire de Dieu ne peut pas descendre dans ta vie en vain. Chaque fois que Dieu descend dans ta vie, quelque chose se passe. Alors, pourquoi est-ce qu'on parle des enfants?
pourquoi les enfants. On a compris pourquoi les enfants. Alors, je vais continuer à te montrer comment la louange qui vient d'une bouche de quelqu'un qui a la foi et qui a un cœur d'un enfant déclenche une puissance extraordinaire. Que Jésus vous bénisse. Passez une bonne journée.

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Mercredi 7 octobre 2026, la bonne semence. Au lieu de la paix, j'avais amertume sur amertume. Mais toi, tu as aimé mon âme, la retirant de la fosse de destruction, car tu as jeté tous mes péchés derrière ton dos. L'Éternel a voulu me sauver. Ésaïe 38, versets 17 à 20. Rencontre avec Dieu. Un jeune poète découragé formulait ainsi sa prière. « Oh, viens donner la paix à mon âme troublée et dissiper la nuit dont elle est accablée. Oh, viens me relever. Oh, viens me secourir. Je n'en peux plus de vivre et j'ai peur de mourir. » Quelques années plus tard, retrouvant ses vers parmi ses papiers, il écrivit à la suite. « Oh, grâce, oh Dieu sauveur, oh pleine délivrance, tu m'as donné la paix, l'amour et l'espérance. Racheté par ton sang, soutenu par ta main, pour moi, vivre c'est Christ et mourir est un gain. Donner la paix à une âme troublée, dissiper la nuit qui l'accable, consoler celui qui est découragé, secourir celui qui se trouve dans la détresse, c'est ce que veut faire le Seigneur. Mais pour qu'il puisse produire en moi cette transformation, il faut d'abord que je l'accepte comme mon sauveur. Si je le fuis, comment s'occupera-t-il de moi? Si je méprise l'amour qu'il a montré en donnant sa vie à la croix, comment pourra-t-il changer mon cœur? Entre ces deux strophes, un événement s'était produit, une vraie révolution dans la vie de ce jeune. Sa rencontre avec Jésus-Christ, le Sauveur. Si vous voulez connaître ce même bonheur, il vous reste à faire la même rencontre. Jésus vous cherche, il vous attend.

bonne semence, rencontre avec Dieu. Depuis lors, il est ainsi pour une âme troublée, désespérée, d'en arriver à ce cri de détresse. Comme l'auteur de notre texte, le jeune poète découragé, la Bible nous en donne d'autres exemples, celui de Romains 7, verset 24. « Misérable homme que je suis, qui me délivrera de ce corps de mort ?» Un cri qui reçoit toujours une réponse favorable auprès de Dieu. Oui, celui qui le cherche de tout son cœur, le trouve, et quiconque l'invoque, il lui répond. Ainsi il en est pour le jeune poète, après quelques années plus tard, fait connaître cette réponse de Dieu à son cri de cœur. « Ô grâce, ô Dieu sauveur, ô pleine délivrance !» En effet, pas de doute à cela. Ainsi aussi l'a exprimé l'homme de Romains 7, avec toute reconnaissance au verset 25. « Je rends grâce à Dieu par Jésus notre Seigneur. Certainement, le Seigneur est le même hier, aujourd'hui et éternellement, pour répondre à ton cri de détresse, comme il en a fait pour tous ceux-là qui se sont tournés vers lui. Oh, cher ami, si tu veux le bonheur, le vrai bonheur, laisse entrer Jésus dans ta vie. Dis-lui, je suis perdu, j'ai besoin de ta grâce, de ton divin secours. Oh Seigneur, sauve-moi, que ton sang efface mes péchés pour toujours. »

Mercredi 7 octobre 2026, le Seigneur est proche. Le Seigneur l'Éternel m'a donné la langue des savants pour que je sache soutenir par une parole celui qui est fatigué. Il me réveille chaque matin, il réveille mon oreille pour que j'écoute comme ceux qu'on enseigne. Ésaïe 50, verset 4. Apprendre de notre maître. D'un point de vue prophétique, ce passage nous parle de Christ. Quand il vivait sur la terre, il n'avait pas besoin d'être enseigné, mais il écoutait comme ceux qu'on enseigne. En même temps, ce sont des paroles très pratiques pour nous aujourd'hui, qui sommes ses disciples. En effet, ceux qu'on enseigne sont des disciples. Les disciples apprennent de leur maître en le suivant et en l'imitant. Pour quelles raisons Christ avait-il besoin de la langue des savants? C'était pour prêcher et proclamer le royaume de Dieu. Mais ici, il est question d'un service très différent. Pour que je sache soutenir par une parole celui qui est fatigué. C'était ce que le Seigneur faisait souvent pour les siens. Pour la femme pécheresse, arrosant les pieds de Jésus de ses larmes. Très pratique pour nous aujourd'hui, ses disciples. En effet, ceux qu'on enseigne sont des disciples. Les disciples apprennent de leur maître en les suivant et en l'imitant. Pour quelles raisons Christ avait-il besoin de la langue des savants? C'était pour prêcher et proclamer le royaume de Dieu. Mais ici, il est question d'un service très différent. Pour que je sache soutenir par une parole celui qui est fatigué. C'était ce que le Seigneur faisait souvent pour les siens. Pour la femme pécheresse, arrosant les pieds de Jésus, de ses larmes dans la maison de l'orgueilleux Simon. Luc 7, versets 37 à 38. Pour sa propre mère qu'il a confiée lorsqu'il était sur la croix aux soins de Jean. Chapitre 19, verset 27. Pour Marie de Magdala, le matin de sa résurrection. Chapitre 20, verset 14 à 18. Le même jour pour les deux disciples qui s'en allaient, abattus sur le chemin d'Emmaüs. Chapitre 24. Tous ont été encouragés par le Seigneur. Beaucoup de paroles ne sont pas toujours utiles pour encourager, mais sont plutôt parfois contre-productives. Elles peuvent intimider, décourager, même déprimer. Quand le Seigneur parlait à l'un ou à l'autre, il utilisait souvent peu de paroles, mais elles correspondaient exactement aux besoins de son interlocuteur. Elles étaient vraiment réconfortantes. Personne ne repartait à vide après avoir rencontré Jésus. Si nous sommes nous-mêmes abattus, laissons-nous réconforter par le Seigneur, levons nos yeux vers lui. Apprenons aussi de son exemple. Si nous rencontrons aujourd'hui celui qui est fatigué, sachons le réconforter par une parole. F. Ulrich.

à prendre de notre maître. Jésus sur la terre était le reflet, l'empreinte et la substance même de Dieu, soutenant tout par la parole de sa puissance qui répond à nos besoins. Tous ceux qui l'ont sollicité ont eu gain de cause. Il est l'homme humble et solitaire, plein de pitié pour nos malheurs. Tout le plein succès de cette vie ne découle que de son humilité, à écouter d'abord puis agir sobrement. C'est ainsi il est écrit. Voici, écouter est meilleur que sacrifice. Prêtez l'oreille, meilleur que la graisse des béliers. 1 Samuel 15, verset 22. En effet, pour soutenir un affligé, pas besoin de beaucoup de paroles. C'est une parole dite à propos, car une parole dite à propos est comme des pommes d'or incrustées d'argent. Proverbe 25, verset 11. Job nous donne un constat amer sur ses trois amis. Vous êtes tous des consolateurs fâcheux. Y aura-t-il une fin à ces paroles de vent? Chapitre 16, verset 2 à 3. Chers amis, apprenons certainement de Jésus notre maître afin de savoir comment répondre à un besoin dans la juste et bonne mesure pour être une aide et non une entrave. Oui, béni soit le Dieu et Père de notre Seigneur Jésus-Christ, le Père des miséricordes et le Dieu de toute consolation qui nous console à l'égard de toute notre affliction, afin que nous soyons capables de consoler ceux qui sont dans quelques afflictions, que ce soit par la consolation dont nous sommes nous-mêmes consolés de Dieu. 2 Corinthiens 13, verset 4. Alors, chers amis, que notre consolation abonde envers tous, selon que la situation se présente devant nous.

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3: Madame et monsieur, bonjour et bienvenue dans cette édition, la première session matinale de ce mercredi 7 octobre 2026. Démarrons à présent avec le sommaire de ce journal. Le MIRA déploie un outil numérique pour renforcer la surveillance des maladies animales, on en parle dans ce journal. La saison de gloire, fin de la troisième édition, dans une atmosphère de gloire et de louange, des échos dans ce journal. Culture Côte d'Ivoire, Rassemblement international des adorateurs, RIA 10e édition, s'annonce en grande nature, vous aurez des détails dans cette édition. Puis à l'international en France, les lycéens maintiennent la pression, leur mouvement gagne en ampleur, des détails dans cette édition également. Voilà, c'est tout pour le sommaire de ce 7h. Bienvenue à toutes et à tous dans cette édition. Ouvrons ce journal avec la santé des animaux. Le ministère des Ressources animales et halieutiques a engagé le déploiement de l'outil de collecte de données sanitaires vétérinaires afin de renforcer la détection précoce et la riposte aux maladies animales sur l'ensemble du territoire national. L'ouverture officielle de l'atelier de formation consacré à cet outil a été présidé hier mardi 6 octobre 2026 à Abidjan par le directeur du cabinet adjoint du MIRA, Dounion Mangui Gouébrini, représentant le ministre des Ressources animales et halieutiques. Monsieur Dounion a souligné la nécessité de disposer d'un système de surveillance épidémiologique moderne, efficace, dynamique et réactif, capable d'assurer une collecte fiable des données, un rapportage rapide en temps réel et une analyse immédiate des informations sanitaires, car selon lui, la persistance des maladies telles que la peste, des petits ruminants, le charbon bactéridien, la brucellose et la tuberculose et la péripneumonie contagieuse bovine constituent l'une des principales contraintes au développement de l'élevage et à l'amélioration de la sécurité alimentaire en Côte d'Ivoire. Cap à présent sur ma saison de gloire, troisième édition qui s'est terminée dans une atmosphère de gloire et de louange. L'église, la maison du salut et des miracles, au temple cité de gloire, a accueilli la troisième édition du programme spécial ma saison de gloire récemment dans la commune de Yopougon. Prière, louange, adoration et exhortation avec pour objectif de rechercher la présence de Dieu et de vivre une nouvelle saison dans la vie des participants ont marqué ma saison de gloire 3e édition 2026. Suivons un extrait du message de l'apôtre Amel Kwame, pasteur principal et orateur de ce temps de gloire.
4: Nous sommes ici pour que son règne vienne. Que doit-on faire? La réponse se trouve dans le passage. Avant que le Seigneur ne mentionne le règne de Dieu, bien aimé, il a dit premièrement une chose. Lorsque vous priez, dites notre Père qui est où? Il dit que ton nom. Parce qu'à la vérité, ce qui opère le miracle, c'est le nom de Dieu. Le nom de l'Éternel est toujours favorable à quiconque l'invoque. Mais pour que le nom se manifeste, il faut au préalable sanctifier ce nom. Comment est-ce qu'on le sanctifie? Bien, quand on le sanctifie en ouvrant notre cœur à Christ. Je parle à quelqu'un. On sanctifie notre bien-aimé Dieu en ouvrant notre cœur à Christ. Jacques 14, verset 6. C'est un verset que tout le monde connaît.
3: Pour les organisateurs et participants, cette troisième édition a connu une forte mobilisation et un véritable succès.
5: Désiré, Milan, épouse Kwame, troisième édition de ma saison de miracles, un temps fort, un temps où nous avons vu la main de Dieu agir, la main de Dieu délivrer, la main de Dieu restaurer. Et c'est en cela que être chrétien est véritablement une grâce pour nous, parce que nous avons un Dieu qui est capable de toutes choses. Et nous lui disons merci pour sa présence au milieu de nous.
6: Moi, Madiga, je suis appelé au sein du ministère, la maison du salut et de miracles. Voilà, donc en cette qualité, nous sommes, on pourra dire, des assistants pasteurs. Voilà, pour ne pas dire des pasteurs en devenir. Et donc, concernant le programme que nous avons initié, c'est un programme de feu, de puissance, de prière, un programme de délivrance, de restauration pour toutes les âmes, pour tous ceux qui sont dans le besoin, qui, d'une manière ou d'une autre, traversent une situation difficile. Ce programme a été initié, institué, afin de leur apporter la solution à leurs problèmes.
7: Pasteur Rosine, je bénis le Seigneur pour ce programme et je lui dis merci pour tous ces enseignements que nous avons reçus. Ces enseignements sont venus comme me restaurer, me redonner encore la foi, la vigueur en Christ. Et je dis merci pour toutes les grâces que nous avons reçues au cours de ce programme.
8: Papa Nyanazan, invité à MSM, mon cœur est dans la joie pour tout ce qui s'est passé, la délivrance des uns et des autres par rapport à la prière puissante que papa et maman ont proclamée sur la vie et tous les fidèles. Nous retournons chez nous très satisfaits, libérés, délivrés. Je sais qu'à nous maintenant, de tout faire pour s'accrocher vitalement à Jésus.
9: Yao Diane Nadej, en tout cas, j'ai passé un bon moment dans la présence du Seigneur. On a été vraiment édifiés, vivifier tout ça. Et je sais qu'au sorti d'ici là, le Seigneur va restaurer beaucoup de choses dans notre vie.
3: L'apôtre Kwame, leader de l'église La Maison du Salut et des Miracles, fait le bilan de ma saison de gloire tout en évoquant le thème du dit séminaire, coûtement.
10: Troisième édition de ma saison de miracles. Et comme convenu, Dieu a bien voulu convier à ce programme des hommes et des femmes qui sont venus pour espérer encore en notre Dieu. Et le Dieu que nous servons, étant fidèle à sa parole, a encore agi en cette merveilleuse journée-là. Il y a eu des guérisons, il y a eu des délivrances, il y a eu des restaurations. La puissance de Dieu s'est manifestée. Et conformément au thème de cette saison qui était « Que ton règne vienne », nous avons effectivement vu le règne de Dieu descendre et réparer beaucoup de choses dans la vie de ceux qui étaient. Nous voulons donner toute la gloire à Dieu et lui dire encore merci pour ce qu'il a fait au milieu de nous. Que toute la gloire lui revienne, au nom de Jésus.
3: La capitale Abidjan accueillera du 19 au 22 octobre 2026 au Sofitel Abidjan Hôtel Ivoire la conférence internationale de la mobilité durable et du climat qui réunira près de 1500 participants issus d'une quarantaine de pays autour des enjeux liés au transport urbain, à la transition climatique et au développement durable. Intéressons-nous à présent à un grand rassemblement spirituel qui se tiendra dans ce mois de novembre. La 10e édition du RIA, Rassemblement international des adorateurs, se tiendra le dimanche 22 novembre prochain au stade Félix Houphouët-Boigny, Abidjan, Plateau. L'adoratrice Geneviève Brou nous parle de l'intérêt de la 10e édition du RIA, tout en lançant un vibrant appel aux assoiffés du Christ, car tout est accompli, a-t-elle ajouté.
11: Il y aura un grand événement en Côte d'Ivoire le 22 novembre 2026. Les adorateurs de toute la Côte d'Ivoire vont se retrouver au stade Félix Houphouët-Boigny, élever le nom de Dieu pour adorer le nom de Dieu. Mais il faut savoir aussi que des adorateurs viennent de différents pays, de l'Europe, des États-Unis, d'Amérique et de l'Afrique aussi. Tout est accompli. C'est une marche parce que depuis 2017, nous avons marché avec le Seigneur et aujourd'hui, nous sommes à la 10e édition. Nous avons un passage. Et pour ce passage-là, nous déclarons que le Seigneur est au contrôle et que, quelles que soient les réalités que nous avons pu vivre durant toute notre marche, cette année, tout est accompli.
3: Écoutons à présent un bout de l'hymne du RIA, Rassemblement international des adorateurs 2026, avant la grande célébration.

0: qui est l'adorateur du Dieu vivant? La réponse avec l'adoratrice Geneviève Brou.
1: Un adorateur, c'est une personne qui a la crainte de Dieu. Quand je dis crainte de Dieu, ce n'est pas « Ah, parce qu'il va me détruire ou quoi ». Non, mais qui a le respect de Dieu. C'est pourquoi pour moi, l'adorateur, ce n'est pas une personne qui est seulement dans le champ. Parce qu'on peut être dans le champ et puis avoir une autre façon de vivre. Il faudrait que ta vie elle-même reflète celui qui t'a créé, ton créateur. C'est pourquoi on va retrouver les adorateurs dans tous les domaines d'activité. Ça ne sera pas seulement le chantre. Non, non, non. Même celui qui est bouché, même la maman qui vend marcher et adoratrice, parce que son mode de vie reflète celui qui l'a créé. Donc pour moi personnellement, l'adorateur, c'est celui qui reflète le créateur.
0: À l'international, en France, la police a fait usage de gaz lacrymogène hier mardi lors d'une manifestation dans les environs de la place de la République à Paris, la capitale française. Deux semaines après le début de la contestation lancée par les lycéens qui réclament davantage de moyens pour l'éducation, la tension ne faiblit pas. Des heurts ont éclaté entre les manifestants et les forces de sécurité. Le mouvement fait désormais polémique au regard de son ampleur actuelle. Plus de deux semaines de grève des coups et de blocage d'établissements scolaires ainsi que des interventions policières ayant conduit à plus de 6100 interpellations, principalement de mineurs, sont devenues un sujet brûlant en ce début de campagne présidentielle. Passons à présent à l'information sportive. Football, Messi tire sa révérence en sélection nationale. Pour sa 208e et ultime sélection avec l'Albi Céleste, le capitaine argentin Lionel Messi s'est illustré de la plus belle manière en inscrivant un but et réalisant deux passes décisives lors de la victoire de l'Argentine face au Bénin au Stade Monumental de Buenos Aires lors d'un match amical remporté sur le score de 3-0. Le capitaine argentin Lionel Messi range donc ses crampons en sélection nationale après avoir inscrit 126 buts et réalisé 67 passes décisives en 208 sélections. Et c'est la fin de ce journal. Passons à présent au rappel des titres. Santé animale, le MIRA déploie un outil numérique pour renforcer la surveillance des maladies animales. Ma saison de gloire, fin de la troisième édition dans une atmosphère de gloire et de louange. Culture Côte d'Ivoire, Rassemblement international des adorateurs RIA 10e édition s'annonce en grandeur nature. Et puis à l'international en France, les lycéens maintiennent la pression, leur mouvement gagne en ampleur. Vous avez eu les détails tout à l'heure. Cette édition a été réalisée par Yahweh Manuel, présentation Moïse Ngueta. Ne manquez surtout pas les flashs d'informations à 12h17 GMT, sans oublier la dernière session d'information prévue à 19h30. Sur ce, je vous souhaite de passer une excellente matinée, très belle journée à toutes et à tous.

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Ta parole est une lampe à mes pieds et une lumière sur mon sentier. Psaume 119, verset 105.

0: Nous sommes heureux de vous retrouver pour ce nouveau numéro de Méditons ensemble pour les cadets. Méditons ensemble est votre dévotionnel de méditation de la parole de Dieu qui est coproduite par la Ligue pour la lecture de la Bible Côte d'Ivoire et la radio Fréquence Vie. À l'animation, vous êtes en compagnie de la monitrice Lorraine Nyamian et je serai sous la supervision technique de nos tontons Emmanuel et Edouard Yao. Comme tous les mercredis, je ne serai pas seule pour méditer la parole de Dieu. Je serai accompagnée de nos petits camarades qui vont se présenter pour que vous puissiez faire connaissance avec eux.
1: Bonjour, je me nomme Brocolé Kouadjo Paul Isaac Agnel. Je suis en classe de 5e, j'ai 12 ans.
2: Bonjour, je me nomme Akishikusa Marie Excel. J'ai 16 ans, je suis en classe de 1ère.
3: Bonjour, je me nomme Bosho Chris Marie Samula. J'ai 16 ans, je suis en classe de 1ère.
4: Bonjour, je m'appelle Bokole Kouadjoliam, je suis en classe de 6 et j'ai 7 ans.
0: Merci d'être en notre compagnie, merci de nous retrouver à nos studios pour méditer à nouveau la parole de Dieu. Aujourd'hui, nous allons lire 1 Samuel, le chapitre 1, les versets 1 à 3, que nous allons méditer suivant la méthode OIA, qui est la méthode qui est préconisée par la Ligue pour la lecture de la Bible. C'est-à-dire que nous allons observer le texte, après nous allons l'interpréter et enfin l'appliquer à nos vies. Nous allons démarrer cette méditation, mais comme vous le savez, on ne peut faire aucune méditation sans au préalable inviter le Saint-Esprit. Le Saint-Esprit va venir nous aider à comprendre les enseignements du texte et à pouvoir les retenir et les appliquer à notre vie de tous les jours. Nous prions avec Excel.
2: Je prie. Éternel Dieu de gloire, Dieu de bonté, nous allons, ô Éternel, commencer à lire ta parole. Je te prie que tu viennes diriger toutes choses, que tu viennes nous disposer à pouvoir la comprendre, ô Éternel des amis, et à l'appliquer dans nos vies de tous les jours. Merci, ô Éternel des amis, pour nos amis qui nous écoutent. Permets qu'ils puissent eux aussi comprendre ce qu'on dira. Au nom de Jésus que j'ai prié. Amen.
5: Amen. Amen.

0: Vous faites bien de nous prendre en marche. Vous êtes à méditons ensemble pour les cadets. Nous venons de faire la prière introductive et nous allons démarrer la méditation premièrement par la lecture du passage qui nous est soumis par notre lecteur de la Bible pour les cadets. Il s'agit du livre de 1 Samuel, le chapitre 1, les versets 1 à 3 que nous allons lire avec notre petit camarade Aniel. Nous lisons dans la version français courant.
1: Je lis la parole de Dieu. À Rama, dans la région montagneuse d'Éphraïm, vivait un Éphraïtim du district de Souf, appelé Elkana. Il était fils de Yéroam, lui-même fils de Liou, petit-fils de Tou, et arrière-petit-fils de Souf. À Rama du district de Souf, d'après l'ancienne version grecque. Verset 2. Il avait épousé deux femmes, Anne et Pénina. Pénina avait des enfants, mais Anne n'en avait point. Chaque année, Elkana se rendait de Rama au sanctuaire de Silo pour y adorer le Seigneur, le Dieu de l'univers, et lui offrit un sacrifice. Les deux fils d'Élie, Ophni et Phinéas, étaient prêtres du Seigneur à Silo. Amen.
0: Amen.

0: Merci d'être avec nous, de nous accompagner dans cette belle aventure qu'est la méditation de la parole de Dieu. Nous venons de faire la lecture de 1 Samuel chapitre 1, les versets 1 à 3. Dans la version français courant, nous démarrons la méditation de ce texte par la phase d'observation. Quel est le livre que nous venons de lire? Oui, Samuela?
1: Le livre que nous venons de lire est le livre de 1 Samuel.
0: D'accord. Qui est son auteur? Oui, Aniel.
2: L'auteur du livre de Samuel est anonyme.
0: D'accord. Alors, quels sont les personnages qui sont décrits dans le texte? Oui, Samuela.
1: Nous avons Elkana.
0: D'accord. Qui est Elkana?
1: Elkana est le mari de Anne et Pénina.
0: D'accord. Donc, Elkana est le mari d'Anne et Pénina. Qui peut nous dire un peu plus sur Elkana? Qui connaît Elkana? Excel.
3: Elkana aussi était un homme qui adorait aussi le Seigneur. Il adorait l'Éternel des armées. Mm-hmm. Et il lui offrait aussi des sacrifices.
0: D'accord. Donc, on peut dire qu'Elkana était un homme des montagnes d'Éphraïm. Il avait deux femmes, Anne et Pénina. Et il allait chaque année à Silo pour adorer l'Éternel et lui offrir des sacrifices. D'accord. Et après Elkana, quel autre personnage? William.
4: Pénina.
0: D'accord, il y avait Pénina. Pénina, c'était qui?
4: C'était la femme de Elkana.
0: D'accord. Qu'est-ce que Pénina a fait?
4: Pénina avait deux enfants.
0: D'accord, donc Pénina avait des enfants. C'est bien. On poursuit. Oui, Samuela.
1: Et nous avons aussi Anna, qui était la première femme d'Elkana. Elle n'avait pas d'enfant.
0: D'accord. Donc, Anne, la première femme d'Elkana, qui n'avait pas d'enfant. D'autres personnages? Aniel.
2: Nous avons les fils d'Eli, Ophni et Phinéas. Et Eli lui-même.
0: D'accord.
2: Sacrificateurs de l'Éternel.
0: D'accord. Donc, ils étaient des sacrificateurs de l'Éternel. Eli, c'est qui? Oui.
2: Élie était grand prêtre et juge du sanctuaire de Silo.
0: D'accord, donc il était juge d'Israël et il officiait au sanctuaire de Silo. C'est bien. Qui peut nous dire de quoi parle le texte, Aniel?
2: Le texte parle de la famille d'Elkana et de la fidélité d'Elkana envers Dieu.
0: D'accord. Nous sommes au tout début de 1 Samuel, donc il est important de pouvoir faire l'introduction du livre pour qu'on puisse savoir de quoi on parle. On peut faire une introduction au livre de Samuel. Alors, le livre de Samuel est d'un auteur inconnu et dans la tradition hébraïque, les livres de 1 Samuel et 2 Samuel étaient un seul livre. Alors, c'est dans la répartition des différents chapitres dans la Bible, qu'il y a eu la séparation. Et 1 Samuel nous parle essentiellement du ministère de Samuel, donc la naissance miraculeuse de Samuel par Anne, jusqu'au règne de Saül et enfin l'ascension de David. C'est un livre qui nous raconte une merveilleuse histoire d'Elkana et sa petite famille, qui raconte la naissance miraculeuse de Samuel, comme on avait dit, qui est devenu prophète de l'Éternel, un grand serviteur de l'Éternel. Et il a parlé aussi des premiers rois d'Israël, à la personne d'abord du premier roi Saül et ensuite de David qui était le second roi. Nous avons vu de quoi nous a parlé le texte d'aujourd'hui. Il nous parlait de Elkana et sa famille. Il peut nous rappeler de quoi parle le texte? Oui, Samuela.
1: Le texte nous parle de la famille d'Elkana, ses deux femmes et sa pratique religieuse.
0: D'accord. Et il avait quelle pratique religieuse?
2: Monter chaque année à Rama pour offrir des sacrifices au Seigneur des armées.
0: D'accord. Donc, il allait chaque année offrir des sacrifices. Donc, on avait dit qu'il avait deux femmes. Mm-hmm. Une avait des enfants et l'autre n'en avait pas. Donc, est-ce qu'on peut dire que Elkana était parfaitement heureux?
1: Non, non, non, non.
0: Il n'était pas parfaitement heureux. Mais qu'est-ce qu'on constate? Oui.
2: Même malgré, on va dire, le malheur d'Elkana, il est resté toujours fidèle à Dieu dans sa pratique religieuse et le fait de donner des sacrifices à Dieu.
0: D'accord, c'est très bien. Nous allons mettre fin à cette phase d'observation et on va chercher à interpréter le texte. Quels sont les exemples à suivre? Oui, Excel.
3: Les exemples à suivre, on va prendre l'exemple d'Elkana, sa fidélité et la régularité dans l'adoration à Dieu.
0: D'accord, donc il était fidèle et régulier dans son adoration à Dieu. Donc comme lui, qu'est-ce que nous devons faire? Oui, Aniel.
2: Nous devons être toujours réguliers à Dieu dans nos moments de prière et d'adoration.
0: D'accord, donc on doit être régulier dans nos moments de prière et d'adoration. Est-ce que c'est le moment de prière et d'adoration seulement?
2: Non.
0: Oui, donc quoi d'autre encore?
2: Les évangélisations.
0: Quoi d'autre? Oui.
3: On peut dire aussi la méditation.
0: Oui, dans la méditation. Donc quoi d'autre? On a dit qu'il allait, il faisait quoi?
2: Des sacrifices.
0: D'accord. Donc, qu'est-ce que nous, on peut faire comme sacrifice, nous, aujourd'hui? Est-ce que nous, on tue les bœufs encore pour les offrir au Seigneur? Oui, Samuela.
1: On apporte une offrande, nos biens.
0: D'accord. Donc, on apporte nos biens. Donc, quels sont nos biens qu'on peut offrir au Seigneur, par exemple? Oui. William?
4: De l'argent.
0: De l'argent, d'accord. Quoi d'autre? William?
4: Des fruits.
0: Des fruits, oui. Quoi d'autre?
2: Nous pouvons lui apporter notre vie.
0: Notre vie, c'est très bien, qui est la plus grande des offrandes. Qu'est-ce que nous pouvons lui offrir encore? Parce qu'on a dit notre vie, mais notre vie là, c'est grand. Hein? Donc, il faut qu'on détaille dans notre vie là, qu'est-ce qu'on peut lui offrir?
2: Nous pouvons aussi lui apporter des âmes perdues.
0: Oui, donc en évangélisant, on peut lui apporter des âmes. Parce qu'une âme sauvée, c'est la joie dans le ciel. Qu'est-ce que nous pouvons lui offrir encore? On peut lui offrir notre manière de parler. Oui, tu voulais dire quelque chose?
2: Nos Aniel. Dons.
0: Oui, nos dons.
2: Nos dons qu'il nous a donnés, nous pouvons les exploiter en sa faveur.
0: C'est très bien. On va lui offrir nos dons. Par exemple, celui qui sait chanter, celui qui sait dessiner, on peut les mettre au service du Seigneur. Voilà. On peut lui offrir notre cœur, par exemple, ne plus nous mettre en colère. Tout ça, c'est offrir à Dieu. Donc, on ne vient pas dans la présence de Dieu les bras ballants. On doit toujours venir avec une offrande. C'est bien. Oui, Samuela.
1: Nous devons servir Dieu comme Élie et aussi aider les enfants à servir Dieu, ne pas les mettre à l'écart.
0: C'est très bien. C'est parce que Phinéas et son frère ont grandi dans le service de Dieu puisque leur père était lui-même prêtre qu'ils ont fini par devenir prêtres. Donc, nous aussi, nous devons élever nos enfants dans le service de Dieu. Nous, en tant que des enfants, est-ce qu'on a des enfants?
2: Non.
0: Donc, qui est-ce qu'on peut considérer comme étant un enfant qu'on doit maintenir dans la présence de Dieu? Oui, Aniel.
2: Nos amis, par exemple, à l'école, nous devons les annoncer la bonne parole.
0: C'est ça. Et quand on leur annonce la bonne parole, qu'ils viennent au Seigneur, qu'est-ce que nous devons faire?
2: Nous devons prier pour que le marche avec Dieu grandisse plus encore.
0: C'est ça. Et puis, au-delà de ça encore, on doit continuer à les entretenir pour s'assurer qu'ils sont toujours dans la présence du Seigneur, pour qu'ils puissent demeurer dans cette présence-là et grandir dans la présence du Seigneur. C'est très bien. Oui, un autre exemple à suivre. Oui, Liam.
4: Il faut toujours élever nos enfants dans la parole de Dieu.
0: Dans la parole de Dieu. C'est très bien. Nous allons mettre fin à ces exemples à suivre et nous allons nous tourner sur les vérités qui nous sont révélées dans le texte. Quelles sont les vérités qui nous sont révélées dans le texte d'aujourd'hui? Oui, Excel.
3: Nous devons garder une discipline spirituelle, quelles que soient les circonstances. Notre discipline spirituelle doit se faire dans les cultes, aller adorer Dieu à l'église ou bien même dans notre environnement. On doit avoir une discipline spirituelle qui nous distingue des autres.
0: D'accord. Donc, la discipline spirituelle qui va nous distinguer des autres. Une autre vérité, oui?
1: Un enfant qui grandit dans la sagesse ne s'éloigne pas de Dieu.
0: C'est très bien. Donc, un enfant qui grandit dans la présence de Dieu, qui grandit dans le service de Dieu, ne s'éloigne pas de Dieu. Et au-delà de ça, même, qu'est-ce qu'il fait? Oui, Aniel.
2: Il suit la parole de Dieu.
0: Il suit la parole de Dieu et au-delà de ça même, il sert Dieu, n'est-ce pas? Voilà. La Bible même nous dit d'élever les enfants dans la crainte du Seigneur. Ainsi, quand ils seront grands, ils ne s'en détourneront pas. Donc, nous devons élever les enfants dans la présence du Seigneur pour qu'ils puissent demeurer dans cette présence-là. C'est très important. Moi, ce que j'ai vu comme vérité dans le texte, c'est que dans le passage, je n'ai pas vu Elkana triste, Elkana abattu. J'ai plutôt vu Elkana qui était fidèle à son adoration à Dieu, qui faisait confiance à Dieu. Donc moi, je vois comme vérité que la fidélité dans l'adoration de Dieu, dans le service de Dieu, nous aide à surmonter les épreuves. La présence de Dieu nous aide à atténuer les douleurs qui nous arrivent dans la vie. Voilà une vérité que moi j'ai retenue. Nous avons eu beaucoup d'enseignements de ce texte. C'est vrai que nous ne sommes qu'au début, mais nous avons pu avoir des enseignements par la grâce de Dieu. Alors, qu'est-ce que chacun d'entre nous retient? Nous mettons fin ainsi à cette méditation par la phase d'application. Qu'est-ce que chacun d'entre nous a retenu et qu'est-ce qu'il décide d'appliquer? On commence par Samuela.
1: Ce que j'ai retenu, c'est que nous devons garder l'habitude de chercher Dieu et de lui rester fidèle dans l'adoration.
0: D'accord. Donc, on doit garder l'habitude de chercher Dieu, lui rester fidèle dans l'adoration. Donc, comment toi, tu vas faire ça, matérialiser ta fidélité dans l'adoration? Qu'est-ce que tu vas faire? Qu'est-ce que tu décides?
1: Je vais le chanter, le prier, toujours le servir, même dans les difficultés.
0: D'accord. Liam, qu'est-ce que tu as retenu?
4: Il faut toujours le servir, même dans les moments difficiles.
0: D'accord. Donc, même dans les moments difficiles, il faut continuer à servir Dieu. Oui, Aniel?
2: J'ai retenu qu'il faut éduquer les plus petits et même nos amis dans la parole de Dieu, afin que quand les plus petits seront grands ou quand nos amis seront réellement attachés à Dieu, ils puissent avoir une bonne connexion spirituelle avec Dieu, afin que Dieu puisse passer par eux-mêmes pour faire son ministère.
0: C'est bien. Donc, tu serais un bon évangéliste à l'école, hein? C'est ça, non? D'accord. Excel.
3: Moi, ce que j'ai retenu, c'est que nous devons rester fidèles dans même les petites habitudes que nous démontrons à Dieu. Car même si nous commençons par de petites choses, ces petites choses-là signifient beaucoup pour l'Éternel et ça peut préparer de grands exaucements dans nos vies.
0: D'accord, c'est bien. Donc, exemple de petites choses que toi-même tu as identifiées auxquelles tu dois rester fidèle.
3: Les petites choses que moi je fais, par exemple, c'est de donner mon offrande à Dieu chaque jour. D'accord. Chaque fois que j'ai l'occasion, je le donne. Ou ma dîme.
0: D'accord, c'est bien. Donc, c'est comme ça que Dieu va t'apprendre à encore faire plus que ça.
3: Oui.
0: C'est très bien. Nous avons été bénis. On va prier pour demander au Seigneur de nous aider à être fidèles à son adoration dans les bons comme dans les mauvais moments. Nous prions avec Liam.
4: Merci Seigneur pour ce temps que nous avons passé. Merci pour tout ce que tu as fait aujourd'hui. Que tu le fais encore davantage. Que tu nous bénis encore. Merci pour ta parole que nous avons écoutée. Que tu la graves dans notre tête encore. Au nom de Jésus que je prie. Amen.
0: Amen. Amen. Nous avons été richement bénis d'être en votre compagnie. Et nous avons médité aujourd'hui 1 Samuel chapitre 1, les versets 1 à 3. Nous étions avec Samuela, Excel, Liam et Aniel. Nous avons appris que nous devons rester fidèles à l'adoration de notre Dieu dans les bons comme dans les mauvais moments. Nous espérons que chez vous, vous avez pris de belles résolutions aussi. Vous pourrez trouver le commentaire du texte que nous avons lu aujourd'hui à la page 168 de votre lecteur de la Bible pour les cadets. Il y a une question cruciale qui vous est posée. Cherchez à vous procurer votre lecteur de la Bible. Il n'est pas encore tard. Nous avons encore beaucoup de jours avant de finir cette année 2026 et vous pourrez continuer. N'oubliez pas que nous sommes en défi 2026 de méditation de la parole. Chaque jour, au moins un verset ou le passage qui nous est proposé par notre lecteur de la Bible pour les cadets. Nous disons merci à nos tontons Emmanuel et Edouard Yao pour la réalisation de cette émission. Et nous vous donnons rendez-vous mercredi prochain pour méditer un autre texte. Shalom.

Ta parole est une lampe à mes pieds et une lumière sur mon sentier. Psaume 119, verset 105.

Ah oui, nulle part ailleurs, ça se fréquence bien, mesdames et messieurs. La continuité de la matinale sur les ondes de la radio nationale Fréquence Vie. Mise en onde, Yao Emmanuel, à ce microphone, Animoti Samuel, la Chrysostome. Et sous le coup de 8 heures, dans un court instant, les impératifs.

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0: Alors, sur la voix qui dit « Dieu vous aime ».
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9: Le ciel est...

0: Jésus. Merci Seigneur.
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1: C'est cela, Yahweh Emmanuel du côté de la baie vitrée. Mesdames et messieurs, nous sommes à la matinale et nous sommes au dernier virage de la matinale, bien entendu. Alors, pour ce dernier virage, mesdames et messieurs, nous allons parler un peu des sentinelles et vers la fin parler également, n'est-ce pas, de OSB Restauration. 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

Tu n'as pas encore vu cette chose-là. Dis, mon Dieu m'a exaucé par la foi. Et cela s'accomplira certainement. Dis-le ce matin. Dieu.

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bon boulot à vous, comme nous. C'est vrai que le temps n'est pas ensoleillé, le temps est maussade. Beaucoup de courage à vous et un peu de chaleur musicale également pour vous accompagner au boulot. Et nous sommes à la matinale.

0: Avec ce chant, tu t'affrontes encore, c'est que c'est pas clair. Hein? Un peu de chaleur musicale.
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0: Voilà, merci beaucoup Yao Emmanuel du côté de la Baie Vitrée. Depuis 6h, nous sommes ensemble et nous allons échanger maintenant avec Tao Daniel par rapport, n'est-ce pas, au spécial OSB Restauration rentrée scolaire qui s'annonce, n'est-ce pas Tao Daniel?
1: Oui, c'est dans quelques heures, j'ai envie de dire, même si on va peut-être parler de quelques jours, mais dans quelques heures, parce que ce n'est plus loin. C'est pour ce samedi, hein, c'est un rendez-vous que les habitués de la radio fréquence ils connaissent. Il y a tellement de témoignages relatifs justement à OSB, et on a trois rendez-vous, hein, trois grands rendez-vous OSB dans le courant de l'année.
0: Tu as quelques témoignages là-bas tout à l'heure, hein, tout à l'heure.
1: Voilà, donc, dans le courant de l'année, nous avons trois rendez-vous OSB. Il y a OSB Jéricho, qui a été une réussite. Ensuite, après OSB Jéricho, il faut dire qu'à OSB Jéricho, nous prions pour faire tomber les murailles qui nous empêchent justement d'avancer. 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On parle de restauration parce qu'il y a quelque chose que tu mérites ou que tu avais, mais que tu as perdu. Et tu as besoin de retrouver ce que tu as perdu. D'où OSB Restauration. C'est vrai que nous mettons l'accent sur l'année à venir, les examens, concours, les élèves qui doivent passer en classe supérieure, parce que le thème le dit, on va peut-être revenir sur le thème, mais je veux dire à une personne déjà que OSB Restauration, je ne sais pas qu'est-ce que tu vis ou qu'est-ce que tu as vécu. Tu étais peut-être propriétaire d'un espace. Tu étais peut-être détenteur d'un business et puis le business a capoté. Tu étais peut-être le premier de la classe, mais après l'examen, ça n'a pas marché. Tu te rends compte que tu as perdu quelque chose. C'est pour toi que nous organisons OSB Restauration parce que tu dois vivre
0: c'est
1: le plan
0: toi, hein,
1: merveilleux.
0: C'est pas pour quelqu'un, c'est
1: voilà.
0: pour toi.
1: Tu dois vivre le plan merveilleux que Dieu a prévu pour toi. Ce n'est pas quelqu'un d'autre. Donc, la situation que tu vivais auparavant, quelqu'un disait, avant, c'est toi qu'on appelait tout le temps. Ah, c'est la fin du mois, est-ce que tu peux me donner un peu? C'est toi quand tu arrives au village, on te connaissait comme étant le papa qui donnait de l'argent, la maman qui donnait de l'argent. Et puis, à un moment donné, tout est tombé.
0: Soudain, brusquement.
1: Voilà, tu te dis, mais attends, qu'est-ce qui n'a pas marché? Il y a quelque chose qui doit être débloqué pour que tu récupères ce que tu as perdu. Il y a tellement de cas dans la Bible, mais je veux d'abord te dire, frère, sœur, OSB Restauration, c'est organisé pour toi. C'est ce samedi. À partir de 7h, hein, à 9h, on démarre et c'est jusqu'à 13h. Donc, si tu sens que tu as perdu quelque chose et tu as besoin d'une restauration, est-ce la santé, est-ce un voyage? Il y a des personnes qui avaient un business ou peut-être qui partaient en voyage à l'extérieur du pays. Hein, et à un moment donné, ça ne passe plus. Il y a un souci quelque part. C'est pour toi que nous organisons OSB Restauration déjà. Ensuite, l'autre catégorie, je l'ai déjà annoncé, on parle de l'année scolaire. Hein. Aujourd'hui, Chrysostome ne me dira pas le contraire. Quand on regarde vous, à votre époque, ensuite l'époque d'après, ensuite notre époque, l'époque après nous, aujourd'hui, à l'école, non, c'est chaud, hein. C'est chaud. Ce que nous ne connaissions pas,
0: tout
1: comme la drogue, comme il y a, je n'ai pas envie de, bon, la drogue, il y a aujourd'hui des groupes, des clans dans les écoles. On doit prier pour nos enfants, on doit prier pour confier l'année scolaire de nos enfants à notre Dieu. Parce que l'enfant a une image qu'il te présente à la maison, mais une autre image qu'il présente à l'école. Toi, tu pars au travail, Tao, lui vient au travail, Chrysostome vient au travail, mais à l'école, qui est là-bas?
0: L'enfant fait quoi là-bas?
1: Ah, l'enfant fait quoi? Et donc, c'est maintenant, il faut devancer, il faut prier pour confier l'année scolaire à notre Dieu, parce que peut-être tu ne le sais pas, mais aujourd'hui, les parents peuvent éduquer l'enfant selon les valeurs chrétiennes, mais l'école peut le conduire ailleurs. Parce que l'enfant a tendance à vouloir être comme ses amis qu'il voit à l'école. Hein. Ils ont peut-être les pantalons, rase-fesses, lui aussi il veut le faire.
0: Rase-fesses.
1: Oui, rase-fesses, il veut lui aussi le faire. Il voit certains qui dessinent sur leur peau. Lui aussi, il veut le faire. On doit prier pour nos enfants. Et il y a un phénomène que j'ai remarqué, hein, je ne sais pas si c'est bon, que j'ai remarqué, les enfants n'ont pas cette capacité-là de rétention. Voilà, il peut bosser le cours, mais quand il a l'interrogation le lendemain,
0: tout s'évapore.
1: J'ai pourtant étudié. Il y a un souci. On doit prier parce que ce n'est pas quand Dieu a donné la mémoire à un individu. Il faut que ce pourquoi cette mémoire-là lui a été donnée puisse travailler. Maintenant, dans le monde spirituel, pour ne pas que l'enfant puisse exceller, qu'est-ce qu'on fait? Quand il finit d'étudier, c'est comme s'il y a une main qui vient enlever ce qu'il a bossé.
0: On dit interrogation, devoir, tu regardes le plafond. Il y a quoi là-bas, là-haut?
1: Donc,
0: le plafond.
1: Oui.
0: Viens. Mm-hmm. C'est samedi. Hein.
1: C'est samedi,
0: alors,
1: oui.
0: Là-haut, on va aller du côté de la baie vitrée. Okay. Jean Emmanuel, on va écouter quelques témoignages en lien avec OSB.
2: Une fille porte en elle une destinée, un potentiel et une force que Dieu a déposée pour accomplir de grandes choses. 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
3: Shalom Marthe. Ben écoute, merci beaucoup de m'avoir cité à la radio. C'est vraiment un grand honneur que tu m'as fait. Que Dieu te bénisse abondamment. Oui, bien sûr, je veux bien participer. Il faut me donner un numéro Orange Monnaie pour que je puisse envoyer ma participation.
4: OSB Devançon Laura. Alléluia.
5: Je vous dis merci au nom de Jésus. Que Dieu vous bénisse. Je suis content. Moi, je suis chrétien de Marcoli Saint-Phil, Assemblée de Dieu. Je suis venu en Côte d'Ivoire, j'ai perdu mon mari. Je suis togolais, mais je n'ai pas arrêté Jésus. Son petit frère a dit qu'il va me prendre comme... Je dis, je ne suis pas... J'ai donné ma vie à Jésus. Il a fait un homme, il est mort. Maintenant, on partait, il y a un socro, on a loué, vaincu pour partir. Quand les fait à ce temps, j'étais mort. Beaucoup sont morts, les enterrés. Mon

dit, maman Ama, retourne-toi sur la terre, tu vas évangéliser. Parce que tu as traversé le preuve. Quand Dieu m'envoie sur la terre, je ne m'en sais pas. Une maman qui a fait 3 enfants, 2 enfants, 2 garçons, 1 fille. Il m'a fait masser comme bébé. J'ai massé un béquille. L'église, l'assemblée de Dieu, ma fille, ils ont prié pour moi, je n'ai pas eu la guérison. Maintenant, quand ils ont annoncé Orange B, c'est moi qui écoute ça. L'autre pasteur là, c'est lui, on nous a invité chose. Kumasi, il s'est réussi parti. Moi, ma maman, j'ai massé, pris un béquille. Mais voilà. Quand tu as un Jésus là, il ne faut pas mettre un pied dedans, un pied dehors. Jésus revient bientôt. Il va le

0: Dans la Bible, il y a des personnages bibliques que j'ai pu recenser. Donc, je vais donner quelques-uns pour dire à quelqu'un que ce que tu traverses là, il y a des personnes dans la Bible aussi qui l'ont traversé. Il y a même une connaissance.
1: C'est pas nouveau.
0: Voilà, c'est pas nouveau. Donc, ne pense pas que tu es le premier à vivre cela. Il faut juste croire. Si tu entends ma voix, n'endurcis pas ton cœur. J'aime cette expression là. Si tu entends ma voix, n'endurcis pas ton cœur. Il faut te dire. C'est possible. Si je suis encore en vie, c'est que c'est possible. On a vu Joseph, voilà, il a perdu,
1: on
0: il est revenu. On a vu Bartimée, on a vu Job. Job qu'on aime citer là, qui avait les moyens, puis d'un coup il a tout perdu. Mais après il y a eu la restauration. Il y a eu la restauration. Ouais. Donc voici des personnes, des personnages bibliques qui ont été restaurés. Frère, Dieu n'a pas changé, le même hier, aujourd'hui, éternellement. Oui, merci, Christo. Et je pense même au fils, prodigue. Ouais. Lui, il est parti gaspiller même, voilà, l'héritage. Mais quand il est revenu, il y a une restauration. Frère!
1: Voilà, quelqu'un comme ça, là, il a été restauré.
0: Voilà, donc... Et donc, pour une personne qui nous écoute...
1: Mais, donne ma part.
0: Oui, il dit, hein? Donne ma part.
1: Il a joué, joué, il revient, il est restauré.
0: Oui, il est restauré.
1: Pourquoi pas toi?
0: Alors, il y a des personnes qui pensent que non, j'ai tellement péché, ça là, Dieu même ne pourra pas me pardonner, Dieu ne pourra pas me restaurer. Non, mon frère, non, ça c'est une pensée humaine et c'est le diable qui veut te maintenir dans la position que tu as actuellement, dans la position dans laquelle tu te trouves en ce moment. Nous, on vient te dire non, lève-toi, le Dieu d'Abraham, d'Isaac, de Jacob, là, il n'a point changé, c'est ton père. Il est le même hier, aujourd'hui et éternellement. Ce qu'il a fait pour un, il le fait pour toi. C'est pas comme si Dieu a des enfants préférés. Non. Il faut juste te lever. Viens ce samedi à partir de 7h déjà, il y aura la mise en place. Et à 9h, on démarre. Wesby a tellement de témoignages. Pour cette personne qui prie ou qui a prié, qui a commencé à prier à partir de 5h du matin, parce que il faut dire qu'il y a Wesby le matin à partir de 5h. Donc ça, c'est le grand format. Mm-hmm. Et donc, si tu as peut-être prié une fois ou deux, viens cette fois-ci, c'est en direct. Mm-hmm. C'était en ligne, maintenant là, on part en direct.
1: En live, présentiel.
0: Voilà. Ouais, les Ivoiriens disent fa. On est là, on prie ensemble.
1: Et avec en même temps, c'est la retrouvaille aussi. Hein, c'est la
0: Oui. Voilà. C'est en même temps, lorsque nous nous retrouvons comme ça, il y a des articles de la radio, des cartes amis de Fréquence Vie. Donc, comme Christo l'a dit, ce sont des retrouvailles. Et nous, on veut en tout cas encourager les uns et les autres à venir, à ne pas venir seuls. La famille doit venir. Et tu avais le mariage qui a été brisé. Dieu restaure au nom de Jésus. Tu as eu peut-être tes études. Dieu restaure. Tu as eu ta santé qui a été touchée. Viens. Dieu restaure. Et c'est le pasteur Chami, hein, que vous connaissez bien, qui sera l'orateur de OSB de ce samedi à l'église des Assemblées de Dieu d'Adjamé Temple, la référence. Si tu as Adjamé Renault, là.
1: C'est pas caché.
0: Non, pas du tout.
1: Et puis le thème, il est intéressant. Hein,
0: oui.
1: En cette année scolaire 2026-2027, mon échec d'hier ne déterminera pas mon lendemain.
0: Mon échec d'hier ne déterminera pas mon lendemain. Hier, on t'appelait stérile. Le lendemain, là, tu es femme qui a des enfants. Hier, on t'appelait le pauvre. Mais ton lendemain, c'est un bourgeois, c'est un riche qui est là. Hier, on t'appelait, l'échec.
1: Tu as lavé la voiture de quelqu'un. Ah-ha. Quelqu'un va laver.
0: Voilà, donc nous déclarons au nom de Jésus, saisis déjà, parce que ce samedi, là, frère, on connaît le pasteur Chami, hein, après la prédication, ce sont des temps de proclamation. Viens ce samedi.
1: C'est cela, merci beaucoup.
0: Il n'y a rien à payer, c'est
1: merci
0: cadeau, hein, viens.
1: Yo, on referme avec le sport, si possible.
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0: Mesdames et messieurs, où que vous soyez, recevez notre shalom. Une nouvelle équipe s'installe à la place de celle qui vient de céder l'antenne et le micro. Alors, le patriarche, l'enfant de Kondrobo, j'aime à l'appeler ainsi, Emmanuel Yao, en est le réalisateur. Vous êtes bien sûr à l'agapé du jour. Que servirons-nous? Voilà, le temps que Sylvie Obité vienne nous servir encore, voilà, de ses plats, de ses mets, hein, voilà. Alors, saluons-la, très très bientôt, elle sera de service. Vous avez au microphone pour vous servir Joseph Ikiyonyawa. Deux BT sont dans le studio. Il y a un qui est pasteur et l'autre chef d'entreprise. Alors, qu'est-ce que ça va donner ce matin? Ça donne que le cabinet Jéhovah Rapha a organisé une formation et un financement. Dimitri, notre formateur, est là. Samedi 10 octobre, c'est après-demain. C'est ça, après-demain, là. 10 octobre, à Yopougon, quartier millionnaire, cité 3 cocotiers, va se tenir une formation sur la pisciculture hors sol. L'élevage des écrevisses, ah oui, ça c'est nouveau, on aime manger ça, hein. Alors, Dimitri, bienvenue dans notre studio. Et puis, quelles sont les bonnes nouvelles? Le temps que le pasteur Wally, l'artiste Wally s'installe confortablement. Bonjour.
1: Bonjour à tous les auditeurs de Fréquence Vie. Il y a une très grande formation. Donc, ce samedi-là.
0: Donc, une très bonne nouvelle.
1: Voilà, on a parlé de Sylvie Obité, je lui souhaite un prompt rétablissement.
0: Voilà.
1: Ce samedi, comme elle aime à le dire, que mon doigt touche là.
0: Ah ouais, samedi que son doigt touche comme
1: voilà.
0: Ça.
1: Voilà. Il aura une grande formation sur la pisciculture hors sol. Sur la pisciculture hors sol, c'est l'élevage de poissons dans les bacs. J'ai déjà beaucoup expliqué ça, mais comme certaines répétitions sont pédagogiques, la pisciculture hors sol, c'est-à-dire que quelqu'un peut faire l'élevage de poissons chez lui à la maison. Il peut faire l'élevage de poissons chez lui à la maison. Dans les bacs, tu as une barrique, tu peux faire l'élevage de poissons. Chez toi, si tu as une petite place, tu peux faire l'élevage de poissons. Il s'agit des carpes, il s'agit des tilapias. Les tilapias, c'est poissons braisés qu'on mange là. Et puis, il s'agit des silures. Voilà les trois types de poissons qu'on peut faire. En plus de ça, on va vous montrer un peu la composition de certains aliments, des protéines naturelles. D'accord. Voilà, des protéines naturelles. Parce que les gens se disent que mes poissons qu'on a élevés, ce n'est pas doux.
0: Est-ce que c'est comme doux? Ce que Dieu a fait.
1: Voilà.
0: Hein? Bon, voilà.
1: Mais si on les élève avec des protéines naturelles, c'est comme un poulet de blanc que tu as pris et puis tu as élevé chez toi.
0: Oui.
1: Voilà. Quand tu l'élèves et puis il mange les trucs du village, les trucs comme ça, il devient naturel automatiquement. Oui. C'est comme ça. Donc, on va vous montrer comment est-ce que on nourrit ces poissons-là. Le deuxième module, c'est l'élevage des écrevisses. Aujourd'hui, beaucoup de personnes ne connaissent pas l'élevage des écrevisses. Mais il y a certaines personnes qui se lancent aujourd'hui dans l'élevage des écrevisses. L'élevage des écrevisses, on peut faire ça en bac hors sol.
0: Donc finalement, on peut tout élever alors.
1: Oui, c'est-à-dire qu'on peut tout élever. C'est-à-dire que ce que Dieu a créé,
0: on peut reproduire ça d'une autre manière.
1: Voilà. Ouais. L'élevage des écrevisses, ce n'est pas seulement dans des étangs, non. Avant-hier, je suis allé faire des bacs d'écrevisses pour quelqu'un. Et puis l'élevage des écrevisses, c'est l'élevage le moins facile. Le moins. Tu as un bac, c'est-à-dire que les bacs de 1 mètre cube.
0: Le plus facile, quoi.
1: Oui, le plus facile, plutôt le plus facile. Voilà. C'est-à-dire que tu as un bac de 1 mètre cube. 1 mètre cube, c'est-à-dire que les bacs qu'on met souvent 1000 litres là.
0: Oui.
1: Tu peux couper ça en deux et puis déjà commencer à faire l'élevage des écrevisses. Et ce qui est intéressant dans l'élevage des écrevisses, c'est que tu n'as pas besoin de beaucoup d'écrevisses parce que les écrevisses, une seule écrevisse peut pondre près de 200 à 500 œufs. D'accord. Donc, tu n'as pas besoin de ça. Et puis, les écrevisses mangent tout, sont omnivores. Donc, les écrevisses mangent tout. Celui qui fait l'élevage des écrevisses, il va s'en sortir. Maintenant, on revient sur le financement. Voilà. Je dis, la fois passée, j'ai dit son nom ici. On n'arrive pas à le joindre. Ils sont deux. Quand on a lancé les financements, ils sont deux à avoir. Mais lui, je n'arrive pas à le joindre. Donc, s'il peut écouter Fréquence Vie, la femme passionne a donné son numéro. Monsieur Soumaoro, s'il peut écouter Fréquence Vie, il peut venir, il peut rentrer en contact avec lui.
0: Il a été retenu pour être financé.
1: Voilà, il a été retenu.
0: On ne le trouve pas.
1: On ne le trouve pas. On n'arrive pas. On le joint, le numéro qu'il a donné. On lui envoie un message WhatsApp, ça ne passe pas. Voilà. Mais quelqu'un m'a dit qu'il serait vers, parce qu'il est quitté à l'intérieur du pays. On m'a dit qu'il serait vers Gabiagui là-bas.
0: D'accord.
1: Voilà.
0: Quelqu'un qui le contrait, informez-le que
1: voilà,
0: son financement
1: que le cabinet Jéhovah Rapha.
0: Mon cher, viens chercher ta chose depuis
1: voilà,
0: on va travailler.
1: Hein? C'est comme ça. D'accord. Donc, pour ceux qui ont monté des projets de financement, et puis aujourd'hui, on a ouvert, parce que la fois passée, les gens me disaient que les gens appellent la Fréquence Vie pour dire pour un financement. Mais les chrétiens, quand on lance ces projets-là, ils ne viennent pas vite. Et après, c'est eux qui viennent pour dire non, vraiment, je ne suis pas venu vite, mais on sait que c'est la rentrée, mais faites un effort pour venir. Ça sera ce samedi-là. Ça, c'est ce samedi à partir de 8h30. au quartier millionnaire, cité trois courtiers, la pisciculture hors sol, plus l'élevage des écrevisses, le tarif unique, c'est 15 000 francs.
0: D'accord,
1: le tarif
0: pour la formation.
1: Voilà, mais... maintenant, je rappelle qu'on ne prend pas beaucoup de personnes, on va prendre 20 personnes.
0: D'accord, parce juste que c'est, 20 personnes.
1: Oui, c'est à domicile, donc on prend 20 personnes. 20 personnes sont là, donc celui qui veut participer, il peut déjà appeler.
0: Oui, qu'il fasse
1: voilà, ou bien matin, tu peux venir pour tu peux venir tôt pour pouvoir...
0: Les 20 premières personnes, en tout cas,
1: voilà,
0: seront retenues au-delà.
1: S'il y a 25 personnes, les 5 personnes, on va les faire retourner.
0: Voilà.
1: Les 30, s'il y a 30 personnes, les 10 personnes, on va les faire retourner. Voilà. Parce que c'est pour compléter les trucs de financement, c'est pour compléter, et puis c'est fini. Après ça, on va à l'intérieur du pays.
0: OK. Voilà. Alors, quels sont les numéros de téléphone qu'on peut composer?
1: Le 07 08 03 06 33.
0: Ouais,
1: le 07 08 03 06 33. 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
0: Merci beaucoup, Dimitri. Et puis surtout, très, très, très bonne journée. Alors, il va céder son micro, son fauteuil au pasteur Narcisse Wally. Lui aussi, chef d'entreprise, mais ici, il porte la casquette de pasteur. Ouais. Alors, pasteur est là pour nous dire que grande veillée de prière, de combat spirituel a prévu pour le 9.
2: Oui.
0: C'est vendredi 9.
2: Oui,
0: hein,
2: ce vendredi qu'on touche du doigt là. Vendredi,
0: voilà.
2: Voilà. Et puis,
0: l'expression est rentrée.
2: Et
0: voilà.
2: Puis avant de commencer, de dire, n'est-ce pas, un mot de bonne guérison à notre très chère sœur Sylvie
0: Obité.
2: Voilà.
0: Ouais.
2: Voilà. Et c'est vrai, ce vendredi, nous avons un très, très grand programme à la mairesse que tout le monde connaît. Nous savons que maintenant, on a une veillée chaque mois. Donc, le jour qui a été choisi, c'est ce vendredi 9 octobre 2026, de 21h à 6h du matin. Trois orateurs, le révérend docteur Amonkou Yapo-Paul Serge, qui me charge même de dire qu'il apporte une réduction sur les transactions spirituelles, qui est un livre écrit de ses mains. Voilà, donc ça sera un très, très bon programme. C'est le thème que nous nous sommes choisis, c'est, n'est-ce pas, en cette fin d'année, Dieu met fin aux transactions spirituelles dans ta vie. Tu as constaté dans ta vie qu'il y a beaucoup de choses que tu peux faire, tu n'arrives pas à les faire. La Bible est claire avec nous. Un homme s'appelait Jacob et il a dit à son frère, si tu me donnes, n'est-ce pas, ton droit d'aînesse, je te donnerai la nourriture que j'ai.
0: Amen.
2: Et la Bible dit que l'autre a négligé cela. Vous savez,
0: oui, ça lui a coûté cher.
2: Et le père a eu à dire à son fils que ton frère est venu avec ruse et il a pris toute ta bénédiction. C'est-à-dire quoi? Que des hommes peuvent, n'est-ce pas, utiliser des choses qu'on aime, des choses dont on a besoin pour pouvoir faire apporter une transaction spirituelle dans la vie des personnes. Dans la Bible, il y a deux femmes prostituées qui ont accouché. Il y a l'une qui dormait et puis l'autre a pu, n'est-ce pas, prendre son fils qui était vivant et lui donner ce qui était mort. Dans la transaction spirituelle, on peut te donner ce qui est mauvais pour prendre ce qui est bon de toi. Et c'est une réalité. C'est pourquoi dans des familles, on constate que le plus intelligent, souvent, ne réussit pas. Mais la cousine qui est à côté, qui n'est même pas allée loin à l'école, apparemment qui vaut rien, c'est elle qui perce dans la vie de tout le temps. C'est pour dire quoi? Que la transaction spirituelle est une réalité dans nos vies. Le monde spirituel, n'est-ce pas, commande le monde physique. Donc, ce qui se passe dans le spirituel a un impact sur la vie physique de chaque personne que nous sommes. Ce vendredi, le révérend docteur Amonkou Yapo-Paul Serge, le pasteur Chami Harris avant OSB, vont donner ce qu'ils ont. Et puis votre serviteur, le pasteur Narcisse Wally, trois orateurs, trois temps de prière, trois temps de parole, trois temps de prière, trois temps, n'est-ce pas, de délivrance pour toute personne, pour que la restauration de chacun puisse être, n'est-ce pas, une réalité aussi dans sa vie. J'ai dit
0: très
2: tout à l'heure, en nota bene, que le livre du support, c'est, n'est-ce pas, comment combattre les transactions spirituelles. Il coûte 7 000 en réalité, mais pour cette veillée-là et pour tout ce mois, il va coûter, n'est-ce pas, 5 000 francs. Il faut venir prendre les livres, il faut venir connaître d'une manière palpable ce ce que dit ce livre-là, et puis tu vas voir la gloire de Dieu certainement dans ta vie. Nous sommes situés tout près de l'église catholique Saint-Jacques. C'est sur le Latry, tout près de l'église catholique Saint-Jacques. Quand tu quittes la vie et que tu vas vers l'ENA, sur le tronçon là,
0: se trouve l'église catholique Saint-Jacques.
2: À côté de cette église, l'église La Mairesse est située. Les contacts pour nous joindre ou nous rejoindre, 07 77 97 97 76. J'ai bien dit 07 77 97 97 76. Aussi le 2 x 05 31 75 85. 2 x 05 31 75 85. Temps de prière à gogo, 21h, 6h du matin, pour chasser, pour détruire, pour annuler tout ce qui n'est pas la gloire de Dieu qui dans ta vie.
0: Que merci. La grâce de Dieu soit avec merci, toi. Pasteur Narcisse Wally, d'être passé donner cette information très, très, très capitale. Rendez-vous demain, vendredi 9 octobre 2026, pour la grande veillée. Allez, shalom. Du côté de la baie vitrée, donnons l'occasion à Emmanuel Yao de s'exprimer au travers.

0: qu'est-ce que ça me fait? Un souvenir, souvenir, souvenir de Tatiana Touré, chantre de l'Éternel que nous saluons ce matin. Merci en tout cas de nous rappeler la disponibilité de cet album, cette œuvre musicale. Alors, profitons de cette belle musique de Tatiana pour échanger ici avec notre frère Tao Daniel. Échange important, bien sûr, sur une opportunité tellement important que on lui laisse le soin de nous expliquer. Ceux qui ont des enfants, ceux qui désirent bouger, ceux qui ont des projets. Voilà, c'est une bonne occasion. À votre attention, s'il vous plaît.
1: J'aime l'expression, à votre attention, s'il vous plaît. Voilà. Bonjour, Ikio. Bonjour aux auditeurs, bonjour aux parents qui nous écoutent. Je vais présenter deux opportunités pour ne pas prendre assez de temps. Il y en a plusieurs, mais je vais juste garder deux opportunités. La toute première qui est urgente, puisque le dernier délai pour les inscriptions, c'est ce mois d'octobre. Il s'agit des contrats directs pour jouer dans un club de football, que ce soit en Inde, que ce soit en Arménie, que ce soit en Philippines, que ce soit au Myanmar. Il y a plusieurs pays donc où votre enfant, s'il a entre 18 ans et 25 ans, il peut s'y rendre pour des signatures directes de contrat et commencer à jouer. Son salaire est compris entre 3 000 $ et 5 000 $ en fonction de la performance de l'enfant. Donc ça c'est très urgent parce que le dernier délai c'est octobre là. Voilà, donc c'est pourquoi j'ai commencé d'abord par cette première opportunité. Contrat direct pour jouer dans un club de football à l'extérieur du pays. Et donc si le parent investit de l'argent pour envoyer son enfant dans ce pays-là, comme je l'ai dit, le salaire est compris entre 3 000 $ et 5 000 $. Donc 3 000 $, on va sur la base de 3 000 $, qui est autour de 1 500 000 francs. Donc si le parent a investi 4 000 000, 5 000 000, 3 000 000 pour envoyer son enfant là-bas, en moins de 5 mois, il rentabilise en fait son investissement. Donc pour ce mois d'octobre, il y a des clubs donc qui attendent vos enfants. Le coach a échangé avec moi la semaine dernière pour me dire qu'il y a des clubs qui ont besoin encore de joueurs. Donc, vous avez un enfant qui pratique le football, qui joue au football. Il peut donc m'appeler juste après cette communication. Deuxième opportunité pour ceux qui veulent, qui ont le bac, voilà, et qui veulent poursuivre leurs études, que ce soit en licence, au master ou au doctorat, que ce soit en Inde ou en Chine, c'est possible. En Inde, les universités disponibles, c'est pour ceux qui veulent apprendre la médecine. En Chine, c'est pour ceux qui veulent apprendre que ce soit la médecine, l'économie, le droit, etc. Donc, pour l'Inde, le dernier délai, c'est fin novembre. Et pour la Chine, il ne reste que 15 places pour les parents qui veulent que leurs enfants partent étudier en Chine.
0: Donc, voilà. Il faut faire vite.
1: Oui, parce que le dernier délai pour ces universités-là, c'est novembre. Donc, si vous m'écoutez aujourd'hui, vous êtes sur Fréquence Vie. Voici les deux opportunités que je voulais vous présenter. Et donc, si aujourd'hui vous m'appelez, que vous avez les moyens, je le dis, lorsque j'interviens, que c'est une opportunité sérieuse. Donc, j'attends des parents qui ont épargné, qui ont mis de l'argent de côté pour leurs enfants. Ils peuvent me contacter parce qu'il faut au minimum, je le dis bien, au minimum 3 millions pour pouvoir envoyer votre enfant pour le contrat direct de football ou encore pour les études en Chine ou en Inde. 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Pour le contrat direct pour intégrer un club de football, dernier délai c'est octobre, donc c'est maintenant qu'il faut appeler. Pour aller étudier en Chine ou en Inde, le dernier délai c'est novembre, donc c'est maintenant qu'il faut appeler. Et pour ceux qui veulent partir au Canada ou dans les pays, les 29 pays où le visa Schengen est exigé, vous pouvez aussi m'appeler au 07 88 66 41 94. Voici Ikio, les deux opportunités que je voulais présenter aux auditeurs
0: ce matin. Très bonne nouvelle, très bonne nouvelle. Alors je disais à l'attention donc des parents, des enfants, il y a des adolescents qui se prennent en charge, hein, mais juste ils ont besoin de l'appui des parents pour décoller. Si vous êtes à l'écoute, voici pour vous des opportunités à saisir maintenant et tout de suite. Et qui sait si au travers de cela, le Seigneur commencera votre élévation. Voilà. Merci Tao.
1: C'est moi.
0: Je pense que les nouvelles ont été très très bonnes. Et puis on ne peut souhaiter que bonne chance à tous ceux qui ont le désir. Appelez maintenant, appelez. Et puis on vous donnera les informations les dernières informations, bien sûr, hein, les détails. On a dit il faut entre 2 ou 3 millions que quelqu'un ne vienne pas. Non, j'ai 200 000 francs, je vais essayer pour voir. Et puis, il n'y a rien à payer avant. Il n'y a pas d'inscription à faire, il n'y a rien. Donc, vous venez, on vous présente le projet, vous adhérez, vous commencez aussitôt à remplir les conditions et à payer de votre argent. Pas de frais annexes pour dire non, il faut nous donner 50 000 francs d'abord. Non remboursable, il n'y a pas tout ça là. Voilà, merci Tao. Et puis, on laisse encore le soin au Patriarche de nous conduire dans la très bonne musique comme il sait le faire. Hein. Voilà, allez, à tout de suite.

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2: Lorsque la crainte veut t'envahir, réagis en plaçant ta confiance en Dieu. C'est le thème que je voudrais aborder en quelques minutes avec vous. La crainte, la peur, l'inquiétude est une émotion commune à tous les hommes et elle peut nous surprendre, même les plus forts d'entre nous, un jour ou un autre, face à une circonstance, face à un événement, face à une personne peut-être, face à un imprévu surtout. Je me souviens de ce moment où, lorsque nos enfants étaient encore petits, à un moment donné, dans une foule, eh bien, j'ai perdu une de nos filles. Et plus les minutes passaient, plus l'angoisse augmentait. Face à l'imprévisible, eh bien, surtout là où notre cœur est touché de près, pas à cause des liens qui nous unissent, la crainte peut surgir et se développer d'une manière incroyable. Comment réagir justement face à la crainte qui peut nous surprendre, les craintes qui peuvent être présentes parfois régulièrement et qui peuvent déjà dès le matin nous angoisser, nous paralyser, nous étouffer littéralement. Comment faire? Placer notre confiance en Dieu. Car lorsqu'on place sa confiance dans le Seigneur, qui lui maîtrise ce que je ne peux pas maîtriser, qui lui contrôle ce que je ne peux contrôler, qui lui connaît ce que je ne connais pas,

0: Alors mon cœur va s'apaiser, mon cœur va se tranquilliser, car lui maîtrise ce que moi je ne peux faire. Ainsi, la paralysie qu'engendre la crainte, dans l'exemple de Goliath, qui à lui seul, ce géant qui à lui seul empêchait l'armée d'Israël de progresser et d'avancer, ou encore tout le peuple d'Israël qui était comme paralysé et qui ne pouvait écouter Moïse à cause de la dure servitude que lui imposait l'Égypte, eh bien toutes ces paralysies peuvent s'envoler lorsqu'on place sa confiance dans le Dieu que je connais, qui me défend et qui prend soin de moi. 365 fois dans la Bible, il est bien dit, d'une manière ou d'une autre, n'aie pas peur, ne crains pas, tu ne craindras aucun mal, etc. La crainte nous est donnée pour qu'elle soit vaincue. La crainte peut parcourir notre route, peut croiser notre route, mais elle est appelée à être surmontée, surpassée, même lorsqu'elle prend de l'ampleur. Car vers la fin des temps, Jésus le dit clairement, eh bien l'angoisse ressentie par les nations vont être telles qu'ils ne sauront que faire. Mais Jésus dit directement, pour vous, levez votre tête, car votre délivrance approche. En effet, c'est là la clé de la victoire sur l'angoisse, c'est placer ses yeux dans la bonne direction et l'orienter vers la bonne personne. Lorsque Pierre marche sur l'eau, il restera solide, il restera en ligne, il restera stable sur cette route incroyable qui est la route sur l'eau, tant qu'il regarde à Jésus. Lorsqu'il regarde les flots menaçants, il va s'enfoncer. Eh bien, c'est le regard juste qui permet la victoire sur la crainte. Moïse va dire ceci dans Hébreux au chapitre 11, verset 27. Il a quitté l'Égypte par la foi, sans craindre la fureur du roi, car il regardait à celui qui est invisible. Pour résumer et pour conclure, je dirais ceci. Vaincre la crainte, surmonter, dépasser les craintes et les angoisses en regardant dans la bonne direction, en regardant à la bonne personne, en plaçant toute sa confiance dans le Seigneur. David disait, si une armée campait contre moi, je serais même tranquille. Il avait connu tant de circonstances où il était effrayé par des événements qui le surpassaient, qui le dépassaient complètement, qu'il a placé sa confiance dans le Seigneur. Dans le psaume 56, que je vous invite à lire, dans le psaume 27 également, David va dire « Je me confie dans le Seigneur ». Placez ainsi votre foi au-dessus des circonstances qui vous angoissent. Élevez votre foi et votre confiance en Dieu au-dessus des circonstances qui créent la paralysie, qui veulent vous effrayer et vous empêcher de vivre la paix et le bonheur. Ainsi que Dieu vous bénisse, alors que vous placez votre confiance en lui et en lui seul.
1: À nous la force, la joie du Seigneur.
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Bonjour chers auditeurs et auditrices de la radio Fréquence Vie. Bienvenue à l'Agapé du jour. Dans cette émission, nous recevons des annonceurs qui viennent de part et d'autre pour nous donner des nouvelles. Hein. Wendy Ziré au micro et Emmanuel Yao à la réalisation. On vous offre pour l'instant un titre du groupe Au Vivre, le titre Ivorian Medley. Et on revient tout à l'heure pour recevoir nos annonceurs.

0: Alors, c'était le titre Ivorian Medley. Bon, on a mis d'anglais hein, avec le groupe Au Vive. J'espère que vous avez aimé ce titre. Nous recevons maintenant nos invités et nous sommes avec le serviteur Guy Cédric qui est là pour nous parler d'une formation qui parle de, je vois le thème ici, information. Garnissons des prophètes. Il va nous donner plus d'informations concernant cette formation. Bonjour, serviteur, et bienvenue dans notre émission L'Agapé du jour.
1: Merci, bonjour à tout le monde, bonjour chers auditeurs. Voilà, je suis très content d'être ici. Et puis, nous sommes là effectivement pour parler d'une formation, d'une académie de formation biblique dénommée Garnison des prophètes. Voilà, donc Garnison des prophètes est une académie, comme je l'ai dit tantôt, de formation biblique et pratique dont la mission est de former, perfectionner et éduquer. En même temps, équiper les saints pour qu'ils accomplissent efficacement leur appel et leur destinée en Christ Jésus, notre Seigneur et Sauveur.
0: D'accord, donc le thème déjà des prophètes et garnison des prophètes, donc c'est uniquement que les prophètes qui peuvent participer à cette formation-là?
1: Merci pour cette question. En fait, cette académie biblique et pratique est ouverte à tout le monde. C'est-à-dire, le critère fondamental, c'est être un enfant de Dieu né de nouveau. Donc, si tu es un enfant de Dieu né de nouveau et que tu as soif de comprendre non seulement les questions, les thématiques sur le prophétique, si tu es un serviteur de Dieu déjà appelé à ministrer en tant que prophète ou pasteur, cette formation t'est dédiée. Et on ne parle pas que de prophétique en termes de venir enseigner le prophétique, mais on parle de
0: Parce que
1: prophétique.
0: le thème déjà, garnison des prophètes, tu t'es dit, si tu n'as pas l'appel, c'est un peu compliqué pour entrer.
1: Ah mais non, pourtant, c'est une formation. Vous savez, la Bible déclare dans le livre de Jean, chapitre 10, verset 27, Mes brebis entendent ma voix, je les connais et elles me suivent. Donc, c'est une invitation à tout le corps du Christ. Et la garnison des prophètes a un socle. Le socle, c'est de reconnaître la voix de Dieu et de pouvoir marcher dans une communion concrète de vie
0: Effectivement.
1: avec le Seigneur. Donc, tout le monde est invité, que tu sois, je dirais, en griffe simple chrétien, que tu sois un serviteur de Dieu, prophète, pasteur, tout le monde est soumis à ce critère-là de pouvoir apprendre à reconnaître la voix de Dieu et marcher dans une communion, je dirais, intime
0: Intime
1: avec le
0: avec le
1: Seigneur.
0: Seigneur.
1: Voilà.
0: D'accord. À cette formation-là, qu'est-ce qu'on aura exactement? Il n'y aura que une formation.
1: D'accord, je peux dire qu'on a trois modules. Voilà, le premier module, c'est l'initiation à la vie prophétique. Le second module, activation des dons prophétiques. Et le troisième module, développer un style de vie prophétique. Et tout ça sera sur une durée de 12 mois.
0: Parce que là, je vois la date ici, le 6. Le 6, 10e mois 2026.
1: Je pense le 6, 10e mois, c'était la date de notre premier passage ici à la radio.
0: Ah,
1: Mais la
0: d'accord.
1: formation commencera le 24 octobre 2026. Voilà, donc les inscriptions sont déjà ouvertes. Donc on peut s'inscrire. Tout à l'heure, j'aurai le temps de donner les numéros. Donc on peut s'inscrire jusqu'au 24 octobre 2026.
0: Donc,
1: Voilà. Et la date butoir, excusez-moi, c'est le 20 octobre pour une question d'organisation, de bien
0: d'organisation.
1: faire les choses.
0: Et cette formation se tiendra où précisément?
1: Ok, la formation aura lieu à Riviera Faya, Cocody Riviera Faya, voilà, dans le dos de Place Palmeraie. Donc c'est juste dans les encablures, pardon, de Génie 2000.
0: Alors, pour cette formation, d'où vient cette idée de formation, garnison des prophètes? Tout ça, d'où vient cette idée? Pourquoi est-ce que vous avez décidé de faire
1: De
0: cette
1: parler de
0: formation?
1: garnison, c'est vraiment une très belle question. Vous savez, de nos jours, quand on parle de prophétique, surtout le thème prophétique, ça fait un peu peur
0: Ça fait
1: dans
0: peur en tout
1: beaucoup de
0: cas.
1: milieux.
0: Ça
1: Donc,
0: fait peur.
1: les gens, il y a tellement eu de bavures dans le domaine du prophétique que certaines personnes ou certaines communautés préfèrent mettre cela de côté totalement pour ne pas avoir de soucis. Pourtant, c'est une erreur. Regardez, quand vous avez un billet de 10 000 francs qui est faux, est-ce que c'est pour autant que tous les billets de 10 000 francs que j'ai, je vais les jeter?
0: Non, pas
1: Non.
0: du tout.
1: Donc, pour les caissiers, même au niveau des banques, des établissements financiers, qu'est-ce qu'elles font? L'idée, c'est de reconnaître l'authentique, le vrai, pour savoir discerner quel est le vrai et mettre tout ce qui est faux de côté. Et nous, on vient en tant qu'école, c'est une vision du Seigneur. à laquelle on a répondu. Okay. Et dans cette vision du Seigneur, on vient pour parler de, du prophétique authentique. Autant il y a des critères qui permettent de pouvoir vérifier ou voir effectivement quel est le vrai biais et le différencier du faux. Okay. C'est comme ça qu'il y a des critères qui nous permettent de vérifier le prophétique authentique. Le prophétique, aujourd'hui, dans son administration, a créé beaucoup de bavures. Il y a des personnes qui ont été totalement blessées par une, excusez-moi, d'une pseudo-révélation et qui ont quitté même l'Église.
0: Effectivement.
1: Voilà. Donc, il y a une manière d'administrer le prophétique. Le prophétique, c'est le cœur de Dieu. C'est déjà puiser, tirer dans le cœur de Dieu quelle est sa pensée. Même quand il s'agit de reprendre une personne, l'idée c'est de ramener des gens vers le Seigneur Jésus. C'est pas juste dire la chose pour la dire, mais c'est comment transmettre le cœur de Dieu. Dieu qui donne cette révélation, il a un objectif. Et son objectif, c'est que la personne, si c'est un cas d'interpellation, soit interpellée, mais puisse aller vers le Seigneur. Regardez dans Jean chapitre 4, comment avec la femme samaritaine, Dieu, Jésus savait qu'elle avait déjà 5 maris. Et le sixième n'était même pas son mari. Mais qu'est-ce que Jésus a dit? Pour couper court, il a dit, va m'appeler ton mari. Il n'a pas dit ton premier mari, c'était tel. Le deuxième, c'était ceci. Le troisième, pour dire que tu as une vie impudique ou tu as une vie sale. Mais le cœur de Jésus, c'était de pouvoir gagner la personne qui était en face d'elle. Jésus ne tolère pas le mal ni le péché, mais il cherche à gagner la personne de sorte à ce que le mal dans lequel la personne est, la personne puisse en sortir et être sauvée. C'est ce qu'on recherche. Donc le prophétique n'est pas en marge de cela. Le prophétique, c'est pouvoir donner la pensée de Dieu de façon claire. Et il y a plusieurs exemples dans la Bible, même avec Nathan et David. On a vu comment le prophète Nathan, à travers une illustration, a montré au roi David comment était son cœur. Et comment est-ce qu'il s'est détourné du Seigneur pour aller prendre la femme du riz?
0: C'est tellement bien détaillé.
1: Voilà, et il a été sauvé. Voilà.
0: Maintenant, après cette formation, c'est une formation, après cette formation, est-ce qu'il y a une suivi pour toutes ces personnes qui ont pu participer à la formation?
1: Effectivement.
0: Est-ce qu'il y a une suivi?
1: Effectivement, déjà durant la formation, c'est une formation pratique, c'est-à-dire on fait la théorie, mais il y a beaucoup d'exercices pratiques et il y a des plateformes que nous avons mis sur pied qui permet de pouvoir rester en contact et poser des questions et voir dans quelle mesure comprendre un peu plus ce qu'on apprend. C'est vrai, là, on parle d'administration prophétique, mais comme je disais, la base, c'est comment reconnaître la voix de Dieu. Comment reconnaître la voix de Dieu? Parce que beaucoup d'entre nous, en tant que chrétiens, on n'a pas appris ça. Et ça fait qu'on est perdu. On parle de communion intime avec le Seigneur, mais il n'y a pas de communion s'il n'y a pas de communication. La prière, ce n'est pas un monologue. La prière, c'est un dialogue entre l'homme et Dieu. Donc, on apprend à reconnaître comment Dieu nous parle. C'est pareil aussi dans le livre de 1 Samuel. On a vu comment est-ce que Dieu est venu à Samuel. Il a appelé 3 fois, mais il n'a pas reconnu que c'est Dieu qui lui parlait. À chaque fois, il est allé vers le sacrificateur, Élie. Et c'est Élie, finalement, qui a compris, qui lui a dit... Quand tu vas entendre encore cette voix, dis « parle car ton serviteur écoute ». Donc la garnison des prophètes est un peu dans ce sens-là pour aider les gens à reconnaître comment Dieu leur parle de sorte à ce qu'eux, ils puissent vivre une vie chrétienne, une communion assez intime avec le Seigneur.
0: D'accord, donc ensemble, il y aura deux formateurs, c'est ça, deux orateurs pour cette formation?
1: Il y aura un orateur, en l'occurrence le prophète Tio Adama. Tio Adama, c'est un serviteur de l'Éternel et c'est le conseiller principal du mouvement de Full Gospel ou des hommes d'affaires du plein évangile. Et il est sur plusieurs plateformes. Il a vraiment une notoriété, je dirais, dans ce domaine-là. On ne fait pas l'apologie de l'homme, bien sûr, mais on voit ce que le Seigneur fait à travers ses mains et nous apprécions l'œuvre de Dieu, ce que Dieu fait par le canal de son serviteur.
0: Alors, avant de lancer un appel pour nos auditeurs et auditrices qui nous écoutent en ce moment, vous allez rappeler la situation géographique de là où se tiendra la formation.
1: D'accord. Donc, la formation de la garnison des prophètes pour cette deuxième promotion, voilà, puisqu'on est à la deuxième promotion, voilà, aura lieu à Faya, Riviera Faya, voilà, Génie 2000, dans le dos du hypermarché Place Palmeret. Donc, Place Palmeret, c'est son nom, mais il est à Faya. Il est bon de le préciser. Il est à Faya, donc l'institut se situe dans le dos de Place Palmeret. Et nous avons aussi des contacts. Voilà, on a 2 contacts qu'il faut appeler pour s'inscrire. 01 02 07 60 60, je répète. 01 02 07 60 60. Pour le second, 07 07 30 86 54. 07 07 30 86 54. La formation débute le 24 octobre. Okay. C'est un samedi, date butoir, 20 octobre 2026.
0: D'accord. Attends, c'est une formation. On ne sait pas si elle est payante ou bien... C'est comment?
1: Effectivement.
0: C'est combien la formation ou bien voilà. Elle est gratuite?
1: C'est une bonne question. En fait, la formation, il y a un coût. Mm-hmm. En réalité, ce n'est pas la formation qu'on vient payer. Mais il y a des charges qu'on paye, comme l'électricité, puisque c'est une salle climatisée, etc. Le coût est dérisoire, mais appelez, on vous donnera le coût. C'est un coût qui est vraiment dérisoire. Moi, j'ai participé à la première promotion. Je sais ce que c'est. Quand vous payez la première partie, on vous donne un polo, on vous donne une casquette, d'accord. puisqu'il y aura des, voilà, il y aura des évangélisations prophétiques. On ne peut pas tout donner ici, mais d'accord. les évangélisations prophétiques, c'est basé sur ce que Dieu te dit pour la personne en face de toi. Okay. Vous savez, les gens ont tendance à épiloguer, à dire bien des choses. Mais quand Dieu vous donne une parole précise sur la personne qui est en face de vous, quand vous la donnez, elle ne rentre plus dans beaucoup de choses pour essayer de vous fuir. Elle est étonnée et elle se demande, mais comment vous avez fait pour savoir? Et c'est une porte ouverte pour présenter Jésus. Donc c'est, le prophétique, c'est vraiment un outil que Dieu nous donne pour ramener les cœurs à Jésus. Et l'évangile maintenant permet de pouvoir amener les gens au salut.
0: D'accord, vous allez lancer un appel pour nos auditeurs et auditrices qui nous écoutent. Et après, on va terminer par les contacts. Vous allez redonner les contacts.
1: D'accord. Amis auditeurs, voilà, nous vous appelons. C'est un appel solennel pour tous ceux qui sont enfants de Dieu, nés de nouveau, pour tous ceux qui sont serviteurs de l'Éternel, pasteurs, évangélistes, prophètes, docteurs. Et cette formation est pour vous. C'est un canal que Dieu donne à chacun de nous pour apprendre à reconnaître sa voix, pour apprendre également à administrer le prophétique selon le cœur de Dieu et dans l'atmosphère que le Seigneur veut. L'idée, c'est de pouvoir emmener les gens au salut. Donc, c'est ce qu'on vise, c'est emmener les gens au salut et être formés, équipés pour la dernière moisson avant le retour du Seigneur Jésus. Et nous croyons que le prophétique est un élément que Dieu a donné qu'il ne faudrait pas reléguer en second plan à cause des bavures. Comme il y a un proverbe qui dit, même quand un bébé fait des excréments dans l'eau dans laquelle on le lave, on ne jette pas et le bébé avec l'eau sale. On prend le soin de retirer le bébé avant de verser l'eau sale par terre. Donc, il ne faut pas mettre le prophétique de côté. Il y a quelque chose de bon. C'est un canal, un outil puissant que Dieu donne à l'Église pour pouvoir ramener les cœurs des uns et des autres à lui. Donc, venez à la garnison des prophètes. Il y a un coût. Lorsque vous appellerez, on vous donnera le coût. C'est pas quelque chose d'assez important. C'est juste une participation. Mais vous aurez une formation sur 12 mois en 3 modules. Et la formation débutera le samedi 24 octobre 2026. Et elle se déroulera 3 samedis sur 4. 3 samedis sur 4 de 8h à 11h. 3 heures de formation. Voilà, et puis la date butoir pour question d'organisation est le 20 octobre 2026. 26, pardon. Je termine avec les contacts 01 02 07 60 60 07 07 30 86 54.
0: Alors, merci beaucoup, serviteur Gay Cédric. On vous invite, chers auditeurs et auditrices, à participer à la formation, que vous soyez prophète, que vous soyez pasteur ou non plus, que vous soyez simple fidèle. Venez participer à cette formation parce que en se formant, il y a beaucoup de choses qu'on peut apprendre pour avancer dans la vie chrétienne, voilà, et avancer aussi dans la vraie vie. Pour les inscriptions, vous pouvez contacter le 01 02 07 60 60. Un deuxième contact, 07 07 30 86 54. Merci beaucoup aux serviteurs.
1: Je vous en prie. Merci à vous. Merci à Fréquence Vie pour cette lucarne que vous nous donnez aujourd'hui.
0: Merci beaucoup.

0: Alors, nous avons fini avec le serviteur qui est Cédric. Nous passons maintenant, il y a avec nous dans le studio de la radio Fréquence, Pasteur Alida Assamoah et le prophète Daniel Béni qui sont là pour nous parler d'une nuit, une nuit des merveilles. C'est ça, c'est bien ça? Bonjour et bienvenue dans le studio de la radio Fréquence.
1: Bonjour, bien-aimé,
0: Quelles sont les
1: effectivement.
0: nouvelles du jour?
1: Elles sont très bonnes, d'autant plus que Jésus nous fait la grâce d'être là ce matin. Ce programme, comme vous l'avez annoncé, ce n'est pas qu'une veillée simple, c'est un programme sur 2 jours. Nous aurons le premier jour qui sera le vendredi 16, qui sera une veillée à partir de 21h, et puis il y aura le samedi. Donc pour tout dire par rapport à cette information, nous avons l'Hôtel du Dieu vivant qui organise un programme qui est dénommé Passage au Puits des Merveilles.
0: L'Hôtel du Dieu vivant, c'est une église
1: L'Hôtel
0: ou
1: du Dieu
0: bien une
1: vivant, c'est une
0: association?
1: communauté, oui, c'est une église, voilà, du sacrificateur Bongé Kessé qui n'est plus à présenter dans cette nation parce qu'on le connaît très bien. Et donc, cet homme de Dieu que Dieu utilise vraiment de façon de sorte que le peuple de Dieu soit vraiment épanoui et satisfait. Dieu l'a encore donné une orientation pour cette année, dans ce mois d'octobre même, à partir du 16, c'est-à-dire le vendredi 16 octobre, un programme sera ouvert. Ce sera une veillée de 21h à l'aube et aussi le samedi à partir de 14h. L'Hôtel du Dieu vivant est situé à Djorobité 1. Pour ceux qui ne connaissent pas, le nouveau CHU d'Angré. Voilà, le nouveau CHU d'Angré, vous avez la centrale CUE. Voilà, vous allez voir en face de la centrale CUE, l'église est là. C'est là que se tiendra le programme.
0: Donc le vendredi 16 à partir de 21h, ça sera une veillée.
1: Oui, pour le vendredi 16, ce sera une
0: Et
1: veillée.
0: le samedi
1: Et le
0: 17, ça
1: samedi, c'est à
0: sera...
1: partir de 14h. Ce programme a pour objectif vraiment de libérer tous ceux qui sont sous oppression, qui sont en captivité, qui ont des difficultés, qui vivent des situations, que ce soit dans la vie active, dans la vie politique, que ce soit dans le ministère même. Voilà. Donc, tous ceux qui sont sur cette terre sont concernés. Il n'y a pas d'exception de personne. Alors, le thème de ce programme sera, ou du moins est, de la servitude à la liberté. Ésaïe 49, versets 8 à 9. Il faut.
0: Le programme du samedi, ça sera quoi? Une prière ou un
1: Oui, c'est
0: enseignement? Le samedi, qu'est-ce qu'il y
1: justement,
0: aura?
1: ces 2 jours seront épris de prières. Voilà, il y aura des séances de prières, que ce soit le vendredi pour la veillée, que ce soit le samedi. Le samedi, pourquoi? Je vais en revenir. Le samedi, parce que on peut comprendre que les hommes d'affaires, les hommes politiques peuvent être peut-être bloqués quelque part par rapport à leurs activités ou empêchés. Ce sera encore une occasion pour eux de se rattraper le samedi. Alors, nous avons dit que c'est le sujet, c'est passage au puits des merveilles. Au puits des merveilles, il faut comprendre que c'est par rapport à une révélation que Dieu a donnée à l'homme de Dieu. Depuis des années, le Seigneur utilise ce programme. Vous allez voir dans le livre de Jean chapitre 5, par exemple, à partir du verset 2, vous allez voir la piscine de Bethesda. À l'image de cela, le Seigneur a donné une orientation à l'homme de Dieu. Effectivement, une piscine sera ouverte par laquelle Dieu va opérer. Quelqu'un me dira comme ça que oui, c'était avant Jésus. Maintenant, Jésus est mort, il est ressuscité, bon, il n'y a plus tout ça. Écoutez, de vous à moi, on sait que par rapport aux prophéties qui concernent Jésus, il n'a jamais été dit qu'il allait marcher sur les eaux. Il n'a jamais été dit qu'il allait multiplier les pains. Cela sous-entend quoi? Sous-entend que quand Dieu appelle un homme, l'empreinte que Dieu dépose sur un homme de Dieu, on appelle ça les miracles qui vont arriver en dehors de toute la prophétie générale qu'on connaît. Nous appelons cela les miracles de la dispensation. C'est-à-dire que, en utilisant son serviteur, en utilisant le canal, il y a des circonstances, il y a des événements qui vont arriver qui n'avaient rien à voir avec tout ce qu'on savait de ce que Dieu voulait accomplir avec cet homme. Vous allez le voir avec tous les serviteurs de Dieu, même dans la Bible. Alors Dieu, par sa grâce, a suscité cet homme de Dieu et lui a donné cette orientation. Figurez-vous que Jésus dit, ma volonté, c'est de faire, ou du moins ma nourriture, c'est de faire la volonté de celui qui m'a envoyé. Et donc, chaque fois que Dieu lui dit, agis, fais ceci, ouvre la piscine, il ouvre. Il y a eu plusieurs séances. Cette année, le Seigneur a voulu élargir la spectre pour pouvoir permettre à tout le monde davantage de bénéficier.
0: D'accord, donc tout le monde peut participer à ces deux moments de prière.
1: Effectivement, tout le monde peut participer.
0: Donc pourquoi est-ce que vous avez choisi ce thème-là, de la servitude à la liberté?
1: Je pense que le thème parle de lui-même, de la servitude, parce qu'on sait quand même que chaque jour que nous traversons, nous vivons des réalités. La servitude, parce qu'il y a plusieurs façons d'asservir quelqu'un, de rendre quelqu'un esclave. On peut être esclave d'une maladie, on peut être esclave d'un vice, on peut être esclave même d'une personne. Quelqu'un peut mettre la main sur toi. Alors, sur le plan spirituel, comme sur le plan mystique, donc de l'oppression, ou du moins de la servitude, parce que cette personne ne vit pas sa vie librement, à la liberté, parce que Jésus est venu, c'est l'objectif pour lequel Jésus est venu mourir à la croix.
0: Ok, Pasteur Alida Assamoah, est-ce que pour vous ces deux temps de prière-là peuvent suffire à vraiment délivrer une personne qui est en captive? Est-ce que ces deux moments pourraient suffire?
2: Je réponds oui. Ces deux moments peuvent suffire au Seigneur de délivrer la vie de son peuple. Bien-aimé, la piscine des merveilles, elle existe à l'autel du Dieu vivant depuis l'année 2018 jusqu'à maintenant. J'ai vu des personnes qui sont venues avec des béquilles dans leurs mains. Lorsqu'ils sont rentrés dans la piscine, ils sont sortis en jetant les béquilles. J'ai vu des personnes paralysées. Quand ils sont rentrés dans la piscine, ils sont sortis délivrés, restaurés. J'ai vu des personnes qui étaient oppressées, oppressées au point. J'ai vu des personnes qui étaient possédées de l'esprit de la sorcellerie. Lorsqu'ils sont rentrés dans la piscine, ils sont sortis avec la délivrance. Il y a plein de témoignages concernant la piscine des merveilles. Il y a plein de témoignages. Nous sommes là comme le Seigneur a annoncé à son serviteur pour inviter le peuple de Dieu. Toi, tu te sens oppressé. Toi, tu te sens envoûté. Toi, un homme d'affaires, tes affaires, tu ne vois pas devant, tu ne vois pas derrière. Tout est bloqué de partout. Tu ne comprends pas ta vie. Ta maison est mélangée. Tu es malade depuis longtemps. Tu t'es soigné, tu es allé dans les hôpitaux. Ils ont donné nom à cette maladie. Et depuis, tu payes des médicaments. Tu es même parti aller voir des marabouts comme des féticheurs pour avoir la solution. Mais jusqu'à présent, tu as eu des jeûnes de prière, des veillées de prière. Mais jusqu'à présent, la maladie est encore là. Bien-aimé, il faut venir le 16. Il faut venir le 17. Le Seigneur prend rendez-vous avec toi ce jour-là pour te libérer. Ce jour-là pour te libérer. Ne reste pas à la maison. Parce que nous sommes là, parce que le Seigneur a permis que nous soyons là, pour que toi, tu entends la nouvelle. C'est à cause de toi que nous sommes là. Il faut venir.
0: Et comment est-ce qu'on vient? On vient en étant jeune?
2: Non, non. On ne vient pas en étant jeune. C'est justement que tu appelles au numéro qui seront donnés suivant, au suivant là. Et après, quand tu vas appeler, le secrétaire va te donner le secrétaire
1: les
2: va,
1: instructions.
2: Voilà, les
1: On va vous
2: instructions
1: donner
2: à
1: les
2: suivre.
1: préalables parce qu'il faut se préparer pour venir à ce programme. Comme elle le disait, je veux dire à quelqu'un, ce que tu cherches, te cherche. Et le rendez-vous, c'est à l'autel du Dieu vivant. Certainement, tu as tourné, il y a beaucoup de choses que tu n'as pas pu avoir. C'est le moment. Ce n'est pas l'homme de Dieu. L'homme de Dieu n'est qu'un canal. C'est Jésus qui est à l'œuvre.
0: Il y aura plusieurs orateurs aussi.
1: Il y aura l'homme de Dieu est accompagné de plusieurs pasteurs, de plusieurs serviteurs. Il est le superviseur général.
0: D'accord, donc vous allez rappeler la situation géographique de l'église.
1: Alors, l'hôtel du Dieu vivant est situé en face de la centrale CUE, route de CHU, Durobité 1. Si vous arrivez en face de la centrale CUE, de l'autre côté de la route, vous allez voir l'église. C'est une peinture toute blanche. Et vous ouvrez les écritures là-dessus.
0: Donc, alors, Pasteur Alida Assamoah, vous allez lancer un appel, inviter tous ceux qui nous écoutent à pouvoir participer à ce programme-là.
2: Bien-aimé, pour toi, tu m'écoutes. Ce n'est pas un hasard que tu es en train de nous écouter à cette heure. C'est parce que le Seigneur a pris rendez-vous avec toi. Si tu es malade, il faut appeler, il faut t'inscrire. Et puis vient le 16. Homme d'affaires, toi, tes affaires sont bloquées. Homme de Dieu, toi, ton ministère, il n'y a pas devant, il n'y a pas derrière. Aujourd'hui, toi, tu manifestais l'onction avant. Aujourd'hui, l'onction que tu manifestes, tu ne comprends plus. Avant, quand tu priais, les malades guérissaient. Avant, quand tu sortais pour aller évangéliser, il y a des personnes qui se convertissent. Mais aujourd'hui, tu vois que ta vie de prière même, il n'y a pas devant, il n'y a pas derrière. Tu es invité à ce jour-là. il faut appeler pour t'inscrire. Pour toi, tu es malade, il faut appeler pour t'inscrire. Mm-hmm. Pour toi, tu as besoin d'une orientation. Tu ne comprends pas ta vie. Tu es bloqué. Tu ne sais même pas, tu te retrouves à un carrefour. Tu ne sais pas quel chemin emprunter. Il faut appeler. Parce que ce jour-là, le Seigneur va te donner l'orientation de ta vie et de ta destinée. Et les différents numéros auxquels tu peux nous joindre sont le 01, plus 225, mm-hmm. 01, 02, 18, 28, 18. Plus 225, 01, 02, 18, 28, 18. Plus 225, 07, 77, 82, 92, 02, 14. Bien-aimés, nous vous attendons et le secrétariat est là pour vous recevoir.
0: D'accord, merci beaucoup, Pasteur Ali Dassamoa et le prophète Daniel.
1: Oui, je voulais, s'il vous plaît, une seconde, dire que l'inscription est obligatoire. D'accord. L'inscription est obligatoire parce que il faut qu'on sache au juste quel, ce pourquoi, d'abord le nombre de personnes et ce pourquoi tu viens. En raison de ça, les rubriques sont bien organisées parce que c'est pas, on va pas mélanger tout le monde. Voilà, donc selon la situation, selon le problème pour lequel tu viens participer à ce programme, voilà, il aura une orientation qui
0: des
1: sera donnée.
0: Pour
1: voilà, c'est parce que si tu viens par rapport à une oppression, c'est différent de quelqu'un qui est malade.
0: D'accord,
1: si tu
0: viens par rapport à la même salle.
1: Non, tout le monde sera dans le même lieu, mais on va organiser parce que on dira pas, par exemple, pour un programme, une telle séance, tout le monde n'y va pas en même temps parce que ce sont des séances de prière.
0: D'accord.
1: Vous comprenez. Donc, si ceux qui sont malades seront positionnés quelque part. Et puis, selon l'évolution du programme, chaque situation va être prise en compte.
0: Okay, va être prise en compte.
1: Donc, vraiment, nous insistons pour dire qu'il faut appeler à ces numéros et afin que vraiment vous soyez déjà préparés avant même de venir.
0: D'accord. Donc, appelez au 01 02 18 28 18 ou le 07 08 48, 56, 58 pour avoir toutes les informations concernant ces deux moments de prière intense. Nous avons le vendredi 16 à partir de 21h jusqu'à l'aube, le samedi 17 à partir de 14h et ces deux moments de prière là se tiendra à Djorobité 1 face à la centrale CUE.
1: Vous prenez la route du Nouveau CHU.
0: Tout le monde est invité à ce programme-là. Tout le monde est invité, les enfants, les jeunes, les parents.
2: Même ceux qui ne sont pas en Côte d'Ivoire, voilà, qui veulent participer, ils n'ont qu'à appeler.
0: D'accord, merci beaucoup. Est-ce qu'il y a possibilité de suivre en ligne?
2: Oui.
0: D'accord.
2: Oui.
0: Sur la page.
2: Oui. C'est pour cela qu'on demande aux gens d'appeler. Si tu n'es pas en Côte d'Ivoire, que tu veux participer, il faut appeler.
0: D'accord, appelez seulement pour avoir toutes les informations. Merci beaucoup au prophète et à notre pasteur. Merci beaucoup.
1: C'est nous qui vous remercions de cette occasion.

0: tout droit dans un moment de célébration, un moment de réjouissance. Nous sommes avec Abalé Yves Emmanuel qui est là au compte de Agi Group et Merussi Prod. Il est là justement pour nous parler, quand je dis Merussi, vous savez de quoi il s'agit hein, exactement. Il est là pour nous parler hein, du conseil de notre chantre Merussi. Bonjour Abalé Yves Emmanuel, bienvenue dans le studio de la radio Fréquence Vie.
1: Merci beaucoup, c'est un privilège Fréquence Vie, c'est une radio partenaire et ça me fait beaucoup de souvenirs depuis l'école du dimanche.
0: Merci beaucoup. Ah, c'est depuis l'école du dimanche.
1: C'est depuis 2006.
0: Waouh.
1: Ça me fait beaucoup de souvenirs.
0: On est un ancien là.
1: De revenir ici.
0: On est un ancien là. Alors, vous êtes là pour nous parler du conseil, justement, de notre chanteur Merussi.
1: Oui, la chanteur Merussi, j'ai donné l'indication de l'année parce que ça correspond à la période où je l'ai rencontré à l'école du dimanche.
0: Waouh.
1: Par la louange et l'adoration, lorsque nous étions dans un camp au CSM de Dabou. Il y a quelque chose de particulier qui dégageait de sa voix.
0: Mm-hmm.
1: Et des moments après, je l'ai suivi en 2011, 2012. Et aujourd'hui, par la grâce de Dieu, Dieu me fait la grâce d'être dans son organisation. Et elle organise son concert après ses 10 ans de célébration qu'elle a fait en 2022.
0: Mm-hmm.
1: Ce concert aura lieu le 1er novembre au Parc des Expositions.
0: Mm-hmm.
1: Après le Palais de la Culture, on vient au Parc des Expositions. C'est un grand parcours que la chanteuse a fait. Et vous savez que quand on parle de Merussi, il n'y a pas une dénomination qui ne la connaît pas. C'est pas, c'est vrai qu'elle est originaire de l'église méthodiste, mais avec l'église baptiste, les enfants ont pris sa chanson pour faire un concours, même à Ozo, tout ça.
0: Oui, oui.
1: Donc c'est un concert
0: partout
1: d'adoration et de célébration. Par la grâce de Dieu, elle revient de France et ce 1er novembre, pendant 40 jours de jeûne, elle a cherché la face de Dieu et Dieu lui a donné à cœur ce thème « J'ai soif de ta présence ». J'ai soif de ta présence. Nous sommes dans un milieu qui va très vite, dans un monde où on court souvent. On se lève très tôt, pour nous qui sommes du côté de Bengerville, tu te réveilles à 5 heures, tu rentres à la maison, il est 23 heures.
0: Yes.
1: Et dans ce tumulte, il faut une pause. Nous rentrons, nous abordons le dernier trimestre de l'année. Et il faut dire, Seigneur, j'ai soif de ta présence. Et donc, j'ai soif de ta présence, c'est le concert auquel la chante Merussi va vous inviter.
0: D'accord, on vous invite à participer à ce concert, c'est un moment de réjouissance. Alors, ce concert-là, c'est à partir de quelle heure?
1: Alors, à partir de 15h.
0: Mm-hmm.
1: Nous tenons à insister parce que en 2022, il y a au moins plus de 100 chantres qui étaient déjà là à 15h.
0: Wow.
1: Et qui avaient déjà pris des places. Et c'était un peu difficile pour les participants de venir. À partir de 15h, vous aurez déjà des chantres sur place.
0: Okay.
1: Qui vont ensemble adorer le Seigneur. Et il y aura une comédie musicale. On se souvient encore de la comédie musicale qu'elle avait fait avec le chanteur Onel Mala.
0: Okay.
1: Et c'est un concert d'adoration et de louange.
0: On s'attend à quoi, justement?
1: On s'attend à une communion personnelle.
0: Mm-hmm.
1: J'allais dire que la conductrice de l'adoration, c'est la chanteuse Merussi. Mais l'orateur principal, c'est vous et moi. Rappelez-moi votre nom, s'il vous plaît.
0: Wendy.
1: Uh-huh. Tu viens à ce concert, le dressing, c'est le tout blanc.
0: Le tout blanc.
1: Tu viens à ce concert, mais tu viens parler à ton Dieu. À travers chaque parole, chaque mélodie. Merussi va aller sur un répertoire bien connu, sous les ailes de la foi et du côté des cantiques gloire à Dieu que beaucoup d'églises utilisent, baptiste fondamentale, baptiste réveil, église méthodiste, mais des cantiques qui parlent, des cantiques vraiment qui élèvent l'âme. J'ai soif de ta présence. Je suis dans un milieu difficile. J'ai un talent, je dois l'exprimer. J'ai des oppositions. Seigneur, j'ai soif de ta présence. J'ai des tentations, j'ai des épreuves. J'ai envie de laisser ta main pour faire comme les autres, avec les gens qui ont commencé avec moi. Seigneur, j'ai soif de ta présence. Ta présence seule va me conduire. Vous savez, la Bible déclare que dans les derniers temps, les gens auront la démangeaison d'entendre les bonnes choses. Et vous voyez, il y a des églises qui pilulent pour entendre des choses qui sont bonnes, mais qu'est-ce que Dieu veut de toi particulièrement? Est-ce que toi, Wendy, Dieu veut que tu excelles dans un milieu seulement chrétien? Ou Dieu veut que tu excelles à la présidence en tant qu'une très bonne animatrice, mais que ta vie de sanctification impacte les gens, comme Daniel qui trouvait le temps? Les gens aujourd'hui disent, je n'ai pas le temps d'adorer Dieu, mais Daniel se trouvait deux fois par jour pour élever son Dieu. Lui qui travaillait au plus haut sommet de l'État dans le temps avec le roi de Babylone. Ce n'est pas un prétexte. Les gens ont dit non, il y a des embouteillages. Pourquoi le parc des expositions? C'est les Yango, les trucs, les VTC, excusez-moi. Mais nous avons mis à disposition des moyens de transport. Il y a des points de ramassage en fonction de votre communauté. Vous appelez tout à l'heure au numéro que nous allons donner, trois numéros, pour qu'on vous indique le cas de ramassage qui vous prendra du point de ramassage au lieu du concert au Palais des Expositions et vous revenez avec le car.
0: Ok, aller-retour, c'est bien.
1: C'est pourquoi c'est un concert de famille. On a dedans mes conseils de famille pour tous ceux qui connaissent ta chance, mais ne laisse pas quelqu'un à la maison. Ne laisse pas quelqu'un à la maison pour dire non, mon enfant à la maison, il n'a pas encore mangé. Demain, lundi, c'est une grâce exceptionnelle que Dieu va déposer. Je vous ai dit, elle vient avec une onction fraîche de l'Occident, mais une onction fraîche aussi du Seigneur après 40 jours de jeûne.
0: Évidemment.
1: Donc, c'est vraiment un temps d'impact spirituel et elle est accompagnée par tous les chantres de Côte d'Ivoire. Le week-end dernier, on était avec la chante Constance. Avant cela, on était avec le chantre Richard Crémé, la chantre Amani.
0: Il y aura plusieurs artistes invités.
1: Il y aura plusieurs chantres. Je veux faire une différence. J'étais sur un plateau hier et j'ai dit il y aura plusieurs chantres, pas artistes.
0: Okay.
1: Nous sommes dans une dimension où certains se réclament comme des artistes chrétiens.
0: Mm-hmm.
1: Nous sommes de la race de ceux qui vont voir le Seigneur Jésus.
0: Mm-hmm.
1: Nous allons élever son nom et qui seront sauvés par la grâce de Dieu. C'est pour ça que nous nous battons chaque jour. Il y aura des chantres consacrés qui seront de la partie.
0: D'accord, il y a pas de souci, donc il y aura des chantres à cet événement. Merci beaucoup, on ne va pas rentrer dans ce débat-là. J'ai soif de ta présence, c'est le thème du conseil de notre chantre. Ne réussis, les tickets, où est-ce qu'on peut trouver les tickets? Et les tickets sont à combien? Voilà.
1: Les tickets sont à 10 000 francs seulement.
0: D'accord.
1: 10 000, 20 000, 50 000 et 100 000 francs.
0: Okay.
1: Les tickets de 50 000. Wendy peut prendre un ticket de 100 000 francs et ou bien, bien 10 tickets de 10 000 francs et puis inviter ses amis, ses collègues, ses collaborateurs.
0: Effectivement.
1: Et les tickets sont ici, même à Fréquence Vie. Les tickets sont dans tous les grands centres de vente des tickets. Ne pas faire des publicités, mais toutes les grandes surfaces que vous connaissez.
0: Mm-hmm.
1: À la radio Fréquence Vie, à la radio La Voix de l'Espérance, dans toutes les églises méthodistes, dans toutes les églises baptistes, dans toutes les églises réveil, dans toutes les églises vases d'honneur. Vous avez les tickets. Et vous pouvez aussi appeler. Si vous êtes en France, que vous voulez venir aux États-Unis, vous pouvez appeler et puis réserver vos tickets. On peut aussi vous livrer vos tickets si vous êtes au bureau. Si vous entendez ma voix, non, Dieu, si ce n'est pas vos cœurs, appelez et
0: non,
1: on vous livre
0: si
1: vos tickets.
0: Si ce n'est pas vos cœurs.
1: Vos tickets.
0: Alors, vous allez lancer un appel pour nos auditeurs qui nous écoutent. Et pourquoi est-ce qu'on doit participer à ce concert-là?
1: C'est un concert événement, après les 10 ans de célébration de la chante, mais c'est un concert aussi de cœur à cœur avec Dieu.
0: Mm-hmm.
1: Parce que tu vas parler à ton Dieu, je l'ai dit. La chante est la conductrice de louanges. J'aimerais saluer aussi la chante Anguille Georgia qui sera de la partie.
0: Okay.
1: Et aussi, mais aussi la chante est aussi la modératrice. Mais l'orateur, l'oratrice, c'est toi Wendy.
0: Mm-hmm.
1: C'est le doyen à la technique, c'est moi Yves-Emmanuel. Parce que c'est un concert de cœur à cœur. Tu as obligation d'être à ce conseil-là parce que Dieu siège dans la louange et dans l'adoration
0: de son peuple.
1: Tu peux faire des prières, tu penses que ça ne va pas, tu peux faire des actions de grâce, tu peux faire des offrandes, mais la Bible déclare que quand tout ça est bloqué, monte dans l'adoration. Et le roi David, le psalmiste, est le bien indiqué. C'est un conseil de cœur à cœur. 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
0: On termine par les contacts.
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0: Le 07 77 22 53 21 ou le 07 47 60 67
1: 17
0: voilà. 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Merci beaucoup à Balé, Yves, Emmanuel et on se retrouve au concert.
1: La grâce de Dieu.
0: Merci beaucoup.

l'agapé du jour. Je vous dis au revoir et je vous donne rendez-vous à partir de 13h pour notre émission Le Salon des Amis. Je serai avec Tao Daniel et les autres. Voilà. Donc rendez-vous à partir de 13h. Merci beaucoup à Emmanuel Yao qui était à la réalisation.

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2: Le livre de Psaume, chapitre 50, le verset 15, s'il vous plaît. Lisons la parole de Dieu, s'il vous plaît. Et invoque-moi au jour de la détresse, et je te délivrerai, et tu me glorifieras. Nous lisons ici un psaume où quelqu'un est en train de louer Dieu, et pendant ce temps, Dieu commence à lui parler. La prière n'est pas un monologue, c'est un dialogue. Vous parlez avec Dieu, Dieu vous parle. Souvent la prière est pénible parce que nous ne la vivons pas comme Dieu veut que nous la vivions. Si la prière n'est pas un dialogue, elle sera difficile à vivre. On ne pourra pas prier 5 minutes, 10 minutes, 20 minutes. Beaucoup de gens s'essoufflent très vite lorsqu'ils commencent à prier. Ils commencent à 200 à l'heure, en débitant de nombreux mots, de nombreuses phrases auxquelles ils ne pensent même pas du tout, dont ils ne considèrent même pas le sens. Et puis, un bout de temps, ils sont essoufflés, ils n'ont plus rien à dire. Mais la prière, c'est une causerie, c'est un dialogue entre deux personnes qui s'aiment. Entre un père et son fils ou sa fille. Entre deux personnes qui sont préoccupées par les mêmes choses. Entre quelqu'un qui aime Dieu, qui veut lui plaire, qui veut faire sa volonté,

0: qui veut lui ressembler, et un Dieu qui est disponible, un Père qui est compatissant, qui se réjouit comme vous, vous vous réjouissez d'entendre votre petit garçon, votre fils ou votre petit-fils vous parler. Ceux qui sont au grand-papa savent quelle joie ils ressentent lorsque leur petit-fils, leur petite-fille est à leur côté en train d'échanger avec eux. Pour passer des heures à échanger avec lui, ça les réjouit. Ils voient ce potentiel qui est dans ce petit enfant. La prière, c'est quelque chose de formidable. C'est une relation de vie. Jésus va jusqu'à dire, lorsque tu pries, entre dans ta chambre et ferme la porte sur toi. Ça ne veut pas dire qu'on ne peut pas prier hors de la chambre. Et là, dans ta chambre, dans le secret, prie ton Père qui voit dans le secret. Par ces paroles, Jésus est en train de montrer que la prière est une question d'intimité entre un homme et le Dieu Tout-Puissant. Dieu accepte d'entrer dans votre intimité et vous invite dans la sienne. Il est intéressant de remarquer, lorsque Jésus parle de la prière, ne dit pas, lorsque vous priez, dites Dieu qui est au ciel. Qu'est-ce qu'il dit? Lorsque vous priez, dites notre Père. C'est une relation entre Père et Fils. Et à mon sens, l'une des plus grandes illustrations qui nous permet de comprendre la relation entre Dieu et nous, c'est la relation entre vous et vos enfants. Si du moins, vous êtes un bon père ou une bonne mère. Si vous êtes un bon père, Jésus vous dit, la qualité de la relation du Père avec vous est semblable dans une trop grande mesure à la relation que vous entretenez avec vos enfants. Il dit en effet dans Luc chapitre 11, lequel d'entre vous, Père terrestre, dans vos relations avec vos enfants, pourrait donner un serpent à son fils qui lui demande du pain, pourrait donner un caillou à son fils qui lui demande un œuf, pourrait donner un scorpion à son fils qui lui demande du poisson. Et il ajoute, si donc mauvais comme vous l'êtes, il connaît les hommes, quand il s'agit de vos enfants, vous avez suffisamment d'amour pour les aimer et leur donner de bonnes choses. À combien plus forte raison, le Père céleste qui lui n'est pas méchant est bon, dans sa relation avec vous, vous en tant que ses enfants, si vous comprenez que vous êtes ses enfants et qu'il est votre Père, à combien plus forte raison vous donnera-t-il des bonnes choses? Comme vous, vous savez donner des bonnes choses à vos enfants. Ce que je suis capable de faire pour mon enfant, Jésus me dit, le Père céleste peut faire et fait beaucoup plus. Sa relation avec moi en tant que son enfant est semblable à celle que j'ai avec mes enfants. À la seule différence que lui, il est beaucoup plus grand et très bon et très compatissant, qu'il peut faire infiniment au-delà de ce que je suis capable de faire pour mes enfants. Qu'est-ce qui m'a amené à vous dire tout ça? La prière doit être une relation de qualité entre un enfant de Dieu et son Père. La prière ne doit pas être la corvée du matin. Oh, il faut que je prie encore ce matin. C'est une relation de qualité entre un Dieu compatissant, miséricordieux, un Père généreux et son enfant qui a besoin de lui. Et quand la prière devient cela, il arrive que lorsque vous priez dans une relation profonde avec Dieu, les paroles de Dieu sortent souvent de votre bouche sans vous en rendre compte. Vous pouvez être surpris des paroles qui sortent de votre bouche. Vous n'avez pas pensé à ces paroles. Elles sont là. Le psalmiste nous dit, et c'est Dieu qui parle par sa bouche, invoque-moi le jour de ta détresse. Je te délivrerai et tu me glorifieras. Il y a 5 choses capitales. La première chose, c'est que le jour de la détresse existe. C'est Dieu qui dit, invoque-moi le jour de la détresse. Donc, le jour de la détresse existe. Et toute la Bible montre qu'il existe un jour de détresse. Des jours de détresse. Et pendant votre parcours sur la terre, vous allez rencontrer le jour de détresse. Mais vous allez le traverser et vous allez entrer dans la grâce de Dieu. Les hommes de la Bible ont connu les jours de détresse. Si vous traversez le jour de détresse, ça ne signifie pas que Dieu vous a abandonné. Le jour de détresse existe. La deuxième chose, c'est que Dieu a promis qu'au jour de la détresse, il ne vous abandonne pas. Il sera là. C'est intéressant. Vous n'avez jamais vu un tonton, un aîné, quelqu'un qui est plus puissant que vous, socialement, peut-être économiquement, qui vous dit comme ça, écoute, t'en fais pas, vas-y, si un jour tu avais un souci, eh bien je suis là. Quand il vous dit ça, vous êtes rassuré, n'est-ce pas? Puis après 2 semaines, je devais repartir. Il lui a dit, écoute, t'inquiète pas, faut bien que je parte, tu dois rester, tu dois étudier. Je m'en vais, mais je suis là avec toi. Ça fait juste 5 heures de vol. Si tu avais un souci, je suis prêt à être là dans les 48 heures. Je suis un humain, mais pour un enfant, ça compte beaucoup, n'est-ce pas? Ne demandez pas à Dieu de faire des grandes choses pour vos enfants si vous n'êtes pas prêt vous-même à faire ce que Dieu vous charge de faire pour eux. Avant Dieu, c'est d'abord vous pour vos enfants. Je ne suis pas sûr que quelqu'un a rencontré Jésus-Christ, qu'il est un vrai chrétien, converti, rempli du Saint-Esprit, s'il ne sait pas prendre ses responsabilités vis-à-vis de ses enfants. Je ne dis pas que vos enfants sont parfaits. Je ne dis pas qu'ils font toujours ce que nous désirons. Mais je dis que le chrétien qui marche en relation avec Dieu, qui connaît Dieu comme son Père, Dieu te dit, ce que je fais pour toi, doit couler de ta vie vers tes enfants. Cela ne signifie pas que aimer les enfants, c'est leur distribuer du chocolat tous les matins et tous les soirs. Ça signifie savoir prendre ses responsabilités et quelquefois les discipliner, bien entendu. Mais ce que j'ai voulu dire, c'est que c'est tellement important. Les hommes, les femmes les plus sages de la terre devraient être les chrétiens. Parce que vous marchez avec le Dieu de la sagesse. Parce que vous avez dans vos mains, dans vos bibliothèques, au chevet de votre lit, le livre de la sagesse, la Bible. Le livre qu'on remettait au roi dans l'Ancien Testament, quand il devenait roi. Mais ce que j'ai voulu dire, c'est quoi? Invoque-moi le jour de ta détresse. Je te délivrerai, tu me glorifieras. Dieu est en train donc de vous promettre. Comme vous pouvez promettre à votre fille, à votre fils en disant, écoute, je suis avec toi. S'il y a un souci, tu m'appelles. Même quand c'est pas loin, tu vas à l'école, tu laisses à l'école. Écoute, s'il y a un problème, tu as mon numéro de téléphone, appelle-moi. Et quand tu dis ça, tu sais très bien que s'il t'appelle, allez, tu vas foncer tout droit. Et tu feras ce qu'un être humain peut faire. Dieu est en train de te dire la même chose. T'es dit, mon enfant, le chemin qui est devant toi, il y aura des jours de détresse. Tous les jours ne seront pas ensoleillés. Il y aura des jours de pluie, des jours de tornade. Mais les jours où cela arrive, sache que je suis là. Je ne t'abandonne pas. Donc il y a la promesse de Dieu. Et la troisième chose, il y a l'attitude du chrétien. Dieu dit à la détresse. Dieu promet d'être présent, de nous délivrer. Mais quelle est notre attitude au jour de la détresse? Deux attitudes possibles. Soit nous perdons la tête, nous perdons la foi et nous posons des actes contraires à la volonté de Dieu. Soit nous nous souvenons de la promesse de Dieu et nous nous tournons vers lui. Comment? Dans la prière. Il dit lui-même, invoque-moi. Prie-moi, recherche-moi. Quelquefois, il y a certaines choses qu'il faut répéter 100 fois avant que les chrétiens ne le retiennent. Dans la Bible, la quasi-totalité des personnes qui ont rencontré Dieu, qui ont vécu des expériences extraordinaires avec Dieu, ont vécu ces expériences au milieu de la détresse. Ces jeunes Hébreux qui étaient déportés à Babylone et qui ont étudié, qui ont été excellents, étaient devenus des administrateurs, ils ont été éprouvés. Quand le roi Nebuchadnezzar a fait construire une grosse statue et qu'il a voulu que tout le monde adore la statue, et que Shadrach, Meshach et Abednego ont refusé d'adorer la statue, et que le roi a menacé de les jeter dans la fournaise ardente en leur disant, si vous n'adorez pas cette statue, vous serez jetés dans la fournaise, et je ne vois pas quel Dieu qui va vous délivrer. Et c'est intéressant ce qu'ils ont dit, ils ont dit, ô roi, sache que même si notre Dieu ne devrait pas nous délivrer, nous n'adorerons pas cette statue. Mais notre Dieu nous délivrera. Et le roi, dans sa colère, a fait chauffer la fournaise 7 fois plus fort. On a pris des gens pour jeter ces jeunes gens dans la fournaise ardente. Ceux qui les ont jetés, la chaleur du feu qui sort de la fournaise les a consumés, ils sont morts. On leur a enlevé les vêtements, il ne restait que le caleçon. Les gens qui les y ont jetés sont morts, mais eux sont tombés au milieu de la fournaise, se sont redressés, ils ont commencé à marcher au milieu du feu. Un quatrième personnage s'est trouvé avec eux, ils étaient 3, ils sont devenus 4. Le quatrième c'est qui? C'est celui qui a dit, invoque-moi le jour de la détresse, je te délivrerai et tu me glorifieras. Daniel a vécu la même chose. On peut citer des dizaines d'exemples, partant d'Abraham jusqu'à Moïse, jusqu'à David et après jusqu'au Nouveau Testament. Les hommes ont rencontré Dieu, ont vécu des expériences extraordinaires avec Dieu chaque fois qu'ils ont été dans la détresse. La détresse d'aujourd'hui, c'est votre sujet de témoignage de demain. Est-ce que vous m'entendez bien? Le sujet de détresse d'aujourd'hui sera votre sujet de témoignage de demain. Invoque-moi donc. Donc notre attitude est importante, invoquer Dieu. Que dit le roi David qui a vécu tellement de situations de détresse? S'il y a un homme qui a connu la détresse, tous ces gens qui ont aimé Dieu ont connu des détresses. Jacob, Moïse, Joseph. Qu'est-ce qu'ils n'ont pas connu ces gens? Mais l'Éternel les a délivrés de toutes ces détresses. Et si Dieu les a délivrés de toutes ces détresses, il te délivrera aussi de toutes ces détresses. Vous savez, le piège de Satan, c'est de te dire, mais si ton Dieu est bon et qu'il t'aime vraiment, pourquoi tu as tous ces problèmes? Maintenant tu es converti, tu as laissé tes fétiches, tu as laissé le péché, tu ne fais pas comme les autres et tu as les problèmes. Tu as donné ta dîme, tu as les problèmes. Il y a eu des belles prophéties, des belles promesses sur toi. Tu as des problèmes. Mais si vous regardez la Bible, si vous jetez les regards dans la loi parfaite, la loi de la liberté, vous serez vainqueur sur le menteur. Joseph a eu les meilleures promesses, mais il a eu aussi les meilleures épreuves. Mais l'épreuve était un passage pour l'amener dans la position de la gloire, pour que Dieu soit glorifié dans sa vie. La fin d'une chose vaut mieux que son commencement. Moïse a connu les épreuves quand il a choisi de suivre Dieu, la même du fuit l'Égypte, le pharaon voulant le tuer. Mais 40 ans plus tard, Dieu se révèle à Moïse. Au moment où Moïse était tout découragé, il a abandonné son projet de délivrer Israël. Il s'est dit même, j'ai fait une plus grosse bêtise dans ma vie, c'est d'avoir voulu aller délivrer Israël. J'aurais peut-être pu rester dans la maison de Pharaon, vivre tranquillement, marier une princesse. Mais voici, j'ai marié une bergère et je vis dans un désert derrière des troupeaux qui ne m'appartiennent pas. Mais un de ces jours, il jeûnait même pas. Il était derrière le troupeau et il voit devant lui un buisson en flammes. Et la voix qui l'appelle, qui dit « Moïse, Moïse, Moïse » qui regarde, qui approche, la voix dit « N'approche pas, ôte tes souliers, le lieu où tu es saint. Je suis l'Éternel, le Dieu de tes pères. Je suis venu maintenant pour t'envoyer en Égypte, pour délivrer Israël. » Ce que tu voulais faire 40 ans avant. Moïse est tellement découragé qu'il a dit « Seigneur, il faut te trouver quelqu'un d'autre, cette histoire, vraiment je n'en veux plus. » Dieu viendra au moment où tu ne t'y attends pas, au moment où tu sembles découragé, au moment où tu penses que c'est passé, c'est fini. Vraiment, je n'en veux plus. Dieu viendra, le Dieu d'Israël, le Dieu de Moïse viendra et te dira, je viens pour te délivrer, je viens pour t'apporter ma réponse, je viens pour t'envoyer, je viens pour accomplir ce que je t'ai dit. Vous savez, l'épreuve nous prépare pour la gloire. Dans la détresse, nous devons invoquer Dieu. Le psaume 50, verset 15 le dit. Vous vous souvenez également que dans le chapitre 11, verset 28 de Matthieu, Jésus a dit, « Venez à moi, vous tous qui êtes chargés et fatigués, je vous donnerai quoi ? Du repos. » 1 Pierre, chapitre 5, verset 7. L'apôtre Pierre dit quoi ? « Et déchargez-vous sur qui ? Sur le pasteur. » Pauvre pasteur. Il a 40 ans, on pense qu'il a 70 ans, parce que tout le monde a mis son fardeau sur lui. Les pasteurs doivent porter vos fardeaux, c'est vrai. Mais même si le pasteur, le prophète, l'apôtre peut prier avec vous, peut vous encourager, mais ce qu'il ne peut pas faire, il ne peut pas mettre la paix dans votre cœur. Il ne peut pas mettre la paix dans ton cœur, il ne peut pas mettre en toi le sentiment d'assurance et de stabilité. Le seul qui peut faire cela, c'est Jésus de Nazareth. Et c'est lui qui dit, déchargez-vous sur lui de combien de vos soucis? De tous vos soucis. Souvent je te demande, Seigneur, tu as bien dit tous vos soucis, n'est-ce pas? Et oui, je t'ai bien dit tout. Y compris les soucis que j'ai aujourd'hui, je t'ai bien dit tout. Dieu veut s'occuper de tous vos soucis, pas de ceux que vous pensez qui sont très spirituels. Notez-le bien, les choses que vous pensez moins spirituelles peuvent détruire votre vie spirituelle. Le danger qui va détruire votre vie spirituelle peut venir d'une chose que vous pensez moins spirituelle. Parce qu'en réalité, aux yeux de Dieu, il n'y a rien qui est purement naturel, charnel. Tout est lié, le spirituel et le physique sont ensemble. L'Esprit de Dieu habite dans l'homme qui est dans un corps. Donc le matériel, le social, le moral, le psychique, tout ça travaille ensemble. T'as un problème avec ta femme? Eh bien, prends le temps d'en parler au Seigneur. T'as un problème avec ton mari? Parle-en au Seigneur. T'as un problème avec toi-même? Parce que souvent, on a problème avec nous-mêmes. Parle de ton problème avec toi-même au Seigneur. C'est l'attitude qu'on doit avoir. Nous devons apprendre à nous décharger. Il y a beaucoup de gens qui n'ont jamais déchargé. Finalement, leur vie est devenue comme le dépotoir d'Akoué d'eau. Vous savez, toute la journée, il y a des problèmes qui vont venir. Des gens au travail vont vous dire des paroles bonnes comme des paroles méchantes. Chaque jour, il y a des choses que vous allez entendre. Il y en a, vous devez évacuer très rapidement. Souvent, certaines personnes veulent faire de votre vie un dépotoir. C'est-à-dire quoi? Il prend des propos qui ne sont pas bien, il vient le dire sur votre vie. Et vous, vous gardez ça. Prends ces choses-là, dépose sur le Seigneur. Enlève-les de ton cœur, enlève-les de ta vie, enlève-les de ton existence et toi, sois libre. Mais si vous prenez l'habitude d'emmagasiner toutes les paroles que les gens disent, que les méchants disent, que les sorciers disent, que les gens qui vous aiment pas disent, que les gens vous critiquent du matin au soir, et vous vous prenez, vous gardez, et le matin tu prends le chapelet de tout ce que les gens ont dit, tu commences à compter le chapelet, jusqu'à 11h tu n'es plus toi-même, tu es devenu l'ombre de toi-même. Tu vas commencer à croire ce que les gens disent de toi, plutôt que de croire ce que Dieu dit de toi. On va prendre un autre verset, Philippiens chapitre 4, à partir du verset 6.
1: Réjouissez-vous toujours dans le Seigneur, je le répète, réjouissez-vous. Que votre douceur soit connue de tous les hommes. Le Seigneur est proche. Ne vous inquiétez de rien, mais en toute chose, faites connaître vos besoins à Dieu par des prières et des supplications avec des actions de grâce. Et la paix de Dieu, qui surpasse toute intelligence, gardera vos cœurs et vos pensées en Jésus-Christ.
0: Amen. Mes amis, il y a des paroles très fortes ici. Quand je prends par exemple cette phrase qui dit « Que votre douceur soit comment ?» Connue de tous, c'est-à-dire que ce que les gens doivent connaître autour de vous, c'est votre douceur, pas votre violence. C'est la Bible, ça s'adresse aux chrétiens. C'est Dieu qui nous recommande cela. Mais comment ça peut se faire qu'un chrétien ait la douceur que tout le monde remarque? Ça, c'est un résultat. Se décharger sur Jésus-Christ de tout ce qui oppresse ton cœur. Demain, quand tu vas te réveiller, le diable sera peut-être le premier, si tu ne prends garde, à te proposer des idées, à te rappeler un vieux problème qui est passé il y a longtemps, mais pour t'énerver tôt le matin. La journée n'a pas commencé, mais ton visage, quand on voit ça, parce que le diable t'a rappelé une vieille histoire où on t'a fait du mal, c'est passé, mais il t'a rappelé pour essayer de troubler ton cœur, pour essayer d'aigrir ton âme. Oui, la journée. C'est pour ça que prier le matin est important. Se réveiller dans la présence de Dieu est important. Mais l'homme et la femme qui se déchargent sur le Seigneur de tous les fardeaux, de tous les soucis, de toutes les pressions, les oppressions, toutes ces frustrations, l'échange avec le Seigneur aura la paix du cœur. Il aura la douceur. Plus vous êtes grand, plus vos problèmes seront grands. Vous voulez être grand, n'est-ce pas? Vous voulez avoir de grands pouvoirs, n'est-ce pas? diriger beaucoup d'hommes, n'est-ce pas? Vous aurez beaucoup de problèmes, beaucoup de pression. Vos bénédictions seront grandes, mais vos problèmes aussi seront grands. Apprenez à vous décharger sur le Seigneur. Alors, le livre des Philippiens nous dit, ne vous inquiétez de rien. Ça signifie qu'il y a des raisons de s'inquiéter. Ça signifie que logiquement, il y a des raisons, il y a des situations qui pourraient vous amener dès demain matin à vous inquiéter. On est à une rentrée de classe. Vous avez peut-être un enfant qui n'est pas encore inscrit. Vous n'avez peut-être pas encore acheté les livres. Vous avez un enfant qui a été orienté, envoyé dans une ville très loin de vous. Vous avez peut-être reçu une facture d'électricité qui a augmenté peut-être de 20% par la normale. Mais le Seigneur vous dit, ne vous inquiétez de rien. Faites quoi? Faites connaître tous vos besoins à Dieu. Par quoi? Par des murmures? Par des critiques? Oh, l'église, là, même, on ne prie pas, on ne jeûne pas dans l'église là. On ne veille pas dans l'église là. Tu penses que si on veille même, est-ce que ça va régler ton problème? Si on met une tente ici pour veiller tous les jours, que tu ne fais pas ce que la Bible dit, ça ne réglera pas ton problème. Faites connaître tous vos besoins à Dieu. Tous tes besoins, fais-les connaître à Dieu. Par des prières, des supplications, avec quoi? Des actions de grâce. Action de grâce, ce n'est pas simplement quand tout est fini et puis on revient sur la donne d'une enveloppe. Ce n'est pas ça. Il s'agit de la reconnaissance. Lorsque tu es en train de prier, tu es en face de grands problèmes, de grands défis, mais tu te souviens, il y a un an en arrière, il y a 10 ans en arrière, il y a 20 ans en arrière, quand tu étais enfant, à tel moment, Dieu a agi déjà des dizaines de fois dans ta vie. Et Dieu veut que tu t'en souviennes. Que même malgré qu'il y a des problèmes devant toi, tu commences par dire, Seigneur, je te remercie. Tu es celui qui m'a délivré. Tu es celui qui m'a sauvé. Tu es celui qui m'a pardonné. Tu es celui qui m'a racheté. Tu es celui qui m'a guéri. À tel moment, tu as fait ceci. Tu as fait cela, et même pas moi seulement. Tu penses à la Bible, tu es celui qui a délivré Israël, tu as ouvert la mer Rouge, tu as ouvert le Jourdain, tu as fait rentrer Israël dans le pays promis, tu as accompli toutes sortes de miracles en tout temps. Tu n'as pas changé, tu es le même hier, aujourd'hui, éternellement. Et tes promesses sont oui et amen pour nous en Jésus-Christ. Une fois que tu es arrivé là, le problème est devenu tout petit, il a fondu. Maintenant, la grâce de Dieu inonde ton cœur. Tu sors de ta maison, tu es rayonnant comme le soleil qui se lève. C'est ce qui arrive. Tu es dans la fournaise, mais la fournaise n'est pas en toi. Voilà l'attitude qu'il faut avoir. Si vous avez cette attitude, le Seigneur vous donnera la victoire. Ayons donc la bonne attitude au milieu de l'épreuve. Ne vous inquiétez de rien, mais en toute chose, faites connaître vos besoins à Dieu par des prières, par des supplications, par des actions de grâce. Et la paix de Dieu qui surpasse toute intelligence gardera vos cœurs et vos pensées en quoi? En Jésus-Christ. La paix de Dieu gardera vos cœurs et vos pensées. Dieu ne dit pas ici qui va supprimer tous les problèmes du coup. Mais il dit, il va faire une chose. La paix de Dieu va venir dans ton cœur. Le monde autour de toi pour ne pas avoir changé. Les prix dans les boutiques pour ne pas avoir baissé. Les prix pour continuer d'augmenter. Mais la paix de Dieu sera dans ton cœur. Parce que tu sais en qui tu as cru. Tu sais en qui tu as cru. Mais le secret, fais connaître tes besoins à Dieu. Pas des prières, pas des supplications. Regarde au Seigneur. Marche avec le Seigneur, vis avec lui et confie-lui ton problème. Et présente des actions de grâce. Quand tu as invoqué Dieu, que Dieu est intervenu dans ta détresse, qui t'a délivré, comme il a dit, je te délivrerai et tu feras quoi? Tu me glorifieras. On verra comment nous pouvons glorifier Dieu. Que le Seigneur vous bénisse.
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4: Madame et Monsieur, bonjour. Abidjan accueillera du 19 au 22 octobre 2026 au Sofitel Abidjan, Hôtel Ivoire, la conférence internationale de la mobilité durable et du climat qui réunira près de 1500 participants issus d'une quarantaine de pays autour des enjeux liés au transport urbain, à la transition climatique et au développement durable. L'église La Maison du Salut et des Miracles, Temple Cité de Gloire, a accueilli la troisième édition du programme spécial Ma Saison de Gloire récemment dans la commune de Yopougon. Prière, louange, adoration et exhortation avec pour objectif de rechercher la présence de Dieu et de vivre une nouvelle saison dans la vie des participants ont marqué Ma Saison de Gloire, troisième édition 2026, des détails dans l'édition de 19h30. La 10e édition du RIA Rassemblement International des Adorateurs se tiendra le dimanche 22 novembre prochain au stade Félix Houphouët-Boigny, Abidjan Plateau. C'est ce qu'a annoncé l'adoratrice Geneviève Brou, initiatrice de ce grand événement à venir. Le ministère des Ressources animales et halieutiques, le MIRA, a engagé le déploiement de l'outil de collecte de données sanitaires vétérinaires afin de renforcer la détection précoce et la riposte aux maladies animales sur l'ensemble du territoire national. L'ouverture officielle de l'atelier de formation consacré à cet outil a été présidée hier mardi 6 octobre 2026 à Abidjan par le directeur du cabinet adjoint du MIRA, Dounion Mangui Gouébrini, représentant le ministre des Ressources animales et halieutiques. Il a souligné la nécessité de disposer d'un système de santé de surveillance épidémiologique moderne, efficace, dynamique et réactif, capable d'assurer une collecte fiable des données, un rapportage rapide en temps réel et une analyse immédiate des informations sanitaires. À l'international, en France, la police a fait usage du lacrymogène hier mardi lors d'une manifestation dans les environs de la place de la République à Paris, la capitale française, 2 semaines après le début de la contestation lancée par les lycéens qui réclament davantage de moyens pour l'éducation alors que l'attention ne faiblit pas. Des heurts ont éclaté entre les manifestants et les forces de sécurité. Le mouvement fait désormais polémique au regard de son ampleur actuelle. En sport, pour terminer, football, fenêtre FIFA pour sa 208e et ultime sélection avec l'Albi Céleste, le capitaine argentin Lionel Messi s'est illustré de la plus belle manière en inscrivant un but et réalisant 2 passes décisives lors de la victoire de l'Argentine au stade monumental de Buenos Aires lors d'un match amical remporté 3-0 contre le Bénin hier mardi. Le capitaine argentin Lionel Messi range donc ses crampons en sélection nationale après avoir inscrit 126 buts et réalisé 67 passes en 208 sélections. Fin de ce flash d'information.

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2: Honorable Baudouin Ngoran Dominique, ex-député maire de Mbayakro. Honorable Kwame Tiali Honoré, ex-député de Mbayakro. Nanan Kofi Indri Jean-Baptiste, chef du canton Sondo, des sous-préfectures de Mbayakro et de Kondosou. Nanan Mbaya Kofi Désiré, chef du village de Mbayakro. Nanan Kwadjodien Etienne, chef du village de Saebo. Nanan Kwasi Kwame, chef du village de Bendekro. La grande famille Timile Raira à Abidjan, Mbayakro, Saagikro, Canada et Italie. La grande famille Gienkonan à Abidjan, Yamsoukro, France, États-Unis et Canada ont la profonde douleur de vous faire part du rappel à Dieu de leur père, grand-père, frère, beau-père, cousin et ami, Krayao Vincent, décès survenu le mercredi 12 août 2026 au CHU de Boaké. Le programme des obsèques se présente comme suit. 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

Geneviève Proux en live. 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

0: 6, thème, c'est moi. Jean 9, verset 8 à 9, avec le prophète Mébruno. Toi qui as été humilié, viens à ce programme et désormais personne ne pourra te reconnaître, car Dieu changera ta situation. Contact 07 07 66 07 73, 01 01 22 51 14. Soyez les bienvenus à Bethesda, c'est déjà fait au nom de Jésus.
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0: Romains 10, 17 déclare « La foi vient de ce qu'on entend, et ce qu'on entend vient de la parole de Christ. »
1: 1 Chronique, chapitre 3. Voici les fils de David qui lui naquirent à Hébron. Le premier-né, Amnon, d'Akinoam de Jizréel. Le second, Daniel, d'Abigaïl de Carmel. Le troisième, Absalom, fils de Maaca, fille de Talmaï, roi de Geshur. Le quatrième, Adonijah, fils de Haggith. Le cinquième, Shephatia, d'Abital. Le sixième, Jitréam, d'Egla, sa femme. Ces six lui naquirent à Hébron. Il régna là 7 ans et 6 mois, et il régna 33 ans à Jérusalem. Voici ceux qui lui naquirent à Jérusalem: Shiméa, Shobab, Nathan et Salomon, 4 de Bathshua, fille d'Amiel. Jibar, Elishama, Eliphelet, Noga, Nepheg, Japhia, Elishama, Eliada et Eliphelet, 9. Ce sont là tous les fils de David, outre les fils des concubines. Et Tamar était leur sœur. Fils de Salomon, Roboam, Abija, son fils, Asa, son fils, Josaphat, son fils, Joram, son fils, Akazia, son fils, Joas, son fils, Amatia, son fils, Azaria, son fils, Jotam, son fils, Akaz, son fils, Ézéchias, son fils, Manassé, son fils, Amon, son fils, Josias, son fils. Fils de Josias, le premier-né, Jochanan, le second, Jojakim, le troisième, Sédécias, le quatrième, Shalem. Fils de Jojakim, Jéconias, son fils, Sédécias, son fils. Fils de Jéconias, Assir, dont le fils fut Shealtiel, Malkiram, Pédaja, Shenatsar, Jekamia, Oshama et Nedabia. Fils de Pédaja, Zorobabel et Shimei. Fils de Zorobabel, Meshulam et Anania, Shelomis, leur sœur. Et Ashuba, Oel, Berekia, Azadia, Jushab Ezed, 5. Fils de Hanania, Pelatia et Esaïe. Les fils de Rephaja, les fils d'Arnan, les fils d'Abdias, les fils de Shekania. Fils de Shekania, Shemaéja. Fils de Shemaéja, Atush, Jigéal, Bariar, Néaria et Shaphat.

0: Pat, 6, fils de Néharia, Eljoénaï, Ézéchias et Azricam, 3, fils d'Eljoénaï, Hodavia, Eliashib, Pelaja, Akub, Jokanan, Delaja et Anani, 7.
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0: Mesdames et messieurs, auditeurs et auditrices, chers fidèles amis de la radio Fréquence Vie, bonsoir et bienvenue au Salon des Amis, l'émission du moment qui rassemble les uns les autres. Ici, au Salon des Amis, nous partageons ce qui est vrai, ce qui touche, voilà, ce qui touche le cœur et ce qui produit les fruits de l'esprit. Je suis Wendy Ziré, votre amie, votre animatrice. Et avec moi dans ce studio, je ne suis pas seule, il y a Sandy que je salue. Bonsoir Sandy.
1: Bonsoir, bonsoir Wendy, bonsoir amis et fidèles auditeurs ou encore bien, bonsoir bien-aimés dans le Seigneur Jésus-Christ.
0: Amen.
1: J'espère que vous vous portez bien. Hein.
0: On n'est pas seul, il y a avec nous Tao Daniel qui est avec nous. Bonsoir Tao.
2: Bien-aimés dans le Seigneur, je vous salue.
0: Amen, amen, amen. Ça a bien commencé, on dit. Ça a bien commencé. Alors, aujourd'hui, les amis, nous avons la joie de recevoir ici, dans le studio de la radio de la vie, un passionné de la musique gospel. Il nous vient de très, très loin. Il s'appelle, je dis, A-P-A-S-A-P-F. P-H, voilà. Oh. Abasa.
1: A-P-F, d'accord, Abasa.
2: C'est pas loin d'Adiga Passant Filmé.
0: Tout à l'heure, on saura un peu plus de lui. On va parler de lui, de sa vie, de sa musique, un peu de son histoire, de son témoignage. Restez avec nous pour ne rien manquer. Restez avec nous pour la suite de l'émission. Alors, c'est un cadeau qui vient du cœur de Dieu pour ton cœur à toi. Je vous offre maintenant un titre magnifique de Chris Roy. Ça s'appelle « Aujourd'hui, bien plus qu'hier ». Je l'offre à tous les cœurs brisés qui nous écoutent. Je l'offre à celui qui pense que personne ne l'aime. Je l'offre à toi qui es dans un taxi, au marché, au bureau. Ce chant est pour toi. On l'écoute ensemble sur la radio de la vie. Bonne écoute à vous.

0: Bien plus qu'hier, c'était le titre de Chris Roy qui était avec nous la semaine passée. On a aimé. Hein,
1: oui.
0: Se passe, on dit.
1: Sans oublier la chorale 5 fréquences 2.
0: Si.
1: Fréquence vie, pardon.
0: Ouais. On a passé un bon moment avec Chris Roy la semaine dernière, en tout cas. Franchement, je sais que les auditeurs aussi ont vraiment aimé ce moment. On va recevoir nos annonceurs maintenant. Nous sommes avec Pasteur Kwame Peniel. Il est là au nom de l'organisation Centre de Prière Bethesda. Il est là pour nous parler. C'est quoi, c'est veillée de prière ou c'est
2: nous
0: une formation?
2: Nous parlons d'une retraite spirituelle sur 3 jours.
0: Retraite spirituelle, d'accord. Bonsoir et bienvenue.
2: Merci, ma
0: chérie. Au salon des amis, on vous écoute. Vous nous donnerez toutes les informations concernant cette veillée de prière.
2: Merci pour la parole. J'aimerais bénir la vie de toucher en ce moment même qui peut entendre vraiment cette bonne nouvelle là où vous êtes. Que la faveur de Dieu soit toujours intensifiée dans votre vie. Je suis là pour vous parler vraiment de cette retraite spirituelle qui est organisée par votre serviteur, le prophète Mé, dans son centre de prière à Bobo, à Vokati. C'est un temps de 3 jours vraiment de se recueillir dans la présence de Dieu. Ça veut dire que nous sommes aujourd'hui mercredi le 7. Ça commence vendredi le 9 octobre. À partir de 20h, le rassemblement jusqu'à 21h, et passer vraiment toute la nuit au sein vraiment de la maison de Dieu, dans la présence de Dieu, des temps de prière intenses, afin d'expérimenter encore une autre dimension de la marche avec le Seigneur. Bien aimé, plus vraiment nous cherchons la face de Dieu, plus nous vivons le miracle de la face de Dieu. C'est pourquoi pendant les 3 jours, je ne sais pas ce que tu vis en ce moment, je ne sais pas ce que tu traverses, mais j'aimerais t'encourager vraiment à prendre part à cette retraite spirituelle, parce que avec Dieu, il n'y a rien d'hasard. Ce que tu entends ce matin, la foi vient de ce qu'on entend. Ce que tu entends doit te motiver à te lever, à aller rencontrer vraiment le moyen qui t'amènera à obtenir tes attentes. C'est pourquoi, bien aimé, là vous êtes, c'est 3 jours sont venus pour vous, vendredi, samedi et puis dimanche. En venant, vous avez une couchette, vous prenez, parce que pendant la nuit, on va se reposer au temple. Et à partir de minuit, nous commençons vraiment la prière jusqu'au petit matin. Et samedi matin, pour quelqu'un vraiment qui a une activité, il peut partir. Et puis revenir encore le soir, nous passons la nuit, vraiment du samedi soir et dimanche matin, l'apothéose. Nous allons vraiment tirer la conclusion de ces 3 jours. Et je crois qu'en sortant de là, tu vas sortir avec un témoignage. En sortant de là, tu vas sortir avec le thème qui est donné vraiment pour cette retraite spirituelle. Le thème dit « C'est moi ».
0: C'est moi, Jean 9, verset 9. Pourquoi est-ce que vous avez choisi ce thème, justement?
2: Ce thème, vraiment, ça révèle l'état d'une personne en qui personne encore n'avait espoir ou ne croyait encore que quelque chose pouvait changer dans sa vie. Quelqu'un qu'ils l'ont jugé, ils ont condamné par rapport à son handicap, par rapport à son infirmité. Parce que les disciples ont posé la question à Jésus, cet homme, est-ce lui ou ses parents qui ont péché pour qu'il puisse vraiment naître aveugle? Mais Jésus a dit que son cas n'a rien à voir avec le péché, mais c'est pour que la gloire de Dieu soit manifestée. Souvent quand les gens souffrent, quand ça va mal, on attribue vraiment certains péchés, on condamne certaines personnes. Mais Jésus guérit cet homme. Et quand il guérit cet homme, les gens qui avaient d'habitude de le voir en un endroit où sa vie tournait en rond, mais il le rencontre dans un endroit où il ne s'attendait pas. Donc, ils ont dit certainement c'est quelqu'un qui lui ressemble, c'est pas lui. Mais lui-même confirme que c'est moi. Pourquoi? Parce que vraiment, ce que vous avez vu, que vous n'avez jamais pensé, imaginé, que je pouvais m'en sortir, que je pouvais vraiment sortir de là, j'ai rencontré quelqu'un qui a le pouvoir de me faire sortir de là, qui a le pouvoir de me délivrer, qui a le pouvoir de me permettre d'être vraiment à la dimension de vie de gloire où vous êtes. Donc, pour dire à quelqu'un, en sortant de ce programme, tu pourras dire vraiment au sein de ta famille, dans ton environnement, c'est moi, Jésus m'a guéri. C'est moi, Jésus a décanté ma situation. C'est moi, il m'a fait la grâce aujourd'hui, diplômé, 10 ans près d'obtenir un boulot. C'est moi, célibataire aujourd'hui. Le Seigneur me fait la grâce de rencontrer, comme on le dit, vraiment dans notre jargon, mon âme sœur. Et aujourd'hui, je suis rentré dans le mariage.
1: La dernière façon, tu as créé la tu as un témoignage.
0: Alors, à ce programme-là, qui est-ce qui est invité? Est-ce que tout le monde peut participer?
2: Les personnes qui sont identifiées, c'est ceux que Jésus appelle, vous qui êtes fatigués et chargés. Parce que Jésus donne du repos à ceux qui sont fatigués et chargés. Toi qui n'es pas fatigué et chargé, Jésus ne te donne pas du repos. Mais si tu es fatigué et chargé, Jésus te donne du repos. Évidemment. Donc, si quelqu'un sait qu'il est fatigué et chargé dans son âme, chargé dans sa vie, chargé vraiment dans son activité, Jésus peut lui donner du repos, peut restaurer son travail, peut restaurer son entreprise, peut restaurer même vraiment sa vie chrétienne. Donc si tu sais que tu es fatigué, chargé, que tu as besoin du repos, le repos dont le Seigneur te parle, c'est un repos de joie, un repos de guérison, un repos de délivrance, un repos d'élévation, un repos de stabilité, un repos d'épanouissement. Donc bien aimé, là où vous êtes, c'est ce vendredi 9 octobre à partir de 21h. Déplacez-vous.
0: On vient en jeûne et prière. Comment est-ce qu'on se prépare?
2: L'homme de Dieu a dit que ce moment n'est pas un temps de jeûne. C'est un temps de retraite spirituelle, mais ce n'est pas un temps de jeûne. D'accord. Mais si quelqu'un décide de jeûner volontairement, lui, il peut le faire. Il peut le faire son jeûne. Et puis, on va faire la retraite spirituelle. Sinon, que ce n'est pas un jeûne qui est imposé à tout le monde. Okay. Mais tu peux décider volontairement de faire le jeûne.
0: D'accord. Donc, le vendredi, qu'est-ce qu'il y aura le vendredi? Et le samedi et le dimanche, le programme à proprement dit.
2: Le vendredi, nous allons passer toute la nuit au sein du temple pour prier. Mm-hmm. Et on se réveille samedi matin. En m'habillant chacun coup vraiment dans son lieu vraiment de travail. Tu peux aller au travail puis revenir samedi soir.
0: D'accord.
2: On dort encore. À partir de minuit, on commence la prière. On finit au dimanche, au matin. On finit très tôt pour pouvoir faire le culte. Et on va faire le culte de 7h à 11h, qui est l'apothéose. On finit, chacun peut rentrer chez lui.
1: Parce que quoi, mais est-ce que le programme, il est payant?
2: Le programme, il est gratuit, mais chacun porte une offrande de 1000 francs. Comme l'homme de Dieu l'a dit, chacun porte une offrande de 1000 francs pour participer vraiment à cette retraite spirituelle. Tes 1000 francs, c'est pour soutenir l'œuvre, c'est pour participer. Ce n'est pas vraiment te faire payer. Parce que nous savons que si on veut vraiment que tu payes, ce n'est pas une somme de 1000 francs que tu vas payer. Mm-hmm. Et voilà. Mais à Abidjan, il faudrait que chacun vraiment comprenne, que ce soit dans toutes les églises. Au lieu de juger, nous utilisons l'électricité qui n'est pas pour le pasteur, qui est pour la CIE. nous utilisons vraiment de l'eau, voilà, de la solécie. Donc, il faut payer tout ça. Alors, mais ce n'est pas vraiment faire payer les gens notre facture, mais pour dire on vient dans la présence de Dieu avec une offrande de 1000 francs pendant cette retraite spirituelle.
0: Exactement. Et les orateurs, c'est une personne?
2: Oui. Et l'orateur principal, c'est le père fondateur, le prophète Mé, l'homme qui n'est plus à présenter ici en Côte d'Ivoire, mais au-delà de nos frontières. Et voilà, c'est lui l'orateur principal. Je crois qu'à travers cet homme, ceux qui ont vraiment, qui sont passés nous rendre visite pendant les 26 années, ont expérimenté les grands sauts de la puissance de Dieu avec le don que Dieu lui a donné. Et pendant ces retraites spirituelles aussi, on a eu des guérisons. Et tout récemment encore, on a eu des témoignages d'une maman avec son fils qui nous a beaucoup vraiment édifiés. Il faut dire que son fils a fait le concours des CAFOR pendant plus de 5 fois. Ça fait 5 années. Ça n'a jamais marché. Vous savez que chaque fois qu'on présente le concours, c'est les dépenses que tu fais, mais ça ne marche pas. La maman vient avec son fils. L'homme de Dieu dit, va, c'est déjà fait, ton concours a marché. Il a pris son dossier, il a soulevé le dossier, et puis le dossier du jeune homme, il a déclaré la parole. Il est parti, il a composé, ça a marché. Vous dites que si ce jeune homme était retraité, s'il est à la maison, les océans n'allaient pas le trouver là-bas. La Bible déclare que cherchez, vous trouverez. Il s'est levé, il est venu chercher, puis l'a trouvé. Toi qui vas te lever, venir chercher ces 3 jours, Jésus te donnera certainement.
0: Alors, pasteur Kwame Peniel, la situation géographique, là où ce programme va se tenir?
2: La situation géographique, nous sommes à Bobo, à Vokati, entre la zone amérique et le dépôt 9. Mm-hmm. On n'arrive pas au dépôt 9. Après la zone amérique de la gare, le repère, c'est la pharmacie du centre. Arriver à la pharmacie du centre, il faut stationner là et nous contacter sur le numéro que je vais vous laisser.
0: D'accord. Ah, justement, avant de terminer par les contacts, vous allez lancer un appel pour nos auditeurs et auditrices qui nous écoutent. Pourquoi est-ce qu'on doit participer à ce programme-là?
2: Bien-aimés, laissez-moi vous dire quelque chose. Nous pouvons vraiment rencontrer une difficulté. Nous pouvons rencontrer un problème. Mais vis la difficulté, toujours c'est anormal. Vis le problème, toujours c'est anormal. Vis les pleurs, toujours c'est anormal. Mais comment faire pour que vraiment ces pleurs, ces difficultés puissent cesser? Il n'y a qu'un seul qui peut mettre fin à cela, c'est Jésus de Nazareth.
0: Amen.
2: Voilà pourquoi chaque fois la bonne nouvelle vraiment est prêchée à toute la terre, pour que tous ceux qui entendent cette bonne nouvelle puissent venir au Seigneur, venir expérimenter sa joie, sa guérison et sa paix. Je ne sais pas ce qu'ils t'ont dit à l'hôpital, mais Jésus ne te dira pas la même chose. Mm-hmm. Je ne sais pas ce qu'ils t'ont dit au travail, Jésus ne te dira pas la même chose. Car lorsque la famille dit que ça fait 4 jours qu'il est là, il sent déjà, Jésus ne dit pas la même chose. Lui demande après la tombe pour dire que vraiment ce que les gens voient impossible avec Dieu, c'est ce qui est possible. Donc peu importe quel est le nom qu'ils ont donné à la situation que tu vis, au problème que tu traverses, mais Jésus changera les choses radicalement. Si avec lui l'eau se change en vin, bien aimé, ta situation changera certainement. Il est le même hier, il est le même aujourd'hui, il reste le même éternellement.
0: Ok, on termine par les contacts maintenant, pasteur Kwame Peniel.
2: Pour nos 2 numéros, prenez le 2x07 66 07 73, 2x07 66 07 73. Le second numéro, c'est le 2x01 22 51 14, 2x01 22 51 14. Le rendez-vous, c'est pour ce vendredi. Et l'homme de Dieu a pour habitude de dire, va, c'est déjà fait. Cette parole a toujours vraiment été très prophétique dans la vie de tous nos visiteurs. Et ça sera votre tour ce vendredi. Dieu vous bénisse.
0: Amen. Donc, 3 jours de prière, 3 moments intenses pour passer plus d'intimité avec le Seigneur. Le vendredi 9 octobre, dimanche, qui est l'apothéose, le 11. Voilà, donc on vous donne rendez-vous à Bobo,
2: à Vokatier.
0: Donc, vous pouvez appeler pour avoir toutes les informations au 07 07 66 07 73 ou au 01 01 22 51 16. C'est bien ça? Ou 14.
2: 14.
0: 14 à la fin, donc 01 01 22 51 14. Merci beaucoup au pasteur Kwame Péniel. Autour de la table,
1: on se dit ce qui fait le sel. Après donc avoir entendu toutes les informations que nous a données le pasteur Kwame, voilà, Kwame concernant cette retraite spirituelle, on va vous faire voyager un tout petit peu avec le premier single, si je ne me trompe pas, voilà, du chanteur Péniel Miracle, et le titre c'est Le meilleur de mes choix.
3: Et juste après, on va recevoir Apazaf, je crois qu'il est déjà installé dans ce
1: Il
3: studio.
1: Il est là.
3: Avec un autre chapeau. Hein. Bon,
1: c'est le même qu'hier. C'est déjà vérifié.
3: Bon, ok.

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0: Voilà, nous avons écouté le titre de Peniel Miracle. Le titre.
1: Le titre, c'est
2: Le
1: le
2: meilleur
1: meilleur
0: de
1: ton
0: meilleur
1: choix,
0: de mes
1: n'est-ce
0: choix. Voilà.
1: pas?
0: Donc, chers amis, auditeurs et auditrices de la radio Fréquence Vie, je l'avais annoncé depuis le début de l'émission que nous allons recevoir ici, dans le studio de la radio Fréquence Vie, un chanteur, voilà, un chanteur qui nous vient de très, très, très, très, très loin.
1: Yeah. Par-delà
0: Il est
1: les
0: avec nous
1: mers.
0: à Pazaf. Il est avec nous dans le studio de la radio Fréquence Vie. Afazaf, d'abord, bienvenue à
2: Merci
0: Abidjan,
2: beaucoup,
0: bienvenue à
2: merci beaucoup,
0: Abidjan.
2: merci beaucoup. Et puis bonjour à tous nos auditeurs. Dieu nous bénisse abondamment.
0: Amen. Alors, comment est-ce que tu te sens? Tu es à Abidjan,
2: Je me
0: donc comment
2: sens
0: est-ce que tu
2: très,
0: te sens?
2: très, très, très, très bien. Parce que même si je réside aujourd'hui hors du pays, j'ai grandi ici. Je suis né ici, j'ai grandi ici et tout ça. Donc, c'est toujours un plaisir de me retrouver chez moi, de manger la nourriture de chez moi. Donc, tout va bien.
0: Wow, ça c'est
1: le traditionnel
0: meilleure
1: garba, je
0: partie.
2: C'est
1: suppose.
2: ça, exactement.
0: Alors tu es venu, qu'est-ce que tu as déjà mangé? Tu as déjà mangé le garba,
2: Oui.
0: tu as déjà mangé la loco,
2: Oui.
0: Parcoffou.
1: J'ai
2: J'ai pas
1: vu
2: encore
1: son
2: mangé.
1: épouse hier, dont je confirme, je suis sûre à 100% qu'il a déjà tout mangé.
0: Tout mangé.
2: Alors, j'ai pas
0: hein.
2: encore mangé le foutou sauce
0: Tu
2: graine.
0: vois, il n'a pas encore tout
1: Ah, ça
0: mangé.
1: va.
2: Mais ça ne
0: Il n'a
2: serait
0: pas encore
2: tardé,
0: tout
2: ça ne serait
0: mangé.
2: tardé.
1: De toute façon, il voilà, il sait que jusqu'à la fin hein,
0: Il
1: de
0: va
1: la
0: manger.
1: semaine, il va
0: Il va
1: manger
0: manger.
1: ça.
2: Ça ne serait tardé.
1: Jusqu'à la fin de la
0: Alors,
1: semaine, ça va
0: qui est
1: venir.
0: Apazaf?
1: En vrai de vrai.
0: De tout ce de l'atmosphère
2: Côté musical.
0: musicale, voilà, qui est Apazaf en réalité?
2: Alors, à l'état civil, je suis Eboï Azaf Patrice. Donc, le nom Eboï, la résonance, c'est du côté de Bassam. Donc, je suis Bassamois.
0: D'accord.
2: Voilà, Eboï Azaf Patrice. Je réside à Bordeaux, précisément. Et puis, en dehors de la musique et du ministère, bien entendu, je suis conseiller mutualiste au niveau des forces armées nationales françaises. Voici un peu ce que je fais comme travail.
1: D'accord.
2: Donc,
0: Donc
2: en petit
0: les amis,
2: résumé,
0: c'est
2: voilà un
0: pas
2: peu.
0: un vagabond, hein, c'est pas
1: Ah non,
0: n'importe qui vient chanter
1: ah
0: comme ça parce que
1: non,
0: t'as envie de
1: ah
0: chanter.
1: non,
0: Non,
1: hein.
0: hey non, non, non, non. Alors, pourquoi est-ce que tu as choisi de faire la musique gospel? On sait que dans ce milieu-là, il y a plusieurs trucs, il y a plusieurs trucs qui tournent autour, mais pourquoi est-ce que tu as choisi de faire la musique gospel?
2: Disons que c'est pas
0: Et
2: moi qui ai
0: aussi
2: choisi.
0: là-bas, depuis la France.
2: Oui.
0: On sait un peu comment est-ce que ça se passe, les opportunités que tu peux avoir de
2: C'est
0: l'autre
2: ça,
0: côté. Mais pourquoi est-ce
2: effectivement.
0: que tu as choisi de faire la musique gospel?
2: Bon, comme je disais, hein, c'est pas moi qui ai choisi, c'est j'ai été choisi par le Seigneur.
0: Amen.
2: Parce
0: Ça me
2: que
0: plaît
2: déjà, tout
0: bien
2: petit,
0: la
2: voilà, tout
0: réponse.
2: petit, j'ai grandi dans une atmosphère de chant et de musique, puisque ma maman, elle faisait partie de la chorale de son église. Et vu qu'elle n'était pas partie à l'école, quand elle voulait composer, c'est moi qui écrivais. Donc elle
0: D'accord, auteur,
2: chantait et puis
0: compositeur.
2: moi j'écrivais ainsi de suite. Voilà, c'est comme ça que j'ai grandi jusqu'à ce qu'en 91 j'embrasse le rap parce que j'essayais d'imiter celui qu'on appelait à l'époque Turbo qui faisait partie du groupe RAS, aujourd'hui l'archevêque Guy Vincent Kodja.
0: On est perdu.
1: Moi,
0: bon,
1: je comprends, c'est pas de ma
0: regarde.
1: génération, donc
0: En
1: comprenez que je sois perdu,
0: effet. En
1: quoi.
0: effet, en effet, on est perdu là, on se
2: Voilà.
0: regarde.
2: Donc c'est en essayant de l'imiter, voilà, le groupe RAS, ainsi de suite, que j'ai commencé à apprendre à rapper jusqu'à ce que je compose mes propres textes. Mais j'ai arrêté le rap, on va dire, entre 2003 et 2004 pour me consacrer vraiment au ministère conventionnel. Quand je dis conventionnel, c'est comme est-ce qu'on prêche habituellement. Voilà, tu as ta grosse Bible, tu prêches dans la rue, tu prêches à l'église, tu apportes une exhortation, un enseignement, ainsi de suite. C'est ce que j'ai fait jusqu'à 20 ans après, donc environ autour de 2024 par là. Le Seigneur va attirer mon attention alors que j'étais en train de méditer la parole, précisément dans Matthieu le chapitre 25, le verset 30, la parabole des talents. Où le Seigneur, après avoir médité, il attire mon attention en me posant deux questions. La première, il me dit, est-ce que tu sais que la capacité de rapper, c'est un talent qui t'a été accordé par Dieu? J'ai dit oui. La deuxième question est arrivée, est-ce que tu sais que tu vas rendre des comptes sur ce que tu aurais fait avec ce talent-là? Voici comment j'ai compris, même s'il ne l'a pas dit clairement, j'ai compris que le Père voulait que je revienne à la charge.
0: Forcément,
2: C'est comme
0: forcément.
2: ça que je suis revenu à la musique et comme c'est le rap que je savais faire. C'est comme ça que je véhicule, je sers le Seigneur dans la chanson, dans la musique, mais dans le genre rap. Voici un peu comment je me suis
0: Est-ce que
2: retrouvé là.
0: depuis tout petit, tu avais le rêve de chanter?
2: Oui, alors, Effectivement, quand c'était encore une passion pour nous, voilà, on tournait un peu à gauche et à droite, on cherchait des opportunités, des sound systems, des radios pour nous exprimer. Mais malheureusement, c'était très compliqué à cette époque. Je me souviens que je payais même mon transport, mes amis et moi, on payait le transport de Beaunois jusqu'à Abidjan, on s'inscrivait, mais à la fin de l'émission, on ne passait jamais. Donc c'était un rêve, on avait des rêves de devenir des stars, d'être des grands rappeurs, des points de référence, ainsi de suite. Mais ça n'a jamais abouti. Après, j'ai compris qu'effectivement, c'était le plan de Dieu. Parce que si à cette époque-là, on avait eu des opportunités de percer, je ne pense pas que je serais revenu chanter pour le Seigneur. N'est-ce pas ?
0: Alors, je ne sais pas si en France, quand tu as le Codim, il y a des chants, il y a des petits chants qu'on chante à l'Écodim. Est-ce que tu as connu ça aussi ?
2: À l'Écodim, non.
0: Parce que ici,
2: non, ici, j'ai pas fait l'Écodim, j'ai même pas fait la maternelle aussi, donc que ça soit côté religieux comme côté,
0: c'est ça. Mais sautent les étapes en fait.
2: Effectivement, non, je n'ai pas vu. Je vois juste généralement en ligne et tout ça, mais non, je n'ai jamais fait partie, jamais donné d'enseignement à l'Écodim, jamais été même à l'Écodim.
0: Donc tu connais pas les petits chants, Jésus est mon ami.
2: Ça c'est pas les petits chants, ça c'est nous nos chants. C'était pas les coutumes. Hein. Mais Jésus est mon ami de tous les jours. Victoire, alléluia, Jésus-Christ est sorti du tombeau. Non, c'est maintenant qu'on chante ça les coutumes.
1: Moi j'ai une question qui me fatigue un peu parce que aujourd'hui. C'est vrai que nos jeunes frères veulent aussi embrasser cette carrière du gospel urbain. Et pour certains, c'est un peu compliqué de pouvoir concilier vie étudiantine et cette carrière-là. Donc, comment Apazaf, lui, il a réussi à relever ce défi-là? Et aujourd'hui, qu'est-ce qu'il pourrait dire, par exemple, à un frère ou à une sœur qui rêve aussi chanter pour glorifier le nom du Seigneur, mais en même temps qui est à côté à des obligations par rapport aux études, encore à un métier, qui serait nécessaire, qu'il fasse, ou encore à une formation.
2: Pour répondre à cette question, je dirais que c'est du ressort de l'organisation. C'est vraiment du ressort de l'organisation parce que comme on le dit, hein, c'est l'homme qui se donne le temps. C'est l'homme qui se donne du temps par rapport à ce qu'il veut faire, par rapport à ce qu'il planifie, par rapport à ce qu'il projette, ainsi de suite. C'est l'homme qui se donne le temps. Et si on a une vision claire, on pourra s'organiser et pouvoir les concilier. Je vais vous raconter une anecdote que j'ai eue en 2012 exactement. En 2012, j'étais commercial en grande surface, c'est-à-dire dans les supermarchés, les hypermarchés et tout ça. Je vendais des produits créoles. Et vu que je travaillais très loin de mon lieu de résidence, c'était compliqué pour moi de prier. Parce que je pouvais quitter la maison vers 3h30 et revenir vers 1h. Donc tu reviens du travail à 1h, le temps de faire à manger, je n'étais pas encore marié, le temps de te doucher, tout ça, et dormir. Tu dors peut-être vers 1h30 et tu dois te réveiller à 3h30. Donc, j'avais la capacité de tout faire sauf de prier. Et avant cette mission-là, je travaillais un peu plus proche de chez moi. Donc, je quittais la maison, par exemple, à 5h. Mais là, à 5h encore, je n'avais pas le temps de prier parce que je me sentais fatigué, c'était compliqué, autre. Et quand je suis arrivé à la fin de la mission où je partais à 3h du matin, le Seigneur a attiré mon attention pour me dire, tu vois, quand tu devais te lever à 5h, c'est-à-dire quand tu devais dormir de minuit à 5h, tu n'avais pas le temps de prier. Mais aujourd'hui, tu dors de 1h du matin à 3h. Tu as cette force-là de te lever, aller travailler et revenir. Mais tu n'as pas la possibilité de prier. Ce qui veut dire que si tu voulais le faire, tu as aujourd'hui la capacité de dormir de 1h à 3h30 et être en forme. Donc, ces 2 heures de temps-là, tu aurais pu me le consacrer. Ce qui veut dire que c'est tout simplement une volonté, dans un premier temps, une volonté de vraiment le faire parce que c'est un appel. Et deuxièmement, s'organiser par rapport à cela. Et je vous dis que, franchement, depuis ce jour-là, même quand je suis fatigué, quel que soit l'essoufflement, la fatigue, l'épuisement et autres, le Seigneur me fortifiait le Seigneur, me donnait la possibilité de prier. Pourquoi? Parce que je l'avais compris, je l'avais accepté et je l'avais voulu. Et comme les hommes le disent, qui veut peut. Donc si vraiment on le veut, on pourra le faire, on pourra s'organiser.

0: Non, actuellement, si on te met un beat, est-ce que Abazaf peut rapper?
1: Est-ce qu'il peut freestyle? Est-ce qu'il peut freestyle?
0: Oui, un freestyle, yeah. Parce qu'il a dit, hein, autant de RAS, là, ça, c'est vrai, ça.
1: C'est beau.
0: Ni Sandy, ni Wendy n'étaient en vie même, je pense pas.
2: Non, ce sont les choses anciennes qui sont passées.
0: Voilà.
1: Passer toutes choses sont devenues nouvelles.
3: C'est ça.
0: Donc, est-ce que si on met un freestyle, là, les... Parce que voilà, les... est-ce que c'est bon les beats là?
2: Ouais, les beatbox.
0: Voilà, les beatbox là. Est-ce que si on. Je vais voir s'il n'est pas un beat là-bas pour. On va vérifier quelque chose.
1: Tout ça pour cuisiner le monsieur.
0: On va vérifier quelque chose. Attends, on vérifie quelque chose. Hein. C'est...
1: Il va repartir, hein.
0: Attends, est-ce que c'est bon du côté de la régie? Voir si on a peut-être. Wendy, j'ai envie de prendre l'instrumental de la présidente. Non, il ne pourra pas.
1: Ah, c'est un défi. Yes.
0: Voilà, c'est cool, hein?
2: Effectivement. D'accord. Ok, on y va pour une exclusivité. Aïe. Longtemps, depuis longtemps, que sa voix comme le vent qui s'entend, véhicule la vie du grand, le prince de la paix, en direct de la radio. J'essaie d'improviser, mais c'est les choses que j'ai arrêtées. J'essaie quand même d'avancer. En vérité, moi je viens pour prêcher. Je suis ici avec mon frère Tao.
0: Yeah, yeah.
2: En vérité, mon Seigneur, le Dieu tout haut.
0: Yeah.
2: Il est le Dieu tout puissant. Il est la vie, le Messie. Si tu ne sais pas, demande à Wendy.
1: Hey.
2: Et si tu veux aussi, demande à
1: Wendy.

0: C'est bon.
1: Non,
2: c'était dû au début, mais il a fallu que je gratte un peu. Puis vers la fin, ça a commencé à couler.
0: Direct, c'était de l'impro avec Abazaf.
3: Il n'y a pas doyen qui veut.
0: Oui. Le nom de Sandy même est sorti dedans. Même.
3: Oui. Attends, ouais. Mais quand même.
0: Le nom de Wendy.
3: Moi, je vois les papiers. Il y a longtemps, c'est pas.
2: T'as vu les rimes, hein?
0: Oui. Les rimes. Oui. Yes. Pressé.
3: Ça.
0: Ouais. Là, on met l'instru pour Wendy, c'est pas. Non, c'est pas. On met l'instru pour toi ou.
3: Non, mais ça, c'est un défi que tu peux relever.
0: Oui, hein. Oh, allez, Wendy.
2: On y va.
0: Là.
2: On y va pour Wendy, on y va.
3: Wendy.
0: Ah, non,
2: Wendy. Wendy.
3: J'ai pas mangé.
0: Ah, ouais, c'est vrai. Il y a son foutu qui est encore à côté là.
3: On va continuer avec Apazaf.
0: C'est mieux.
3: On va continuer avec Apazaf. Justement, parce que quand on est parti là, c'est pas bon.
1: J'ai une question pour Apazaf.
2: D'accord.
1: Quel a été le moment le plus difficile pour toi où tu as dit bon, j'arrête là et puis le Seigneur t'a rattrapé.
2: J'arrête là. Ouais. Bon, j'ai pas eu ce moment là puisque je viens de reprendre en fait.
1: Okay.
2: Voilà, je viens de reprendre donc j'ai pas eu ce moment là. Mais j'avais arrêté parce que je m'étais consacré au ministère, d'une part, et d'autre part, les amis avec lesquels j'avais l'habitude de rapper avaient tous déménagé.
1: Okay.
2: Ils avaient tous déménagé, je me suis retrouvé seul, alors que le rap, c'est un mouvement d'ensemble.
1: Mm-hmm.
2: Donc, lorsqu'on est seul, ça étouffe et ça éteint la flamme. C'est comme ça que j'ai arrêté.
0: D'accord. C'était ça ta question, Wendy? C'est ça ta question? Parce que j'ai l'impression que Wendy parle de la marche chrétienne.
2: La marche chrétienne ou l'art?
0: Il y a un moment.
2: Parce qu'elle a parlé de l'art.
1: De l'art? Non.
0: Non, voilà. Il y a un moment où Joe, tu es chrétien, mais tu es affaire de Dieu là. On avance, on ne sait pas. On dit Joe.
2: Okay.
0: Tu vas me faire venir de tourner dans mes sound systems au quartier. Voilà.
1: Une histoire qui t'a beaucoup marqué. Qui a été très, très difficile pour toi.
2: Oui, ça a été vraiment très difficile parce que. Ce que beaucoup ne savent pas, c'est que j'ai été sans papier en France pendant 9 ans.
3: Ouh!
0: Wow! 9 ans!
2: 9 ans, j'ai été sans papier en France.
1: Et comment ça, tu es confiné?
2: C'est ça, effectivement.
1: Wow.
2: Tu vis dans le stress, tu vis sous pression. Alors que c'est sur la base d'une parole du Seigneur que je suis parti. C'est sur la base d'une prophétie. Le Seigneur a dit, dans l'année qui arrivait, j'allais partir hors du pays. Donc j'allais être en Occident et tout ça. Moi, ça ne m'intéressait pas. Franchement, ça ne m'intéressait pas. Et au fur et à mesure qu'on avançait dans l'année, au mois d'octobre, il y a ma grande sœur qui vivait à Paris qui m'appelle pour me dire qu'elle fait la tontine. Et comme elle se connaît comme étant dépensière, elle sait que si elle prend son argent, elle va tout dépenser. Donc, d'aller demander le visa, si on me l'accorde, elle s'occupait de tout. C'est comme ça que je lui ai dit. Mais moi-même, le Seigneur m'a dit que j'allais partir l'année prochaine. Là, on était en octobre. Elle envoyait l'argent. J'ai fait mon passeport, j'ai fait toutes les démarches et tout. Je suis parti présenter, demander le visa. On me l'a accordé directement. Et le 5 de l'année concernée, le 5 janvier, j'ai eu mon visa.
0: Wow.
2: Le 9, je suis parti.
1: C'est
2: comme ça, c'est intéressant.
0: Mmh.
2: C'est exactement ce que tu as dit.
1: Dieu.
2: C'est le doigt de Dieu, la main de Dieu.
0: Maintenant, tu arrives là-bas.
2: Jusqu'à ce que j'arrive là-bas. Voilà. J'arrive là-bas.
0: Ouais.
2: Les premières semaines, c'était soft parce que ma grande sœur. En fait, je sortais d'un temps de jeûne très long, donc j'avais vraiment maigri et tout.
0: Okay.
2: On m'a dit, bon, va te reposer 2 semaines et après, tu reviens à Paris. Quand je suis revenu, ma grande sœur a déménagé. Tous ceux qui pouvaient m'aider sont partis en banlieue, donc hors de la capitale. Je suis resté seul à Paris. Et là, tu n'as pas de papier, tu ne peux pas travailler, tu ne peux rien faire. Je me suis retrouvé, par exemple, à dormir dans des escaliers. Je me suis retrouvé à dormir... Dans une cuisine.
3: Et la grande sœur, elle disait quoi?
0: Tu es loin de ton micro là, Sandy.
2: Elle pouvait rien dire, puisque elle, déjà, elle ne travaillait pas. Elle avait quitté la capitale pour se retrouver à Troyes, donc une ville à l'intérieur, comme on le dit. Et là-bas, elle ne travaillait pas. C'est un peu comme si tous ceux qui pouvaient m'aider avaient le robinet qui était fermé. Vraiment. La volonté était là, mais. Le bonnet n'était pas là. Les gars ne pouvaient pas.
0: Et les feuilles.
2: Après, j'ai compris. Après, j'ai compris effectivement que le Seigneur voulait me forger par rapport à ça. Jusqu'à ce que je commence à prêcher la parole. Je suis invité un peu partout. Mais même pendant les invitations, je me souviens par exemple que j'avais été invité, j'ai quitté Bordeaux pour une veillée de prière où les temps de délivrance étaient tellement intenses qu'on a terminé à 9h. Donc la veillée a commencé à 21h. le fait de prier pour toutes les personnes, on a fini à 9 heures. Et l'offrande, la grande offrande que j'avais reçue, c'était 19 euros. Je vais jamais oublier. 19 euros, ça fait.
0: Tu vas sur la base 1000, de 20 euros. 1200, 1300.
2: 1050
0: francs. Ah voilà, 1050
2: même.
0: 1050 francs CFA. Ah, c'était la meilleure offrande en
2: c'est
0: fait.
2: Ça, c'était la plus grosse offrande.
0: Waouh.
2: Dans les 1050 francs, il fallait que je prenne mon transport. Il fallait que je prenne tout ce que je pouvais. Il fallait aussi que je prenne une partie pour m'occuper de mes charges, ainsi de suite. Et quand tu regardes ça, tu dis, mais où est le Dieu qui m'a dit qu'il m'enverrait ici pour me bénir, ainsi de suite? Où est le Dieu qui avait parlé?
1: Il m'a abandonné.
2: Voilà.
1: Et tout.
2: Mais de l'autre côté aussi, je ne pouvais pas nier, parce que la façon dont je suis parti, je sais que ça a été un miracle.
0: Ouais.
2: Ça a été un miracle. Mais quand tu regardes, tu pries, tu ne vois rien. Et ce qui était entre griffes un peu énervant, c'est que quand tu pries pour les autres, le Seigneur répond rapidement. Rapidement. Oui.
1: Ça n'avance pas.
2: Tu pries pour eux. Tu as même des paroles que tu reçois, des prophéties. Tu leur donnes clair. Les gens pleurent. Oh, homme de Dieu, vraiment, tout ce que tu dis, c'est la vérité. Les gens pleurent. Le Seigneur les visite. Et toi, tu retournes chez toi. Je me souviens, un jour, j'avais reçu ce qu'on appelle l'OQTF, c'est-à-dire l'obligation de quitter le territoire. En fait, quand tu demandes un titre de séjour en France, et que c'est un refus, on te donne un document pour te demander de quitter le territoire. Parce que si on t'attrape, non seulement tu fais la prison, mais après avoir pigé ton temps de prison, on te ramène dans ton pays. Donc, on te ramène dans ton pays d'origine. Donc moi, j'ai reçu ce document-là. Mais dites, bon, quitte ce pays-là. J'ai dit, ah Seigneur,
1: c'est gâté.
2: Je vais quitter ce pays-là, je vais partir où? En temps, j'étais dans un programme de 2 semaines de séminaire. Et le dimanche, pendant, dès que j'ai fini de prêcher, je m'assois. Il y a une maman qui vient, vraiment, j'ai un sujet de prière et tout, vraiment, qui me tient à cœur et tout. Elle me donne l'enveloppe et puis elle me demande de prier. Je regarde l'enveloppe et je vois OQTF. En fait, elle a reçu le même document que moi. Sauf que j'ai prié pour elle, le Seigneur a agi. Moi, j'avais encore pour moi à la maison.
0: Wow. Donc,
2: pendant 9 ans, j'ai frappé les portes à gauche et à droite, ainsi de suite. Donc voici un peu, pour moi, ça a été une période vraiment de 9 ans. Où c'était compliqué, une période de doute, une période où tu te poses des questions,
0: vraiment,
2: tu ne sais pas, il n'y a aucune orientation, aucun songe, aucune vision. Voici un peu. Donc on était devenu un peu comme des panneaux de signalisation. Tu vois, là quand tu te mets là, il y a un panneau qui montre la route de Benjéville. Lui te montre comment on fait pour aller à Benjéville, mais lui il ne va jamais.
1: Et du coup, comment s'est fait la transition?
2: La transition, merci Seigneur. Donc la transition, le Seigneur m'a mis en contact avec un frère qui est avocat, il est docteur en droit. Aujourd'hui même, il est au barreau d'Abidjan parce qu'il a été affecté ici, on va dire. Le Seigneur m'a mis en contact avec lui et lui m'a dit, vu qu'au niveau de la préfecture du ministère de l'Intérieur, on demande les 12 fiches de paye. C'est-à-dire qu'il faut prouver que tu as travaillé pendant 12 mois, donc pendant un an complet, avec le SMIC minimum. Donc il faut prouver ces fiches-là. Et quand tu vas voir les employeurs, on te demande aussi d'avoir les papiers pour travailler, une autorisation de travail. Donc, pour avoir l'autorisation de travail, on te demande de travailler d'abord. Et quand tu veux travailler, on te demande, est-ce que tu as l'autorisation de travailler? Donc c'est comme ça que ce frère-là, qui est avocat, m'a dit, bon, on va écrire un courrier au ministère de l'Intérieur pour leur dire que tu as toutes les compétences, tu as toutes les capacités de travailler, mais c'est l'autorisation que tu n'as pas. Donc on a écrit, le ministère de l'Intérieur nous répond en disant, il faudrait qu'on puisse prouver auprès des entreprises que les entreprises ont vraiment besoin de nous. Donc c'est comme ça que je fais les demandes, je postule auprès de certaines entreprises, mais à chaque fois que les entreprises m'appelaient, qu'on fixait un rendez-vous d'entretien, je ne partais pas. Parce que c'était généralement à côté d'un commissariat, les entreprises.
0: On va attraper en même temps, vous y allez. Allons.
2: Non. Là, attends. Là, tu as venu te mettre comme ça dans la gueule du loup.
0: Oui.
2: Quand c'est comme ça, ton cœur te dit, attends, faut pas tenter le diable.
3: Le gars, il fait l'entretien. Je lui dis que tu n'as pas les papiers. Il appuie en bas de la table en même temps. Ça sonne de l'autre côté. On dit, on le ramasse.
2: En même temps. Et ça, effectivement, ça s'est passé aussi parce que soit ces entreprises-là étaient à côté des commissariats, soit c'était des entreprises où j'avais appris à connaître les systèmes de sécurité.
3: Les caméras.
2: Voilà, les caméras. Donc quand tu arrives, tu sens que ça, c'est une entreprise, en claquant juste le doigt, la police sera là. Donc, je ne partais pas aux entretiens. Je ne partais pas jusqu'à ce que, un jour, pendant que j'étais en train de prier, très tôt le matin, j'avais un rendez-vous et le Seigneur, j'ai entendu comme ça une voix qui a cité mon nom. Donc, mon nom complet en disant « Va dans telle entreprise » en mentionnant le nom de l'entreprise qu'ils vont te prendre.
1: Wow.
2: Je m'élève, je m'en vais, le cœur en patate, comme on le dit. Je vais à l'entretien. On finit l'entretien. Le gars, il est convaincu et tout ça, parce que c'était dans mon domaine. Hein, puisque moi, ici, avant de partir, j'étais dans le secteur de la banque et de l'assurance.
1: Mmh.
2: Voilà, j'étais commercial. Donc, je savais un peu comment ça se passait, ce dont ils avaient besoin et autres, puisque j'ai fait quand même un point des recherches sur l'entreprise.
3: Mais en même temps, désolé de te couper, pendant les 9 ans, mm-hmm. c'est vrai qu'entre-temps, entre ce qu'on a appris de manière théorique et puis la lassitude et tout ça, pendant les 9 ans, il n'y a rien qui a été enlevé, qui a été retranché de ce que tu savais, de tes compétences.
2: Alors, forcément... Quand on ne pratique pas, on perd la main.
3: Mm.
2: Quand on ne pratique pas, on perd la main. Mais, comme je disais, avant d'aller aux entretiens, je prenais quand même du temps mm-hmm. pour faire des recherches sur l'entreprise.
3: D'accord.
2: Qu'est-ce que l'entreprise propose ? Quels sont ses produits ?
3: Mm.
2: Quel est son organigramme ?
3: Mm-hmm.
2: Comment est-ce qu'elle fonctionne ? De quoi okay. est-ce qu'elle a besoin ? Et ce poste-là, quelles sont les compétences nécessaires pour avoir ce poste ?
3: D'accord.
2: Donc, je faisais toutes ces recherches-là et je positionnais dans mon esprit déjà les réponses avant d'aller.
3: D'accord.
2: Je savais, c'est un peu comme si je savais les questions qu'ils allaient me poser.
3: Mm.
2: Voilà, c'est comme ça que je suis parti et l'entretien s'est très bien passé. Et à la fin, avant de signer le contrat, ils me donnent un document. Me demander de tout remplir. Donc, c'était les coordonnées, nom, prénom, numéro de téléphone, adresse, mail, ainsi de suite. Et à la fin, la question fatidique. Est-ce que vous avez l'autorisation de travailler en France ?
3: Mmh. Donc là, tu mens ou bien tu dis la vérité ?
2: Mais aïe, là, j'ai dit la vérité. En fait, moi, dans mon cœur, déjà, j'étais mort. C'était mort.
1: Il
2: dit bon.
1: Cabri mort.
2: C'était mort. Et heureusement, l'entretien s'est fait dans une salle de conférence d'un hôtel. Donc, okay. je savais que là, le temps que la police arrive, là, j'étais déjà parti. J'ai les pieds. Et la grâce de Dieu aussi m'accompagne. Oh non, j'allais mettre dedans même. Donc, du coup, j'ai accepté. Et puis, il m'a donné le document. J'ai mis non. J'ai mis non. Il m'a quand même donné le contrat. Je me suis dit qu'il n'a pas vu. Parce que j'ai mis non, mais il m'a quand même fait le signer le contrat.
1: Le Seigneur a rendu ça invisible.
2: C'est ce que je me suis dit.
3: Mais
2: on va voir dans la suite.
3: Monsieur, vous n'avez pas vu la partie où il y a écrit non là.
2: On va voir dans la suite. Donc, je remplis. Et quand j'ai fini de remplir et tout, je lui donne. Il dit ok, d'accord, donc c'est bon et tout ça. Mais j'aimerais vous poser une question. J'ai dit oui. Il dit mais est-ce que vous avez l'autorisation de travailler en France ? J'ai dit non. Il dit vous n'avez pas l'autorisation ? J'ai dit non. Il dit « Ok, d'accord, bon. » Puis là, il a écrit rempli le truc, il dit « On reviendra vers vous. » Moi, je me disais que bon, c'était mort. Donc, je cherchais autre chose.
3: Mm-hmm.
2: Et la semaine qui suit, je reçois un mail qui me dit « Voilà que je suis pris, ainsi de suite, que je peux venir commencer. » J'ai commencé à travailler. 2 jours après, on me dit que le grand patron qui était à Lyon, parce que moi, j'étais à Bordeaux, le grand patron qui était à Lyon voulait s'entretenir avec moi. Donc, on prend le rendez-vous, il appelle. Il appelle, on discute, il m'envoie un document, il me demande de remplir. Et après mon nom et mon prénom, la question est encore revenue. Est-ce que vous avez le droit de travailler en France ? J'ai dit non, j'ai écrit non. Il m'a posé la question oralement. J'ai dit non. Mais en fait, j'avais l'impression qu'il ne voyait pas.
3: Oui.
2: C'est ça en fait. J'avais l'impression que... Et ce qui était bizarre, c'est que non seulement j'écrivais, mais je le disais aussi.
0: Oui.
2: Donc, comment ne pas voir,
0: même si
2: la personne n'a pas vu, elle peut quand même entendre.
0: Oui.
2: Mais franchement, c'était le Seigneur.
1: Franchement,
2: c'était le Seigneur.
1: Ça, c'est
2: comme ça qu'ils ont accepté que je travaille. Et quand j'ai commencé à travailler, un mois après, j'ai été débauché par une autre entreprise.
3: Très bien.
2: Wow. Oui, j'ai été débauché par une autre entreprise. Et dans cette période-là, en un an et demi, j'ai signé 5 CDI. Alors qu'un seul CDI en France, pour l'avoir déjà, c'est compliqué. J'ai tous les contrats chez moi.
0: Wow.
2: 5 CDI en un an et demi. Du jamais vu.
0: Wow.
2: C'est tout simplement le Seigneur qui était là pour me dire, mon petit, Comme j'avais promis, je calme remplacerai toi. Les années qu'on ouais, dévorait les souterrains.
0: Ah, oui. C'est fort.
2: Oui, donc c'était vraiment un temps de patience, de formation, de préparation, pour qu'aussi mon témoignage puisse fortifier un frère, une sœur, pour dire, même si, comme la chanson le dit, même s'il n'y a plus d'espoir, abandonner, mépriser, mais crois et sois confiant, car Dieu pourvoira à tes besoins. Il a fait pour moi, il pourra le faire aussi pour toi.
3: Ça, c'est un bon témoignage. Hein.
0: Amen.
1: Eh bien, les amis, on va à la pub et on revient tout à l'heure. Mais on vous offre cet ainsi de Apazaf. On revient tout à l'heure.
0: À tout à l'heure, les amis.

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0: retour dans le studio de la radio Fréquence Vie. Nous sommes bel et bien dans l'émission Le Salon des Amis. Dans ce studio, il y a Sandy qui est avec moi. Il y a aussi Tao Daniel.
1: Bonsoir les amis. Merci à Sandy aussi pour les pommes. Hein. Merci. Elle a pensé à l'équipe là. Merci.
2: Pomme ne m'a pas donné là. Direct.
1: Mais bon. Pour toi après Sandy, elle a un bon cœur après.
3: C'est là.
1: Voilà, ce n'est pas loin.
3: Moi, je t'ai dit, c'est un duo qu'on ne peut pas séparer. C'est quoi tes méfaits?
2: Elle a dit, bon, tu laisses femme pour donner un garçon.
3: Mais ils ont groupé dessus,
2: faut laisser. Il y a moi qui dirais qu'il est avec
1: toi. Ce n'est
0: pas tout, il y a Apazaf.
1: Avec nous.
0: Nous sommes bel et bien dans la deuxième partie de notre émission. La question que je voulais poser pour commencer la deuxième partie, avant de te cuisiner un peu.
4: Ok, je suis prêt.
0: Il y a Sandy qui attend ça. Et on va te cuisiner un peu. Quelles sont les réalités de la vie chrétienne en France?
4: Franchement, en France, c'est compliqué. Parce que déjà dans l'atmosphère, vous allez sentir comme une hostilité à l'évangile. Tu te mets dans la rue, par exemple, tu commences à prêcher. Quelqu'un peut te cracher là-dessus facilement. La police peut venir te prendre. Voilà. Et ce qui est bizarre, c'est que...
0: Tu vois des vidéos où on fait des groupes pour chanter dans la rue, souvent dans les supermarchés.
4: Oui, ça c'est en fait ceux qui connaissent leurs droits, parce que normalement, on a le droit de prêcher quand on est constitué en association. Donc, lorsqu'on voit, par exemple, des groupes en train de chanter ou en train de prêcher, c'est que c'est une association qui est en règle aux yeux du ministère de l'Intérieur et tout ça.
0: Qui est déclarée,
4: qui a un numéro, qui a l'agrément, ainsi de suite. Voilà, donc ces personnes-là sont alignées aux yeux de la loi.
3: Si je me lève, je prends mon micro, je sors dans la rue, Jésus vous aime, j'aurai des conséquences.
0: En fait, ici, là, tout le monde prêche dans la rue.
4: Effectivement, mais là-bas, c'est différent. Là-bas, c'est différent. Et même, ce qui est dommage, c'est que la police même, elle te voit en train de prêcher. Elle sait que tu as le droit. Elle sait que tu as le droit, mais elle va t'embarquer et puis te déposer un peu plus loin. Te dire non, il faut arrêter. Il ne faut pas emmerder la paix des gens. C'est du harcèlement, ainsi de suite. Laisse chacun vivre ce qu'il croit, ainsi de suite. Alors que non, tu es dans ton coin. Tu ne vas même pas vers les gens. Tu es dans ton coin, tu prêches juste comme ça, on te dit que tu embêtes les gens parce que tu parles de Jésus. Alors que si tu parles d'autre chose, il n'y a pas de problème. Il n'y aura pas de problème. Donc c'est vraiment compliqué. Donc ça c'est d'un. De deux, les gens même là-bas, les anciens, vont te dire ici, c'est le cimetière des ministères. Moi, plusieurs personnes me l'ont dit. Plusieurs personnes, même des serviteurs de Dieu, me l'ont dit. Lorsque dans mes temps d'épreuve, pendant 9 ans, je n'arrivais pas à me retrouver autre, j'ai eu des personnes, malheureusement, c'est vrai que ça peut scandaliser certains, mais j'ai eu des prédicateurs, des personnes connues, des hommes de Dieu, qui m'ont dit, attrape une sœur, tu l'enceintes, tu auras tes papiers. Parce que les deux voies les plus faciles pour avoir les documents, les papiers là-bas, c'est soit de se marier avec une Française, soit de faire un enfant avec une Française.
0: D'accord.
4: Parce que quand tu es l'époux ou l'épouse d'un Français, tu as le droit d'avoir les papiers.
0: Facilement.
4: Ou quand tu es parent d'un enfant français, tu as cette possibilité-là. Donc il y a plusieurs qui m'ont dit, mais prends une sœur, tu l'enseignes, ou bien tu te maries.
1: J'aime la souffrance,
4: C'est marié sans amour. Non, mais il y a beaucoup,
3: Il y en a qui font un contrat.
4: Un contrat. Oui, un contrat, mais franchement, je ne pouvais pas m'engager dans un contrat. Parce que quand tu t'engages dans un contrat, non seulement c'est un mensonge, ça c'est un. De deux, tu es engagé pendant minimum 4 ans.
3: Dans ce contrat-là.
4: Oui, dans le mariage, 4 ans.
0: C'est-à-dire 4 ans, tu dois profiter.
4: En fait, tu n'as pas de documents. Tu pourras avoir les documents de 3 mois, ainsi de suite. Mais pour avoir les documents permanents, pardon ?
1: Et non, 4 ans, tu ne l'aimes pas, mais vous êtes là, hein ?
3: C'est ça. L'obligation de vivre ensemble, de dormir ensemble.
4: Tout à fait, tout à fait.
3: Et puis, de vivre comme monsieur et dame.
4: Tout à fait. Et puis, avant de te donner le document permanent, il y a une enquête. Il y a une enquête qui est menée. Enfin, les gens vont regarder. Est-ce que vous entrez ensemble? Est-ce que vous sortez ensemble? Tout ça.
3: Savoir que c'est un mariage contractuel.
4: Mais c'est ce que je suis en train de dire, en fait, parce qu'il y a des enquêtes. Les gens vont se dire, attends, mais vous avez signé le papier, mais on sait que vous ne vivez pas ensemble. Vous ne vivez pas ensemble.
0: Non,
4: en fait, il y a des enquêtes, il y a plein de choses qui se font. Il y a vraiment une enquête qui est faite par rapport à la personne. Ça, c'est un. De deux, généralement, les femmes, elles savent dans quelle situation tu es. Donc, elles te font chanter. Il y a plusieurs personnes qui se sont engagées, oui, qui se sont engagées dedans, mais le salaire du monsieur, c'est elle qui le gère. Hein. Wow. C'est elle qui le gère. Tu n'as rien à dire parce que si tu veux dire quelque chose,
3: elle
4: appelle juste. C'est toi qui as tout à perdre. Elle n'a rien à perdre.
1: Mm-hmm. Elle est chez elle, dans son pays. Toi
4: oui,
1: qui,
4: elle dans son pays. Elle ouais. appelle tout simplement. C'est toi qui payes la maison. Mm-hmm. Aïe. Tu n'as pas dit que tu es son mari. Tu payes la maison, tu payes le loyer et autres et toutes ces petites courses, c'est toi qui t'en occupes. Et même le reste de ton argent. Peut-être c'est ton transport que tu vas enlever dedans. Quoi. Mmh. Ton transport pour aller au travail.
3: Et puis au cas où tu tombes malade.
4: Voilà. Sinon, non. Tout le reste, c'est elle qui gère. Oh. Donc, être dans ce chantage-là.
1: Non. 4 ans.
4: Et en plus, tu sais que tu es dans un mensonge. Parlons de mensonge, justement. Je vais me confesser un peu. Est-ce qu'il y a le droit?
1: Oui, bien sûr.
3: Oui, voilà. On est d'accord. Oh, on est d'accord.
4: Quand je suis arrivé, il y avait ces deux options qui m'ont été proposées. Et la troisième option, c'était de demander l'asile. Donc, de demander l'asile, de dire, par exemple, que dans ton pays, les gens en veulent à ta vie, ainsi de suite. Et ça coïncidait avec les mouvements, la crise électorale en Côte d'Ivoire.
1: 2011, voilà.
4: Avant
1: 2002,
4: ça.
1: 2002, là
0: 2010-2011.
1: Oui, il y avait 2002, puis 2010-2011.
4: C'est ça. En fait, c'est dans la période, là.
1: Voilà.
4: Donc, on me disait, bon, voilà, voici ce que tu peux faire et tout, puisque tu ne veux pas. Enceinte une seule, tu ne veux pas te marier.
1: Aussi, voilà.
4: Voici ça, au moins, c'est un petit péché.
3: C'est
1: pratique. Ouais, voilà. Oui, là tu dis que, en fait, comme j'aimais celui qui était au pouvoir, là,
4: c'est
1: et puis il a été destitué, et on veut ma vie dans mon pays.
4: C'est ça,
1: donc,
4: je suis en danger.
1: Ah, ok.
4: Je suis en danger. Et comme la France est un pays de droit, je viens vraiment en exil ici.
1: Là,
4: ça m'a expliqué autre et tout ça. Et puis, je suis tombé dedans. Essayez, peut me confesser. Aïe. Mais c'était trop chaud.
1: Ouais,
4: je suis. On a fait le dossier.
3: Mais pour ça aussi, il faut avoir des avocats, il faut avoir des personnes qui se chargent de votre dossier.
4: Oui, parce qu'en fait, ça s'autofinance les honoraires.
1: Voilà.
4: Parce que dès que tu es enregistré comme demandeur d'asile, il y a des aides que l'État te donne.
3: Okay.
4: Donc, dans ces aides-là, il y a une partie qui revient à l'avocat. Vous discutez de tout ça avant de signer le contrat. L'avocat te dit non, tu n'as pas à payer.
1: Okay.
4: C'est l'État qui va te donner l'argent tous les mois. Mm-hmm. Et dans cet argent-là, je vais prendre une partie pour mes honoraires.
3: Okay.
4: Donc, c'est pas toi qui payes l'avocat.
0: Mmh.
4: Ouais. Oui.
1: Donc, la suite, Sandy en train de ménager.
4: Donc, on fait tout. Et voilà, on fait le dossier bien bétonné là. Je me rappelle par exemple que j'ai un ami, je ne vais pas dire son nom, un ami serviteur de Dieu qui avait aussi fait ça. Et quand on fait le dossier, il y a un jour où on se présente un peu comme à une audience.
1: Ouais,
4: il y a un jury qui est là et tout, des psychologues et tout, qui te posent des questions.
3: Pour voir si ton histoire, voilà.
4: Si ton histoire tient.
0: Qu'est-ce que j'avais?
3: Attends, vas-y.
1: Oui, c'est ça, votre
4: cas. Il arrive. Donc,
1: ça arrive. Hein. Dans ce qui arrive chez toi, là, tu veux sortir, aller regarder.
4: Il y a un de mes devanciers qui avait déjà fait ça 6 mois avant moi.
1: Ok.
4: Et à son audience, on a pu voir un peu comment ça s'est passé. Mais le gars, il pleure. Seigneur.
1: Ouais.
4: Il parle.
1: Un acteur!
4: Non, il parle de ses parents imaginaires qui ont été tués.
0: Mais il
4: pleure à chaud de l'âme.
1: On dirait les servantes, quand Paquinou arrive là, elle tue les hommes, les tantes là seulement, sont au village.
3: Ma maman est morte, c'est même pas tellement qu'elle s'en va quand elle là-bas.
1: Hey, non, c'est fini.
4: Non, il pleure. Donc il est venu m'expliquer. Et puis lui, il a eu ses documents. Hein.
1: Mais quelqu'un qui pleure comme ça.
4: On lui a donné les documents et autres.
1: Okay.
4: Et donc, je me suis dit, OK, il n'y a pas de souci, je me suis préparé. Et avant d'y aller, le Seigneur me dit, clairement qu'il ne va pas me donner les documents par le mensonge, ni par le mariage, ni par les histoires d'enfants. C'est-à-dire que les trois solutions qu'on m'a données là.
1: Faut supprimer même.
4: Oublie même.
1: Cancel, faut delete même.
4: Oublier ça même.
1: Ouais.
4: Et ça, c'était. Et ça, c'était la veille de mon audience. J'ai dit, ah, mais on est dernier.
0: Enfin, comment?
4: Il y a fois qu'on ne m'a pas entendu. On sait jamais.
1: Ouais, c'est pas le diable. Le diable aussi, hein, non, ah, ça, non, c'est...
4: Ah, non, franchement, je... c'est pour ça. Parce qu'en fait, hors antenne, tout à l'heure, je disais aux sœurs que c'est vraiment la grâce de Dieu. Pour ne pas que les frères et sœurs qui m'écoutent se disent « Ah, mais le gars, il était dur, il était fort. » Rien du tout. C'est pas moi. C'est la grâce du Seigneur. Donc, c'était à la veille. Le lendemain, on arrive. L'audience devait avoir lieu à 9h30. Je vais avec mon avocat, qui est un très grand avocat congolais. Il a été même... parmi les avocats du papa qui était à La Haye. J'ai fini de parler. J'ai fini de parler. Voilà, il était parmi eux. Juste pour dire que c'était quelqu'un vraiment d'expérimenté.
1: Oui, une notoriété. C'est donc ça. Quand lui vient, son nom est sur un dossier.
4: Effectivement.
1: On dit forcément, ils vont valider.
4: On arrive à 9h. L'audience devait commencer à 10h30. À 9h30. On arrive à 9h, ça devait commencer à 9h30. Donc on s'installe dans la salle d'attente pour attendre 9h30 avant de commencer, effectivement. On va dans la salle d'attente, on cause jusqu'à 10h30.
3: Vous oubliez que...
4: On a oublié. À 10h30, on regarde lui, il regarde l'œil, il dit « Aïe, mais il est 10h30 !» Et puis on s'élève, on part. Les gars disent « Non, mais c'est déjà mort. » Attends, mais vous n'allez pas déplacer comme ça un président, un juge et autres s'asseoir là, vous attendre pendant une heure.
3: On fait un appel, on vous écrit pas, rien vous cherche
4: du tout.
3: Pas.
4: Rien du tout, parce qu'en fait, nous, on savait, c'est nous qui devions nous présenter.
1: Voilà.
4: C'est un peu comme si tu as une émission à la radio Fréquence Vie. Ben, à l'heure, Daniel ne va pas t'appeler quoi, pour te dire « Allô, mais il y a une émission, où tu es où ?» et tout. Non, non, non, non, c'est toi qui dois te rendre. Oui. En plus, c'était dans notre intérêt à nous. C'est nous qui voulions les papiers. C'est comme ça que ça a été fermé. On nous a chassés.
3: Il n'y a pas d'appel.
1: Il a trop dormi.
4: C'est ça. En fait, c'est là où tu vois que vraiment...
1: C'est Dieu.
4: Non, c'est le
1: Seigneur.
4: Voilà,
1: il ne veut pas partager sa gloire, en fait, quoi.
4: Effectivement.
1: Non, non.
4: Effectivement. Il me l'avait dit et j'avais dit cela, ce jour-là, la veille, justement, j'avais dit ça à une servante de Dieu, que je salue au passage, si elle m'écoute, la prophétesse du Tosier. Je lui ai dit, ah, maman, voici ce que le Seigneur m'a dit. Elle dit, bon, on va prier. Parce qu'en fait, elle ne pouvait pas me réveiller dans ma souffrance de 9 ans, là. Elle me dit, il ne faut pas partir. Donc elle m'a dit, bon, on va prier. Quand il a fini, je l'ai appelé, je lui ai dit, ah, voici ce qui s'est passé. Elle dit, vraiment, le Seigneur, là. Quand il t'a attrapé comme ça.
1: Ouais.
4: Et après ça, c'était tellement dur. Là, je rebondis sur une autre histoire pour confirmer qu'effectivement, ce n'est pas moi, c'est la grâce de Dieu qui m'a gardé. Je rencontre, j'étais dans le bus, je vois une sœur, une blofouet, qui commence à bouger. Je me dis, attends, mais depuis je suis là, je prie, je jeûne, je fais tout, il n'y a rien là. Et si j'attrapais une sœur même rapidement, même
1: ça va aller vite.
4: Et puis, tellement que le diable, il est démoniaquement malin, la sœur blanche, hein, elle avait sur sa main là, le tatouage, la carte de la Côte d'Ivoire.
1: Ouais, pour dire qu'elle est fan des Ivoiriens même. C'est son pays du rêve même.
4: Elle t'a dit orange, blanc, vert. Donc elle bouge, elle me regarde, elle fait les clins d'œil façon. Elle dit ça va. Et puis elle dit oui, ça va. Puis elle dit ah, mais vous êtes de quelle origine et tout ça. Elle dit de la Côte d'Ivoire. Elle dit ah, mais donc c'est la famille. Elle a commencé à me parler Nouchi. Elle a commencé à me parler Nouchi. Elle me parle Nouchi et autres. Et on a échangé les numéros. On est dans la confession. Hein.
1: Oui.
4: On échange les numéros.
1: Il y a Esther CI qui est en train de noter.
4: C'est
1: là.
4: Ça. On échange les numéros, on discute, on se parle le lendemain, ainsi de suite, jusqu'à ce que on fixe un rendez-vous. On ne s'est plus vu. Hein.
1: OK.
4: Mais on a commencé, on va dire, à flirter au téléphone. Par les messages sensuels, ainsi de suite, au téléphone, les paroles, ainsi de suite, jusqu'à ce qu'on fixe un jour où on devait commettre le péché ensemble.
1: Ok. Toi, ton projet lointain, Et toi, ton projet lointain, c'était le papier derrière.
4: Exactement,
1: ça.
4: Exactement. Voilà.
1: Donc sinon, c'est pas elle-même, c'est
4: non,
1: derrière.
4: Non, c'est pas elle, c'est derrière là.
1: Voilà.
4: Et en même temps aussi, le diable te dit dans ton oreille, ah, mais attends, blofoué comme ça, donc toi dans ta vie là, tu vas jamais manger blofoué. Non. Donc on fixe le jour et j'étais là. Et Dieu soit béni, je suis parti voir un de mes frères, le pasteur Serge Sagesse, qu'on peut trouver sur Internet. Vous tapez Serge Sagesse, vous allez le voir. Je vais le voir, je lui dis, mon frère, je vais te dire un truc, mais il ne faut même pas essayer de me décourager. Même, quoi que... Non, pas juger.
1: Pas juger, pas me décourager, c'est gamé.
4: Ça ne va pas passer.
1: C'est gamé actuellement même.
4: C'est ça. Non, je le préviens d'abord. Parce que je ne sais pas quel verset tu vas faire sortir et puis je ne connais pas. Donc je viens te dire, là, On était jeudi, samedi là. Moi, je m'en vais coucher avec une sœur. Dieu le dit ça clairement. Hein. Mm-hmm. Je m'en vais coucher avec une sœur.
3: Je vais commettre mon péché.
4: Tout ce que toi, tu vas faire, faut prier pour que je ne meure pas là-bas. Mm-hmm. Pour que dès que je finisse, je puisse me repentir. Je lui ai dit ça comme ça. Je lui ai dit ça comme ça. Jeudi. Donc, jeudi, après le soir, quand j'ai fini de lui parler, je parle à la fille. Le lendemain, vendredi, j'arrive plus à joindre la sœur. On était en décembre. Et c'était le 31 décembre que cela s'est devenu. Wow. J'ai mis quoi sur la veille de prière même.
1: Wow.
4: C'est le 31 décembre que les choses devaient se faire. Le vendredi, j'arrive pas à joindre la sœur. Le samedi, j'arrive pas à joindre la sœur. J'arrive pas à la joindre. Là, on était en décembre. Jusqu'à, c'est en février que la sœur me rappelle. Vous savez ce qui s'est passé? Elle était dans le coma.
1: Wow.
4: En fait, elle a eu une infection au niveau de ses poumons qui n'avait pas été vue, traitée. Et c'est ça qui l'a plongée dans un coma. Donc, de ce lendemain-là, décembre jusqu'en février, elle était dans le coma.
1: Ouais.
4: Et pendant ce temps-là, le Seigneur a eu le temps de me délivrer. Voilà, parce que bon, j'arrivais pas à la joindre. Je me suis dit, bon, après, je me suis rendu compte, en fait, c'était le diable même. C'était le diable. C'était le diable et autres.
1: Ouais.
4: Et jusqu'à ce qu'un jour, pendant que j'étais en train de prier, le Seigneur me renvoie dans Genèse du chapitre 20, le verset 6, où il parlait à Abimélec en disant, je sais que tu es intègre et que tu es fidèle. C'est pourquoi moi, l'Éternel, je t'ai empêché de pécher.
1: Mmh,
4: Donc c'est Dieu lui-même qui m'a empêché. Yeah. Sinon, si c'était moi-même là.
1: Non, toi tu vois déjà papier là, c'est papier là.
4: Non, j'étais gâté. Donc quand elle est revenue, bon, j'étais déjà, voilà, j'avais déjà restauré ma communion avec le Seigneur. J'étais déjà ferme et puis voilà.
1: Abazaf est avec nous dans ce studio. Merci, Abazaf. 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
4: Je sais de quoi je parle.
1: Mais ça l'a raté. Hein. 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
1: Abazaf.
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1: Yeah. Et comme il le dit, là, peut-être Wendy va te cuisiner tout à l'heure avec des jeux. Mais je me souviens, il y a un chef, un ami qui me disait un jour, Tao, il est marié en fait. Quoi. Il dit, Tao, tu vois, à un moment donné où il est avec sa femme, Joe, moi je cherchais à checker à côté. Quoi. Tu vois, non, il va au village, il arrive au village. Tu vois, au village, arrive, il y a la sœur. Ah, bonne arrivée. Donc, lui, il a vu une sœur qui est bien. Dit Joe. Il a commencé à converser avec la sœur. Et j'ai dit, bon, c'est mieux que je concrétise en même temps. Parce que là, je suis venu pour deux jours au village. Donc, ça vient bouger à Abidjan. Tu vois, non? Donc, il dit, pendant qu'ils étaient en train de marcher, là, j'ai pris la sœur par la main. Et pendant que nous marchions, la sœur est tombée évanouie en même temps. Tombée évanouie.
4: Ouais.
1: Aïe! Il est supprimé. Qu'est-ce que se passe? Elle se relève. Quand il avance, elle tombe encore. Elle se relève. Dieu lui dit, tu ne vas pas toucher à la sœur là, sinon elle va mourir. Donc Dieu lui dit que faut oublier. Il dit Tao, tu vois,
4: c'est que
1: la sœur a perdu connaissance à cause de moi parce que là où je partais avec elle, Dieu n'était pas d'accord.
4: Dieu ne voulait pas.
1: Et donc ça, voilà, quand j'écoute ton histoire, il dit waouh. Oui. Donc il y a des personnes comme ça.
4: Oui,
1: voilà,
4: oui.
1: Tu dis non, Choco, faut oublier même. Ouais. Sinon la femme là, parce que je me dis quand vous êtes rencontrés, elle ne t'a pas parlé de cette infection.
4: Non.
1: Vous avez fini le programme bien, vous elle parlez de love. Allô bébé, ça va? Elle était en pleine forme.
4: Ouais. Elle-même elle ne savait pas.
1: Vous programmez la multiplication parce que là, si elle a un enfant, tu as le visa.
4: Comment tu as su? C'était prof.
1: C'est ça.
4: Bien tracé.
1: Le calcul était clair.
4: Mais Dieu ne voulait pas.
1: Et puis,
4: c'est
1: d'un coup, il y a infection qui est sortie. Ouais, ouais. Combien de mois?
4: En fait, puisqu'elle ne savait pas, personne ne savait. C'est pour c'est ça que ça n'a pas été traité jusqu'à ce que ça la conduise dans le coma.
1: Et comme tu l'as dit là, Dieu t'a amené à l'histoire d'Abimélec pour dire, parce que je sais que tu es intègre, je t'ai empêché.
4: C'est ça.
1: C'est fort, c'est fort, les amis. Donc, allez-y sur YouTube, allez-y sur les réseaux sociaux si vous êtes à l'écoute de la radio. Abazaf est avec nous là. là, pour ne rien manquer, hein, son actualité actuellement. Wendy a un jeu pour toi, deux jeux même, et puis après on va évoluer là. Wendy, c'est bon, tu es prête?
0: C'est bon, c'est bon.
1: D'accord. On commence par lequel des jeux?
0: On commence par Arrête-moi si tu veux. Le jeu est très simple. Tu ne dois pas répéter le même mot deux fois.
1: Ok.
0: Okay. Une causerie, simplement, mais tu ne dois pas répéter le même mot deux fois.
1: Voilà, Sandy, il faut bien écouter après un stylo pour checker. Ou... là.
0: C'est une conversation, moi je te pose des questions, elle aussi, Dany aussi, s'il a des questions.
4: Bon, tu ne dois pas répéter le même mot deux fois.
5: Oui. Par exemple, si je te demande.
0: Est-ce que ça va?
5: Voilà, est-ce que ça va?
0: Tu dis oui encore.
1: Bon. T'as perdu.
4: Ok, d'accord, je vois.
1: Are you ready? T'es prêt? On est bon?
4: I'm ready.
1: D'accord, let's go!
0: C'est bon? On peut commencer? Parce que la semaine, là, il m'était demandé, mais vos jeux que vous faites, là,
4: je
0: vous propose.
4: Je savais pas que...
1: Ça va tomber si toi.
0: Il s'attendait déjà au jeu de...
4: Des lettres.
0: Le baccalauréat ou quoi?
1: Oui, la lettre de la vie.
0: J'attendais à ça, en fait.
1: Ah.
0: On a changé. Donc, on va commencer sans dire.
1: Yes.
0: Et Dany, ça va bien?
4: Je vais très bien.
0: Comment tu te sens à présent?
4: Agréablement.
0: Tu es sûr?
4: Très sûr.
5: Très. Je vais très bien. Tu es sûr? Très. Deux fois très, hein?
1: Ouais, t'as vu, non? Il dit, non, la date un peu plus tôt.
0: Vigilante, mais.
4: Tu t'es arrêté sur le dernier mot.
5: Rapide,
1: la date a perdu, c'est fini.
4: Facilement comme ça.
1: C'est fini, non, parce qu'il y a un deuxième jeu.
5: On va lui donner une autre chance quand même. On va essayer. On va lui donner une deuxième chance.
4: Okay, petit boucan, hein.
1: Ouais, donc, facilement comme ça.
5: Par exemple, dis-moi, est-ce que tu as des collaborations avec d'autres chanteurs, que ce soit ici ou là-bas?
4: Oui.
0: Comme qui?
5: Jess seulement?
0: Et
4: uniquement lui. Pour le moment.
5: D'accord. En France, là, est-ce qu'il y a des partenariats qui sont en vue?
4: Au niveau de la France, on n'a pas encore fait.
0: Est-ce que tu as des collaborations avec d'autres chanteurs?
5: En France, là-bas?
0: Pas forcément, bon, là-bas comme ici.
4: Ici, j'en ai eu une. Là-bas, c'est peut-être à venir.
5: D'accord. En tout cas...
1: Et une, là, c'est avec qui, en fait?
4: Ben, j'ai mentionné son nom tout à l'heure.
1: Oui, c'est ce que je demande.
4: En tout cas, je ne vais pas répéter.
5: Moi, j'ai entendu Jess. Est-ce que c'est la même personne?
4: C'est tout à fait lui.
1: Ok, d'accord.
0: C'est quoi ton nourriture préférée?
4: Foutou sauce graine.
0: Mais t'as pas encore mangé?
5: N'as pas encore mangé ça?
4: Non.
0: Pourquoi?
4: J'ai pas encore eu l'occasion.
0: Mais c'est ta nourriture préférée?
4: C'est ça.
5: En fait, moi hier, il est venu ici avec son épouse, non?
0: Si, oui, si.
4: Exactement.
5: Elle va bien?
4: Très bien.
0: Elle vit ici ou elle vit en France?
4: Nous vivons ensemble là-bas.
0: En France?
4: Mais là, nous sommes de passage ici.
0: D'accord. Donc vous retournez quand?
4: Bientôt. Elle retourne la semaine prochaine et moi la semaine qui suit.
0: Ah d'accord.
5: En même temps, n'oublie pas, hein, il a un programme, il a deux concerts ici, n'est-ce pas?
4: c'est confirmé.
6: Oh là, elle leur a donné le pouvoir de devenir enfant de Dieu.
1: Plus vous posez la question, il ne sait plus. Est-ce que j'ai déjà dit oui? Est-ce que j'ai déjà dit non? Est-ce que j'ai déjà dit...
4: Je réfléchis sur deux champs en même temps. En même temps que je réfléchis à ce que je vais dire, en même temps, est-ce que je n'ai pas déjà dit ça? C'est pas facile.
1: C'est pas facile.
0: La deuxième fois, il a compris.
5: Il a compris le système du jeu.
0: Immédiatement, donc le deuxième jeu.
1: Bien, le deuxième jeu.
0: Le deuxième jeu. À qui est cette voix? On met simplement un titre et tu nous donnes le nom.
4: Ça va aller. Parce que j'écoute pas beaucoup de chansons.
0: Ça va aller. Donc, Dany va nous mettre le premier titre.

0: I don't know.
1: Yeah, ok. Wendy?
2: Donc, c'est le titre Imagine Me.
1: Imagine Me, il y a Kirk.
2: Kirk Franklin.
1: Un titre
2: que nous croyons appartenir à un artiste mondain. C'est du gospel anglophone. Yeah. C'est du Kirk Franklin. On passe là en Côte d'Ivoire. Hein.
0: Tu connais, oui, bon, je connais pas la chanson, mais je sais. Par contre, il y a un Zoulouman qui s'appelle. Bon, un Zouglou Gospelman qui s'appelle Richard Créné. Créné.
1: Yeah! Wow!
2: Je connais pas la chanson, mais. Il s'agit bien de Richard Créné. On s'en va évangéliser. C'est un évangéliste sur un rythme purement ivoirien et on aime bien.

0: de toi.
1: Je voulais dire, il y a son fan ici. Hein. Il s'agit bien de Yaziel.
2: Est-ce que, ok, oui.
1: Tu le connais.
2: Anciennement Holocauste.
0: Voilà,
1: bien évidemment, Yaziel. D'accord. Le titre Love de toi. Il s'appelait auparavant Holocauste, comme tu l'as dit. Désormais, c'est Yaziel. Mm-hmm. Love de toi, il parle de son amour pour notre Père à tous.
2: Amen.
1: La suite. À qui est cette voix?
2: Ma voix, c'est une fille.

0: C'est flou.
1: Non, en fait, j'ai jamais entendu la chanson, mais j'essaie de voir un peu si je reconnais la voix.
2: Mm-hmm. Ok.
1: Mais ça vient pas.
2: Ça vient pas. Wendy. Ah, attends, c'est Sandy qui voulait. Ah, oh, d'accord, d'accord. Oui, Wendy.
0: Ah, tu voulais parler
2: aussi. Non, non, donne, donne.
0: Danser.
2: Ah, elle danse avec ses doigts.
0: Derry Jess.
2: Derry Jess.
0: Je t'aime, son titre. Dans son concert au Koweït a été une réussite et on l'aime bien.
2: Oui. C'est nomme le commercial de Jésus.
0: Le commercial de. Il y a le marketing de Jésus.
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1: la voix ressemble à.
3: On vient rendre le game sale.
1: Abby.
3: Avec Tigouin, il des rappeurs. Toclo, Toclo, la force.
1: C'est lui, c'est Abby. Non, c'est Abby. Abby Melka.
2: Abimelka,
1: oui, c'est mon frère. Donc même si je ne connais pas la chanson, je connais sa voix.
0: Balle perdue,
1: parce que Toklo Toklo qui est sorti là, c'est.
0: Lui, il a beaucoup cru dans son gospel urbain. Allez sur YouTube et écoutez son tout dernier single, Confession.
2: Confession.
0: Confession. Comment on appelle ça, mais balle perdue.
2: Balle perdue. Franchement. Ça, c'est en toi et Dieu. Il y a plein de titres.
1: Écoutez, Confession, c'est vraiment profond. Confession, c'est vraiment profond. J'ai eu la grâce d'écouter ça avant-hier, je crois.
2: Oui.
1: Et franchement, c'est profond. C'est l'expression d'une âme. C'est bon.

0: Paraît-il quand
1: tout ça parce qu'on pose une
2: question. Il s'agit bien de Big T avec son titre On s'en jaille. Il est en Europe avec toi à la base. Hein,
0: voilà.
3: Effectivement.
2: Le dernier.
0: Donc c'est 8 là. Il a combien 3 points hein, sur 8. Il a 3.
2: Oui, 3.
0: D'accord.
2: Le dernier, on écoute très bien.
3: Je connais la chanson, mais je connais pas l'auteur.
0: Hein?
3: Je connais la chanson, mais je connais pas l'auteur.

0: En fait, j'ai vu la vidéo, un groupe, un genre, choral, façon, mais. J'aime bien la chanson, mais je
1: connais pas l'auteur. Tu connais pas l'auteur.
2: Oh, dommage, dommage.
1: Poto encore, poto.
0: Vraiment, poto, gros.
2: Poto. Limo Blaze. Voilà, il a été invité en Côte d'Ivoire pour le République Festival.
1: Ouais.
2: On a vraiment adoré sa prestation.
1: Limo Blaze.
0: Mais ça, c'est Abazaf.
1: Oui, là, c'est Abazaf. Oui. Il est 14h50 là. Alors, Abazaf, on va avoir une sur l'actualité, hein, ton actualité. Et puis, est-ce que c'est possible de t'inviter? Voilà. Il nous reste 5 minutes. Alors, dis-nous ton actualité. Et puis, est-ce que c'est possible de t'inviter? En nous rappelant que l'album de Abazaf est disponible ici à la boutique de la radio.
0: Tout à fait. L'album est disponible. L'album que nous avons baptisé Néa Archie, qui veut dire Nouveau Départ. Un album de 8 titres inspiré par le Saint-Esprit avec une atmosphère de grâce. Est disponible, hein, comme tu l'as dit, en support CD et clé USB,
1: okay.
0: Ici même au sein de la radio. Et je suis là jusqu'au 18, donc je suis disponible effectivement pour tout type d'événements, que ce soit des mariages, des croisades, des concerts. Conférences, ainsi de suite, effectivement des concerts. Je donne les deux numéros. Le premier, c'est le 01 60 22 10 34. Je répète, 01. 60 22 10 34. Le deuxième, 07 14 13 99 19. 07 14 13 99 et 19.
1: Ton message à l'endroit de la jeunesse, puisque c'est ça, hein, les chants que nous recevons là, il faut quel est ton message à l'endroit de la jeunesse qui nous suit actuellement?
0: Mon message à l'endroit de la jeunesse, c'est tout simplement que chacun comprenne que la jeunesse n'est pas éternelle. La jeunesse n'est pas éternelle. Et. Quel que soit l'âge qu'on a, nous avons un temps court fixé par le Seigneur et il faudrait mettre ça à profit. Donc non seulement en se donnant au Seigneur, mais aussi en travaillant pour lui. Parce qu'on peut avoir des récompenses ici-bas sur terre, mais la récompense que le Seigneur donne, elle est éternelle et elle est plus glorieuse.
1: Amen.
0: Donc j'encourage vraiment les frères et les sœurs à mettre leurs talents, leurs dons et leurs grâces au service de Dieu. Parce qu'il est le meilleur rémunérateur. Voici.
1: Amen, amen, amen. Est-ce que Sandy, tu as le numéro là? Revenir tout doucement sur le numéro de téléphone. C'est vrai que nous vous proposons Tribunal. Vous écoutez C'est ainsi, vous écoutez Elia. Mais c'est un album de 8 titres. On vous dit et on peut vous rassurer, les amis, que l'album est d'excellente qualité. Hein, ne pensez pas que c'est juste les 3 titres. Non, non, non. Allez-y. 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Sandy?
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1: Si tu as un message, un mot à l'endroit de ton épouse, qu'est-ce que tu peux lui dire? Voilà, si elle a l'écoute de la radio.
3: Faut tout s'entraîner ce week-end.
0: Elle est à l'écoute, elle est à l'écoute.
1: Ok.
0: Donc je bénis le Seigneur pour la grâce qu'il m'a accordée de croiser son chemin.
3: L'amour.
0: Et de me la donner.
2: Oh là là,
0: voilà,
2: c'est chichou.
0: De me la donner comme. Comme compagne de tous les jours, mon assistante personnelle partout, que ce soit dans la rue, spirituellement, physiquement, dans la maison, dans la chambre, à tous les niveaux.
1: Wow.
0: Merci beaucoup, que le Seigneur te bénisse abondamment et que le Seigneur ne cesse de t'élever afin que toi aussi tu puisses me pousser.
3: Amen.
1: C'est moment à Abazaf ou c'est comment, Dieu?
0: Comment?
1: C'est moment à Abazaf ou.
0: Oui, on peut l'appeler maman Abazaf. On l'appelle maman Nadine. Son prénom, c'est Nadine.
1: Voilà.
0: Donc, maman Nadine, maman plus elle l'appelle.
3: Maman,
0: et d'autres l'appellent maman Ebouy, comme c'est le nom de famille.
1: Ah, Ebouy, d'accord.
0: Le nom de famille.
3: En tout cas, moi particulièrement, j'attends le photo sans graine du week-end.
1: Voilà.
3: Parce qu'après le concert, on doit se remotiver,
0: recharger.
3: Voilà, se recharger. Donc maman Abazaf, hein, il y a toute l'équipe, voilà, avec Daniel Tao qui est là.
1: C'est Tao Daniel.
3: Tao Daniel. Ah, TD. Voilà, TD, c'est encore plus simple. On viendra certainement, voilà, on va appeler et puis on va passer. aussi manger notre photo sans
0: se mettre bien.
1: Merci à Bazaf.
0: Merci beaucoup à vous.
1: Toujours un plaisir de te recevoir ici à Babi et surtout sur les antennes de la radio Fréquence. Il même à l'extérieur, là, il nous écoute. Oui. Il suit les émissions. Merci beaucoup à Bazaf. C'est notre là-bas. Ambassadeur du côté donc de la France. Yeah, merci. Wendy, Sandy, c'est la fin.
3: Oui.
2: Ouais, c'est la fin.
3: En tout cas, on a été très très content de vous avoir eu, de vous avoir enjaillé depuis 13h jusqu'à maintenant 15h. On espère vraiment que vous aussi, vous avez pris plaisir à nous écouter et surtout à écouter le témoignage de notre Apazav Chou. Soyez patient, attendez le temps de Dieu.
0: C'est ça.
2: Yes, soyez patient, c'est la fin de cette émission. Je vous donne rendez-vous le vendredi pour notre émission Jouer Gagner à partir de 11h. D'ici là, restez bénis, que le Seigneur vous accompagne dans tout ce que vous faites. Et n'oubliez pas que nous vous aimons, mais que le Seigneur vous aime encore plus. Au revoir.
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versets 18 et 19. 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Viens confier ton année scolaire, celle de tes enfants et ton concours à Dieu. Parce qu'avec Dieu, un nouvel avenir...

0: voix qui dit Dieu vous aime.
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Ta parole est une lampe à mes pieds et une lumière sur mon sentier. Psaume 119, verset 105.

0: Amen. Shalom à toutes et à tous. Bienvenue dans votre émission de méditation, ce rendez-vous privilégié avec la parole de Dieu. Ensemble, ouvrons nos cœurs, ouvrons nos Bibles afin de recevoir la sagesse du Seigneur. Ensemble, méditons avec
1: les jeunes.
0: Je suis Alexis Oplignon-Bracois à ce microphone pour l'animation de cette émission qui est réalisée par Tonton Emmanuel et Tonton Édouard. Cet après-midi, nous sommes en compagnie de la jeunesse de l'église des assemblées de Dieu de Akwedo Atier, Temple La Providence, représenté ici par trois de ses membres. Ils vont se présenter pour que vous puissiez faire connaissance avec nos invités. Je commence par la dame.
2: Dabila Docas, bonjour madame. Je suis mère de famille au sein de la jeunesse de l'église de La Providence.
0: Sois la bienvenue.
2: Merci beaucoup.
0: Ensuite, nous avons
3: David Ouraga. Je suis chargé du pôle emploi au niveau de la jeunesse.
0: Bienvenue aussi à David. Et enfin, nous avons
4: Bada Otiniel, je suis membre de la jeunesse.
0: Nous sommes heureux de recevoir la jeunesse de l'église des assemblées de Dieu de Akwedo Atier Temple La Providence. Avec nos invités, nous allons méditer la parole de Dieu, bien évidemment. Mais avant, nous voulons profiter de cette introduction pour remercier le pasteur principal de cette assemblée qui répond au nom de Bada Dominique et aussi remercier le président de la jeunesse, monsieur Gabin Kwame, qui nous permet de pouvoir être avec sa jeunesse. Le texte que nous propose notre guide de méditation, le rendez-vous avec Dieu 2026 pour ce jour, est 2 Chroniques chapitre 36, les versets 11 à 16. Avant de passer à la méditation de notre texte, nous allons recommander ce temps de prière et de réflexion sur les Saintes Écritures au Seigneur et nous prions avec Bada.
4: Bon, je fais la prière. Seigneur, nous te recommandons ce moment, que toi-même tu puisses nous conduire dans cette méditation. Et tu viens prendre le contrôle, au nom de Jésus. Amen.
2: Amen.
3: Amen.

0: Pour ceux qui nous prennent en marche, vous suivez l'émission Méditons ensemble avec les jeunes. Nous sommes avec la jeunesse de l'église des assemblées de Dieu de Akwedo Aché Temple Providence. Avec eux, nous méditons dans le livre de Deux Chroniques, le chapitre 36, les versets 11 à 16. Nous passons à la lecture de notre texte avec Dorcas.
1: Deux Chroniques, chapitre 36, versets 11 à 16. Sédécias avait 21 ans lorsqu'il devint roi et il régna 11 ans à Jérusalem. Il fit ce qui est mal aux yeux de l'Éternel, son Dieu, et il ne s'humilia point devant Jérémie, le prophète, qui lui parlait de la part de l'Éternel. Il se révolta même contre le roi Nebuchadnezzar, qui l'avait fait jurer par le nom de Dieu, et il raidit son cou et endurcit son cœur au point de ne pas retourner à l'Éternel, le Dieu d'Israël. Tous les chefs des sacrificateurs et le peuple multipliaient aussi les transgressions, selon toutes les abominations des nations, et il profanait la maison de l'Éternel qu'il avait sanctifiée à Jérusalem. Au verset 15, l'Éternel, le Dieu de leur paix, donna de bonne heure à ses envoyés la mission de les avertir, car il voulait épargner son peuple et sa propre demeure. Au verset 16, mais il se moquait des envoyés de Dieu, il méprisait ses paroles et il les raillait de ses prophètes, jusqu'à ce que la colère de l'Éternel contre son peuple devienne sans remède. Amen.

0: Nous venons de faire la lecture de notre texte dans la version Louis II. Nous allons passer à l'observation de notre texte en présentant le livre de Deux Chroniques ainsi que le contexte de notre passage.
1: Alors, le deuxième livre des Chroniques retrace l'histoire des rois de Juda, donc depuis Salomon jusqu'à la destruction de Jérusalem et à l'exil, donc à Babylone. Concernant l'auteur du livre, il n'est pas vraiment mentionné, mais les théologiens pensent que ça, il peut s'agir de Esdras qui a écrit les livres parce que des informations ou des mots que Esdras a écrit dans son livre se retrouvent aussi dans le livre des Chroniques. Mmh. Donc, voici un peu. L'auteur, pour l'instant, demeure anonyme. Maintenant, par rapport au contexte du texte, le chroniste part déjà de Joacaz, qui était roi de Jérusalem. Donc, il a énoncé un peu le règne et la succession des différents rois jusqu'à ce que nous arrivons autour de Sédécia, qui a eu un comportement qui n'honore pas Dieu.
0: D'accord, nous allons donc entrer dans notre texte de Chroniques 36, versets 11 à 16. De quoi il est question dans ces versets? Pour vous donner l'idée générale du texte.
2: Bon, dans ce passage, il s'agit de Sédécias et le peuple qui ont quelque chose désobéi aux avertissements envoyés par Dieu.
0: Donc Sédécias, le peuple qui désobéit à Dieu. Nous allons donner les différents découpages de notre texte. Oui, allons-y.
2: Bon, ce texte est subdivisé en trois parties.
0: Exact.
2: De verset 11 au verset 14, on parle de la désobéissance du roi et du peuple. Au verset 15, on a l'avertissement ou l'appel à la repentance.
0: Ensuite.
2: Et au verset 16, on a l'endurcissement dans le péché et la sentence donnée par Dieu.
0: D'accord. Nous revenons à la première partie de notre découpage du verset 11 à 14 où il est question de la désobéissance du roi et du peuple aux yeux de l'Éternel. Nous pouvons le voir au verset 13. Il est dit, il se révolta même contre le roi Nebuchadnezzar qu'il avait fait tuer par le nom de Dieu et il lui raidit son cou et endurcit son cœur au point de ne pas retourner à l'Éternel. Éternel, le Dieu d'Israël. Au verset 12, quand on remonte, il fit ce qui est mal aux yeux de l'Éternel, son Dieu, et il ne s'humilia pas devant Jérémie, le prophète, qui lui avait parlé de la part du Seigneur. Donc, on voit que le roi était rebelle au commandement du Seigneur. Et au verset 15, on voit que le Seigneur envoie ses prophètes pour pouvoir interpeller et le roi et le peuple, mais il ne prit pas en compte les avertissements des prophètes. Enfin, le verset 16, qu'il parle de la colère de l'Éternel parce qu'ils ont méprisé les envoyés du Seigneur et la colère de Dieu est dit sans remède. Nous mettons ici fin à la phase d'observation de notre texte et nous allons aborder l'interprétation en citant à partir de notre texte les exemples à suivre et ceux à éviter. Nous commençons par les exemples à suivre. Oui, Bada.
2: Comme exemple à suivre, on voit les serviteurs qui ont apporté le message qui a été donné par Dieu. Ils n'ont pas fait comme on peut dire Jonas. Jonas n'a pas voulu aller où Dieu l'avait envoyé.
0: Exactement. Donc nous devons suivre l'exemple de ces prophètes-là qui ont écouté la mission que le Seigneur leur avait confiée. C'est vrai que le contexte n'était pas facile dans ce contexte de désobéissance où le peuple s'était détourné du Seigneur, mais ils ont obéi à la voix du Seigneur en annonçant la parole de Dieu en annonçant les interpellations du Seigneur. Voilà, donc ce sont des exemples à suivre. Nous aussi, nous devons être des serviteurs de Dieu, peu importe le contexte dans lequel nous nous trouvons. Nous devons parler de la part du Seigneur comme il nous l'a demandé. Exemple à suivre encore s'il en a, sinon nous allons aborder la fin des exemples à ne pas suivre. Dorcas?
3: On peut citer comme exemple à ne pas suivre, ne pas se moquer de la parole de Dieu. Voilà, et ne pas également mépriser les il s'agit de Dieu.
0: D'accord, donc ne pas faire comme le peuple qui s'est moqué des envoyés de Dieu qui les a méprisés. C'est pas un exemple à suivre. Un autre exemple à ne pas suivre.
1: Il ne faut pas mépriser les avertissements de Dieu. Et c'est ce qui s'est passé avec le peuple et avec le roi aussi. Il ne faudrait pas faire ce qui est mal aux yeux de l'Éternel.
0: D'accord. Donc, il ne faudrait pas faire ce qui est mal aux yeux de l'Éternel et s'endurcir dans son péché. Il ne faut pas aussi mépriser les envoyés de Dieu, ceux-là même que le Seigneur envoie pour nous interpeller afin de nous ramener à lui. Et il ne faut pas se moquer des serviteurs de Dieu. C'est des exemples à ne pas du tout suivre. Nous allons donner les vérités que nous voyons dans notre texte.
3: Dans ce texte, je dirais comme ça que Dieu est miséricordieux. Dieu est... Il est super, super patient. Voilà, il est aussi bon.
0: D'accord, nous voyons un Dieu qui est bon. Le texte nous révèle la bonté de Dieu. Parce que malgré le comportement du roi et du peuple, le Seigneur manifeste de la bonté envers ce peuple en envoyant des serviteurs pour les interpeller. Cela aussi montre de sa patience, parce qu'il ne les châtie pas directement. Voilà, il leur donne le temps de revenir à la raison. Donc on voit la patience de Dieu. Oui, une autre vérité.
3: Je dirais également que désobéir à Dieu a des conséquences.
0: Oui, désobéir à Dieu a des conséquences, comme le voyons au verset 16. Voilà, l'endurcissement, désobéir à Dieu a des conséquences.
1: Aussi, Dieu utilise ses serviteurs pour pouvoir interpeller.
0: Dieu utilise ses serviteurs pour pouvoir interpeller, pour pouvoir enseigner, pour que nous puissions revenir à la raison. Oui, une autre vérité que nous voyons dans notre texte. Nous voyons l'amour de Dieu.
1: L'amour de Dieu. Face à un peuple rebelle, le Seigneur a manifesté vraiment un amour. Il a envoyé des serviteurs.
0: On n'a pas dit un. Voilà. Des serviteurs. C'est dit qu'à plusieurs reprises, voilà, il est revenu pour les interpeller. D'accord. Donc, cela nous montre que nous aussi, nous ne devons pas craindre. Voilà, c'est vrai que notre Dieu punit le péché, mais il est amour et il veut que celui qui est dans le péché revienne à lui. Cela montre le grand amour de Dieu et on le voit aussi avec la mission qu'il a confiée à son fils Jésus qui est venu se donner en sacrifice pour que l'humanité puisse recevoir le salut. Donc notre Dieu est un Dieu qui aime, un Dieu aimant. D'accord, nous allons passer à la conclusion. Qu'est-ce qu'on retient de cette méditation?
2: Bon, de cette méditation, on peut retenir qu'il ne faut pas se moquer de Dieu. On peut retenir qu'il ne faut pas se moquer de Dieu et prendre en compte tous les avertissements qu'il nous envoie.
0: Il ne faut pas se moquer de Dieu, il faut prendre en compte les avertissements que le Seigneur nous envoie. Un autre message à retenir, Dorcas?
3: Moi, je dirais que quand bien même que Dieu soit amour, miséricordieux, on ne doit pas se permettre tout.
0: Voilà, Dieu est amour, il est miséricordieux, lent à la colère, mais on ne doit pas se permettre tout parce que le châtiment arrive. On a dit que la désobéissance a des conséquences. Voilà. Et Ouraga,
1: Ce qu'on peut retenir, nous savons que Dieu aime le pécheur, mais il n'aime pas le péché. Et lorsque le roi et son peuple s'est détourné, le Seigneur n'a pas en même temps prononcé la sentence. Il a manifesté de l'amour pour pouvoir les retirer de leur péché. Il a envoyé plusieurs serviteurs pour les ramener sur la bonne voie. Donc vraiment, nous avons un Dieu qui aime et quel que soit notre péché, nous savons que le Seigneur a la main tendue pour que nous puissions revenir à lui.
0: Donc c'est tout ce que vous avez dit. Notre Dieu est un Dieu d'amour et ce texte nous révèle encore l'amour. Combien grand est l'amour que Dieu a pour les hommes. Et malgré l'endurcissement du peuple, il a envoyé plusieurs serviteurs pour les ramener à lui. Et c'est lorsqu'il a vu que ce peuple était endurci et s'entêtait dans sa mauvaise voie qu'il a prononcé la sentence. Donc nous allons prier le Seigneur par rapport à ce que nous avons vu dans le texte. Nous allons prier avec David que le Seigneur nous aide à ne pas être comme Sédécias et ce peuple-là qui s'endurcissent dans leur mauvaise voie, mais que nous puissions revenir à lui et reconnaître que le salut se trouve en l'Éternel. Et notre Dieu, qui est fidèle et juste, nous pardonnera et nous serons délivrés de cette vaine manière de vivre. Nous prions avec David.
1: Seigneur, merci pour ta grâce. Merci pour ton amour. Par ta parole, tu nous fais du bien. Et aujourd'hui, nous avons appris que, Seigneur, tu manifestes encore et encore ton amour à notre égard. Nous te prions de nous aider afin que nous ne soyons pas persistants dans notre mauvaise voie. Et que nous nous tournions toujours vers toi, Seigneur. Aide chacun de nous à voir marcher dans la justice, dans la droiture, et à ne point, Seigneur, profaner ton temple, à ne point faire ce qui est contraire à ta volonté. Que ton esprit soit avec chacun de nous. En ton nom puissant, nous avons prié, Seigneur. Au nom de Jésus. Amen.
0: Amen. Nous voulons dire merci à nos invités. Merci à David. Merci à Dorcas.
1: Merci.
0: Et merci à Bada.
1: Merci.
0: Avec eux, nous avons médité dans le livre de 2 Chroniques, le chapitre 36, les versets 11 à 16. Mmh. Vous pouvez trouver le commentaire de notre test du jour à la page 288 de notre rendez-vous avec Dieu. Nous vous disons merci et nous vous donnons rendez-vous le mercredi prochain, toujours avec nos invités des Assemblées de Dieu de Akwedo Atie pour encore méditer la parole de Dieu, car sa parole est une lampe à nos pieds et une lumière sur notre sentier. Shalom.

Ta parole est une lampe à mes pieds et une lumière sur mon sentier. Psaume 119, verset 105.

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Bien-aimés auditeurs de notre magazine Le Bonheur chez soi, c'est un réel plaisir pour nous de vous retrouver en ce jour. Pour notre entretien de ce moment, nous verrons ensemble le plan de Dieu pour les parents et les enfants. Notre entretien se basera sur le passage biblique de Proverbes chapitre 4, verset 10. Écoute mon fils et reçois mes paroles, et les années de ta vie se multiplieront. Dieu est celui qui a établi, qui a institué le mariage, et si nous voulons avancer en ce sens, il est important que nous retournions à lui pour recevoir les conseils adéquats. La Bible, chers amis, est comme une carte. Dieu nous a donné cette carte afin que nous ayons de bonnes directions et arrivions en toute sécurité à l'endroit qu'il a préparé pour nous. Cette destination, chers amis, sur terre, est une bonne famille en très bonne santé. Jésus nous a dit, « Moi, je suis venu afin que les brebis aient la vie, et qu'elle ait cette vie en abondance. » Dans Jean chapitre 10, verset 10. Dieu est heureux, chers amis, quand il voit que nos relations familiales sont fortes et en bonne santé. Pourtant, il y a le divorce, même dans l'église. Il y a toujours des abus, même dans les églises, partout. Les parents rencontrent encore quelques difficultés avec leurs enfants. Il y a des parents qui ont recours à l'avortement. Et il y a des enfants qui souffrent d'abus. Dans certains pays, les enfants déposent des plaintes contre leurs parents. Et nous lisons même des histoires d'enfants qui se comportent de façon agressive envers leurs parents. L'apôtre Paul, chers amis, parle de l'état du monde dans les derniers jours. Il commence par définir le temps en disant, « Sache que dans les derniers jours, il y aura des temps difficiles, car les hommes seront égoïstes, amis de l'argent, fanfarons, hautains, blasphémateurs, rebelles à leurs parents, ingrats, irreligieux, insensibles et déloyeux, calomniateurs, intempérants, cruels, ennemis des gens de bien, traîtres, emportés, enflés d'orgueil, aimant le plaisir plus que Dieu. » Nous trouvons cela dans 2 Timothée 3, versets 1 à 4. En lisant cette liste, chers amis, nous pourrions identifier les comportements négatifs qui définissent notre monde relationnel. Hautains, rebelles à leurs parents, ingrats et déloyeux, cruels, traîtres, emportés, enflés d'orgueil. N'est-ce pas ce que nous voyons se produire dans de nombreux foyers aujourd'hui, chers amis? Quel remède Dieu a-t-il pour nous? Avant de développer notre sujet du jour, nous allons aller en musique pour vous permettre de mieux vous installer, chers auditeurs.

Oui, chers amis, ce n'est pas seulement dans les foyers des gens qui ne connaissent pas Dieu que cela arrive. Cela se passe même dans les foyers des gens qui vont à l'église de façon régulière. À la suite de cette liste faite par Paul, décrivant les gens dans les derniers jours, il ajoute ceci: ayant l'apparence de la piété, mais reniant ce qui en fait la force. Éloigne-toi de ces hommes-là. Il a dit que les gens religieux, les chrétiens, auront ces expériences dans leur milieu. C'est pourquoi il est important, chers amis, de ne pas être seulement religieux, mais d'être spirituel. Une mère spirituelle, un mari spirituel, une épouse spirituelle, des enfants spirituels. Une personne religieuse est une personne qui a accompli des devoirs religieux, mais elle le fait que pour l'extérieur. Une personne spirituelle, chers amis, est une personne qui croit à partir du cœur et dont l'expression externe de la religion est le produit de convictions intimes.

Et cela devient évident dans la façon dont nous communiquons les uns avec les autres, en tant que parents et enfants. Pour nous aider, chers amis, en tant que personnes spirituelles, la Bible fournit un certain nombre de directives relationnelles. Ce sont des commandements destinés à nous aider à créer un cadre et un modèle de base pour vivre avec les autres. Nous trouvons ces directives relationnelles dispersées à travers la Bible et elles peuvent être regroupées en plusieurs catégories. Certaines sont très génériques et s'appliquent généralement à tous les types de relations. D'autres sont spécifiques aux personnes entretenant des relations particulières, telles que les couples mariés, les parents, les enfants, les voisins ou les amis. Un bon exemple d'une directive relationnelle générique est la règle d'or, chers amis, que nous trouvons dans Matthieu 7, verset 12, qui dit « Tout ce que vous voulez que les hommes fassent pour vous, faites-le de même pour eux, car c'est la loi et les prophètes. » En un mot, si monsieur et madame veulent vivre dans un environnement sain, veulent avoir un foyer ou une famille en bonne santé, les enfants veulent être des membres de famille heureux, ils doivent appliquer cette règle d'or de Matthieu 7, verset 12. Et il y a plusieurs commandements qui s'appliquent à la manière dont les parents et les enfants doivent se comporter les uns envers les autres. Nous allons, chers amis, examiner 4 de ces commandements avec vous, si le temps nous le permet. Le premier commandement, chers amis, Dieu dit, « Enfants, honorez vos parents. » Une des directives les plus connues adressées aux enfants vient des 10 commandements, le décalogue. Cette directive qui se trouve dans la seconde moitié du décalogue traite des relations. Le premier commandement dans cette seconde moitié dit « Honore ton père et ta mère, afin que tes jours se prolongent dans le pays que l'Éternel ton Dieu te donne. » L'apôtre Paul fait cet intéressant commentaire comme quoi cela est le premier commandement avec une promesse. Dans Éphésiens 6, verset 2. Honore ton père et ta mère. Qu'est-ce que cela signifie pour vous, chers auditeurs, chers jeunes qui suivez cette émission? Comment faisons-nous cela? Nous honorons notre père et notre mère en étant respectueux dans les paroles et les relations et en ayant une attitude intérieure d'estime pour leur position. Le mot grec pour honorer signifie révérer, primer et valoriser, chers amis. Ici, vous pouvez raconter une histoire pour illustrer ce principe. Encore une fois, comment pouvons-nous honorer notre père et notre mère? Salomon, l'homme le plus sage, a exhorté les enfants à respecter leurs parents. Dans Proverbes chapitre 1, verset 8 à 13, « Bien que nous ne soyons plus directement sous l'autorité de nos parents, nous devons toujours obéir aux commandements de Dieu qui nous dit de les honorer. » Même Jésus, Dieu le Fils, lui-même, étant soumis à la fois à ses parents terrestres, a été un enfant obéissant, à son Père céleste également. Nous suivons l'exemple du Christ lorsque nous traitons nos parents de la façon dont nous nous approchons d'eux, avec révérence. Les honorer, chers amis, avec les actions et les attitudes, honorer leur volonté, exprimée ou non exprimée. Un fils sage écoute l'instruction de son père, mais le moqueur n'écoute pas la réprimande, nous dit Proverbe 13, verset 1. Oui, nous avons cet auteur chrétien qui a dit dans l'un de ses livres, Foyer chrétien, qui concerne les enfants et les jeunes, les adultes et les personnes âgées, il n'y a aucune période de la vie où l'on soit dispensé d'honorer ses parents. Cette exigence solennelle s'applique à tous les fils et toutes les filles. C'est l'une des conditions de la prolongation de la vie dans le pays que offrira à ceux qui auront été fidèles. Lorsque nous lisons ce passage, ce n'est pas parce qu'aujourd'hui nous sommes mariés, nous sommes autonomes, indépendants, que nous n'avons plus de respect, que nous ne devons plus avoir de respect pour nos bien-aimés, nos parents. Chers amis, honorer signifie respecter, traiter avec déférence, se soumettre à leur volonté. Cela signifie aussi, chers amis, avoir de l'amour, l'appréciation et l'affection pour eux. L'honneur est quelque chose qui commence à l'intérieur,
puis se manifeste extérieurement. Si vous avez l'honneur dans votre cœur, vos paroles en témoigneront également. Oui, chers amis, le premier plan que Dieu a pour nous, pour que nous ayons une famille qui est en bonne santé, c'est d'abord d'honorer nos parents. Le deuxième commandement, chers amis, c'est que les enfants doivent obéir à leurs parents. Enfants, obéissez à vos parents. La deuxième directive concerne la manière dont les enfants devraient se comporter envers leurs parents. Éphésiens 6, verset 1 dit, « Enfants, obéissez à vos parents selon le Seigneur, car cela est juste. » Les parents veulent le bien de leurs enfants. C'est pour leur bien quand ils leur demandent, disent ou défendent de faire quelque chose. Oui, chers amis, une des causes principales pour lesquelles le mal de faire sur le monde d'aujourd'hui est que les parents se laissent absorber par d'autres choses que celles qui est essentielle. De quelle manière se qualifier pour enseigner avec patience et bonté la voie du Seigneur à leurs enfants? Aujourd'hui, nous pensons qu'aller à l'église avec nos enfants suffit pour qu'ils soient de vrais chrétiens, pour qu'ils soient de bons enfants. C'est le temps que nous devons avoir pour nous asseoir avec eux au pied de notre Seigneur Jésus-Christ à la lumière de la parole de Dieu qui les aidera à être de bons enfants. Si le voile cachant les réalités pouvait être tiré, nous verrions qu'un très grand nombre d'enfants qui se sont égarés ont été soustraits aux bonnes influences par suite de cette négligence. Oui, parents, pouvez-vous vous permettre de faire la même expérience? Aucune activité ne devrait prendre à vos yeux une importance telle qu'elle vous empêche de consacrer à vos enfants tout le temps nécessaire pour leur faire comprendre ce que signifie obéir au Seigneur et avoir en lui la confiance. Et aussi obéir à ses parents. Oui, la nature et les résultats de l'obéissance aux parents sont importants que la Bible les répertorie parmi eux. Et on trouve ceci. Enfants, obéissez en toutes choses à vos parents, car cela est agréable dans le Seigneur. Enfants, obéissez à vos parents dans le Seigneur, car cela est juste. Dans Éphésiens 1, verset 6. Et comme nous l'avons lu un peu plus haut dans Colossiens 3, verset 20. Écoute, mon fils, l'instruction de ton père et ne rejette pas l'enseignement de ta mère. Proverbe 1, verset 8, renchérit cela. Les deux premières directives, étaient, chers amis, nous donnent des instructions claires sur la façon dont les enfants devraient traiter leurs parents. Les honorer et leur obéir sont les principes fondamentaux dans ces deux directive. Oui, chers amis, nous parlions du plan de Dieu pour les parents et pour les enfants. Nous venons de voir ce qui concerne les enfants, c'est d'honorer leurs parents et de leur obéir également. Qu'en est-il des parents? Nous allons repartir en musique avant de poursuivre.

Oui, chers amis auditeurs, nous sommes de retour au studio. Pour ceux qui nous prennent en marche, sachez que nous sommes à notre magazine « Le bonheur chez soi ». Et le sujet que nous partageons avec vous, c'est le plan de Dieu pour les parents et les enfants. Après avoir vu ce qui concerne les enfants, nous verrons maintenant avec vous, chers amis, ce que les parents doivent faire pour qu'il y ait une famille en bonne santé. Parents, instruisez vos enfants. Mais la Bible ne fournit pas de directives, seulement dans un sens. La manière dont les enfants devraient agir envers leurs parents. Dieu aussi s'intéresse aux parents qui ont aussi un devoir vis-à-vis de leurs enfants. La Bible possède également, chers amis, des directives pour les parents afin qu'ils sachent comment se comporter avec leurs enfants. La troisième directive que nous allons examiner aujourd'hui se trouve dans l'Ancien Testament. Dans Proverbes 22, verset 6. Instruis l'enfant selon la voie qu'il doit suivre, et quand il sera vieux, il ne s'en détournera pas, nous dit le sage. Ce verset a créé à la fois la confusion et l'incompréhension chez les parents. Le commentaire biblique chrétien dans lequel nous avons tiré quelques explications nous dit ceci. Beaucoup de parents ont pris ce verset comme sanction pour forcer leur enfant à suivre la profession ou le métier qu'ils aimeraient qu'ils fassent. Ce n'est pas ce que ce verset dit. Ainsi, ils ont apporté la tristesse et la déception sur eux-mêmes, car l'enfant, en grandissant, prend souvent une voie totalement différente de ce que le père aurait voulu qu'il suive. Le verset exhorte plutôt, chers amis, les parents à connaître la voie dans laquelle leur enfant, dans sa spécificité, pourrait plus servir lui-même et les autres, et dans laquelle il trouvera plus de bonheur. La station spécifique dans la vie indiquée pour l'homme est déterminée par ses capacités. À chaque individu, Dieu a attribué une place dans son grand plan. Dieu a équipé l'homme avec les capacités nécessaires pour remplir cet endroit spécial. Par conséquent, chers amis, le choix d'un travail pour la vie devrait être en ligne avec la pente naturelle. Les efforts des parents et de l'enfant doivent être dirigés vers la découverte du type de travail que le ciel a déjà déterminé pour l'enfant. La parole inspirée déclare que ce verset enjoint aux parents à diriger, à éduquer, à développer, mais que pour ce faire, ils doivent eux-mêmes comprendre la voie que l'enfant devrait suivre. Parfois, les parents veulent que leurs enfants suivent leurs traces. Un enseignant veut que son fils soit un professeur. Un avocat veut que sa fille soit une avocate. Un médecin veut que son fils soit aussi un médecin. Et un charpentier veut que son fils soit un charpentier. Les parents peuvent pousser leurs enfants à être ce qu'ils avaient espéré être, mais qui n'y sont pas parvenus eux-mêmes. Mais dans le processus, ils peuvent projeter leurs rêves et souhaits sur ceux de leurs propres enfants. Parce que les enfants ont des personnalités et talents différents. Leurs intérêts peuvent ne pas être les mêmes que ceux de leurs parents. En fin de compte, ils sont frustrés parce qu'ils ne peuvent pas poursuivre leurs propres intérêts. En tant que parents, chers amis, nous devons comprendre que notre première et plus importante responsabilité est de les amener à connaître Dieu. Cela doit être notre objectif plutôt que de pousser nos enfants sur le chemin d'une carrière spécifique. Le passage suivant des Saintes Écritures est le schéma qui est récité matin et soir par les Juifs jusqu'à présent, chers amis. Écoute Israël, l'Éternel notre Dieu est le seul Éternel. Tu aimeras l'Éternel ton Dieu de tout ton cœur, de toute ton âme et de toute ta force. Et ces commandements que je te donne aujourd'hui seront dans ton cœur. Tu les inculqueras à tes enfants. Et tu en parleras quand tu seras dans ta maison, quand tu iras en voyage, quand tu te coucheras et quand tu te lèveras. Deutéronome 6, verset 4 à 7. Pour les Juifs, la première chose à faire, c'était de faire connaître Dieu à leurs enfants. Et par la suite, l'enfance à la lumière de la parole de Dieu saura quoi faire dans sa vie. L'apôtre Paul ajoute, « Et vous, pères, élevez vos enfants en les corrigeant et en les instruisant selon le Seigneur. » Éphésiens 6, verset 4. Instruisez votre enfant à travers votre exemple, comme un train avec un moteur
guide les wagons. Vos enfants vous suivront où que vous les menez. Alors soyez un bon modèle, chers parents. Instruisez-les avec patience, tendresse, avec beaucoup d'amour. Instruisez-les sur le fait que leur âme est la première chose à être considérée. Apprenez-leur à avoir une bonne connaissance, une bonne compréhension de la Bible. Instruisez-les à faire de la prière une habitude quotidienne. Instruisez-les à assister aux services religieux régulièrement et à s'engager dans la vie et le ministère de l'Église. Instruisez-les à soutenir l'Église avec leur temps, leur talent et leur trésor. Instruisez-les à apprendre et à compter sur la foi comme la clé qui ouvre les portes du ciel. Instruisez-les à être obéissants à Dieu et à vous-même. Instruisez-les à dire la vérité. Instruisez-les à connaître Dieu, à faire confiance à Dieu, à aimer Dieu, à servir Dieu, à parler de Dieu, à vivre pour Dieu. Enfin, le dernier plan que Dieu a pour que nous ayons une famille en bonne santé. Parents, n'irritez pas vos enfants. Dans le Nouveau Testament, nous trouverons la dernière directive que nous examinerons ensemble. Père, n'irritez pas vos enfants de peur qu'ils ne se découragent. Colossiens 3, verset 21. Oui, chers amis, Paul a écrit ces mots à l'église de Colosse, mais il a également écrit des mots similaires à l'église d'Éphèse. Et vous, pères, n'irritez pas vos enfants, mais élevez-les en les corrigeant et en les instruisant selon le Seigneur. Éphésiens 6, verset 4. L'église de Colosse et d'Éphèse n'existe plus, mais nous, nous sommes aujourd'hui des chrétiens et nous avons besoin de ces conseils-là. Dans cette compilation magistrale des écrits de cet auteur chrétien, nous pouvons lire. Souvent, nous agissons davantage pour provoquer ce que nous voulons obtenir de nos enfants. J'ai vu une mère arracher de la main de son enfant quelque chose qui lui faisait plaisir. Celui-ci, ne comprenant pas pourquoi, s'est senti injustement traité. Une querelle entre eux deux a suivi, à laquelle une correction sévère a apparemment mis fin. Mais ce combat a fait sur un tendre cœur une impression qui ne s'effacera pas facilement. Cette mère n'a pas agi sagement, chers amis. Elle n'a pas évoqué le lien entre la cause et l'effet. Sa réaction sévère et injustifiée a suscité chez l'enfant les pires sentiments qui, en des circonstances semblables, se réveilleront et se consolideront. Oui, parfois, les parents consacrent trop de temps à trouver des fautes chez leurs enfants dans tout ce qu'ils entreprennent. Écoutez ces paroles, chers amis. Vous n'avez pas le droit d'assombrir le bonheur de vos enfants par un nuage de tristesse avec des critiques ou des réprimandes sévères pour des fautes sans importance. Lorsqu'il s'agit de vraies fautes, elles doivent être envisagées selon le degré réel de leur gravité et traitées comme telles et avec fermeté pour éviter qu'elles ne se reproduisent. Mais les enfants ne doivent pas être voués au désespoir. Au contraire, avec une certaine dose de courage, ils peuvent faire des progrès. Oui, chers amis, nous avons besoin d'avoir une famille en bonne santé. C'est pourquoi ces quatre directives que nous venons de partager avec vous sont nécessaires et indispensables pour aller de l'avant dans la construction d'un foyer heureux. Oui, chers amis, pour terminer, sachant que la Bible regorge de beaucoup de directives pour nous enseigner sur la façon dont nous devrons nous comporter les uns envers les autres, en tant que parents et en tant qu'enfants. Nous avons appris aujourd'hui que nous devons honorer nos parents, nous, enfants. Nous devons obéir à nos enfants. Nous aussi, parents, nous devons apprendre à instruire nos enfants, à connaître Dieu et à marcher sur le droit sentier. Et enfin, nos parents, ne devons pas les irriter. Oui, chers amis, Dieu désire que nous soyons, que nous ayons plutôt des relations saines et positives avec nos enfants. Il veut que nous reflétions la relation que nous avons avec lui. Mais pour que cela arrive, nous devons nous associer avec lui. Que l'Éternel vous bénisse. Que l'Éternel vous aide à consolider vos relations au sein de votre foyer.
pour que lorsque notre Dieu reviendra dans sa gloire, nous soyons heureux d'avoir toute la famille réunie avec nous. Nous vous disons au revoir et vous donnons rendez-vous pour la suite de cette série. C'était un réel plaisir pour nous de vous avoir avec nous. Au revoir et à très bientôt. C'était Pasteur Tano Salomon pour Radio Mondiale Adventiste. Au revoir et que Dieu vous garde.

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1: Je vous salue dans le précieux et le puissant nom de Jésus-Christ de Nazareth. Nous bénissons Dieu pour cette grâce spéciale qu'il nous fait encore. Je voulais saluer toutes les femmes partout où vous nous entendez maintenant. Soyez salués. Vous savez, j'ai un fait pour les femmes dans les pays nommés islamiques, donc Iran, Arabie Saoudite, Maroc, toutes ces femmes oppressées, opprimées par la religion. Prions que le Seigneur vous fasse grâce. N'allons jamais arrêter de prier pour vous. Vous êtes dans notre cœur, soyez fortes, soyez courageux, ça va aller. Le Seigneur va vous faire grâce. Aujourd'hui, je veux saluer également les servantes de Dieu qui sont dans le ministère en plein temps ou en mi-temps. Que Dieu vous bénisse. Nous allons aujourd'hui faire un clin d'œil vers vous. Je salue les révérends aussi. Ils disent que moi, j'aime trop les attachés. Moi, je vous aime. Vous êtes les papas. On vous aime beaucoup, vous savez. Hein. Merci pour tous ceux qui nous soutiennent parce que j'arrête pas de dire que ce ministère est soutenu plus par les hommes que par les femmes. Donc, Papa Sinali de l'église Amen de Yopougon. Tous les jours, je vais te saluer. Que le Seigneur te bénisse énormément. Aujourd'hui, c'est spécial encore. Nous recevons une servante de Dieu admirable, une femme avec un cœur spécial, avec un esprit distingué que j'aime énormément. Elle n'est pas seule. Elle est venue avec une âme aussi éclairée comme elle-même. Et donc, c'est le pasteur Faye Katia. Merci d'être à Abidjan.
2: Merci.
1: Elle nous
2: merci.
1: Vient de Londres. Ivoirienne, Ivoirienne, mais elle est là-bas. Le Seigneur l'a mise là-bas pour qu'elle soit une bénédiction pour ces femmes-là. Et c'est une femme extraordinaire. Dieu te bénisse merci. Encore, que j'aime merci. Beaucoup. Elle est accompagnée par le pasteur Simao, Joséphina. Voilà, comment ça va?
3: Ça va très bien, merci.
1: Et voilà, c'est lui qui nous a permis d'être ensemble là maintenant, qui nous a permis vraiment de rencontrer le pasteur, c'est le missionnaire Soro Chélé. C'est un homme formidable, c'est mon petit frère. Je l'aime beaucoup. Alors aujourd'hui, nous allons parler, puisqu'elle est servante de Dieu, et puis elle est maman pasteur. Généralement, quand je m'en vais souvent, on me dit « maman pasteur ». Je suis toujours obligée de leur dire que moi, je ne suis pas maman pasteur. Parce que je ne suis pas mariée à un pasteur. Qui vous a mis à ministère des mamans? Vos histoires des mamans, là, moi, je vous ai dit. Donc, il faut voir ça. On t'appelle maman tout le temps et puis après, on t'insulte. Quand tu déconnes un peu, on t'insulte. On oublie que tu étais mon maman. Pourtant, c'est vous qui aimez appeler les gens maman. Et puis après, il faut pas faire. Et moi, je quitte le ministère. Elle est possédée. Quelqu'un, toi, tu as appelé maman, elle est possédée. Tu vois ta gamme. Faut changer, hein. Ok, pasteur. Comment ça va?
2: Ça va
1: bien, non?
2: Ça va bien.
1: Alors, donc, on va aller directement. On va mettre les pieds dans le plat. Alors, vous êtes femme de pasteur, vous êtes épouse mariée à un serviteur de Dieu, ça veut dire, et vous-même, vous portez une vision, et vous êtes même à Abidjan pour ça, parce que le Seigneur vous envoie chaque année ici pour nous faire du bien. Vous êtes partie, mais vous n'oubliez pas que vous venez de quelque part, et ça, c'est très bien. Alors, pour vous, quelle est la différence? Est-ce qu'il y a une différence? Est-ce qu'une femme de pasteur est obligée d'être une servante de Dieu? Est-ce que vous faites ça parce que votre époux est pasteur? Ou bien que vous avez reçu l'appel?
2: Merci. Merci, missionnaire Nafi, pour la grande question. Tout commence déjà dans notre intimité avec le Seigneur. Avant d'être femme de pasteur, d'être maman pasteur, on est d'abord la fille du roi des rois. Amen.
1: Amen.
2: Et il nous a donné cette mission-là d'aller par toutes les nations et faire des disciples. Ça, c'est une chose. La deuxième chose, il parle des talents ou des dons. Amen. Donc à chacun d'entre nous, il a donné un talent, il a donné un don. À d'autres, il a donné un ministère. Donc d'abord, avant d'être la femme du pasteur X ou Y, il faut d'abord savoir ce que le Seigneur attend de toi. Amen. Qu'est-ce qui t'a appelé à faire dans cette nation dans laquelle il t'a emmené, dans ce monde dans lequel il t'a emmené? C'est quoi le but, toi d'abord principalement, avec le Seigneur? Et puis après, ça découle. Mais c'est pas... On peut le voir où une femme est femme de pasteur et elle aussi elle a un appel, elle a une vision avec le Seigneur qui n'est pas forcément la même que celle de son mari. Ça peut arriver.
1: D'accord, pasteur Sonia avait ajouté quelque chose.
3: J'aimerais ajouter que effectivement, une femme de pasteur n'a pas forcément peut ne pas forcément être pasteur elle-même. Elle peut être appelée plutôt dans la compassion.
1: Par exemple,
3: aider les veuves. Elle peut être plutôt de côté de la visite des orphelins. Non.
1: Elle n'est pas obligée de toujours être à la chaire, de prêcher.
3: Il y a même des pasteurs qui ont peut-être, la femme a peut-être un appel qui est prophétique. Nous pouvons trouver des cas comme ça. Le pasteur, il a un appel pastoral sur sa vie, mais sa femme peut avoir un appel évangéliste, un appel prophétique, voire d'autres appels. Ou docteur encore.
1: J'aime bien ce que vous énumérez, pasteur Simao. J'aime bien ça. Pourquoi? Parce que j'ai l'habitude de dire que manifester l'amour aussi, c'est un ministère. Ce n'est pas vu au milieu des gens, mais c'est un ministère que Dieu nous donne. Donc vous pouvez être maman pasteur, vous êtes effacée. Et puis on ne vous voit pas, vous ne dirigez pas, peut-être que quand c'est nécessaire, mais vous aimez les gens et les gens restent dans l'église à cause de l'amour que Dieu a mis dans votre cœur pour les gens. Et donc ça fait que même en dehors de la communauté, les voisins, partout où vous êtes, cet amour est dans l'entreprise où vous travaillez, si Dieu vous a fait la grâce de travailler, c'est une bénédiction. Pas toujours de venir attraper, vouloir prêcher, vouloir faire le show qui fait qu'on dit que la femme du pasteur, elle est chaude depuis son tchourou là ne finit pas, elle est chaude depuis quand elle voit un sac de quelqu'un, non, le Seigneur dit donne-moi, elle est chaude depuis celle qui est en concurrence avec toutes les femmes de l'église, et donc c'est pas ça en fait, et je suis d'accord avec vous. Alors moi, l'autre question que je voulais vous poser au pasteur Kitty, c'est est-ce que la femme du pasteur, l'épouse du pasteur, qui elle-même a déjà une vision, pendant que son mari a une vision, et comment vous gérez ça?
2: On va être clair, d'accord, on va faire tomber le voile, on ne va pas se cacher, ce n'est pas chose facile. Ce n'est pas déjà chose facile. Depuis le jardin d'Éden, quand Adam et Ève ont mangé le fruit interdit, il y a quelque chose de fort qui est rentré entre la femme et l'homme, qui est l'esprit de compétition, qui est la concurrence. Jusqu'à aujourd'hui, ça demeure. C'est pas facile. Déjà, même sans appel, sans ministère, un homme et une femme mariés qui se trouvent dans un foyer, l'esprit de concurrence rentre. Je dis que deux valent mieux que un. Mon premier, je dirais pas disciple, mais le premier qui est à côté de moi, qui m'aidera à servir Christ, qui m'aidera à m'élever encore à des niveaux élevés avec le Seigneur, c'est mon mari.
1: Yes.
2: Et vice versa, c'est ma femme.
1: Yeah.
2: Donc, on n'est pas, même si les visions sont opposées,
1: on n'est pas des adversaires.
2: Voilà, on n'est pas dans le même
1: domaine. Mais par contre, il y a un truc qu'il faut relever, pasteur Simao, je voulais. Un truc où souvent on trouve aussi, ça moi par contre, ça m'a un peu choqué, où l'épouse ne vient pas faire culte avec son époux et elle est dans une autre communauté exerçant là-bas. Quel est votre regard là-dessus? Son époux a une communauté et elle trouve que non, son appel auprès d'un autre serviteur de Dieu. Et donc, tous les dimanches, elle est là-bas, pendant que l'époux, lui, il est là. Je pense que tu veux dire quelque chose.
2: Si on regarde à la lumière de la parole, c'est contradictoire. Deux valent mieux que un. Deux valent mieux que un. D'accord? Parce que quand l'un tombe, l'autre peut le relever. Donc, si le mari n'a pas de ministère, on peut comprendre. Mais du moment qu'il les est, s'il a quelque chose, la cote... L'autre moitié qui est à côté doit l'épauler, que ce soit la femme ou l'homme.
1: Parce que Joe, moi je ne viens pas dans l'église de ton mari, toi tu t'assois ailleurs, moi je vais te suivre. Tu pourras toi-même, ton propre mari, tu ne peux pas venir l'écouter. Et puis c'est moi qui vais venir m'asseoir pour l'écouter. En fait, c'est pourri, mais après, c'est cette triste vérité qui peut être sous-entendue.
3: Normalement, la vision doit être une. Même si vous êtes appelé à faire différentes branches, la vision, quand vous vous mettez ensemble, c'est que Dieu vous a amené à faire une vision ensemble. La femme, elle est de l'homme, plutôt.
1: C'est
3: la femme devait suivre normalement, je pense, l'homme priait dans des églises différentes. Moi, je pense que c'était comme disait le pasteur Katia Faye, c'est un peu contradictoire, je dirais.
1: Donc, s'il y a un conseil à donner à ces femmes-là qui font
3: parce
1: ça...
3: Parce que les enfants iront où, alors?
1: Ah, voilà. Moi, mais j'ai même pas pensé aux enfants, même.
3: Moi, j'ai mon exemple. J'étais un peu perturbée parce que mon père était catholique. Et ma mère était... c'était pas pasteur, mais... C'est-à-dire que... nous, les enfants, on était ballottés gauche-droite. Tantôt, un dimanche, j'allais à la au catholicisme. L'autre, j'allais. Et il a fallu que j'ai grandi. Ça m'a déséquilibré un petit peu.
1: Oh là là.
3: Et grandisse un peu pour pouvoir faire, me mettre devant la face du Seigneur et faire un choix. Donc, si la femme est dans une autre vision et le mari dans une autre vision, comment ils font les enfants? Yes. Comment se passera le foyer qu'on construira?
1: Merci beaucoup, Pasteur. Ça, c'était un excellent témoignage et j'espère que vous allez en tenir compte. Les serviteurs de Dieu, les servantes de Dieu qui nous écoutent en ce moment, il faut en tenir compte, il faut penser aux enfants. On vous dit tout le temps, les enfants des pasteurs là ne se convertissent pas facilement. Toujours on parle d'eux, on dit enfants des pasteurs. Mais c'est que les enfants la voient aussi. Parce que c'est que les enfants, c'est qui les captifs, c'est pas ce que vous faites à l'église le dimanche. C'est la vie de tous les jours là. C'est sur ça là, les enfants là se base pour voir s'il faut suivre Christ ou bien faut aller ailleurs. Donc ça là, déjà j'ai déjà reçu ici sur ce plateau des enfants de pasteurs qui sont venus donner leur cri de cœur pour dire que ils ont tellement de traumatismes quand ils sont enfants de pasteurs, il faut les aider. Et il faut arrêter de les critiquer, il faut prier pour eux, il faut les aider. Alors nous sommes en train de finir, nous allons demander au pasteur de nous donner le truc de la vision, c'est éclat éternel. Alors, éclat éternel, c'est le ministère que le Seigneur lui a donné. Pourquoi éclat éternel et qu'est-ce qu'elle attend, qu'est-ce qu'elle veut donner comme message à toutes ces femmes qui sont dans le Seigneur et qui l'écoutent en ce moment.
2: Amen, merci maman.
1: Et même qui ne sont pas dans le Seigneur.
2: Merci, missionnaire, ma fille. Éclat éternel vient de la vision proprement dit. Éclat éternel. La Bible dit que nous nous retrouverons dans sa présence et on sera dans son éclat glorieux et éternellement. C'est de là que vient le ministère. La vision, c'est vraiment former, ramener d'abord premièrement le réveil, mais apprendre aux chrétiens que l'évangile, c'est la simplicité. Amen. Christ, c'est pas samedi, dimanche ou dimanche, tous les dimanches avec ta Bible. Christ, c'est déjà chez toi à la maison. D'accord, avant que ça puisse impacter dehors. Et une vie d'intimité, une vie de sincérité, une vie vraie avec Jésus, c'est comme un parfum de grand prix qu'on a sur soi. On le sent à aussi loin que possible. Tous les enfants de Dieu, même les non-croyants, le voient. C'est ce fruit-là. Et vraiment, Mission Éclat Éternel, c'est vraiment ça. Nous ne sommes pas une église. Nous sommes juste un groupe représenté dans différents pays. Donc, on a des sœurs du Canada, de la
1: France. Que nous saluons.
2: Voilà, de la France,
1: de partout.
2: De la Belgique,
3: Abidjan aussi.
2: Et de la Côte d'Ivoire. On a même l'Angola. Okay. Le Seigneur nous emmène maintenant vers le Congo, Kinshasa et Brazzaville et tout. Donc, voilà, c'est pas un bâtiment, c'est pas un lieu, mais on se retrouve tous les...
3: C'est un corps.
2: Un corps. Une fois par semaine, on se retrouve en ligne et on partage comme le Seigneur nous met à cœur. D'accord. Notre verset favori, c'est dans celui de Actes, hein, au verset 10, je crois, où Paul et Barnabas se rendent dans une ville et là-bas, ils font marcher un paralytique. Amen. Quelqu'un qui était paralysé. Et après cela, cette ville-là était une ville d'adorateurs, de dieux, d'idoles. Et ils vont voir ce miracle s'accomplir. Ce qu'ils vont faire, c'est qu'ils vont vouloir adorer Paul et Barnabas. Ils vont vouloir les adorer. C'est dans Actes 14, à partir du verset 15. L'histoire commence un peu plus haut, mais nous, notre verset sur lequel la vision se base vraiment, c'est que quand ils vont faire ça, cette ville-là était une ville d'adorateurs de certaines entités, et ils vont surnommer une entité Paul et l'autre Barnabas. Paul voyant ça, ils se sont mis au milieu de la ville avec des offrandes pour vraiment adorer leur Dieu. Paul a déchiré ses vêtements. Il leur a dit, nous sommes des humains comme vous. Amen. Nous sommes ici pour vous annoncer la bonne nouvelle. C'est vraiment le but d'éclat éternel, en fait.
1: Amen. Alors, éclater en étant imprégné dans le Seigneur et en étant naturellement et humblement, simplement, en faisant les choses que Dieu veut, amen, que le réveil gagne beaucoup de cœurs et que, amen, beaucoup de personnes soient gagnées dans le Seigneur. Amen. Et les femmes savent qu'elles ont une lourde responsabilité. Je n'arrête pas de vous le dire. Vous avez la responsabilité de saler des vies. Amen. La responsabilité de saler des vies. C'est ça, c'est ce que Dieu attend de vous. Et vous allez voir comment vous allez être béni, béni, béni, béni. Alors, merci au pasteur Faye Katia. Amen. Merci au pasteur Simao. Nous nous retrouvons, elle sera encore avec nous pour une autre émission. Donc, ne ratez pas la prochaine émission. Que Dieu vous bénisse, portez-vous bien. Vous valez 100 kilos d'or. Prenez soin de vous et de tout ce qui vous entoure. C'était missionnaire Nafi Jarasuba. Bye bye.
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0: changera ta situation. Contact 07 06 67 73 01 01 22 51 14. Soyez les bienvenus à Bethesda. C'est déjà fait. 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
3: Madame et Monsieur, bonsoir. Abidjan accueillera du 19 au 22 octobre 2026 au Sofitel Abidjan, Hôtel Ivoire, la conférence internationale de la mobilité durable et du climat qui réunira près de 1500 participants issus d'une quarantaine de pays autour des enjeux liés au transport urbain, à la transition climatique et au développement durable. L'église La Maison du Salut et des Miracles, Temple Cité de Gloire, a accueilli la troisième édition du programme spécial Ma Saison de Gloire récemment dans la commune de Yopougon. Prière, louange, adoration et exhortation avec pour objectif de rechercher la présence de Dieu et de vivre une nouvelle saison dans la vie des participants ont marqué Ma Saison de Gloire, troisième édition 2026, des détails dans l'édition de 19h30. La 10e édition du RIA Rassemblement international des adorateurs se tiendra le dimanche 22 novembre prochain au stade Félix Houphouët-Boigny

0: industrielle et une analyse immédiate des informations sanitaires. À l'international, en France, la police a fait usage du lacrymogène hier mardi lors d'une manifestation dans les environs de la place de la République à Paris, la capitale française, 2 semaines après le début de la contestation lancée par les lycéens qui réclament davantage de moyens pour l'éducation alors que l'attention ne faiblit pas. Des heurts ont éclaté entre les manifestants et les forces de sécurité. Le mouvement fait désormais polémique au regard de son ampleur actuelle. En sport, pour terminer, football, fenêtre FIFA pour sa 208e et ultime sélection avec l'Albi Céleste, le capitaine argentin Lionel Messi s'est illustré de la plus belle manière en inscrivant un but et réalisant 2 passes décisives lors de la victoire de l'Argentine au Stade Monumental de Buenos Aires lors d'un match amical remporté 3-0 contre le Bénin hier mardi. Le capitaine argentin Lionel Messi range donc ses crampons en sélection nationale après avoir inscrit 126 buts et réalisé 67 passes en 208 sélections. Fin de ce flash d'information, ne manque surtout pas l'édition de 19h30.
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Chers amis à l'écoute, nous sommes à la sixième et dernière émission de notre série d'études sur les relations entre mari et femme. Si vous voulez avoir l'enregistrement de toute cette série, il suffit de nous le demander et nous vous l'enverrons gratuitement. Vers la fin de cette émission, nous vous donnerons notre adresse et le numéro de la cassette ou du CD. Le passage de la Bible que nous étudions est 1 Pierre chapitre 3, versets 1 à 7. De la part du Seigneur, l'apôtre Pierre s'adresse d'abord aux femmes, dans les 6 premiers versets. Ce sont ces paroles que nous avons considérées dans les 3 premières émissions. Depuis la 4e émission, nous regardons le verset 7 dans lequel l'apôtre parle au mari. Je le cite. « Marie, montrez à votre tour de la sagesse dans vos rapports avec votre femme, comme avec un sexe plus faible. Honorez-la, comme devant aussi hériter avec vous de la grâce de la vie. » Qu'il en soit ainsi, afin que rien ne vienne faire obstacle à vos prières. Après avoir regardé la première partie de ce verset, c'est-à-dire comment le mari doit montrer de la sagesse dans ses rapports avec sa femme, comme avec un sexe ou un vase plus faible, nous réfléchirons aujourd'hui à la deuxième partie du verset. L'apôtre ordonne ceci de la part du Seigneur. Honorez-la, c'est-à-dire honorez votre femme. C'est une déclaration étonnante pour bon nombre de maris parmi nous. Vous savez qu'il y a des personnes qu'il faut honorer, par exemple les autorités, mais vous n'avez jamais compté votre femme parmi ces personnes. Sachez donc que le Seigneur vous ordonne de donner à votre femme le respect et la considération qui lui sont dus. Mes amis, je vous accorde une pause pour vous permettre de vous remettre du choc que vous a causé la déclaration de l'apôtre.

Monsieur, maintenant que vous êtes en partie remis de votre choc, reprenons notre réflexion. Il y a beaucoup de raisons pour lesquelles vous devez honorer votre femme. Je vais en relever seulement quatre. Premièrement, vous devez honorer votre femme parce qu'elle est votre égale dans la grâce qui est en Jésus-Christ. En ce qui concerne la grâce de Dieu, votre femme a part au salut dans les mêmes conditions que vous. Écoutez ce que je lis dans Galates chapitre 3, les versets 27 et 28. Vous tous qui avez été baptisés en Christ, vous avez revêtu Christ. Il n'y a plus ni juif, ni grec, il n'y a plus ni esclave, ni libre, il n'y a plus ni homme, ni femme, car tous vous êtes un en Jésus-Christ. Marie, honorez votre femme comme vous devez le faire pour tous les pécheurs que Dieu le Père a donnés à son Fils. Jésus-Christ est venu mourir pour eux et il leur prépare une place au ciel. En honorant votre femme, vous honorez son Seigneur et le vôtre. Deuxièmement, vous devez honorer votre femme parce qu'en le faisant, vous vous honorez vous-même. Dans son épître aux Éphésiens, chapitre 5, versets 28 et 29, l'apôtre Paul déclare « Celui qui aime sa femme s'aime lui-même, car jamais personne n'a haï sa propre chair, mais il la nourrit et en prend soin, comme Christ le fait pour l'Église, parce que nous sommes membres de son corps. Votre femme est une partie de vous-même. Son honneur est donc votre honneur. Son bonheur est votre bonheur. Aussi, son humiliation est votre humiliation. Vous êtes son chef et donc son protecteur, celui qui la couvre. Si vous la méprisez et la déshonorez, que deviendra-t-elle? Quelle considération voudriez-vous alors que ceux du dehors aient pour elle et par conséquent pour vous-même? Honorez donc votre femme pour votre propre honneur. Troisièmement, vous devez honorer votre femme parce qu'elle est la personne la plus proche de vous. Si elle est vraiment votre femme, cela veut dire que vous avez quitté votre père et votre mère pour vous attacher à elle. Elle est donc la personne la plus importante pour vous sur terre. La nature elle-même et les lois de nos états confirment cette réalité. Illustrons cela. Depuis qu'elle est devenue votre épouse devant les autorités, elle porte votre nom, mais vous ne portez pas le sien. Si vous mourrez avant elle, on l'appellera veuve. Avez-vous remarqué qu'on dit très rarement « le veuf d'une telle dame décédée » Pourtant, naturellement, on parle de la veuve d'un tel homme. Ces choses ne sont pas vraies pour vos parents et vos amis, à qui pourtant vous donnez trop souvent la priorité et la considération qui reviennent de droit à votre femme. Monsieur, quand vous êtes malade, qui prend soin de vous? Votre femme, évidemment. Quand vos enfants sont malades, qui s'occupe d'eux? Votre femme, naturellement. Quand votre femme est malade, qui s'occupe d'elle? Elle-même, bien sûr. En plus de tout cela, la femme est celle qui vous éclaire par ses conseils avisés. C'est pourquoi l'adage dit bien « la nuit porte conseil ». Réfléchissez à ces choses et prenez sans tarder la résolution d'honorer votre femme. Mais surtout, honorez-la. Faites-le sans attendre.

Marie, le Seigneur vous ordonne d'honorer votre femme et vous remarquez vous-même que cela est juste et convenable. La quatrième et dernière raison que je relève se trouve à la fin du verset que nous étudions. La voici. Vous devez honorer votre femme pour que vos prières puissent monter jusqu'à Dieu. Dieu nous montre ainsi l'importance qu'il donne à la considération que vous avez pour votre femme. La relation entre mari et femme a du prix aux yeux de Dieu, parce qu'elle est à l'image de la relation entre Christ et l'Église, qui est son épouse. Cette attention de Dieu sur la vie du couple montre une fois encore que la foi biblique n'est pas un ensemble de rêves et d'imaginations pour des personnes faibles d'esprit. Non, la foi biblique est une parole vivante dont l'exactitude et l'efficacité se démontrent de façon visible et concrète dans la vie de tous les jours. Monsieur, si vous voulez que Dieu prête attention à vos prières et les exauce, ayez pour votre femme la considération que vous lui devez. Cela est la démonstration de votre sincérité et de votre honnêteté. Car si vous n'honorez pas la personne qui est la plus importante pour vous sur terre, c'est la preuve que vous n'êtes pas digne de confiance et que votre parole n'a pas de valeur. Or, vous savez que Dieu n'exauce pas les menteurs. Marie, honorez votre femme. Enseignez à vos enfants et à tous, et même contraignez-les par votre exemple à avoir de la considération pour votre femme. Je vous fais une petite confidence, Marie. Savez-vous qu'il y a beaucoup de choses qu'un homme peut obtenir de sa femme? Malheureusement, nous échouons souvent, parce que nous nous y prenons mal. Par exemple, est-ce par la force et la violence verbale que vous avez conquis le cœur de la jeune dame qui a accepté de devenir votre épouse? Non et non. Mais pourquoi vous ne lui parlez plus comme vous le faisiez à l'époque? Elle a changé, direz-vous. Vous avez certainement connu quelques déceptions. Elle aussi en a connu d'ailleurs. Mais honnêtement, pensiez-vous qu'elle était parfaite? Et vous-même, avez-vous compté combien de fois vous avez trahi le Fils de Dieu, qui a pourtant donné sa vie pour vous sauver? Vous avez honte d'en parler, n'est-ce pas? Pourtant, l'amour de Christ pour vous n'a jamais varié. Pourquoi ne marchez-vous donc pas comme Christ a marché ?

Comme conclusion de cette série d'émissions sur les relations entre mari et femme, j'attire votre attention sur un principe qui se dégage de l'enseignement des Écritures. Dieu s'adresse au mari et à la femme sans établir un lien entre ce qu'il dit à l'un et ce qu'il dit à l'autre. De façon plus claire, l'amour de l'homme pour son épouse ne dépend pas d'une condition que celle-ci doit remplir. Dieu ne dit pas « Marie, aimez votre femme si elle vous est soumise » ou « si elle tient bien la maison, si elle est convertie, si elle vous fait des enfants ». Non, il dit « Marie, aimez votre femme comme Christ a aimé l'Église et s'est livré lui-même pour elle ». L'Église n'a rien fait pour Christ. Ensuite, la soumission de la femme à son mari ne dépend pas non plus d'une condition que ce dernier doit remplir. Dieu ne dit pas « Femme, soyez soumise à votre mari s'il vous aime, s'il vous achète des bijoux et de beaux vêtements, s'il s'occupe bien de vos parents ». Non, il dit « Femme, soyez soumise à votre mari comme au Seigneur ». Monsieur, Dieu ne vous a pas établi arbitre du degré de soumission de votre femme. Madame, vous n'êtes pas non plus arbitre du degré d'amour de votre mari. Arrêtez donc de vous juger l'un et l'autre. Soumettez-vous plutôt à Dieu en remplissant chacun votre obligation. C'est ainsi que vous donnerez à tous la preuve qu'en Jésus-Christ, Dieu a fait une œuvre de grâce dans vos cœurs. 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Nous vous remercions pour vos remarques, mais surtout pour vos prières. Voici les adresses auxquelles vous pouvez nous écrire. Écho de la vérité, BP 1911, Gagnoa. Email emission.echo@gmail.com. 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

0: 1 Rois, le chapitre 13. Voici l'histoire d'un prophète. Dans la Bible, son nom n'est pas précisé. La Bible l'appelle juste homme de Dieu. Il y avait aussi un roi qui s'appelait Jéroboam. Jéroboam régnait sur les fils d'Israël. Lui, c'était un roi, mais qui faisait pas bien son travail. Il énervait Dieu. Lui, il était toujours dans les faux ways qui énervait Dieu. Pas même faut voir, c'est-à-dire Dieu, il est assis sur son trône au ciel. Il voit son peuple qui est en train de souffrir en Égypte. Il descend en Égypte pour les délivrer. Il les fait sortir de l'Égypte pour les faire traverser la mer Rouge, traverser les déserts pour arriver à leur destination promise. Et puis toi, Jéroboam, il te permet de devenir roi pour régner sur son peuple. Toi, tu te permets un jour de fabriquer deux veaux pour rassembler ces mêmes personnes pour dire que, hey, le Dieu qui vous a fait sortir d'Égypte là, c'est lui qui est là, les deux veaux que vous voyez. Comment on peut être osant jusqu'à ce point, Jéroboam? Tellement c'était un roi culotté, quand il a fini de fabriquer les deux veaux, il a pris un pour aller installer à Bethel et puis il a pris l'autre veau pour aller l'installer à Dan. Un jour, pendant qu'il était sur son trône, dans sa royauté, son ventre est bé, il est rassasié. La Bible dit qu'il a organisé une fête pour les enfants d'Israël à Bethel. C'est-à-dire les enfants d'Israël sont trop devenus pour lui. Et quand il décide de faire fête en leur honneur, ils sont partis là-bas. Ils ont commencé à offrir des sacrifices sur l'autel là, à brûler le parfum sur l'autel là, à faire les cultes sur l'autel. Pas pour Dieu, hein, pour les veaux. Emmaillé. Mesdames et messieurs, place maintenant au prophète. Tanaï prophétie. C'est ainsi que Dieu maintenant va faire appel à un prophète pour l'envoyer là-bas. Et Dieu lui dit, arrivé là-bas là, il faut crier sur l'autel, dénonce l'autel, proclame des paroles, prophétise comme ça et comme ça sur l'autel. Petit, arrivé là-bas, ne bois pas l'eau là-bas, ne mange pas là-bas, ne dors pas là-bas. La route que tu as prise pour partir, ne prends pas cette même route là pour te retourner. Tu prends un autre chemin pour rentrer chez toi. Tu as compris? Est-ce qu'il y a Kamewa? Là, il dit que le prophète, quand il est arrivé là-bas, il est arrivé pile au moment où Jéroboam était sur l'autel en train d'offrir des sacrifices et brûler le parfum. Donc, il est arrivé, il a fait ce que Dieu lui avait dit depuis le départ. Quand notre prophète est arrivé, voilà ce qu'il a fait. Il dit, t'en ailles prophétie. Ainsi parle l'Éternel. Autel, autel, il naîtra à la maison de David un fils qui va s'appeler Josias. C'est lui qui va immoler sur toi tous les prêtres qui sont en train d'offrir des parfums et des sacrifices sur toi là. Et sur toi, on va brûler des ossements d'hommes. Parce que Dieu va te détruire. Tu seras détruit. Tu seras détruit. Autel. Jusqu'ici, tout va bien pour le prophète. Tu sais, toujours quand il y a prophétie, il y en a qui discutent, il y en a qui ne croient pas. Donc, il dit ainsi parle l'Éternel. Voici le signe que Dieu va montrer tout de suite. L'autel se fendra en deux et la cendre qui est dessus sera répandue. Parole du Seigneur. Canaille prophétie. La Bible dit quand le roi Jéroboam a entendu ça, il dit, mais c'est qui lui? C'est qui se permet de venir ici pendant que nous on a fait nos mouvements? Il vient ici. La Bible dit qu'il a étendu sa main pour dire, saisissez-le. Et il a tendu sa main comme ça pour dire, saisissez-le là. Là, il dit, sa main est bloquée comme ça pour rester comme ça. Il pouvait plus ramener sa main à lui. Il pouvait plus bouger sa main. Sa main est restée bloquée comme ça. Tu es frappé, tu es frappé, prophète. Faut frapper, frappe. Sa main est restée bloquée. Et jusque là, il croyait pas. Il pensait que non, c'est quelqu'un qui veut se faire voir. En même temps, tu entends pouille. L'autel s'est fendu. La cendre qui était dessus là, s'est répandue comme ça. C'est là, ses yeux se sont ouverts. Il a vu que, c'est un homme de Dieu qui est là. En même temps de là, là, le roi qui criait, saisissez-le là. Tu entends? Sa main est comme ça. Homme de Dieu. Pardon, faut chancer. Faut prier Dieu, pardon. Faut implorer le Seigneur pour moi, pardon. Faut chancer. Faut prier Dieu. Pardon. La Bible dit, au même instant, l'homme de Dieu éleva la voix. Il a imploré Dieu. Et puis sa main est redevenue normale. Koinama Ulawa. Aka Lonka Petit. Okuri. Donc quand sa main est redevenue normale, il a vu que. Mon cher, lui là, c'est un homme de Dieu, hein. C'est un homme de Dieu. Parce que quand il est venu ici, là, tout ce qu'il a dit, c'est accompli sur le champ, hein. Parce que moi-même là, il vient de caler ma main, et puis il vient de décaler. Donc là, c'est un homme de Dieu qui est là. Donc là, il vient me rallier, c'est mieux. Il dit, prophète, pardon, allons chez moi à la maison, je vais t'offrir des présents. Je vais te faire une offrande. Parce que ce que tu viens de faire, je sens que tu es un homme de Dieu. Vraiment, il y a quelque chose en toi, il y a quelque chose sur toi, et il y a quelque chose avec toi que je peux pas comprendre. J'ai envie de te faire un cadeau, j'ai envie de te faire un don, de t'offrir un présent. Puisque Dieu avait dit à l'homme de Dieu que si tu t'en vas là-bas, ne mange pas, ne bois pas, ne prends rien, ne touche à rien. Même la route que tu as prise pour partir, ne prends pas cette route pour te retourner. Au lieu de tout simplement dire au roi que, ah, non, le roi, merci beaucoup, ça, non, t'inquiète, ça va. Hein? Le merci, c'est à Dieu. Non, tu me dois rien. Ce que j'ai fait, c'est normal. J'ai juste obéi aux ordres de Dieu. C'est seulement Dieu qui a fait sa volonté par mon canal. Donc, ça va, tu me dois rien. Merci beaucoup. Il est temps pour moi de partir. Il pouvait dire ça. Hein? Regarde ce qu'il fait. Au lieu de parler comme ça ou bien de se taire carrément, il dit au roi que, même si tu décides de me donner la moitié de ta maison, je vais pas chez toi. Je peux pas rentrer chez toi. Parce que le Dieu qui m'a envoyé, il m'a dit que si je viens ici, faut pas je vais manger ici. Faut pas je vais boire ici. Faut pas je vais dormir ici. Même la route qu'elle prend pour venir, faut pas y prendre ça pour me retourner. Donc je peux pas rentrer chez toi. Désolé. Moi j'obéis à ce que Dieu dit. Moi j'obéis à ce que Dieu dit. Moi je suis comme ça, hein. Canaille prophétie. Tu viens de prophétie tes papos. Tu viens de casser tes papos. Dieu t'a dit quelque chose. C'est entre toi et lui. Ce qu'il t'a dit qu'il faut partir faire là, tu as fait. Maintenant, ce qu'il t'a dit concernant toi-même, la vieille père. Tu t'as dit ça au roi là-bas, pourquoi? Tu t'as dit ça aux gens là-bas. Et puis c'est devant les gens. Tu t'arrêtes pour dire, vieux père, can you prophesy? Vieux père, tu es prophète, c'est vrai. Mais faut savoir faire la différence entre ce que Dieu te dit pour les gens et ce que Dieu te dit pour toi-même. Ce que Dieu te dit pour la nation, c'est pour la nation. Mais ce que Dieu te dit pour toi-même, c'est pour toi. Ce que Dieu te dit pour toi, si tu prends ça pour dire à la nation, c'est comme si tu es en train d'ouvrir les portes de ta vie pour que la nation entre. Or, dans la nation, il y a des bons, il y a des mauvais. Il y a des agneaux, il y a des varins. Emmaillé, tu es prophète. Un prophète, il est appelé à parler, mais il est aussi appelé à se taire. Parce que prophétiser, c'est souvent parler, mais c'est souvent aussi se taire. Parce que même Jésus qui a la parole faite chair, là, il se taisait. C'est-à-dire, la parole même fermait la bouche souvent pour ne pas parler, pour ne pas dire certaines choses qui ne doivent pas être dites. Vieux père. Ah, tu te demandes pourquoi je suis en train de dire ça au prophète. Quand il a fini de parler comme ça, il a effectivement pris un autre chemin qui était différent de celui qu'il avait emprunté pour venir. Et puis, il partait à la maison. Donc, dans la foule, il y avait des gens qui étaient là. Ils sont rentrés chez eux à la maison. Et puis, ils sont partis raconter. Ils sont allés faire le béret. Maintenant, pendant qu'ils étaient en train de faire le béret, il y a un monsieur là-bas que la Bible appelait ici vieux prophète. Lui, il a entendu ses enfants parler. Puis, il les a appelés pour leur demander que, ah, vous parlez de quelque chose. C'est quoi? Ils disent que, ah, on est parti chez le roi Jéroboam là-bas pour aller offrir sacrifice sur l'autel. Et puis, voici ce qui s'est passé. En même temps, le vieux prophète dit à ses enfants, il faut sceller mon âne. Ils ont scellé son âne. Il a pris son âne, il est monté, il a pris la direction que le prophète a pris. Et puis, il est parti le trouver. Il était assis sous un arbre en train de se reposer. Quand le vieux prophète est arrivé, il y a ce qu'il dit. Il dit, bonsoir prophète, bonsoir homme de Dieu, ça va? C'est toi le prophète qui vient de Juda là? Il dit, oui, c'est moi. Canaille prophétie. Ok. Un ange de Dieu s'est révélé à moi et il m'a dit que tu es ici, que de venir te chercher pour te ramener chez moi à la maison pour que tu puisses manger un peu et boire un peu d'eau. Et après ça, tu vas prendre le chemin pour rentrer chez toi. Il dit, hi. Donc toi, tu n'étais pas là-bas là. Où je suis parti prophétiser un peu là. Donc toi, tu n'étais pas là-bas. Là-bas, j'ai dit que mon Dieu dit que si il m'en va, faut pas y manger, faut pas y boire, faut pas y faire quelque chose. Le vieux prophète lui dit, collègue, reste tranquille. L'esprit est un. L'esprit de Dieu est un. Je suis prophète aussi. Je suis aussi prophète. Dieu m'a parlé. Un ange s'est révélé à moi comme ça, bah! Et c'est ce qu'il m'a dit. Il dit de venir te chercher, tu as venu manger, tu as boire un peu depuis, tu as rentré. Faut pas avoir peur. Voilà. Tu ne peux pas avoir peur. Sinon, donc tu savais pas. Yeah, ici là, c'est tout. Tu vois, ici là, tout ici là, c'est moi, hein. C'est moi, je prophétise, hein. C'est moi, je suis ici. Et la Bible dit, il lui mentait. Le vieux prophète était en train de mentir. Le vieux prophète, tout ce qu'il avait dit, c'était un mensonge. Mais notre jeune prophète, Canaille prophétie, s'est levé et puis il a suivi le vieux. Et le vieux prophète l'a ramené encore à Bethel là-bas. Où il est parti prophétiser. Et puis Dieu dit, faut pas, il va manger là. Le vieux prophète l'a ramené dans la ville. Ils sont partis s'asseoir pour manger, pour boire propre. Pendant qu'ils étaient assis à table en train de manger, Dieu maintenant va parler vrai maintenant au vieux prophète. Au départ, Dieu ne lui avait pas parlé. Mais maintenant, Dieu lui a parlé vrai maintenant. Et le vieux prophète ouvre la bouche, il dit à Canaille prophétie ceci. Ainsi parle l'Éternel. Puisque tu as été rebelle à mon ordre, puisque tu as dit, si tu viens ici, ne mange pas, ne bois pas, ne dors pas, ne fais rien. Et puis tu as désobéi, tu es en train de faire, voici, tu vas déjà. Tu as déjà devant moi. Et ton corps ne sera pas enterré dans le sépulcre de tes pères. C'est-à-dire que même ton cadavre devant moi. Quand il a entendu ça là, au lieu de demander pardon à Dieu, non. Au lieu de se repentir, non. Au lieu de se mettre à genoux pour implorer la face de Dieu, non. Au lieu de se prosterner pour demander pardon à Dieu, non. Il ne sait pas c'est quelle nourriture on l'a servi. Il ne sait pas c'est quelle boisson il buvait. Mais il a continué son dabali. Il a mangé propre. Quand il a fini de manger, il s'est levé. Et puis le vieux prophète dit, c'est un âne pour lui donner. Il a pris l'âne, il est monté. Gricata, gricata, gricata, gricata, pam, pam. Il est arrivé devant. Là, il dit, il y a un lion qui est sorti de la forêt, hein. Quand le lion est sorti là, griffe, bon, sur lui, il a déjà un coup. Puis il est tombé à côté de son âne. Et puis le lion s'est couché à côté. Le lion ne l'a pas dévoré. Le lion n'a pas dévoré l'âne. Le lion était couché à côté. C'est-à-dire le lion ne l'a même pas déchiré, hein. Non. Un seul coup de griffe, ça a suffi pour faire sa sauce. Les gens qui quittaient ailleurs pour repartir à Bethel, ils ont vu le gars qui est couché. Quand ils sont arrivés à Bethel, ils ont commencé à faire les berets. Et les femmes là, il y a un monsieur qui est couché sur la route là-bas. On dit, c'est un lion qui l'a tué. Oh. Le lion là, il est couché à côté là-bas. Dans les boutiques, les gars qui s'en ont payé cigarette là. On dit, il y a un gars qui est couché là-bas, on dit, c'est le lion qui l'a déjà. Mais moi-même, je comprends pas. C'est-à-dire, le lion l'a déjà, mais le lion est couché à côté, le lion ne l'a rien fait. Donc, le vieux prophète a entendu. Quand le vieux prophète a entendu, il dit, C'est Canaille prophétie. C'est lui. Je suis sûr que c'est lui. Je sais que c'est lui. C'est Canaille prophétie. Parce que quand je suis parti le chercher, puis il est venu manger là. Il a désobéi. Il a désobéi. C'est-à-dire, vous êtes prophète. Vous êtes serviteur de Dieu. Vous avez l'onction. Vous avez les ailes. Mais vous n'avez pas la maîtrise de vous-même. C'est-à-dire, vous parlez trop. Vous parlez trop. C'est-à-dire, comme vous parlez trop, comme vous n'avez pas de limite. Nous là, nous, on est vos freins. C'est le moyen âne là-bas. Il a demandé à ses enfants de sceller un autre âne pour lui. Le vieux père aussi, il était âne, hein. Ah, on peut avoir beaucoup d'ânes comme ça. Qu'est-ce que tu fais? Tu fais, il y a quoi? Ils ont scellé un âne pour lui. Il a pris l'âne. Va où? La Bible dit, il est parti le trouver. Il est couché comme ça. Le lion est arrêté comme ça. Et l'âne est couché à côté. Il a soulevé Canaille prophétie. Il a déposé sur son âne. Et puis, c'est retourné en ville. Ils sont partis l'enterrer. Quand ils ont enterré Canaille prophétie, ils ont fait le deuil. Le deuil, là. La Bible dit que pendant le deuil, le vieux prophète a dit, hélas, mon frère. Et tous, ils ont dit, hélas, mon frère. Ça dit, c'est tout.
1: Hélas, pourquoi? Parce que tu n'as pas fermé ta bouche sur ta vie. Si tu n'avais pas dit que Dieu a dit, faut pas y aller manger ici, faut pas y aller boire ici, Ruth est pris pour venir, faut pas y aller prendre ça pour me retourner, qui allait savoir que si tu fais ça, c'est désobéir à Dieu? Qui allait savoir que si tu fais ça, Dieu peut te laisser? Qui allait savoir que si tu fais ça, Dieu peut te vendre? Personne n'allait savoir. Frère, les gens ne peuvent pas détruire ce qu'ils ne connaissent pas. Toi, tu exposes tout. Maintenant, tout est gâté. Tu dis, non, les sorciers de mon village, c'est pas sorcier de ton village, c'est ta bouche de ton village, c'est ta bouche. Et c'est comme ça le prophète a déjà. Et puis c'est pas allé à quelque part. C'est-à-dire on l'a même pas enterré dans sa ville. Les membres de sa famille n'ont même pas vu son corps. C'est-à-dire ils n'ont même pas. Et lui là, il y a pas veillé funèbre. Il y en a pas. Il est mort à l'étranger. C'est fini. La faute c'est pas Dieu. Le problème c'est pas Dieu. Le problème c'est sa bouche. It's your mouth. J'aimerais dire à une personne que dans la vie en Christ, dans la vie chrétienne, chacun a ses interdits. Ce qui est interdit pour toi n'est pas forcément interdit pour moi. Mais les choses qui sont interdites pour toi, garde ça secret pour toi, évite-les quand tu les rencontres. Sinon, si tu laisses et que les gens ont pris que lui là, s'il dit bonjour aux gens, c'est un péché pour lui. Les gens vont venir à 10 000 devant ta porte pour que tu puisses les saluer. Là, comme ça, Dieu va te vendre. Tes interdits là, faut pas les exposer. Le gars, s'il n'avait pas dit que Dieu m'a dit de ne pas manger ici, Dieu m'a dit de ne pas boire ici, s'il avait gardé ça pour lui, quand le roi lui a proposé, viens chez moi, je vais te faire des cadeaux là, il pouvait juste dire non, ça va, mais si c'est bon, j'ai pas le temps, j'ai une autre course à faire, donc bon, peut-être prochainement. Et puis, gagne temps, qu'est-ce qui va l'arriver? Rien. Quand il a ouvert sa bouche pour dire que non, Dieu m'a dit non, Dieu m'a dit là. C'est Dieu m'a dit là. Ils sont allés djinsin au quartier là-bas. Et puis le vieux prophète est rentré en mission. Résultat des courses, une vanwantitude vanwantale. Frère, c'est vrai, on est dans l'église. Nous tous, on est Alléluia, oh Alléluia, oh. Mais dans Alléluia, Alléluia, oh là, chacun a ses interdits. Des interdits là, pardon, garde ça pour toi seul. Ne dis pas à quelqu'un, même à pasteur, faut pas dire. Ne dis pas à quelqu'un le secret qu'il y a entre toi et Dieu. Garde ça secret. Le jour Dieu veut que tu puisses divulguer, tu vas divulguer. Mais tant que Dieu t'a dit ça en secret là, frère, garde ça en secret. Sinon, si tu t'amuses, aujourd'hui là, il y a beaucoup de vieux prophètes qui sont là. Hein. Ils sont là comme ça. Grand menteur. La Bible a dit que le vieux prophète a menti au jeune prophète. Et t'as vu comment ça s'est terminé? À bon entendeur, shalom. Jésus revient bientôt. Va où? Allez.

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1: Marlène et Jean-Claude, sommes très heureux de te présenter une émission très spéciale afin de comprendre les faits d'actualité. Merci pour ta fidélité. Merci d'être là. Merci de cheminer avec Jésus. Aujourd'hui, notre thème est « Lave-moi ». Notre référence biblique se trouve dans le livre de Psaumes, chapitre 51, les versets 1 à 4. Psaumes 51, les versets 1 à 4. Avant d'aborder ce thème, prions. Notre Seigneur et notre Dieu, nous voici encore là, fatigués de toutes ces épreuves de la vie. Mais nous avons une certitude, c'est que un jour Jésus reviendra chercher ses enfants. Alors on a

Il fait savoir à David, je suis enceinte. Donc tu as compris, hein? Tu sais comment on tombe enceinte. Bien, c'est une affaire sérieuse. Pourquoi? Parce que le mari est sur un champ de bataille, il n'est pas à la ville. Alors David fait rapatrier l'homme parce qu'il se dit que avoir une belle épouse, s'il revient, il ira vers elle, il la connaîtra, ainsi il aura la paternité. Sauf que Dieu ne permet pas que les choses passent ainsi. L'homme ne descend pas chez lui. Et il y a quelques complices qui sont là, qui informent David que, et il n'a pas été chez lui. Hein. Donc, sous-entendu, tu as toujours la paternité. Il énivre l'homme, mais rien à faire, l'homme ne descend pas chez lui. Voyant les jours passer, il rédige un courrier qu'il remet à cet homme et dans lequel il demande au général Joab de s'organiser pour que cet homme-là meure. Et l'homme meurt. Oh, il a échappé à la mort. Pourquoi ? Tout simplement parce que selon la loi hébraïque, dans de telles circonstances, la femme et le concubin doivent être lapidés. Or, David est roi. Il ne veut pas être lapidé. Non, il a trouvé une solution humaine. C'est comme toi. Souvent, il nous arrive de chercher, je dis bien, il nous arrive de chercher des solutions humaines. Et quelques temps plus tard, il récupère la femme qui vit à son domicile comme si de rien n'était. Sauf que Dieu enverra un prophète qui s'appelle Nathan qui racontera une histoire à David pour lui ouvrir les yeux. Et quand il a bien écouté l'histoire, il a dit « tel homme mérite la mort ». Et alors Nathan lui dit « mais c'est toi cet homme-là ». Et David dit quoi ? « J'ai péché ». Nathan lui répond tout de suite « l'Éternel te pardonne ». Tout de suite, ça n'a pas traîné. Exactement comme la parabole racontée par Jésus, le fils prodigue qui retourne, le père pardonne. C'est la même chose qui s'est déroulée là. Et David va rédiger le psaume 51. Je voudrais m'adresser à toi. Tu as fait des choses selon les normes humaines odieuses. Tu as été loin. Tu as tué quelqu'un. Tu l'as enterré quelque part. Et tu ne peux pas avouer ton crime parce que tu as peur d'aller en prison. Tu crains ou tu as fait d'autres choses. Je ne suis pas ici pour énoncer des choses. Non, tu sais ce que tu as fait, d'accord? Et tu penses que Dieu ne te pardonnera pas parce que le diable, c'est ce qu'il fait. Dire à celles et ceux qui ont péché, tu as été trop loin, Dieu ne te pardonne pas. Mais voici un homme qui a convoité une femme, qui a commis adultère avec elle, qui a voulu donner la paternité à un homme. Troisième péché. Il a envoyé à la mort. Quatrième péché. Il a été loin. Mais l'Éternel ne l'a pas abandonné. L'Éternel a pardonné son péché. Et nous lisons maintenant dans le psaume 51, versets 1 à 4. Au chef des chantres, psaume de David, lorsque Nathan le prophète vint à lui, après que David fut allé vers Bathsheba. Ô Dieu, aie pitié de moi dans ta bonté. Selon ta grande miséricorde, efface mes transgressions. Je m'arrête ici. Tu vois, David n'a pas été voir le prêtre, le sacrificateur. Lorsque Nathan lui a révélé ce qu'il a fait, il a adressé la parole à qui ? À Dieu. Il a dit, ô Dieu, oui, c'est à Dieu que tu dois aller. Au cas où tu aurais oublié, puisque je l'ai déjà dit, voilà la démonstration encore que tu n'as pas besoin de voir un homme. Ô Dieu, aie pitié de moi dans ta bonté. Selon ta grande miséricorde, efface, c'est-à-dire pardonne mes transgressions. Regarde bien, il a dit mes transgressions. C'est pas une seule. Il reconnaît qu'il en a commis beaucoup. Exactement comme je dis comme moi et puis après comme toi. Normalement, on dit comme toi et après moi. Mais pour te montrer que moi, je suis un grand pécheur aussi, moi et toi après. D'accord? Et il dit, lave-moi complètement de mon iniquité. L'iniquité, c'est le péché, on est d'accord? Et purifie-moi de mon péché. Pourquoi? Pourquoi demande-t-il à Dieu de faire ça pour lui? Car je reconnais mes transgressions et mon péché est constamment devant moi. Constamment. À tout moment, il revoit le péché. À tout moment, il voit cet homme innocent qu'il a envoyé à la mort pour sauver sa peau. Et cette image le hante et n'oublie pas cela. Mais c'est, rappelle-toi, on a vu cela dans le psaume 32. Aussi longtemps que je me suis tué, mon manche passait par des moments difficiles. Et il dit au verset 4, et c'est ce que tu ne dois pas oublier, car je reconnais quoi ? Mes transgressions. Pardon, lave-moi complètement de mon iniquité et purifie-moi de mon péché. C'est ça le verset 4. C'est tellement beau, je suis parti dans une spirale là. Pourquoi dit-il « lave-moi » ? Mais il y a de l'eau, il y a du savon. Mais cette eau-là que tu utilises pour te laver, ce n'est pas le même type de nettoyage. C'est l'Éternel qui peut laver par le biais du sang de Jésus-Christ nos péchés et pardonner nos péchés. Nous verrons prochainement pourquoi il fait cette demande à Dieu. Mais ce que je voudrais que tu retiennes encore,
corps. Ne va pas voir de dirigeant spirituel. Tourne tes regards vers l'Éternel des armées. Ouvre-lui ton cœur. Parle-lui et le respecte.

David, elle a tout simplement afin de montrer à celles et ceux qui ont été loin, qui ne sont jamais trop loin pour les bras de l'Éternel. Quel que soit là où le diable t'a emmené, l'Éternel désire te récupérer et te ramener à lui. Si seulement tu lui ouvres ton cœur, si seulement tu dis, Seigneur, je reconnais, Seigneur, oui, j'ai péché, j'ai transgressé. Et une fois que tu as dit cela, bien sûr, rappelle-toi, Proverbe 28, verset 13, celui qui casse ses transgressions ne prospère point, mais celui qui les avoue et les délaisse obtient miséricorde ou encore le pardon. Donc avant de s'adresser à Dieu, là, David a fait la démarche de Proverbe 28, verset 13. Et c'est pour cela qu'il a été en mesure d'aller vers Dieu et de lui demander pardon. Toi qui m'écoutes, si tu as un doute, envoie-moi un message. Sans mentionner ce que tu as fait, c'est pas ce qui est important pour moi. Tu envoies un message au numéro suivant, plus 596-696-88-93-93. En fin d'émission, tu vas à nouveau entendre le numéro. Donc prépare-toi pour le noter si tu n'as pas pris bonne note. Et tu envoies un message. Je te donne déjà les paroles. Pensez-vous vraiment que Dieu pardonne tous les péchés? Et je t'enverrai d'autres versets qui confirment cela. Tu veux bien? Je suis pas là pour tirer sur toi, mais pour te donner la main. La différence avec d'autres personnes qui te diront, tu es perdu parce que tu as péché. Non. C'est pas l'évangile. J'ai pas compris ça comme ça. J'ai compris autrement. Et je suis là pour te donner la main, justement. Je me répète, j'ai pas besoin de savoir ce que tu as fait. Seulement me poser une question. Quels sont les versets qui montrent que Dieu pardonne? Un seul péché qu'il ne pardonne pas, c'est le péché contre le Saint-Esprit. Qu'est-ce que c'est rapidement? Eh bien, c'est simplement ça, justement. Il m'a envoyé te dire que ce que tu as fait, il veut pardonner cela. Le diable te dit non, il va pas te pardonner cela. Au lieu d'accepter le message que Dieu m'a donné pour toi, tu écoutes le diable. Parce que c'est le Saint-Esprit que nous avons appelé. C'est lui qui nous enseigne et c'est lui qui nous dirige. Or, si tu rejettes l'enseignement du Saint-Esprit, tu adoptes la position du diable. Que l'Éternel t'aide à faire le bon choix. Prions. Notre Seigneur, notre Dieu, merci pour la parole. Merci pour ta présence. Merci pour Jésus. Merci pour l'exemple de David. Seigneur, alors que beaucoup de personnes déclarent que le Dieu de l'Ancien Testament était plus dur que celui du Nouveau Testament, nous découvrons, Seigneur, que tu es le même. Merci de continuer de nous éclairer, nous t'en prions. Au nom de Jésus, pour ta gloire éternelle. Amen. Que l'Éternel continue de t'encourager et il me tarde de te retrouver. Nous sommes parvenus au terme de notre réflexion. Si d'aventure tu as une question, il te suffit d'envoyer un message par le biais de WhatsApp au numéro suivant, plus 596 696 88 93 93. Et alors, Jean-Claude, moi, je me ferai un réel plaisir de répondre à ta question.

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3: Hello la famille, bienvenue dans Hip Hop pour Christ. Ici, on fait rythmer l'évangile sur les flots urbains, sur le rap, le raga, l'R&B, la faux trap, toute la culture hip hop. Et si ce n'est pas Christ, ce n'est pas Hip Hop pour Christ. Prépare-toi parce qu'aujourd'hui, ça va bouger en première partie et ça va enseigner et discuter en deuxième partie. Parce que oui, après la plage musicale, nous allons recevoir un artiste qui n'est plus à sa première invitation. Et à chaque fois qu'il est à Abidjan, il nous fait l'amabilité de partager son actualité avec nous. Et c'est un réel plaisir pour nous de le recevoir. Ne zappez pas, il y a plein de belles choses à kiffer par ici.
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3: On commence avec Betty M et son son Blanchi, ce titre qui nous rappelle que peu importe nos erreurs, Jésus nous lave plus blanc que neige, pas besoin de bain spécial, c'est la grâce de Dieu qui fait ça. C'est parti.

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Jonathan, Jeff, Warren, Fit, Priscilla, Youvola avec l'Éternel est mon berger. Le psaume 23 revisité en mode hip-hop, version urbaine, à chacun son GPS et laisse Jean Bidouille. On continue avec David République et son titre L'argent. Et il nous rappelle que l'argent peut tout acheter, en tout cas beaucoup acheter, sauf le salut. Écoute ça.

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1: Si tu viens de nous retrouver, sache que tu as ton émission Hip Hop pour Christ, ton émission de rap, reggae, raga, R&B, Afro Trap, et tu viens à l'instant d'écouter Ludo Bay feat C'est la prod sur le titre avec Identité. Dans le rap, on parle souvent de street cred, mais la vraie crédibilité, nous dit ce morceau, c'est celle qu'on a en Christ. Et j'espère pour toi, pour moi, pour nous tous, que sur notre passeport éternel, c'est marqué citoyen du royaume. On enchaîne avec Dévotion et son morceau Aller en titre qui nous rappelle que la foi n'est pas statique, il faut avancer. Il faut marcher, bien sûr, avec le Christ.

0: Pour son, pour finir la sélection, il s'agit de Bill Wright. Et si tu kiffes le rap par ici, tu sais que c'est un gars qui n'est plus à présenter. Aujourd'hui, Pasteur, son titre Avant le temps est un son qui nous rappelle qu'il faut toujours évangéliser.
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0: Premier album après 18 ans d'absence, son projet connaît un bel accueil auprès du public qui lui a valu le trophée Performance Album Rap Gospel 2025. Je vous propose son titre Elia avant d'ouvrir son micro.
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0: Hello la famille, si tu nous reprends en marche, sache que tu as ton émission Hip Hop au Christ, ton émission de rap, reggae, raga, R&B, afro-trap, à toute la culture Hip Hop. Et je le disais à l'instant, nous recevons dans nos studios de Hip Hop au Christ un grand artiste. Je le dis parce que c'est pas la première fois qu'il est là et on a eu l'opportunité de découvrir comment il est versé dans la musique. Il mélange tellement de rythmes. Je vous demande d'applaudir s'il vous plaît pour Apaza.
1: Merci beaucoup.
0: Merci à Pazav d'avoir accepté notre invitation. C'est un réel plaisir.
1: Merci de m'avoir invité.
0: Merci. On a dit qu'à chaque fois que tu as une actualité, tu reviens et nous, on se fait un plaisir de te recevoir. C'est ce que nous, on dit, on fait.
1: Effectivement, et je le constate, je le confirme.
0: Alors, dis-nous aujourd'hui, 18 ans après avoir déposé le micro, on va dire ça comme ça, hein, vous avez fait une pause et tout, et en 2025, vous revenez avec un album Néa Archie, oui. Une distinction et un gros projet événementiel à venir. Dis-nous comme ça, on dirait que la musique vous a manqué. Hein.
1: Franchement, ça m'a manqué. Ça m'a vraiment manqué. Et du coup, quand le Seigneur m'a demandé de revenir, vous n'imaginez pas comment est-ce que j'ai sauté. Parce que c'est comme si ça bouillait en moi.
0: Ah d'accord, c'est bien autant. En tout cas, on le constate parce que on va parler dans peu de temps de ce projet-là. Mais on sent vraiment que... Vraiment, c'est Dieu qui vous a appelé.
1: Effectivement, merci
0: voilà.
1: beaucoup.
0: Mais toi, quel a été le déclic pour vous, voilà, qui vous a poussé? Qu'est-ce que le Seigneur vous a dit, qui vous a emmené à revenir sur la scène?
1: Alors, j'étais en train de méditer la parole, parce que comme plusieurs le savent, je suis prédicateur dans le ministère d'apôtres. Et j'étais en train de méditer la parole précisément dans le livre de Matthieu, le chapitre 25, qui parle de la parabole des talents. Où le Seigneur a donné des talents à plusieurs de ses serviteurs. Il est parti en voyage et à son retour, il a demandé à chacun de faire des comptes. Du coup, il y a l'un d'entre eux qui avait pris ce talent-là, qui l'avait enfermé en fait, qui l'avait enterré en terre. Et quand le Seigneur est venu, vu qu'il n'a rien fait avec ce talent-là, le Seigneur l'a jeté là où il y a des grincements de dents et des pleurs. Et quand je suis arrivé là, l'Esprit de Dieu m'a posé une question. Est-ce que tu sais que rapper est un talent qui t'a été donné par Dieu? J'ai dit oui, naturellement. Et il m'a dit, mais est-ce que tu sais que tu rendras des comptes par rapport à ce que tu aurais fait avec ce talent? Voici un peu ce qui a créé le déclic. J'ai donc compris que le Seigneur voulait que je revienne non seulement à la musique, mais que je mette ce talent-là à son service. Voici comment je suis revenu au Seigneur.
0: Dire les choses ainsi, moi j'ai envie d'aller demander au Seigneur quels sont mes talents. Non, parce que je ne sais pas dessiner, je ne sais pas chanter, je ne sais pas ce que je sais faire. Tout ce que je sais faire comme le journaliste, c'est quelque chose que j'ai appris.
1: Alors généralement, ce qu'on a reçu comme talent, ce sont des choses qu'on fait naturellement, qu'on aime faire tout simplement. Voilà.
0: Qu'on aime faire.
1: C'est ça.
0: Moi j'aime parler.
1: Et donc il faut parler pour le Seigneur.
0: Ah, il y a l'argent dedans.
1: Il y a la grâce de Dieu dedans.
0: Amen. Non, la grâce est mieux que l'argent. Amen.
1: Oui,
0: amen.
1: Effectivement.
0: Je sais, c'est très bien. Non, quand il dit c'est un prédicateur, c'est vraiment un prédicateur. Voilà. Quand on entend un peu le niveau spirituel de son langage, on sait que c'est un prédicateur et un prédicateur authentique. Alors, amen. Comment se comporte aujourd'hui l'album qui est sorti en 2025? Je sais que dès qu'il est sorti, il a eu un prix, notamment Performance Album Rap Gospel.
1: Oui.
0: En dehors, parle-nous déjà de ce titre et puis après, quel est l'accueil voilà, que depuis la sortie de l'album est fait. Comment les gens ont accueilli cet album?
1: Alors, concernant le prix, faut dire que ça a été une surprise pour moi. En fait, je ne m'y attendais pas du tout. J'étais là tranquillement, je suis arrivé et puis j'ai reçu un coup de fil m'invitant à participer à un concert rap. Donc, je me suis rendu là et autres. Et c'est à la fin qu'on me donne l'information selon laquelle voilà, j'ai l'album a pu avoir un prix, ainsi de suite. Franchement, je ne m'y attendais pas du tout. Et puis, c'est comme ça que j'ai découvert avec tout le monde.
0: Donc c'est comme ça que ça s'est passé. Hein.
1: Pardon?
0: Tu n'as pas payé de distinction?
1: Non.
0: Comme
1: non,
0: les autres le font.
1: Pas du tout.
0: Ah non, parce qu'il y a des prix qui sont payés. Ou bien...
1: C'est vrai. Ah, malheureusement, la plupart le font, mais ça n'a pas été mon cas. Ah. Et concernant l'album, il a été très bien accueilli. C'est justement pour ça que nous sommes revenus pour un événement, pour permettre à ceux qui connaissent déjà l'album de pouvoir communier avec nous et aussi donner l'opportunité à ceux qui ne l'ont pas connu de pouvoir le découvrir.
0: C'est super. Et comment considères-tu cet album-là aujourd'hui? Est-ce que tu le considères comme une renaissance artistique? Est-ce que tu le considères comme l'obéissance à la parole de Dieu? Dis-nous un peu.
1: Pour moi, c'est pas forcément une renaissance artistique, parce que je ne suis pas revenu au rap par rapport à une question de carrière.
0: C'est ça.
1: C'est plus dans l'obéissance au Seigneur. Le
0: Pas pour une
1: Seigneur,
0: question aussi de tendance, parce que
1: non, pas du
0: voilà.
1: tout. Pas du tout, parce que le rap est tendance. C'est pas aujourd'hui en fait que le rap est tendance, c'est peut-être en Côte d'Ivoire. Mais faut signifier que je vis à Bordeaux, donc en France. Et la France,
0: Là-bas, le
1: si j'ai
0: rap,
1: bonne
0: c'est
1: mémoire,
0: versé.
1: effectivement, c'est versé. Et être en France, attendre près de 18 ans avant de revenir au rap, je pense que c'est pas pour non, c'est pas pour ces motifs-là. Sinon, je l'aurais fait et puis je pense que j'aurais été très riche actuellement.
0: Ouais, c'est vrai, c'est vrai. En plus, d'accord. Maintenant, quel est le message principal que tu véhicules à travers Néa Archie pour
1: Le
0: ceux qui n'ont pas
1: message
0: encore entendu l'album?
1: Principal, en fait, c'est la communion avec le Seigneur, l'intimité avec le Seigneur. Donc, il y a deux cibles principales. Il y a deux cibles principales. Il y a par exemple ceux qui sont déjà dans le Seigneur, ceux qui sont déjà enfants de Dieu. Je les exhorte à grandir dans l'intimité avec Dieu, à intensifier leur communion avec le Saint-Esprit afin de servir à ses desseins uniquement. Parce que qui que nous soyons, où que nous soyons, le Seigneur nous a amenés sur terre pour un but et une mission. Et il faudrait que nous puissions effectivement accomplir cette mission-là. Et pour ceux qui ne sont pas encore dans le Seigneur, je les invite effectivement à rejoindre le royaume de Dieu, parce que le Dieu qui les a créés et qui leur a donné le souffle de vie, à la fin, il demandera des comptes pour savoir ce que chacun aurait fait de ce souffle de vie-là qu'il a accordé.
0: En
1: Voici un peu en
0: gros,
1: résumé le résumé.
0: l'album, c'est une prédication chantée.
1: Très
0: C'est venu
1: bien
0: et
1: dit, très bien dit. Et je le
0: brûlé.
1: dis généralement, mes chansons, la plupart de mes chansons, c'est soit des prédications, soit des prières, soit des exhortations sur des beats, on va dire rap ou hip-hop en général.
0: Des prières, des méditations sur un beat rap. Alors, dis-nous, quand c'est comme ça, qu'est-ce qui vient en premier? C'est après une méditation, c'est un songe, c'est quoi? Qu'est-ce qui vient en premier? Ou c'est l'inspiration divine, ou bien c'est justement l'expérience, un buzz, une actualité quelconque?
1: Je dirais que c'est l'inspiration divine, parce qu'en fait, ça peut arriver à n'importe quel moment. Généralement, pour écrire, je ne décide pas, en fait. Je ne décide pas de dire, par exemple, là, je vais écrire une chanson. Je ne décide pas. Je suis là et je sens la chose. J'ai l'inspiration. C'est là maintenant que je cherche mon cahier de notes, et ainsi de suite, pour écrire les chansons et les composer. Donc, ça vient simultanément. Je ne le prévois pas. Je dirais donc que c'est l'inspiration du Seigneur, l'inspiration divine.
0: Inspiration divine. Mais comment vous faites pour allier autant de sonorités? Est-ce que vous n'avez pas une identité spécifique?
1: Ma spécificité, en fait, c'est la polyvalence. Je le
0: Ah.
1: dirais comme ça. Donc, je me retrouve un peu partout.
0: Difficile un peu
1: C'est
0: de
1: ça.
0: départir
1: C'est ça.
0: d'une
1: Et ça
0: sonorité.
1: part aussi de mon parcours, parce que c'est vrai que j'ai été rappeur dans le passé. J'ai fait de la danse, de la chorégraphie et tout ça. Donc, c'est tout ce cocktail-là qui donne aujourd'hui à PASAF.
0: D'accord. Après ça, on va aller en musique encore avec toi une fois de plus. Et le titre qu'on va soumettre, enfin, qu'on va proposer à nos auditeurs, c'est Tribunal. Mais dis-nous Tribunal, c'est pourquoi? C'est pour juger les humains, c'est pour juger les anges. Pourquoi
1: Alors,
0: Tribunal?
1: Tribunal est basé sur 2 Corinthiens, le chapitre 5, le verset 10, où l'apôtre Paul dit: Nous savons que nous devrons tous comparaître devant le tribunal de Christ. Remarquons ici que c'est l'apôtre Paul qui parle, donc quelqu'un qui croyait en Jésus. Il avait une grâce, il avait de l'expérience dans le ministère, mais il était conscient que qui que nous soyons, nous allons être appelés à rendre compte devant le tribunal du Seigneur. Donc c'est cette pensée-là en fait que je véhicule dans cette chanson. Et c'est pas pour juger les gens, hein, c'est justement une bonne parole. On avertit juste pour dire qu'il y a un jugement qui arrive, mais il y a une solution qui s'appelle Jésus-Christ, nous permettant de nous rapprocher du Seigneur, de faire partie de la famille de Dieu. Voici un peu.
0: On fait partie de la famille.

0: jour-là, Dieu t'appellera en jugement. Ecclésiaste, le chapitre 12, le verset 1.
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2: De retour en studio, nous recevons Apazaf, un artiste qui revient avec plein de bonnes choses. Mais avant, Apazaf, de parler de l'événement, du dit événement que tu organises, j'ai envie de te poser une série de questions à laquelle tu vas répondre.
3: D'accord.
2: Si ça passe ou ça casse.
3: Okay.
2: Je rappelle devant le tribunal que ce sont des réponses qui regardent seul l'artiste.
3: D'accord.
2: D'accord. Un chrétien qui se fait plein de tatouages.
3: Mm-hmm.
2: Ça passe ou ça casse?
3: Il est chrétien avant de les faire ou il les avait avant?
2: Non. Il est chrétien, maintenant il veut faire. Il dit qu'il veut afficher son identité. Donc,
3: pour moi, ça passe pas.
2: Pourquoi? Il veut afficher son identité. Il veut mettre sur son épaule « God is good ».
3: Parce que déjà, quand on lit le livre de Lévitique, la parole du Seigneur condamne ça en fait. Donc les tatouages, en fait, c'est écrit. Du coup, je ne sais pas comment est-ce qu'on peut afficher son identité entre griffes, glorifier le Seigneur en faisant quelque chose
2: si
3: opposé à sa parole.
2: Good. No Jesus, no life.
3: Mais c'est comme si je te disais, je prends un couteau, je poignarde quelqu'un puis j'écris sur lui, Jésus est Seigneur.
2: Ah, je le vois un peu.
3: Voilà.
2: Ça, c'est un peu.
3: Donc, voici un peu.
2: Un artiste gospel qui collabore avec un artiste séculier, on va dire ça comme ça. Ça passe ou ça casse?
3: Ça dépend de la collaboration.
2: Featuring.
3: Un featuring, non, pour moi, ça passe pas.
2: Hey, c'est pas chanson.
3: Non, parce que la lumière n'a rien à voir avec les ténèbres. En fait, qui est-ce qu'on va glorifier dans cette chanson? C'est ça la question. Parce que chacun glorifiera son Dieu. Et ça passera pas. Ça serait un feu étranger sur l'autel du Seigneur.
2: D'accord. On suppose qu'il y a, un scandale chrétien avéré ou pas. Et des chrétiens qui jugent, qui indexent, soi-disant pour afficher la vérité. Qui font des débats ou des discussions sur le scandale, qui alimentent ce scandale-là. Pour toi, ça passe ou ça casse?
3: Ça casse.
2: Pourquoi? La vérité encore.
3: Oui, ça casse parce que en toute chose, il faut se baser sur la parole et les instructions du Seigneur. Le Seigneur dit clairement, ne jugez pas. Donc, à partir du moment où quelqu'un juge, que ce soit, quelles que soient ses intentions, ses motivations, il désobéit à la parole de Dieu. Donc, pour moi, ça ne passe pas.
2: Bon, une question, on voit une autre. Donc, qu'est-ce que l'Église doit faire?
3: L'Église doit faire ce que le Seigneur demande, c'est-à-dire prier pour la personne, l'aider à se relever. Parce que généralement, les gens se basent sur le passage où le Seigneur dit qu'il faut traiter ces personnes comme païens, comme un païen. Mais la question que cela soulève, c'est comment est-ce qu'on doit traiter un païen? Un païen, on doit lui présenter l'amour de Dieu, lui manifester l'amour de Dieu, afin de le pousser à la repentance pour rejoindre le Seigneur. C'est comme ça qu'on traite un païen. Donc, c'est comme ça qu'on doit traiter une personne qui tombe dans un scandale.
2: Bon, comme vous êtes homme de Dieu, un homme de Dieu qui a tous ses réseaux sociaux au complet.
3: OK.
2: Et qui parle de tout, sauf de Jésus.
3: Mm-hmm.
2: Ça passe ou ça casse?
3: Ça casse.
2: Pourquoi?
3: C'est un homme de Dieu ou c'est un homme de qui parle de tout?
2: On le voit à l'église.
3: Oui, on le voit à l'église, mais sur le réseau, ses réseaux sociaux-là. L'objectif, c'est quoi? Il sert qui avec? Parce qu'il est homme de Dieu ou il est homme de tout sauf Dieu? En fait, c'est la question qu'on doit se poser. Donc, pour moi, ça ne passe pas. Soit on est homme de Dieu, donc on véhicule le message du Seigneur à travers tous ses réseaux sociaux, soit on est homme de tout sauf Dieu et on fait ça.
2: On ne peut pas être un homme de Dieu et puis parler de tout aussi.
3: Si on peut parler de tout, après, ça dépend de l'orientation. On parle de tout sur la base de la parole de Dieu, oui.
2: Vous l'aurez compris, Apazaf n'est pas dans le mélange. Il est dans
3: Exactement.
2: La structure.
3: Tout
2: à fait. C'est un homme de droiture, de justice, mais beaucoup d'amour aussi. Hein,
3: c'est exactement, tout à fait.
2: Il a eu peur, il pensait qu'il a dit que c'est un extrémiste. Non, pas du tout, c'est un homme sage. Alors, vous êtes à Abidjan, tu l'as dit hein, que tu vis à Bordeaux, donc tu es à Abidjan ici, pas pour les vacances, mais pour organiser un événement. Parle-nous de cet événement-là.
3: Alors, c'est un événement en deux. Donc l'événement, c'est Nouveau Départ qui va se faire en deux phases. La première sera le samedi 10 octobre, donc le samedi 10 octobre à partir de 15h sur le terrain du collège Saint-Pierre-Marie de Yopougon, Maroc.
2: Ouais.
3: Voilà, c'est un concert de louanges et d'adoration qui aura la participation de d'autres chantres, hein, d'autres chantres invités, notamment le papa Emmanuel Boifo, mm-hmm. Moïse Sacco, le moissonneur Abigaël.
2: Le moissonneur.
3: Effectivement, le moissonneur Abigaël. Et puis la crème de la jeune génération du rap urbain, notamment OG La Lumière, Gène 06, Nashor et puis CDM.
2: Il faut le dire, hein, ce sont des artistes que nous avons reçus. Ce sont des artistes, on lui a dit, de hip-hop Christ. Parce que quand on leur dit que ben, maintenant, hip-hop Christ, parce que c'est une plateforme pour les jeunes, pour les rappeurs et tout ça, souvent ils peuvent douter. Mais nous, ce que nous on dit, on fait, c'est qu'on fait, on dit.
3: C'est ça, et je confirme.
2: Voilà. Et il a pris la crème. Ça ne veut pas dire que les autres ne sont pas crème, sont café. Mais je veux dire que vraiment, il a bien sélectionné les artistes.
3: Tout à fait.
2: Voilà. Alors, à quoi doit s'attendre le public lors de cette rencontre, en dehors de la musique?
3: Alors, en dehors de la musique, il faut savoir que déjà, c'est le premier, on va dire, le premier événement qui va réunir plusieurs générations.
2: Plusieurs générations.
3: Donc, c'est un événement multigénérationnel et multigenres musicaux. Mm-hmm. Parce que notre Dieu est un Dieu générationnel. Il est le Dieu d'Abraham, d'Isaac, de Jacob. Donc, ici, Abraham est un peu représenté par Emmanuel Boifo, la première génération. Ensuite, il y a eu la deuxième génération, la génération d'Isaac, représentée par nous, et puis la génération d'Israël, représentée par nos enfants. Voilà. Donc, il faudrait que le peuple puisse effectuer le déplacement, parce qu'en plus de la musique, il y aura l'atmosphère. C'est ce que je dis toujours. Ça ne sera pas juste un concert, où on vient juste chanter et puis on part. Non, on vient élever un autel.
2: Un autel, le Seigneur.
3: Pour le Seigneur, effectivement. Donc, il peut avoir la manifestation de l'Esprit de Dieu, des guérisons. David, par exemple, avait l'habitude de dire « Je me crie, loué soit le Seigneur et je suis délivré de mes ennemis. » Donc, il peut avoir des délivrances, des guérisons, des transformations. En tout cas, nous laisserons la place à l'Esprit de Dieu de faire ce qu'il souhaiterait faire pendant ces événements-là.
2: D'accord. Est-ce que le chantre à Pazar sera là en tant que chantre? Ou en tant que prédicateur.
3: C'est une même personne. Donc deux faces d'une même pièce. C'est deux faces d'une même pièce parce que il y a certains qui le savent, hein, et d'autres ne le savent pas. Mais APAZAF, c'est l'abréviation, on va dire la contraction de apôtre Azaf. Donc c'est apôtre Azaf qui a donné APAZAF. Voilà. Donc quand on entend APAZAF, c'est un apôtre qui chante ou qui rappe. Du coup, ça sera ces deux manifestations, on va dire ces deux cordes, mais sur le même arc.
2: À quoi ça va ressembler, j'ai envie de savoir, parce que j'ai envie de projeter, en fait. Ça me plaît, j'ai envie de dire. Oui, parce que c'est une date à retenir.
3: Oui, effectivement, c'est une date à
2: d'abord,
3: retenir.
2: Le samedi 10 octobre.
3: 10 octobre ça, à Yopougon.
2: Et
3: le samedi
2: après,
3: 17.
2: Voilà.
3: Tout à
2: le
3: fait,
2: samedi
3: le samedi
2: 17,
3: 17 à la Riviera 2.
2: Terrain du groupe scolaire Sainte-Famille de la Riviera 2.
3: Exactement.
2: Voilà. J'ai envie de me projeter. À quoi ça va ressembler? À Pazaf, l'apôtre Azaf.
3: Mm-hmm.
2: Ça va ressembler à quoi?
3: Bon, comme je disais, c'est une grande première.
2: Voilà.
3: Et pour dire vrai, devant le Seigneur, moi-même, je ne sais pas à quoi ça va ressembler.
2: Wow.
3: Mais ce qui est bien, et ce dont je suis sûr et certain, c'est que ça sera tchop.
2: Comme
3: les jeunes parlent.
2: Oui, ça sera chaud. Et puis encore, il y a le grand frère, enfin le papa Emmanuel Boifo.
3: C'est ça.
2: Non, mais franchement, c'est une pépite, hein,
3: oui.
2: Du gospel en Côte d'Ivoire, de l'aspect gospel en Côte d'Ivoire. Comment tu as pu, je sais pas si je dois dire le convaincre, mais comment l'approche a été faite? Est-ce qu'il a tout adhéré?
3: On lui a juste présenté la vision.
2: Mm-hmm.
3: On lui a juste présenté la vision parce que lorsque j'ai commencé à sortir des projets, des œuvres musicales, le Seigneur m'a dit que le premier événement devrait se faire ici,
2: mm-hmm.
3: dans notre Jérusalem à nous. Parce que quand on lit Actes, le chapitre 1, le verset 8, le Seigneur dit « Vous serez mes témoins, mais en commençant par Jérusalem », c'est-à-dire dans votre patrie. Donc, on lui a présenté la vision et le Saint-Esprit l'a convaincu. Et pour ceux qui ne le connaissent pas, c'est celui qui a chanté « Il y a de l'espoir pour toi, Jésus est la solution ». Voilà.
2: S'ils ne connaissent pas, c'est qu'ils n'étaient pas encore dit.
3: C'est ça, effectivement.
2: Et puis, il y a d'autres artistes. Hein. C'est-à-dire, il y aura une panoplie, cocktail
3: c'est ça.
2: Explosif, dans le bon sens, hein, mm-hmm. d'artistes.
3: Plusieurs grâces qui seront réunies.
2: C'est bien dit, plusieurs grâces qui seront réunies. En plus, il y aura... moi, j'ai pas envie de. Bon, tu as dit, il y aura peut-être. Moi, je dis, il y aura des guérisons, des restaurations,
3: amen,
2: des consolations.
3: Amen.
2: Parce que là où le Seigneur est, il y a la liberté.
3: C'est ça, exactement.
2: Voilà. Et autre chose à savoir encore, c'est à 15h, les deux événements vont se faire à 15h, c'est ça?
3: Oui.
2: À 15h, ça va durer combien de temps?
3: On a prévu entre 2 et 3 heures. Après, ça va dépendre de comment est-ce que le Seigneur oriente les choses. Parce que comme on le dit, c'est vraiment une œuvre du Seigneur. Et c'est lui qui en est le maître. On lui laisse toute la place pour qu'il conduise comme il veut.
2: C'est gratuit ou c'est payant et tout ça?
3: Alors, on a mis un pass à 2500 francs CFA, j'allais dire seulement.
2: C'est gratuit.
3: Voilà. C'est même moins cher qu'un poulet.
2: C'est ce que j'ai voulu dire. Ah ouais, c'est donné pour tout ce que le Seigneur va faire là-bas et
3: amen,
2: toute la crème de la musique ivoirienne, gospel qui sera là-bas, je pense que c'est quand même donné. 2500, c'est vraiment un prix cadeau. C'est un prix gracieux. C'est ça, c'est comme ça on le dit, non?
3: Tout à fait.
2: Est-ce qu'il y a des contacts, des numéros à joindre?
3: Oui.
2: Où est-ce qu'on peut avoir les tickets?
3: Alors, les tickets sont disponibles. Je ne sais pas si je peux citer les radios.
2: Allez-y.
3: D'accord, donc les tickets sont disponibles à la radio Fréquence Vie. Radio Fréquence Vie, Radio Amitié, sur Tikerama, donc en ligne. Et puis, à ces deux numéros que je vais citer, donc 01 60 22 10 34. Je répète, 01 60 22 10 34. Le deuxième, 07 14 13 99 19. 07 14 13 99 et 19.
2: Est-ce qu'il y a quelque chose à savoir sur l'événement en particulier ou qu'on n'a pas abordé?
3: Rien d'autre. Je pense que c'est juste des rappels. Hein. Rappels et puis motiver les frères et les sœurs à effectuer massivement le déplacement parce que c'est une œuvre au travers duquel le Seigneur agit. Moi, j'ai vu de mes propres yeux deux personnes qui ont été converties justement par la chanson « Tribunal ». Par le Saint-Esprit, mais au travers de la chanson. La première personne, c'était ici. J'étais dans un taxi et le conducteur, il mettait ses chansons et autres. Je lui ai laissé faire. Et après un certain temps, je lui ai dit, mais est-ce que tu peux mettre un peu à Pazaf, on va écouter. Et il a tapé, je lui ai dit, mettez Tribunal. Il a mis Tribunal. Et pendant qu'on écoutait, à la fin, je lui ai dit, mais est-ce qu'il aime bien la chanson? Qu'est-ce qu'il retient et autres? Et c'est là qu'il va me dire, ah oui, la chanson est intéressante, mais ça cogne, hein, c'est vraiment un peu dur et autres. Et juste... Pendant qu'on était en train de parler, on arrive là où Arafat était décédé. Il me dit, c'est ici qu'Arafat est décédé. J'ai saisi l'opportunité en même temps. Je lui ai dit, il était beau, il avait l'argent, il avait la gloire, la réputation et tout ça. Et il est décédé. Ce qui veut dire que tout le monde peut décéder à n'importe quel moment. Aujourd'hui, ce n'est plus sûr de vieillir. Là même, nous sommes dans ton taxi. Là. Ce n'est pas sûr que là où on s'en va, on va arriver. Mais une chose est sûre, tout le monde va mourir. Mais est-ce que après... ta mort.
2: Si tu es devant le tribunal,
3: c'est ça, exactement.
2: Qu'est-ce que tu vas dire?
3: Est-ce que ton éternité est
2: garantie
3: et assurée? C'est là que je lui dis, pour assurer l'éternité, c'est une seule porte qui s'appelle Jésus. Et en plus, c'est gratuit. Est-ce que tu veux accepter le Seigneur pour sécuriser ton éternité? Sur place, il a commencé à pleurer. Il a commencé à pleurer, nous avons prié ensemble et il s'est donné au Seigneur. Juste pour dire que le Seigneur est à travers cette œuvre. Donc, si vous avez des amis qui ne sont pas dans le Seigneur, vous avez essayé de les évangéliser pendant longtemps, ça n'a pas pu se faire, invitez-les et dans cette atmosphère, l'Esprit de Dieu pourra faire le travail.
2: C'est vraiment très bien dit parce que souvent, ce sont que les chrétiens qui sont remplis dans les événements chrétiens. Après,
3: c'est ça.
2: Je pense que derrière chaque événement qu'un chrétien organise, c'est aussi de pouvoir toucher les âmes. Donc, les chrétiens sont un peu, est-ce que j'aime dire conservateurs, mais généralement, ils n'aiment pas trop. Eux, ils viennent kiffer sans donner l'opportunité à leurs frères et sœurs de kiffer aussi. Donc là, c'est vraiment un appel solennel qu'on fait à tous les auditeurs de Hip Hop ou Christ et vraiment d'inviter, de payer des passes, d'offrir des tickets à leurs amis qui ne sont pas encore convertis parce qu'on est sûr que le Seigneur va faire quelque chose. Il va se révéler en tant que le
3: Amen.
2: Dieu d'Abraham, d'Isaac et de Jacob parce qu'il y a trois générations qui seront réunies sur une scène. On parle du papa Emmanuel Boifo, on parle du chantre Apazaf, on parle de Etiflo le moissonneur, on parle de Moïse Sacco, Marie Immaculée, les femmes ne sont pas restées en marge, la chantre Abigail, Nashor, Sedem, Gen 06, OG la lumière, tout ça, ce sera vraiment un cocktail de générations vraiment qui vont faire descendre la présence de Dieu et nous le croyons parce que ce n'est pas seulement du rap, de la musique qui sera faites, envoyées pour voilà, enjailler les oreilles, mais aussi vraiment pour s'entretenir avec des psaumes et des cantiques.
3: Tout à fait, effectivement. Exactement.
2: Des
3: très bien.
2: Des numéros à rappeler, 01 60 22 10 34 07 14 13 99 17. Les tickets sont disponibles sur ticketrama.com, les partenaires, et puis aussi à Fréquence Vie, à Radio Amitié.
3: Amen. Oui, c'est les deux.
2: Ce sont les deux. D'accord. Eh bien, c'était vraiment un réel plaisir pour nous de te recevoir.
3: Plaisir partagé.
2: On le redit. S'il y a une opportunité, s'il y a encore une actualité, reviens, c'est ta maison.
3: Je ne manquerai pas. Je me sens tellement bien ici.
2: Oui, chaque vacances, tu reviens.
3: C'est ça, une fois par an quand même. Mais je pense que ça sera un peu plus, ça sera plus régulier. Puisque là, nous sommes vraiment entrés dans le vif du sujet avec le Seigneur. Donc, on viendra... Vous nous verrez un peu plus.
2: Mais c'est chez toi, c'est chez toi ici. Abidjan, c'est chez toi, la Côte d'Ivoire, c'est chez toi. Et pas pour qui, c'est chez toi.
3: Oui.
2: On va partir en musique pour finir cet entretien. Et le son, c'est ainsi.
3: C'est ainsi.
2: C'est ainsi parce que devant le Seigneur, on sera face au tribunal et c'est ainsi.
3: Exactement. L'accomplissement des prophéties. C'est ça.

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spirituel et de délivrance qui vous aideront à détruire les transactions spirituelles utilisées par vos ennemis pour voler, échanger, transférer et retarder vos bénédictions, vos biens, richesses, avenir, destinée, étoiles, promotion, mariage, enfantement, voyage d'affaires, opportunités, afin qu'à cette fin d'année, vous receviez la restitution de tout.

0: aussi pour les derniers de classe. 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

La mission évangélique Le Rioport, avec à sa tête l'évangéliste Dr Paul Gbebe, organise une retraite spirituelle chaque jeudi en 15 pour tous ceux qui sont fatigués et chargés selon Matthieu 11, verset 28. Entrée jeudi à 18h, sortie dimanche à 18h. Notez bien, en venant, faites votre sac comme si vous entreprenez un voyage de 3 jours au programme. Enseignement, cueil d'âme, combat spirituel, renoncement aux œuvres mortes, fermeture des portes spirituelles, ouverte dans la vie du fidèle. Vendredi de retraite, veillée de prière et de délivrance ouverte à tous. Des chambres propres et confortables à votre disposition pour votre retraite. Jour de prière, tous les jours et toutes les nuits, sauf les lundis. Lieu, Port-Boué-Gonzague-Ville, Carrefour Usine. Premier carrefour, à gauche après la boulangerie à mort, en face du supermarché Free Market, à 20 mètres de l'église Reveil. Contact 05 05 78 62 08 07 89 46 51 98. Honorable Baudouin Ngoran Dominique, ex-député maire de Mbayakro. Honorable Kwame Tiali Honoré, ex-député de Mbayakro. Nanan Kofi Ndri Jean-Baptiste, chef du canton Sondo, des sous-préfectures de Mbayakro et de Kondosou. Nanan Mbaya Kofi Désiré, chef du village de Mbayakro. Nanan Kwadjodien Etienne, chef du village de Saebo. Nanan Kwasi Kwame, chef du village de Bendekro. La grande famille Timile Raira à Abidjan, Mbayakro, Saadikro, Canada et Italie. La grande famille Gienkona à Abidjan, Yamsoukro, France, États-Unis et Canada ont la profonde douleur de vous faire part du rappel à Dieu de leur père, grand-père, frère, beau-père, cousin et ami, Krayao Vincent, décès survenu le mercredi 12 août 2026 au CHU de Boaké. Le programme des obsèques se présente comme suit. Du vendredi 2 au dimanche 4 octobre 2025, de 18h à 20h, réception des condoléances et de dons à la Riviera Palmeraie, cité Sipim 4, Saint-Viateur, Villa, numéro 340. Le mercredi 7 octobre 2026, de 19h à 21h, veillée religieuse à Yves-Auxerre-Trècheville, sous le préau. Le vendredi 9 octobre 2026, de 16h à 17h, levée de corps au funéranium Sefu-Si de Mbayakro. 21h à 0h, veillée religieuse suivie d'une veillée traditionnelle jusqu'à l'aube à Mbayakro. Le 10 octobre 2026, de 7h à 10h, cérémonie de Nzié, remise de dons et intervention religieuse suivie de l'inhumation au cimetière de Mbayakro.

0: 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Bienvenue, mesdames et messieurs, à Fréquence Vie Soir, la dernière session d'information sur la 89.4 FM. Voici l'essentiel de l'actualité ce soir. Clôture de la troisième édition du programme spécial dénommé Ma saison de gloire. De l'église, la maison du salut et des miracles, temple, cité de gloire, dans la commune de Yopougon, dans une atmosphère de louange. Forte mobilisation et véritable succès étaient au rendez-vous. Des échos dans cette édition. 5 locomotiques d'un poids global de 332,28 métriques tonnes destinées aux travaux de la construction de la ligne 1 de métro d'Abidjan. C'est sur la lagune Ébrier que la livraison des premières locomotives de chantier au dépôt d'Abobo-Sabé aura lieu. Des explications dans ce journal. Dixième édition du Rassemblement international des adorateurs RIA 2026. L'événement s'annonce en grandeur nature pour le dimanche 22 novembre prochain au stade Félix Houphouët-Boigny, Abidjan Plateau. Hors de nos frontières au Togo, recrutement des jeunes professionnels pour l'édition 2026 au niveau de la Banque d'investissement et de développement de la CDAO. Des titulaires de master ou d'un diplôme équivalent lié aux activités de la banque sont concernés. Enfin, en sport ce soir, Cannes 2027 de football. Voici la liste des pays qualifiés au terme des éliminatoires de cette CAN 2027 de football. Voilà pour le sommaire. Bonsoir à tous. Actualité en Côte d'Ivoire. L'église, la maison du salut et des miracles, temple cité des gloires, a accueilli la troisième édition du programme spécial Ma saison des gloires, récemment dans la commune de Yopougon. Prière, louange, adoration et exhortation, avec pour objectif de rechercher la présence de Dieu et de vivre une nouvelle saison dans la vie des participants ont marqué Ma saison de gloire, troisième édition 2026. Suivons à présent un extrait du message de l'apôtre Armel Kwame, pasteur principal et orateur de ce temps de gloire.
1: Nous sommes ici pour que son règne vienne. Que doit-on faire? La réponse se trouve dans le passage. Avant que le Seigneur ne mentionne le règne de Dieu, bien aimé, il a dit premièrement une chose. Lorsque vous priez, dites notre Père qui est où? Il dit que ton nom, parce qu'à la vérité, ce qui opère le miracle, c'est le nom de Dieu. Le nom de l'Éternel est toujours favorable à quiconque l'invoque. Mais pour que le nom se manifeste, il faut prier un arbre. Sanctifie ce nom. Comment est-ce qu'on le sanctifie? Bien, quand on le sanctifie en ouvrant notre cœur à Christ. Je parle à quelqu'un. On sanctifie notre bien-aimé Dieu en ouvrant notre cœur à Christ. Jean 14, verset 6. C'est un verset que tout le monde connaît.
0: Pour les organisateurs et participants, cette troisième édition a connu une forte mobilisation et un franc succès.
2: Désiré Milan, épouse Kwame, troisième édition de ma saison de miracles, un temps fort, un temps où nous avons vu la main de Dieu agir, la main de Dieu délivrée, la main de Dieu restaurée. Et c'est en cela que être chrétien est véritablement une grâce pour nous, parce que nous avons un Dieu qui est capable de toutes choses. Et nous lui disons merci pour sa présence au milieu de nous.
3: Moi, Madiga, je suis appelé au sein du ministère, la maison du salut et de miracles. Voilà, donc en cette qualité, nous sommes, on pourra dire, des assistants pasteurs. voilà, pour ne pas dire de pasteur en devenir. Et donc, concernant le programme que nous avons initié, c'est un programme de feu, de puissance, de prière, un programme de délivrance, de restauration pour toutes les âmes, pour tous ceux qui sont dans le besoin, qui, d'une manière ou d'une autre, traversent une situation difficile. Ce programme a été initié, institué, afin de leur apporter la solution à leurs problèmes.
4: Pasteur Rosine, je bénis le Seigneur pour ce programme et je lui dis merci pour tous ces enseignements que nous avons reçus. Ces enseignements sont venus comme me restaurer, me redonner encore la foi, la vigueur en Christ. Et je dis merci pour toutes les grâces que nous avons reçues au cours de ce programme.
5: Papa Yanazan, invité à MSM, mon cœur est dans la joie pour tout ce qui s'est passé, la délivrance des uns et des autres par rapport à la prière puissante que papa et maman ont proclamée sur la vie et tous les fidèles. Nous retournons chez nous très satisfaits, libérés, délivrés. Je sais qu'à nous maintenant, de tout faire pour s'accrocher véritablement à Jésus.
6: Yao Diane Nadège, en tout cas, j'ai passé un bon moment dans la présence du Seigneur. On a été vraiment édifiés, vivifier tout ça. Et je sais qu'au sorti d'ici là, le Seigneur va restaurer beaucoup de choses dans notre vie.
0: L'apôtre Kwame, leader de l'église La Maison du Salut et des Miracles, fait le bilan de ma saison de gloire tout en évoquant le thème du 10 séminaire au micro de notre reporter sur place.
7: Troisième édition de ma saison de miracles. Et comme convenu, Dieu a bien voulu convier à ce programme des hommes et des femmes qui sont venus pour espérer encore en notre Dieu. Et le Dieu que nous servons, étant fidèle à sa parole, a encore agi en cette merveilleuse journée-là. Il y a eu des guérisons, il y a eu des délivrances, il y a eu des restaurations. La puissance de Dieu s'est manifestée. Et conformément au thème de cette saison qui était « Que ton règne vienne », nous avons effectivement vu le règne de Dieu descendre et réparer beaucoup de choses dans la vie de ceux qui étaient. Nous voulons donner toute la gloire à Dieu et lui dire encore merci pour ce qu'il a fait au milieu de nous. Que toute la gloire lui revienne, au nom de Jésus.
0: Toujours en Côte d'Ivoire, parlons à présent de la ligne 1 du métro d'Abidjan, le dépôt ferroviaire de Sabwe, une infrastructure stratégique. Le dépôt ferroviaire de Sabwe dans la commune d'Abobo est une infrastructure stratégique de la ligne 1 du métro d'Abidjan. Implanté sur environ 23 hectares, ce dépôt accueillera notamment les installations de remixage, les ateliers de maintenance, une station de lavage, des locaux techniques ainsi que le poste de contrôle central. Précisons que le dépôt ferroviaire de Sabwe a reçu récemment 5 locomotives d'un poids global de 332,28 métriques tonnes destinées aux travaux de construction de la ligne 1 du métro d'Abidjan. En définitive, la finalisation du viaduc ferroviaire est sur la lagune Ébrier et la livraison des premières locomotives de chantier au dépôt d'Abobo Sabwe. La mise en œuvre globale de l'ensemble de la ligne est officiellement projetée en fin 2028 et 2029. minutes sur les pendules de Fréquence Vie et en temps universel. Mesdames et messieurs, vous suivez Fréquence Vie Soir, la dernière session d'information sur la 89.4 FM. En page culture, retour sur le Rassemblement international des adorateurs RIA 10e édition. La 10e édition du RIA Rassemblement international des adorateurs se tiendra le dimanche 22 novembre prochain au stade Félix Houphouët-Boigny, Abidjan Plateau. L'adoratrice Geneviève Brou nous parle de l'intérêt de la 10e édition du RIA tout en lançant un vibrant appel aux assoiffés du Christ, car tout est accompli, a-t-elle ajouté.
8: Il y aura un grand événement en Côte d'Ivoire le 22 novembre 2026. Les adorateurs de toute la Côte d'Ivoire vont se retrouver au stade Félix Houphouët-Boigny, élever le nom de Dieu pour adorer le nom de Dieu. Mais il faut savoir aussi que des adorateurs viennent de différents pays, de l'Europe, des États-Unis, d'Amérique et de l'Afrique aussi. Tout est accompli. C'est une marche parce que depuis 2017, nous avons marché avec le Seigneur et aujourd'hui, nous sommes à la 10e édition. Nous avons un passage. Et pour ce passage-là, nous déclarons que le Seigneur est au contrôle et que, quelles que soient les réalités que nous avons pu vivre durant toute notre marche, cette année, tout est accompli.
0: Écoutons à présent un bout de l'hymne du RIA, Rassemblement international des adorateurs 2026, avant la grande célébration.

0: Qui est l'adorateur du Dieu vivant? La réponse avec l'adoratrice Geneviève Brou.
1: Un adorateur, c'est une personne qui a la crainte de Dieu. Quand je dis crainte de Dieu, ce n'est pas « Ah, parce qu'il va me détruire ou quoi ». Non, mais qui a le respect de Dieu. C'est pourquoi pour moi, l'adorateur, ce n'est pas une personne qui est seulement dans le chant. Parce qu'on peut être dans le chant et puis avoir une autre façon de vivre. Il faudrait que ta vie elle-même reflète celui qui t'a créé, ton créateur. C'est pourquoi on va retrouver les adorateurs dans tous les domaines d'activité. Ça ne sera pas seulement le chantre. Non, non, non. Même celui qui est bouché, même la maman qui vend marcher et adoratrice, parce que son mode de vie reflète celui qui l'a créé. Donc pour moi personnellement, l'adorateur, c'est celui qui reflète le créateur.
0: Hors de nos frontières au Togo, la Banque d'investissement et de développement de la CDAO ouvre son programme de recrutement des jeunes professionnels pour l'édition 2026. L'institution basée à Lomé recherche des jeunes diplômés de l'espace ouest-africain et de la diaspora âgés de moins de 30 ans pour intégrer ses équipes dans le cadre d'un parcours professionnel de 2 ans. Les candidatures sont ouvertes jusqu'au 30 octobre 2026. Les jeunes professionnels sélectionnés seront engagés pour une période initiale de 2 ans, avec une période probatoire de 6 mois. Par ailleurs, les candidats dont les performances seront jugées satisfaisantes pourront toutefois voir leur engagement transformé en contrat à durée indéterminée et intégrer ainsi de manière permanente les effectifs de la banque. Oui, à cette heure, vive le sport sur Fréquence Vie. Au total, 24 équipes participeront à la phase finale de la Coupe d'Afrique des Nations CAN 2027. Les seuls pays officiellement qualifiés à ce stade pour la Coupe d'Afrique des Nations sont les 3 pays co-organisateurs, à savoir le Kenya, la Tanzanie et l'Ouganda. Les éliminatoires sont en cours d'achèvement après les 2 premières journées en octobre 2026 et aucun autre billet n'a encore été attribué. À compter de ce jour, les autres participants seront connus à l'issue des éliminatoires en cours et qui se poursuivront jusqu'en novembre 2026-2027. Enfin, la phase finale de la Coupe d'Afrique des Nations 2027, organisée conjointement par le Kenya, l'Ouganda et la Tanzanie, se déroulera du 19 juin au 18 juillet 2027. Voilà, c'est la fin de Fréquence Vie, soit la dernière session d'information de ce mercredi 7 octobre 2026. Avant de refermer complètement cette édition d'information, voici le rappel des titres. Clôture de la 3e édition du programme spécial dénommé « Ma saison des gloires » de l'église La Maison du Salut et des Miracles, Temple Cité des Gloires, dans la commune de Yopougon, dans une atmosphère de louanges. Forte mobilisation et véritable succès étaient au rendez-vous de ce programme. 5 locomotiques d'un poids global de 332,28 métriques tonnes destinées aux travaux de construction de la ligne 1 du métro d'Abidjan. C'est sur la lagune Ébrier que la livraison des premières locomotives de chantier au dépôt d'Abobo-Sabé aura lieu. Vous avez eu des explications dans ce journal. 10e édition du Rassemblement international des adorateurs RIA 2026. L'événement s'annonce en grandeur nature pour le dimanche 22 novembre prochain au stade Félix Houphouët-Boigny à Abidjan Plateau. Hors de nos frontières au Togo, recrutement des jeunes professionnels pour l'édition 2026 au niveau de la Banque d'investissement et de développement de la CDAO. Des titulaires de master ou de diplôme équivalent liés aux activités de la banque sont concernés. Enfin, en sport ce soir, on retient Cannes 2027 du football. Nous vous donnons la liste des pays qualifiés au terme des éliminatoires de cette Cannes 2027 de football. La réalisation de cette édition était assurée par Ephraim Tchadja. Présentation, Yves-Steven Djike. Merci de nous avoir suivis. L'information revient demain matin à 7h GMT coordonnées. Très bonne soirée chez vous. Portez-vous bien et bonsoir.

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1: Suivons le pasteur Billet de Christ Faith Tabernacle International Churches, Côte d'Ivoire. Bonne écoute.
2: La terre et ses richesses appartiennent à l'Éternel. L'univers est à lui, avec ceux qui l'habitent. C'est lui qui a fondé la terre sur les mers, qui l'a établi fermement au-dessus des cours d'eau. Qui pourra accéder au mont de l'Éternel? Qui pourra se tenir dans sa demeure sainte? L'innocent aux mains nettes et qui a le cœur pur, qui ne se tourne pas vers le mensonge et qui ne jure pas pour tromper son prochain. Celui qui vit ainsi sera béni par l'Éternel. Il obtiendra justice de son Dieu qui le sauve. Ô Éternel, tel est le peuple qui se tourne vers toi et qui s'attache à toi, Dieu de Jacob.

0: Allô, bonjour, chers auditeurs, chères auditrices. Si vous n'êtes pas en Côte d'Ivoire, bonsoir pour tous ceux qui sont ici, en Côte d'Ivoire et en Afrique. Voilà, que le Seigneur vous bénisse. C'est le pasteur Billy et le pasteur Claudette de l'église Christ Faith Tabernacle International Churches. Nous sommes au 01 662 1740. Donc, l'église mère est basée à Londres, en Angleterre, mais nous sommes en Côte d'Ivoire pour l'extension de l'évangile. Voilà, donc c'est monsieur et madame. Pasteur Billet et Pasteur Claudette Billet. Voilà, que le Seigneur vous bénisse. Merci pour vos témoignages, tout ce que le Seigneur est en train de faire pour vous. Beaucoup d'entre vous partagent les bienfaits du Seigneur, ça fait plaisir. Que le Seigneur vous bénisse. Il y en a qui sont guéris, il y en a qui sont délivrés, il y en a qui ont implémenté les heures de prière dont nous avons parlé, les moments de prière, et ça marche pour eux. Ils se sont sentis rapprochés du Seigneur et ils ne sont plus tourmentés par le diable. Donc, vraiment, ça nous encourage pour montrer que nous sommes en train d'enseigner la vérité sur ces plateformes. Que le Seigneur vous bénisse. Alors aujourd'hui, nous allons continuer, mais je vais donner la parole au pasteur Claudel de nous faire une réflexion sur le message dernier. Et puis ensuite, on va parler de ce que le Seigneur a mis à notre cœur aujourd'hui. Merci beaucoup, pasteur Claudette.
1: Shalom, shalom,
0: Amen.
1: bien-aimés. Alors, le titre de la dernière fois, c'était Mettons-nous au travail pour Jésus.
0: Amen.
1: Et le texte était tiré du livre de Luc, chapitre 10, versets 1 à 24. Là, nous avons une invitation pour savoir notre responsabilité vis-à-vis du salut que le Seigneur nous a accordé. Donc, après avoir donné notre vie au Seigneur Jésus, nous devons décider d'être en mission pour lui. Nous avons un travail à faire pour lui, nous aussi. Nous devons nous mettre au travail. Nous ne devons pas attendre que ce soit les autres seuls qui fassent le travail, mais nous, tout ça, chacun à son niveau,
0: Amen.
1: Nous avons la capacité de travailler pour le Seigneur. Nous devons témoigner simplement de ce que le Seigneur a fait pour nous,
0: C'est ça.
1: Afin que les autres autour de nous puissent venir au Seigneur
0: Amen.
1: Par notre témoignage.
0: Oui.
1: Donc ça, c'est le travail que nous faisons. Ça, c'est la mission que nous donnons. Parce que le Seigneur nous accorde sa grâce. En nous sauvant, il veut que nous aussi, nous puissions tendre la main aux autres qui sont autour de nous. Et comment est-ce qu'on peut tendre la main aux autres
0: C'est
1: si nous
0: ça.
1: Ne partageons pas notre témoignage à nous-mêmes?
0: C'est ça.
1: Voilà. Nous devons faire un travail d'évangélisation pour permettre aux autres autour de nous de venir au Seigneur également. Donc, nous devons arrêter d'être concentrés simplement sur nos réalités, nos problèmes quotidiens. Tous les jours, moi, Seigneur, fais ceci pour moi. Seigneur, fais ceci pour moi. Nous devons arrêter un peu ça. Il le fait au début de notre conversion, mais à un moment, il faut se dire, qu'est-ce que nous aussi,
0: C'est
1: nous
0: ça.
1: Pouvons faire pour le Seigneur? Et donc, là, par exemple, au tout début, dans le livre de Luc, chapitre 9, Jésus avait envoyé les 12 apôtres pour aller partout, guérissant les malades et faisant des miracles. Mais après cela, il envoya également 70 autres. Et cela s'applique à nous qui entendons cette parole aujourd'hui. Nous, Jésus nous envoie,
0: C'est
1: nous
0: ça.
1: Aussi. Parce que la parole dit quoi? La moisson est grande, mais il y a peu d'ouvriers. Priez donc le maître de la moisson d'envoyer des ouvriers dans sa
0: C'est
1: moisson.
0: ça.
1: Nous sommes les serviteurs, nous sommes les gens sur lesquels Dieu compte pour ramener les brebis perdues.
0: Amen.
1: Le Seigneur nous appelle tous à travailler pour lui. Il faut donner simplement notre témoignage. Parfois, on se dit, oh, on ne m'a pas encore ordonné diacre, on ne m'a pas encore ordonné pasteur, donc moi, je ne fais rien. Non. Ce que Dieu a déjà fait pour toi dans la vie, c'est quelque chose qui peut toucher le cœur de quelqu'un d'autre. Quand tu parles des merveilles de Dieu à tes enfants, quand vous êtes assis, au lieu de parler des problèmes ou de qu'est-ce que quelqu'un, un membre de ta famille t'a fait que tu n'as pas oublié, qui te fait mal, non. Il faut parler du témoignage de ce
0: C'est
1: que
0: ça.
1: Dieu a fait pour toi. Quand tes enfants entendent la bonté et la fidélité de Dieu dans ta vie, eux aussi, ils vont mettre leur confiance en Dieu. Si tes voisins entendent la bonté et la fidélité de Dieu, les exemples des témoignages, des bonnes choses que Dieu a fait pour toi, et que tu racontes cela, tu racontes même à n'en plus infini, ceux qui sont autour de toi vont aussi mettre leur confiance en Dieu. Ils vont dire, si Dieu a pu faire ça pour un tel, c'est qu'il va faire la même chose pour moi. Et ça va raviver leur flamme. C'est une façon de travailler pour Dieu.
0: Alléluia.
1: Dieu nous invite donc à prier pour les malades autour de nous. Ils seront guéris. Il ne faut pas attendre que ce soit quelqu'un d'autre qui vienne prier pour eux. Dès qu'il y a un parent, un membre de famille qui est malade, toi-même,

0: avec le peu de foi que tu as, tu te lèves et tu pries au nom de Jésus. Amen. C'est Jésus qui se charge de guérir cette personne. C'est tout. On ne te demande rien de spécial. Le peu que tu sais, mets-le en pratique. Donc, on a l'onction. Donc, on a l'onction. On doit prier pour que cette onction-là se manifeste autour de nous. Mais il faut que nous acceptions d'utiliser ce que Dieu a placé en nous. OK? Donc, les gens-là qui sont autour de nous, lorsqu'ils sont guéris, ils vont simplement s'intéresser à Dieu. Ils vont dire, j'étais malade, il n'y a personne qui a montré de la considération même pour venir prier pour moi. Celui-là a prié pour moi, celle-là a prié pour moi. Voilà, je suis guéri. Ce Jésus-là, je veux le connaître aussi. Voilà, c'est une façon de ramener des âmes. Ceci est notre mission. Nous tous, nous ne devons pas attendre. Que ce soit des hommes ou des femmes, nous tous, nous sommes dans la mission pour le Seigneur. Le Seigneur est avec nous jusqu'à la fin des temps. Nous devons prendre ce courage-là en main et commander simplement aux maladies de partir. Commander aux situations qui prévalent autour des gens de changer. S'il y a une situation, on parle, on prie, on déclare et le Seigneur lui-même va agir. De même qu'il a compté sur les disciples pour faire son travail, de même qu'il a compté sur les 70 pour faire le travail, aujourd'hui, il nous tend la perche afin que nous aussi, nous fassions son évangile. Ceux qui sont le plus proches de nous, c'est à ceux-là que nous devons tendre la perche immédiatement et avant même de passer plus loin. Dans les gens dans les rues, c'est ainsi ça, de suite. Commençons par les membres de nos familles autour de nous. D'abord. Ceux qui ne sont pas encore, n'ont pas encore dans nos vies, au quartier, autour de nous. Mm-hmm. Et le Seigneur sera très content. Amen. Quand nous faisons cela. Amen.
1: Amen. Amen. Merci beaucoup, pasteur. C'est encourageant, c'est encourageant. Il faut travailler pour le Seigneur. Les jours sont courts, le monde est rentré dans une phase très difficile, les choses changent rapidement. Et le moment de l'enlèvement va venir, le grand réveil qui va provoquer l'enlèvement est sur le chemin, de façon prophétique. Voilà, donc il faut qu'on se mette au travail, parce que à la fin, nos récompenses, c'est ce que nous avons fait pour Dieu. Ce n'est pas les diplômes que nous avons eu à l'école, ou le travail que nous avons fait, les décorations que nous avons eues dans la société, qui vont être rémunérées au ciel. C'est ceux qui gagnent des âmes. La Bible dit qu'ils brilleront comme des étoiles au ciel. C'est nécessaire. Donc, c'est le pasteur Billy, le pasteur Claudette de l'église Christ Faith Tabernacle International Churches. Voilà, n'hésitez pas à partager vos témoignages de la semaine dernière, ce que le Seigneur a fait pour vous. Voilà, n'hésitez pas à appeler pour qu'on partage ensemble ce que le Seigneur a fait pour vous. Voilà, c'est au 01 60 62 17 40, 01 60 62 17 40. Aujourd'hui, nous allons parler des inquiétudes. Dites à quelqu'un, s'il y a quelqu'un tout près de vous, dites à la personne, arrêtez de vous inquiéter. Arrête de t'inquiéter. Amen.
0: Amen.
1: Bon, l'inquiétude, l'anxiété, la peur sont des armes que Satan utilise pour annuler la foi des chrétiens ou alors combattre la foi ou la confiance des chrétiens afin qu'ils ne reçoivent pas les promesses que Dieu ou qu'ils ne voient pas les manifestations des promesses de Dieu sur leur vie. Amen.
0: Amen.
1: Voilà. Dieu veut qu'on ait la plénitude de vie. Le Seigneur est mort pour ça. Il nous a tout donné. Mais le diable se bat derrière en jetant des peaux de banane, des choses qui nous empêchent de activer ou de déclencher par la foi les bénédictions qui sont dans les lieux célestes. C'est pour cela qu'il envoie beaucoup, beaucoup, beaucoup de ces choses-là vers vous. Donc, comprenez ce qui vous arrive afin que vous puissiez dominer, voilà, ces choses-là, que vous puissiez comprendre le contexte dans lequel nous sommes. Et avoir le dessus sur Satan, avoir la victoire sur le diable toujours, et non être sous sa domination. Voilà, parce qu'on peut être chrétien et on peut être sous la domination de l'ennemi parce qu'on n'a pas l'information qu'il faut. Parce que le diable veut que tu sois malheureux, il veut que tu sois anxieux tous les jours, il veut que tu sois inquiet tous les jours, il veut que tu sois misérable tous les jours, il veut que tu sois peureux. Voilà ce qu'il cherche, il recherche en agissant de cette façon-là. Voilà, à la fin, c'est pour chercher à te détruire. La Bible nous a dit dans Jean chapitre 10, verset 10, que l'ennemi vient pour dérober, égorger et tuer. Donc son rôle, c'est de détruire les vies, c'est de tuer, c'est de détruire. Il cherche à te faire du mal. Avant même que tu finisses ta vie, il veut te détruire, il veut te tuer, pour ne pas que tu vives toute la plénitude de la vie que Dieu t'accorde. Bien-aimé, prions. Éternel, nous voulons te dire merci pour ce jour, nous voulons te rendre grâce. Parce que tu es bon, tu es souverain. Seigneur, nous nous confions à toi sur ce plateau. Nous prions. Prends le contrôle de nos facultés, de nos intellects et utilise, ô Dieu Tout-Puissant, les dons que tu nous as donnés pour la gloire de ton Saint-Nom. Je prie au nom de Jésus-Christ de Nazareth que les paroles qui sortent de ce plateau, Seigneur, soient des paroles enveloppées de feu du Saint-Esprit qui vont rentrer dans les cœurs prêts, des cœurs qui sont fertilisés pour porter des fruits pour l'Éternel. Que les oiseaux du ciel ne puissent pas picorer ces semences. Que les gens écoutent la parole et puis demain ils oublient. Seigneur, ils ne vont pas oublier. Ça va rester, ça va les fortifier, ça va changer leur perception dans le Seigneur au nom de Jésus-Christ de Nazareth. Tous ceux qui sont malades vont recevoir les guérisons. Tous ceux qui sont affligés vont recevoir les guérisons. Tous les plans du diable dans les vies des uns et des autres seront détruits aujourd'hui même au nom de Jésus-Christ de Nazareth. Je te bénis, je te rends grâce, mon Dieu. Au nom de Jésus, nous avons prié.
0: Amen.
1: Donc le titre, c'est arrêtez de vous inquiéter.
0: Amen.
1: Arrêtez de vous inquiéter. Mais avant de continuer, puisque j'ai planté le décor par rapport à l'intention réelle de Satan, soutenons ce décor par la parole de Dieu. Donc si vous avez vos Bibles avec vous, ouvrez vos Bibles au livre de Apocalypse, chapitre 11, à partir du verset 7. Chapitre 11, à partir du verset 7, nous allons lire. Voilà, vous allez comprendre ce qui se passe avant votre naissance, avant votre naissance, avant ma naissance, ce qui s'est passé et qui fait que quand tu nais, tu es dans une zone de combat, mais tu ne te rends pas compte. Si on ne t'a pas enseigné ça, on ne t'a pas expliqué, tu ne sais pas. Donc les choses se passent autour de toi, tu penses que tu peux laisser faire, alors que tu as le pouvoir en toi de déclarer des paroles, de dire des choses pour annuler les effets de ces du travail du diable. Amen.
0: Amen.
1: Pasteur Claudette, guide-nous, s'il te plaît.
0: Apocalypse chapitre 12, versets 7 à 11.
1: Uh-huh.
0: Et il y eut guerre dans le ciel. Uh-huh. Michel et ses anges combattirent contre le dragon. Et le dragon et ses anges combattirent, mais ils ne furent pas les plus forts, et leur place ne fut plus trouvée dans le ciel. Et il fut précipité, le grand dragon, le serpent ancien appelé le diable et uh-huh. Satan, uh-huh. celui qui séduit toute la terre. Uh-huh. Il fut précipité sur la terre, et ses anges furent précipités avec lui. Et j'entendis dans le ciel une voix forte qui disait, « Maintenant, le salut est arrivé, et la puissance et le règne de notre Dieu et l'autorité de son Christ. Mm-hmm. Car il a été précipité l'accusateur de nos frères, celui qui les accusait devant notre Dieu jour mm-hmm. et nuit. Mm-hmm. Ils l'ont vaincu à cause du sang de l'agneau
1: uh-huh.
0: et à cause de la parole de leur témoignage.
1: La parole de leur témoignage.
0: Et ils n'ont pas aimé leur vie jusqu'à craindre la mort.
1: Mm-hmm. Continuons jusqu'à
0: c'est ainsi, à la fin. C'est pourquoi mm-hmm. réjouissez-vous, cieux, mm-hmm. et vous qui habitez dans les cieux.
1: Mm-hmm.
0: Malheur à la terre et à la mer, mm-hmm. car le diable est descendu vers vous.
1: Malheur à la terre et à la mer, parce que le diable est descendu
0: vers vous. Animé d'une grande colère, mm-hmm. sachant qu'il a perdu.
1: Une grande colère.
0: Sachant qu'il a peu de temps. Quand le dragon vit qu'il avait été précipité sur la terre, mm-hmm. il poursuivit la femme qui avait enfanté l'enfant mâle.
1: Mm-hmm.
0: Et les deux ailes du grand aigle furent données à la femme afin qu'elle s'envolât au désert vers son lieu mm-hmm. où elle est nourrie un temps, des temps et la moitié d'un temps loin de la face du serpent.
1: Mm-hmm.
0: Et de sa bouche, le serpent lança de l'eau comme un fleuve derrière la femme, mm-hmm. afin de l'entraîner par le fleuve.
1: Mm-hmm.
0: Et la terre secourut la femme,
1: mm-hmm.
0: et la terre ouvrit sa bouche et engloutit le fleuve que le dragon avait lancé de sa bouche.
1: Mm-hmm.
0: Et le dragon fut irrité contre la femme,
1: irrité.
0: Et il s'en alla faire la guerre au reste de sa postérité.
1: Au reste de sa postérité, là c'est aux chrétiens.
0: À ceux qui gardent les commandements de Dieu.
1: À ceux qui obéissent à Dieu.
0: Et qui ont le témoignage de Jésus.
1: Qui ont de Jésus.
0: Et il se tint sur le sable de la mer.
1: Il se tint sur le sable de la mer pour les attendre, pour les empêcher de traverser la rive, pour aller de l'autre côté. Donc le diable est enragé, il est irrité. Depuis lors, il est sur la terre et il est sous la terre, en train d'organiser et d'orchestrer pour détruire les enfants de Dieu. Voilà, donc ne croyez pas que quand tu es enfant de Dieu, c'est fini. Non, tu es en position de force, mais il faut être conscient de son environnement. Voilà, il y a un ange qui a désobéi à Dieu, qui a réussi à convaincre un tiers des anges et qui sont tous tombés, ils ne sont pas forts. La Bible dit clairement dans le verset 7 qu'il y eut guerre dans le ciel. Michel, là c'est l'archange Michel, et ses anges combattirent contre le dragon, ça c'est Satan. Et le dragon et ses anges combattirent, mais ils ne furent pas les plus forts, et leur place ne fut plus trouvée dans le ciel. Voilà, Satan a combattu contre l'archange Michel et les autres anges qui étaient l'archange Michel, lui et les anges qu'il a réussi à tromper, mais il n'était pas assez fort. Pourquoi? Parce que l'archange Michel est l'archange guerrier, l'archange de guerre. Satan n'est pas un ange de guerre. Il était un chérubin. C'est vrai que son rang était au-dessus au niveau de l'angéologie, Je vous ai déjà expliqué ça pour ceux qui nous écoutent continuellement. Au niveau de l'angélologie, il y a jusqu'à 9 différents groupes, mais c'est classifié en 3 groupes. Voilà, je ne pourrais pas aller dans chaque groupe, mais le groupe qui est au-dessus, le dernier niveau des anges, qui est le plus top, qui est le premier, ce n'est pas Satan, ce n'est pas les chérubins, c'est les séraphins. Après les séraphins, c'est les chérubins. Voilà, Satan était dans le groupe des chérubins, donc il n'était pas le plus fort des anges, comme certains enseignent de façon erronée, que oui, après Dieu, c'était Satan. C'est faux, archi-faux. Il n'était pas après Dieu. Voilà. Il n'était pas après Dieu. Après Dieu, ce sont les enfants de Dieu. Aujourd'hui, la Bible nous révèle. C'est toi qui es assis là, qui m'entends, qui es à l'image de Dieu. C'est toi qui es l'héritier du salut. C'est toi qui es l'héritier de Dieu à travers Christ. Voilà. Mais au niveau des anges, le plus haut niveau, c'est les séraphins. Les séraphins n'ont pas intervenu dans cette guerre-là. C'est l'archange Michel, qui est l'archange guerrier, qui est en dessous même du rang, c'est lui qui est intervenu parce que Satan n'était pas un ange, c'est pas un ange guerrier. Il a des choses qu'il peut faire, oui. Il a des choses qu'il peut faire, mais c'est pas lui qui était le chef des anges, voilà. Mais leurs caractéristiques, les chérubins, leurs caractéristiques, dans l'étude de l'angéologie, on les appelle les anges de connaissance. C'est des anges à qui Dieu a mis beaucoup de connaissances en eux pour servir Dieu avec. C'est pour cela que lui, il a corrompu sa connaissance, il utilise ça en mal. C'est pour cela qu'il y a des pasteurs aujourd'hui qui pensent que Dieu leur parle, mais ce n'est pas Dieu qui leur parle. Pourquoi? Parce que l'ange qui les guide, c'est un chérubin. Donc, il a la connaissance, il sait manipuler les Écritures pour amener à enseigner des mauvaises doctrines, amener à enseigner des mauvaises choses. Donc, quand je vous ai dit, ouvrons la parole, regardons ensemble la parole de Dieu. Il ne faut pas négliger la connaissance de la parole. Si tu négliges la connaissance de la parole, tu deviens vulnérable. N'importe quelle doctrine peut te prendre comme du vent. Voilà, donc il faut te ressaisir. Satan est contre toi, il est contre tes enfants, il est contre ta famille. Depuis lors, la Bible nous a dit qu'il est très irrité parce qu'il a perdu sa place, voilà, au ciel. Il n'est plus là-bas, mais sur la terre. La Bible dit malheur à ceux qui sont sur la terre. Malheur à la terre et à la mer. Car le diable est descendu vers vous. Et il est descendu vers la terre et les mers. Voilà, quand on parle des esprits dans les mains et tout ça, c'est tout cela. Donc, il n'y a absolument rien du tout. Maintenant, il faut comprendre pourquoi est-ce qu'il utilise, l'inquiétude et l'anxiété pour chercher à gagner sa guerre contre les hommes. Pourquoi? Parce qu'au niveau de l'esprit, j'ai enseigné ça plusieurs fois ici, c'est purement légal. Le monde de l'esprit est purement légal. C'est comme la cour de justice, c'est comme les avocats. C'est le droit, ou bien des juristes. C'est comme ça que le monde de l'esprit est régi. C'est plus fort que sur la terre. Satan agit que quand il y a une ouverture juridique qui lui permet d'avoir une base légale pour agir contre toi. Donc si l'ennemi doit affliger quelqu'un, il doit attaquer quelqu'un ou tuer quelqu'un, il y a une base légale sur laquelle il s'arrête devant Dieu pour pouvoir faire ça. Parce qu'il n'a pas créé les hommes. C'est pas lui qui a créé tout ce que tu vois ici. C'est pas lui qui t'a créé. Donc il n'a pas le droit à volonté de venir juste tirer sur toi, tuer. Non, il n'a pas même ce droit. Même quand tu n'es pas croyant, il n'a pas ce droit-là. Parce que tout a été créé par Dieu. Donc, il faut une base légale pour lui, pour pouvoir agir. Par exemple, tu es chrétien, mais ton esprit aussi est ouvert aux fétiches. Quand on adore les fétiches aussi, bon, tu ne trouves pas ça trop mal, tu es assis à côté, tu manges même les nourritures, les poulets qu'on tue, la viande qu'on tue aux fétiches. Et puis quand les gens font les cadeaux, tu dis, bon, moi ça ne me concerne pas parce que je crois en Jésus. Mais tu es quand même dans leur milieu. Ça lui donne une base légale dans le contexte spirituel d'affliger tous ceux qui sont là. Et les anges ne peuvent pas t'aider parce que tu es supposé connaître que entre la lumière et les ténèbres, les deux ne se mélangent pas. Mais malgré ça, tu as transgressé, tu as accepté que toi, dans ta logique humaine, la lumière, les ténèbres, c'est la même chose. Voilà, donc il a une base légale d'affliger. Voilà comment ça fonctionne. Voilà, quand il tient une famille, par peut-être l'alcool, par la violence ou la colère ou l'égoïsme, l'égocentrisme, l'avarice, hein, qui sont avares et tout ça, quand il tient une famille par ces choses-là et qu'il arrive à transmettre les mêmes comportements aux enfants, c'est ce que les autres appellent malédiction des générations. Non, ce n'est pas une malédiction. Il y a un élément de base juridique sur lequel il s'appuie. Il y a quelque chose qu'il a jeté comme un maison dans une famille, ça a marché. Ça a pris et chaque génération repère le même comportement. Donc, il a le droit d'affliger chaque enfant ou chaque génération qui arrive, qui pratique ces mêmes choses-là. Voilà. Il y en a qui sont coléreux dans une famille. Tout le monde est coléreux. Voilà. Quand il utilise la colère comme la part pour pouvoir rentrer, pénétrer ta vie. Parce que légalement, ça vient de lui. Donc, ça ne vient pas de Dieu, ça vient de lui. Dieu est lent à la colère. Mais la colère tempestive comme ça, là, ça vient du diable. Voilà. Donc, voilà, bien-aimé, comment l'ennemi opère. C'est comme ça qu'il travaille. Voilà, il ne faut pas penser qu'il est plus fort que toi. Il utilise des choses, des faiblesses autour de ta vie pour pouvoir avoir accès à toi, pour pouvoir te faire du mal. Mais nous sommes en train de parler donc de l'inquiétude. L'inquiétude, l'anxiété, la peur, voilà, du demain, la peur du lendemain, la peur de ce que je vais manger. Et tout ça, c'est les choses qu'il utilise pour éradiquer ta foi dans le Seigneur, afin que tu sois isolé et que la puissance de Dieu ne puisse pas arriver vers toi. Pourquoi? Parce que Dieu l'a dit dans le livre de Jacques, chapitre 1, je crois, à partir du verset 4, qu'il dit clairement que ceux qui doutent sont comme les vagues de la mer. Ils ne doivent pas s'attendre à recevoir quoi que ce soit du Seigneur. Tous ceux qui doutent, or si tu amènes dans le doute, ils t'isolent, tu vas douter et tu ne vas rien recevoir du Seigneur. C'est dans ça qu'il réussit à mettre beaucoup de gens à travers l'inquiétude, à travers la peur, à travers l'anxiété, il arrive à mettre les gens là-bas. Est-ce qu'on peut dire que les problèmes ne sont pas réels, pasteur? Les problèmes sont réels, souvent tu n'as pas d'argent, souvent tu n'as pas à manger, tu vois, c'est visible. Mais la foi, c'est différent. La foi, c'est différent. C'est la substance réelle de ce que tu ne vois pas. Voilà. Mais c'est, tu ne vois pas, mais c'est une substance réelle que tu appelles à manifestation à travers ta confiance totale en Dieu. Et c'est là où l'ennemi ne peut pas t'arrêter. C'est de ça qu'il a peur. Voilà, c'est ça qui est la foi. Donc, on va regarder ce que Jésus, notre Seigneur, nous enseigne par rapport aux inquiétudes. Vous allez voir comment Jésus lui-même parle de ça. Ça veut dire que quand il était sur la terre ici en son temps, quand il était là, c'était quelque chose qui régnait dans les vies des gens. Et lui-même, il en parle, il enseigne sur ça. C'est ce que nous allons regarder ensemble. Donc, si vous avez vos Bibles avec nous, allons dans le livre de Luc, chapitre 12. Luc, chapitre 12, on va lire tous à partir du verset 22 jusqu'au verset 32. Ça va nous donner l'enseignement du Seigneur sur ces choses-là. Pasteur,
0: s'il te plaît. Luc, chapitre 12, verset 22 à 32. Alors, Jésus dit ensuite à ses disciples, c'est pourquoi je vous dis, ne vous inquiétez pas pour votre vie, ne vous inquiétez pas pour votre vie, de ce que vous mangerez, ni pour votre corps, de quoi vous serez vêtu. La vie est plus que la nourriture, et le corps plus que le vêtement. Considérez les corbeaux, ils ne sèment ni ne moissonnent, ils n'ont ni cellier ni grenier, et Dieu les nourrit. Combien ne valez-vous pas plus que les oiseaux? Qui de vous, par ses inquiétudes, peut ajouter une coudée à la durée de sa vie?
1: Amen.
0: Si donc, vous ne pouvez pas même la moindre chose, pourquoi vous inquiétez-vous du reste? Considérez comment croissent les lits. Ils ne travaillent ni ne filent. Cependant, je vous dis que Salomon même, dans toute sa gloire, n'a pas été vêtu comme l'un d'eux.
1: Wow.
0: Si Dieu revêt ainsi l'herbe qui est aujourd'hui dans les champs et qui demain sera jetée au feu, au four, à combien plus forte raison ne vous vêtira-t-il pas, gens de peu de foi?
1: Gens de peu de foi.
0: Et vous, ne cherchez pas ce que vous mangerez et ce que vous boirez et ne soyez pas inquiets.
1: Ne soyez pas inquiets.
0: Car toutes ces choses, ce sont les païens du monde qui les recherchent.
1: Amen.
0: Votre Père sait que vous en avez besoin. Cherchez plutôt le royaume de Dieu.
1: Cherchez le royaume.
0: Et toutes ces choses vous seront données par-dessus. Ne crains point, petit troupeau, car votre Père a trouvé bon de vous donner le royaume.
1: Le royaume.
0: Amen. Oh,
1: merci Seigneur Jésus-Christ.
0: Alléluia.
1: Merci Père.
0: Thank you, Lord.
1: Merci de nous enseigner. Thank le Seigneur Father, lui-même dit à ses disciples dans son enseignement, il dit, ne vous inquiétez pas, c'est le titre que nous avons aujourd'hui, ne vous inquiétez pas, arrêtez de vous inquiéter. Le Seigneur dit de ne pas nous inquiéter. Aujourd'hui, il y a des mamans qui s'inquiètent pour rien même. Même quand tout le monde, les enfants sont là à l'école, tout est bien, dans la maison, tout est bien balayé, tout, il y a quand même des sentiments d'inquiétude dans leur cœur. Il y a des gens qui s'inquiètent même quand il n'y a rien. Parce qu'il n'y a même pas de problème, même ils s'inquiètent qu'il n'y a pas de problème. Pourquoi? Parce que ça fait des années qu'ils s'inquiètent. Donc, bien aimé, le Seigneur nous dit que c'est pas, la vie n'est pas supposée être comme ça. La vie n'est pas supposée être comme ça. Comment tu peux être tressaillie de joie? Comment tu peux être dans la joie si ton, toute ta vie s'est remplie d'inquiétude. Du lundi au lundi, du lundi au dimanche, du lundi au mardi, tu es rempli d'inquiétude. Tu t'inquiètes pour tout. Tu t'inquiètes parce que tu n'as pas assez d'argent pour manger. Et le Seigneur dit que, voilà, quelles sont les sources de l'inquiétude? C'est la nourriture, manger, habits, vêtements, abri ou mobilité, se déplacer. Tu t'inquiètes parce que tu n'as pas l'argent de transport. Tu t'inquiètes parce que tu ne sais pas si ils vont t'accepter dans le travail que tu as, dont tu as fait la demande. Il y a plusieurs qui ont fait aussi, tu ne sais pas si on va te prendre. Tu as peur, tu t'inquiètes parce que tu ne sais pas, les enfants sont à l'école, est-ce que tu auras assez à manger pour eux quand ils vont revenir? Tu t'inquiètes parce que ton mari même, tu ne sais pas s'il est malade ou bien il va tomber malade. Bon, plein. Même les choses qui n'existent pas, t'inquiètes pour ça. Bien aimé, le Seigneur dit d'arrêter. Le Seigneur nous dit d'arrêter. Dis à quelqu'un à côté de toi, arrête de t'inquiéter. Le Seigneur nous demande d'arrêter. Et vers la fin de la lecture que Pasteur Claude a lue pour nous, il a dit, gens de peu de foi. Parce qu'il y a un élément de foi. Il y a les choses matérielles sur la terre ici qui manquent. C'est vrai. On ne peut pas dire qu'on ne voit pas que le sac de riz a diminué. On ne peut pas dire qu'on ne voit pas que l'huile qu'on prend préparée en train de finir dans la bouteille. On ne peut pas dire que la facture est là, il nous reste quelques jours pour payer la CIE et que l'argent n'est pas encore arrivé. On ne peut pas dire qu'on ne voit pas ça. La facture de ceux de ci est là et puis on doit payer, on n'a pas d'argent. Il peut venir couper l'eau. Ou bien, on sait, il y a plein de choses. Mais le Seigneur dit, ne vous inquiétez pas. Pourquoi il dit ça? Il y a une raison. Mais il utilise la foi. On sait qu'il y a dans l'histoire, c'est dans le livre de rois, Élie avait déclaré qu'il allait avoir la famine. Il a eu la famine, effectivement, là où il était, où Dieu l'a amené. C'est les oiseaux, les corbeaux qui lui ont envoyé à manger. Des oiseaux qui lui ont envoyé le pain et la viande. Où est-ce que les oiseaux trouvaient la viande qui était déjà prête, cuite, et le pain aussi qui était bien chaud et tout ça là? Des oiseaux, des corbeaux qui envoyaient au prophète pour manger chaque jour. Et ils venaient deux fois, le matin, le soir, le matin, le soir, le matin, le soir. Voilà. Et quand c'est fini, le Seigneur lui a dit, va dans la ville de Sarepta. Il y a une veuve là-bas à qui j'ai commandé de te donner à manger. Quand il est arrivé au portail de la ville, il y a une veuve qui l'a trouvé, qui ramassait des petits bois secs pour aller faire du feu et préparer la dernière farine qui restait pour faire un pain pour son fils. Et puis elle a dit au prophète que c'est pour aller préparer la dernière farine qui me reste. Mon fils et moi, nous allons manger et mourir. Elle était dans le désespoir. C'est la dernière substance qu'elle avait pour manger et mourir. C'est-à-dire qu'elle allait à l'extrême, à la fin. Donc il y a des moments où toi qui m'écoutes, Dieu te regarde, tu es arrivé peut-être qu'à un niveau où vraiment tu n'as rien et tout arrive sur toi. Mais je te dis que ce n'est pas fini.
0: Alléluia.
1: Ce n'est pas fini pour toi.
0: Alléluia.
1: Tu es à la fin. C'est-à-dire qu'à partir d'aujourd'hui, là, c'est ton dernier riz qui est là. À partir d'aujourd'hui, c'est ta dernière farine. C'est ta dernière sauce. Tout est dernier. Aujourd'hui même où tu entends ma voix là. La nuit là même, c'est fini. Demain, tu ne sais pas ce que vous allez manger. Mais la veuve a traversé ça. Mais le prophète lui a dit, va faire le pain. Mais sers-moi d'abord et toi et ton fils mangez après. Mais ainsi dit l'Éternel des armées. Le récipient de farine ne va jamais tarir, ça ne va jamais finir, a dit le Seigneur. Et la veuve va aller, elle a fait ce que le prophète a dit. Elle a fait le pain, elle a donné au prophète, mais elle a fait. Elle regarde la farine là, ça ne finit pas. Pendant le nombre de temps, c'est un an qu'ils ont fait encore ou deux ans, on ne sait pas. La Bible n'a pas le record, mais pendant ce temps-là, la farine n'est jamais finie de façon miraculeuse. Il y avait toujours de la farine dans le récipient. Toi qui m'écoutes, je te dis que ta source ne va jamais finir.
0: Alléluia.
1: Je répète que ta source ne va jamais finir.
0: Alléluia.
1: Peut-être que c'est ton dernier riz que tu as et tu n'as rien, mais demain tu vas voir que tu en auras à manger.
0: Alléluia.
1: Rien ne va te manquer. Si c'est ton riz qui est fini, c'est l'argent qui va venir.
0: Alléluia.
1: Si il n'y a pas l'argent qui est fini, ton riz sera encore là. Ça n'a pas quitté. Le Dieu d'Israël n'a pas changé. Bien-aimé, c'est tout ça qui envoie la peur. Et quelles sont les conséquences de ces anxiétés, de ces peurs, de tout ce qu'on remarque, des inquiétudes que nous avons? Les conséquences, c'est une vie de stress et d'anxiété. Tu vis une vie de stress et d'anxiété continue. Donc, on vient vers ce que Satan recherche. Parce que c'est lui qui te rappelle ces choses-là. Sinon, Dieu ne te rappelle pas que, oh, tu n'as plus de riz. Oh, regarde à gauche, il n'y a pas d'huile. Oh, regarde, le sel aussi est fini. Les petites choses comme ça pour provoquer ton cœur, hein, ce n'est pas Dieu qui, ce n'est pas le Saint-Esprit qui fait ça. C'est Satan qui fait ça. Tu te réveilles souvent le matin, très tôt le matin, un moment, on avait senti ça, c'est une des techniques de Satan, il te fait commencer ta journée dans la peur déjà. Tu te réveilles même pour aller faire pipi, vers les 5h du matin, 4h, et ton cœur se coupe comme ça pour rien. C'est le diable qui fait ça. Il t'effraie, et je vais vous dire ce qu'il recherche. Pour que vous sachiez vous armer contre ces choses-là, et qu'à la fin, quand vous-même vous allez vous asseoir pour réfléchir, ça fait 5 ans, 10 ans, 20 ans, 30 ans pour certains d'entre vous, vous avez traversé des situations très difficiles, où la peur même était jusqu'au niveau du paroxysme, c'est grand même. Mais aujourd'hui, vous êtes encore là. Où était cette peur-là, cette anxiété-là, où c'est parti? C'est un grand problème qui, c'est comme ça allait vous tuer là, où c'est parti? Ce n'est pas aller quelque part. Vous avez résolu ça, vous êtes encore là. Vous êtes des victorieux, vous êtes des vainqueurs.
0: Amen.
1: Donc pourquoi est-ce que vous allez enlever votre chapeau pour dire que comme si vous n'avez pas de force? Toi qui as traversé la vie jusqu'à ce niveau-là, tu es victorieux, tu es victorieuse, tu es vainqueur. Voilà. Et tu te dis que non, tu es toujours encore dans le même problème. Il n'y a rien. Tu vas dépasser ça et tu vas t'asseoir au-dessus de ces choses-là.
0: Amen.
1: Voilà. Donc qu'est-ce que le diable recherche? Je suis allé regarder un peu au niveau de la médecine. C'est là que j'ai compris ce qu'il recherche. Parce qu'il ne peut pas te tuer. Il ne peut pas te tuer à volonté, à moins qu'il ait une base légale. Par exemple, tu vas voler l'argent des gens. Tu es là, tu voles. Tu détournes l'argent de celui-là. Tu détournes l'argent de celui-là. Tu détournes l'argent de celui-là. Dans le quartier, tu as détourné l'argent des gens et puis tu te caches. Ça, tu as donné une base légale au diable de t'affliger. Parce que la Bible dit, maudit soit le voleur. Car il y a l'écriture qui rentre là, dans sa demeure, et qui va faire... détruit même les poteaux et les piliers de sa maison. Ça, c'est une malédiction que le Seigneur lui-même s'est sorti du ciel, qui est venu comme ça, comme un parchemin qui est rentré dans la maison au temps de Zacharie. Voilà, qu'il avait vu comment Dieu travaille. Donc, celui qui vole, qui est en train de voler les gens, tu prends les biens, tu te promets, tu te caches. Celui-là, il a déjà créé une base légale pour être affligé. Celui-là, quand Satan va défendre son droit d'attaque, ça bloque la main de Dieu. Ça bloque la main de Dieu. Par la miséricorde du sang de Jésus-Christ, il y a un temps qui est donné. C'est pour ça que vous voyez des gens qui font le mal. Ils font le mal, ils sont là. Avant, c'est la loi de la mort et du péché. Voilà. Ça n'a même pas duré que tu es déjà tombé. Mais aujourd'hui, ça prend un peu du temps parce que Jésus-Christ est mort sur la croix pour nous. Il a souffert et il te donne du temps pour te repentir. C'est tout. Sinon, ce n'est pas comme si tu es épargné du jugement de Dieu. Celui qui vole, qui détourne, qui fait les choses, à la fin, là, ce n'est pas bon tant qu'il n'y a pas la repentance. Tu ne vas pas aller quelque part. Voilà. Donc, alors, Dieu te regarde. Viens à la repentance. Mais si tu ne viens pas, là, Satan a une base légale pour t'attaquer. C'est comme ça qu'il arrive à tuer les gens avant leur temps. Ils meurent avant leur temps, le temps que Dieu a écrit les concernant. Ils meurent, ce qu'on appelle les morts prématurés. Il peut le faire. Il utilise la sorcellerie pour faire ça. Il utilise d'autres choses. On dit les sorciers. Et on perd parce qu'il y a une base légale sur laquelle il compte pour faire ce travail-là. Et tu lui as donné ça. Mais tant que tu vis droit, tu marches droit devant le Seigneur, tu fais de ton mieux, et l'ennemi n'a aucun pouvoir sur toi. Le sorcier ne peut rien te faire. Il peut aller faire invoquer les plus grands démons de la forêt. Il ne pourra rien te faire. Rien ne peut marcher contre toi. Ce qui marche avec les autres, quand ça arrive à ton tour, ça ne va pas marcher. Voilà. Donc, il fait, qu'est-ce qu'il recherche alors? Comme il sait qu'il ne peut pas faire ça, il va te jeter des problèmes constamment. Il va te rappeler des choses qui te manquent. Des choses qui te manquent. Même quand une femme, tu as bon boulot, tu as tout, il te manque un mari. C'est ça seulement sur ça, il va commencer à taper sur ça pour chercher à te déstabiliser dans la tête. Ou tu as tout, tu as ton mari, tu n'as pas d'enfant. Il va capitaliser sur ça constamment pour chercher à te mettre une forme d'anxiété, de stress dans la tête. Et pourquoi il le fait? Je vais vous dire pourquoi il le fait. Il sait très bien ce qu'il est en train de faire. Comme je vous ai dit, c'est des esprits de connaissance, mais qui sont tombés, donc ils utilisent mal leur connaissance pour faire du mal. Voilà. Dans la médecine, il y a deux substances qui sont liées au stress, à l'anxiété ou à l'inquiétude. Il y a deux hormones. Deux hormones dont la médecine parle. Il peut y avoir d'autres, mais il y a deux clés. S'il y a la première hormone, on appelle ça cortisol. Cortisol, il y en a qui ont pris des médicaments, mais avec ce nom-là. Cortisol, c'est une hormone qui est relâchée lorsque ton corps est en face d'un stress. Cortisol, comme tu entends, hein, C-O-R-T-I-S-O-L. L. Comme tu entends. Voilà. C'est un genre d'hormone que le corps humain relâche lorsqu'il y a un stress qui vient. On t'annonce une mauvaise nouvelle. On vient d'annoncer une mauvaise nouvelle. Tu chutes. Quelque chose qui secoue ton corps. Alors, le corps, pour équilibrer voilà, ton existence, il relâche ces hormones-là pour balancer, équilibrer ton niveau de stress. Voilà. C'est cet hormone-là. Cet hormone-là, qu'on appelle cortisol, c'est son travail. Il le fait pour équilibrer donc ton organisme. Mais c'est de façon momentanée parce que tu viens de recevoir quelque chose. Donc, ces hormones-là sortent. Maintenant, deuxièmement, hormone, c'est ce qu'on appelle adrénaline. Beaucoup d'entre vous connaissent, on rit avec souvent, l'adrénaline monte, l'adrénaline, oui. L'adrénaline aussi, c'est une forme d'hormone qui est relâchée lorsqu'il y a un danger. Quand il y a un danger dans ton existence, souvent tu peux tomber, tu embrouilles, tu tombes sur un lion, tu tombes sur quelque chose. Donc, quand tu tombes sur ça, les hormones sont relâchées pour t'aider à prendre la décision, ou bien tu fuis, ou bien tu confrontes. Ou bien il y a des gens qui viennent t'attaquer. Voilà, ces hormones-là sont relâchées pour équilibrer l'état mental du corps. Mais c'est bien pour le moment, quand tu es dans ce danger-là. Mais qu'est-ce que le diable fait? Quand le diable envoie constamment l'inquiétude, il cherche à provoquer l'inquiétude et l'anxiété en toi, il provoque l'abondance de cortisol et d'adrénaline dans ton corps. Quand les deux là sont beaucoup dans ton corps et c'est maintenu constamment, lundi, mardi, mercredi, Dieu a créé ça pour des moments. C'est-à-dire, tu peux avoir un flash de problème, une situation, ça provoque et puis après ça se calme. Mais il te met dans une situation de stress qui fait que tu continues constamment, lundi, mardi, mercredi. Il y en a même, ça fait un an, ils sont dedans. Donc, quand c'est comme ça, ton système immunitaire est rabaissé. Ton système immunitaire devient faible. Ceux qui sont en médecine, qui sont là, qui m'écoutent, eux-mêmes, ils pourront encore expliquer beaucoup plus à leurs bien-aimés qui sont aux alentours. Voilà, donc ça affaiblit ton système immunitaire. Or, quand ton système immunitaire est affaibli, c'est quoi? Ça devient un champ maintenant libre pour toutes sortes de maladies. Voilà, ton corps devient réceptif à toutes sortes de maladies. Les maladies qui sont, quand on fait les recherches, les maladies qui viennent plus facilement, lorsque quelqu'un vit constamment tous les jours dans l'inquiétude, c'est les tensions artérielles qui suivent aussi avec le diabète. Ces choses-là deviennent, il y a des formes de cancer qui viennent, les problèmes de cœur, les problèmes de cardio, toutes ces choses-là viennent ensemble et ça te mélange le corps, tu n'as plus d'équilibre. Mais à la fin, vous allez voir que l'ennemi qui ne peut pas te tuer directement par quelque chose, il cherche un autre moyen pour te tuer, mais à petit feu. Il cherche à te tuer à petit feu. Donc ça va doucement, et puis un matin, on dit, oh lui là, il est mort, oh lui là, quelque chose lui est arrivé. Beaucoup vont arriver devant le Seigneur au ciel. Quand ils vont arriver, ils vont se rendre compte qu'ils ne sont même pas supposés être là devant Dieu maintenant. Ils étaient supposés vivre peut-être qu'à 80 ans, mais à 40 ans déjà, 45 ans déjà, ils sont partis. Voilà. Donc, l'ennemi cherche ça parce qu'il veut éliminer le maximum d'êtres humains. S'il avait le pouvoir de le faire, il allait éradiquer même toute la race humaine. Parce qu'il est irrité, comme on l'a vu dans le livre de Apocalypse, chapitre 12, à partir du verset 7. La Bible dit qu'il est irrité, il veut faire du mal à tous ceux qui ressemblent à Dieu, tous ceux qui sont des êtres humains. Amen. Donc maintenant, on va aller sur comment combattre ou comment dominer ces sentiments d'anxiété, d'inquiétude, de peur, d'intimidation. Comment les dominer pour vivre pleinement la vie de joie, la vie de paix que Dieu nous a donnée, pour laquelle et lesquelles Jésus-Christ de Nazareth est mort sur la croix, qu'il a fait couler son sang, afin que nous soyons libres. Quand il a dit à ses disciples, je vous donne la paix. Pas comme le monde vous la donne, mais je vous donne la paix. La paix du Christ vient avec la joie, la paix et le progrès, la réussite dans la vie. Ça vient, c'est le Seigneur qui donne ça. Mais il faut que tu sois en paix pour pouvoir provoquer voilà, le monde céleste dans tes déclarations de foi afin que les choses viennent à ton avantage. Mais si tu es en dessous, que tu es rempli d'inquiétude, je peux vous dire que ces choses-là ne vont pas venir. Amen.
0: Amen.
1: C'est pour cela que beaucoup de chrétiens voient leur vie, ils sont un peu découragés, ils vont à l'église, ils viennent, mais c'est comme s'ils ne voient pas les choses bouger. Il ne faut pas avoir peur. Souvent, c'est parce que tu n'as pas la connaissance. Tu ne sais pas. Et c'est pour ça que dans le livre de Romains, la Bible dit clairement qu'il y en a, par leur foi, ils mangent tout. Mais il y en a aussi, par leur foi, ils ne mangent que des légumes. Voilà. Ils voulaient faire la différence entre ceux qui ont une proportion de foi développée parce qu'ils se sont attelés à apprendre la parole de Dieu, à écouter beaucoup la parole de Dieu pour développer leur foi, tandis que d'autres ne font pas ce travail-là, cet exercice. Ils sont là, ils vont comme ça à l'église, ils viennent, ils lisent. Même pas la Bible. À longueur de journée, ils ne lisent rien. Ils ne se développent pas, ils n'écoutent pas les prêches pour se développer. Donc, ils n'ont pas, leur foi est très, très minime. Voilà, la Bible dit que ceux-là, ils ne mangent que des végétaux. Voilà, des carottes, des concombres, des petits trucs comme ça. Voilà, c'est ce que la Bible, je vais imaginer ça pour que vous compreniez. Voilà, je vais imaginer pour que vous compreniez. Mais il y en a qui mangent la nourriture solide, réelle, dans l'esprit. Parce qu'ils ont pris le temps de lire la parole, de se développer dans la prière, de se développer dans le Seigneur. Amen.
0: Amen.
1: Voilà. Donc, lisons le livre de Psaume 103, verset 1 à 5.
0: Psaume 103, verset 1 à 5.
1: Amen.
0: Mon âme bénit l'Éternel. Que tout ce qui est en moi bénisse son saint nom. Mon âme bénit l'Éternel et n'oublie aucun de ses bienfaits.
1: N'oublie aucun de ses bienfaits.
0: C'est lui qui pardonne toutes tes iniquités, qui guérit toutes tes maladies. C'est lui qui délivre ta vie de la fosse, qui te couronne de bonté et de miséricorde.
1: Amen.
0: C'est lui qui rassasie de bien ta vieillesse, qui te fait rajeunir comme l'aigle.
1: Amen. Amen.
0: Amen.
1: On voit bien la bonté de Dieu, mais il y a quelque chose qui est clé. Il dit, faut pas n'oublie aucun de ses bienfaits. N'oublie aucun de ses bienfaits. Or, qu'est-ce que le diable fait? Quand tu reviens chaque fois, vous allez voir que l'année dernière, vous avez eu des difficultés, Dieu vous a délivré ces difficultés-là. Cette année, il y a d'autres formes de difficultés. Ça vient sous d'autres formes qui sont arrivées. Mais vous avez oublié que Dieu vous a aidé l'année dernière dans des situations difficiles. La rentrée scolaire arrive. Les parents dépendent de l'argent. Ils oublient que l'année dernière, ils avaient même souvent des problèmes plus difficiles. Mais Dieu les a aidés. Et ils ont pu faire rentrer tous les enfants. Cette année, les problèmes arrivent encore, mais ça vient sous d'autres formes. Voilà. Là où l'argent manquait, ça ne manque pas. Mais il y a d'autres choses aussi qui viennent. Et l'ennemi vient sous d'autres formes. Et en venant sous d'autres formes-là, souvent, les parents oublient ce que Dieu a fait l'année dernière. Donc, bien aimé, il faut être riche en témoignage. Il faut être riche en témoignage. Il faut cultiver la culture des témoignages. Toi-même, tes témoignages-là, il faut cultiver. Mais comment tu le fais? Il faut parler de ça. Parle de ça à tes enfants. Parle de ça à tes proches, ce que le Seigneur a fait pour toi. Beaucoup de gens ne disent rien. Dieu fait les bonnes choses pour eux. Ils ne disent rien. Dieu les bénit. Il les délivre des maladies. Il les délivre des choses. Ils remercient Dieu dans leur cœur comme ça, mais ils ne disent rien. Aucun témoignage autour d'eux. Ils sont secs comme ça, ils sont là. Alors qu'ils sont remplis de témoignages en eux-mêmes. Mais de dehors, il n'y a aucun témoignage. Il faut enrichir ta vie, ton environnement de témoignages. Comme ça, quand l'ennemi envoie les attaques, les flèches pour d'anxiété, de peur et d'intimidation, ton témoignage
0: Alléluia.
1: Devient ton bouclier.
0: Alléluia.
1: C'est pour cela que la Bible dit dans le livre de Apocalypse chapitre 12 verset 7 qu'il y avait la guerre au ciel, mais ils l'ont vécu quoi? Ils l'ont vécu comment? Par le sang de l'agneau et par les paroles de leur témoignage. Les paroles de ton témoignage sont capables de vaincre le diable.
0: Alléluia.
1: Tout ce qu'il envoie comme flèche, qu'il envoie comme des flèches enflammées contre toi, tant que tes témoignages sont vivants, que toi-même tu es rempli de témoignages, chaque jour tu ouvres bien tes yeux pour voir la bonté de Dieu, pour voir la bonté de Dieu dans ta vie, tes témoignages t'aident à éteindre les flammes de l'anxiété.
0: Alléluia.
1: Ça t'aide à éteindre les flammes de l'intimidation, les flammes d'inquiétude. Ça t'aide à les éteindre. Le témoignage est la clé, bien-aimé. C'est pour cela qu'il dit, oh, n'oublie aucun de ses bienfaits.
0: Alléluia.
1: N'oublie aucun de ses bienfaits.
0: Alléluia.
1: Qu'est-ce que Dieu a fait pour toi, mon bien-aimé, qui m'écoute? Le Seigneur t'a béni. Regarde bien dans ta vie. Va en arrière. Il a béni tes enfants. Il les a aidés. Pourquoi? Si tu peux, il faut écrire, tu vas voir que tu ne pourras même pas écrire tout. Et quand tu écris, il faut relire. Remplis ta tête de ton témoignage, toi-même tes propres témoignages et les témoignages des autres aussi que tu entends. Remplis ta tête. Quand ta tête est remplie de témoignages, tu en as plein, tu vas savoir que tel problème qui arrive là, si ce n'est pas dans ma vie, oh, la vie d'un chrétien qui avait témoigné une autre fois, il a eu un cas similaire. Dieu l'a aidé. La Bible elle-même est remplie de témoignages. Quand Israël arrivait au bord de la mer Rouge, où il n'y avait pas d'issue, il n'y a pas d'espoir, il n'y a rien, Dieu les a aidés, il a ouvert. Au lieu de les faire passer dessus, il a ouvert la mer, ils sont passés dedans, ils sont ressortis de l'autre côté. Donc toi aussi qui m'écoutes, tu es arrivé devant ta mer Rouge là. Toi-même qui m'écoutes, que tu ne vois rien devant. Demain, tu ne sais même pas comment tu vas faire. Dieu va ouvrir la mer Rouge devant toi.
0: Alléluia.
1: Tu vas passer. Comme ça, tu Alléluia. Vas savoir que la main de Dieu est puissante. Oh que Lord. Rien n'est impossible à Dieu.
0: Oh
1: c'est parce que l'ange a dit à Marie, dans le livre de Luc, chapitre 1, verset 35, que le Saint-Esprit viendra sur toi.
0: Thank you,
1: il va te recouvrir. Mmh. Et celui qui sera né de toi s'appellera Emmanuel, Jésus. Alléluia. Il sera le Fils de Dieu qui vient pour délivrer Alléluia. Ses siens. Et il a dit qu'avec Dieu, rien n'est impossible pour
0: Alléluia.
1: Dieu.
0: Alléluia.
1: Donc absolument rien. Rien n'est impossible pour le Seigneur. Si c'est la mer Rouge qui est devant toi, il va ouvrir la mer, tu vas passer. Si c'est le rocher qui est devant toi, tu vas taper ce rocher-là et l'eau sortira de ce rocher pour que tu boives. Ce qui est le problème qui est difficile, Dieu va faire sortir de l'eau. Quand il est arrivé à Meriba, qu'est-ce qu'il a fait? Les enfants d'Israël ont eu à boire. Et quand ils sont arrivés au roc, où le Seigneur Moïse a tapé sur le roc, l'eau est sortie, ils ont bu. Rien n'est impossible. Même dans le désert, quand il n'y avait rien, il a fait tomber la manne du ciel. Chaque jour, ils mangeaient pendant 40 ans. Pas 40 jours, hein. Pendant 40 ans, ils ont mangé. Jusqu'à ce qu'ils rentrent dans la terre promise, c'est là que la manne a cessé de tomber. Bien-aimé, le Dieu que nous servons est le Dieu d'Abraham.
0: Alléluia.
1: C'est lui-même qui a créé Satan. Satan, c'est une créature. Toi, tu es une créature, lui, il est une créature. Et toi, tu as l'image de Dieu, lui, n'est pas. Donc, tu as peur de quoi? Tu as peur de quoi? Il dit que les oiseaux, le Seigneur Jésus nous a dit que les oiseaux même du ciel, là, toi, tu es mieux que eux. Mm. Mais Dieu leur donne à manger. Quand ils sont chaque matin, ils chantent, ils vont se promener, ils vont trouver à manger. Ils sont là. Depuis que tu es né, là, du coup, est-ce que les oiseaux ont arrêté de vivre? Les oiseaux sont là. Qui les donne à manger? Le Seigneur Jésus dit que c'est Dieu qui les donne à manger. Donc tu as peur de quoi? Tu as peur du manque. Juste un manque comme ça te fait peur. Non, Dieu peut permettre souvent que le manque vienne pour tuer cette peur en toi. Pour ne plus que tu sois intimidé. Parce qu'il y a des moments où tu as manqué énormément, mais malgré ça, tu es là. Aujourd'hui, tu as oublié ça. Il ne faut pas oublier.
0: Alléluia.
1: N'oublie pas les bienfaits
0: Alléluia.
1: Du Seigneur. Bien-aimé, n'oublie pas les bienfaits
0: Alléluia.
1: Du Seigneur.
0: Alléluia.
1: Oh, ton témoignage donne de la matière au Saint-Esprit de pouvoir t'aider. Le Saint-Esprit est en toi, il est en nous. Quand tu révises, tu étudies, tu parles de tes témoignages, c'est de la substance, c'est de la matière que le Saint-Esprit a pour se ressortir au moment où tu as un problème, il va te rappeler. Ah, Jésus lui-même a rappelé à ses disciples. Quand il a fait la multiplication du premier pain, hein, pour 5000 hommes, les gens ont mangé. Il n'y avait que 5 bouts de pain, 2 poissons. Les gens ont mangé à satiété. Plus de 5000 hommes, les gens parlaient. Et les femmes et les enfants ne pouvaient pas compter. Ils ont tous mangé le miracle du pain. Mais quand ils partaient après, il leur a dit, ne faites attention au levain des pharisiens. Quand il a dit ça, là, les disciples ont dit, ou bien c'est parce qu'on n'a pas envoyé de pain qui parle, il dit ça. Et le Seigneur leur a dit, mais vous avez oublié. Ce n'est pas de ça que je parle. Vous avez oublié le miracle des 5 pains avec les 2 poissons pour les combien de milliers de personnes? Combien de paniers vous avez ramassé? Ils ont dit 12. Il dit, vous avez oublié ça? Donc la tendance humaine, là, les êtres humains que nous sommes là, on a cette tendance d'oublier les bienfaits de Dieu. C'est pour ça que le psaume 103 te dit, n'oublie aucun de ses bienfaits. N'oublie aucun de ses bienfaits. Parce que nous-mêmes, on oublie. Et puis quand ça vient, on n'a pas d'âme. Quand quelque chose de nouveau arrive, pour faire face à ça, on commence à paniquer encore. Il ne faut pas paniquer.
0: Amen.
1: Je vais m'arrêter là. Il ne faut pas paniquer.
0: Alléluia.
1: Il ne faut pas paniquer. Il ne faut pas oublier les bienfaits de Dieu. Dieu a été bien avec toi. Il t'a béni. Il faut te souvenir de ça et dis-lui merci. Chaque fois, il faut lui dire merci. Il faut prier pour lui dire merci constamment. Constamment.
0: Alléluia.
1: Quand le diable envoie les inquiétudes, tu ne vas même pas avoir peur. Et quand il sait que ça ne marche plus avec toi, il sait que tu as mûri. Tu es devenu un chrétien mûr. Les choses qu'il faisait avant sur toi ne marchent plus. Il va fuir. Maintenant, toi aussi, tu peux enseigner les autres. Dans
0: Alléluia.
1: Tes enfants, tu peux commencer à développer Alléluia. Aussi les autres autour de toi. Que le Seigneur vous bénisse. Prions, Seigneur, je veux te dire merci infiniment pour ce temps que nous avons passé ensemble. Je te rends grâce parce que tu es souverain, tu es bon. Au nom de Jésus-Christ de Nazareth, je prie pour tous ceux qui m'ont écouté. Seigneur, je prie que ces paroles qu'ils ont écoutées ne soient pas en vain, Seigneur. Que ces paroles, ô Dieu Tout-Puissant, produisent des fruits dans leur cœur. Que ceux qui avaient peur, Seigneur, sortent de la peur. Ceux qui étaient inquiets, qui étaient anxieux, remplis d'anxiété, sortent de l'anxiété et de la peur. Afin que, Seigneur, ils puissent vivre la vie que tu leur as donné
0: Alléluia.
1: En plénitude au nom de Jésus-Christ Nazareth. Que le diable ne puisse plus venir les manipuler chaque jour. Comme si leur maison était un endroit de travail pour le diable. Que ses plans, tout tous ces plans qu'il envoie vers eux ne marchent plus. Alléluia. Au nom de Jésus-Christ de Nazareth. Éternel des armées, je prie. Au nom de Jésus-Christ de Nazareth, ô Dieu de l'univers, interviens, Seigneur. Interviens, Seigneur. Interviens, Seigneur. Je prie pour ceux qui sont malades, qui sont affligés par le diable, je déclare, reçois ta guérison maintenant. Amen. Reçois ta guérison maintenant. Amen. Au nom de Jésus-Christ de Nazareth. Toi qui étais bloqué et que tu n'arrivais même pas à avancer, tu fais des demandes d'emploi, tu cherches des opportunités, ta vie n'avance pas. Et je prie au nom de Jésus-Christ que la faveur de Dieu vienne sur toi. Que ce jour, la faveur de Dieu vienne sur toi. Au nom de Jésus-Christ de Nazareth. Toi qui te sens bloqué dans ta vie, tu sens que ton âge est arrivé. Il n'y a pas de mari, il n'y a pas d'enfant, il n'y a rien. Je prie que le Seigneur intervienne te concernant. Que la lumière du Seigneur brille dans ta tête afin que tu commences à voir clair. Que les choses viennent en ta faveur maintenant. Au nom de Jésus-Christ de Nazareth, je prie et déclare que tu ne mourras pas avant ton temps, mais tu vivras. Pour proclamer les louanges de l'Éternel, ton Dieu, au nom de Jésus-Christ. Amen. N'hésitez pas à nous appeler. C'est le pasteur Billet, le pasteur Claudette Billet de l'église Christ Faith Tabernacle International Churches. Vous pouvez nous joindre donc au 01 60 62 17 40 pour partager vos témoignages. Ce que le Seigneur vient de faire pour toi pendant que je priais, pendant qu'on prêchait, ce qu'il vient de faire pour toi, appelle et partage ton témoignage. C'est ton témoignage qui est ta force. C'est ton témoignage qui est ton arme contre le diable. Partage, parle de ça. Faut pas garder, parle, parle. Plus tu parles, plus ça s'enregistre dans ton subconscient et ça devient une arme pour toi contre l'adversaire. Sois béni, soyez béni au nom de Jésus-Christ Nazareth. Je vais demander au pasteur Claudel de prier pour tous ceux qui sont là, qui ont entendu ces paroles, mais qui n'ont pas encore donné leur vie à Jésus, afin qu'ils viennent dans la couverture et la protection du Seigneur. Amen.
0: Amen. Bien-aimé, si tu n'as jamais fait cette prière pour accueillir le Seigneur dans ton cœur, eh bien, il n'y a pas meilleur moment que celui-ci. Amen. Dis simplement après moi, Seigneur Jésus, je te remercie pour ce moment. Père, je reconnais que Jésus est mort à la croix pour le pardon de mes péchés. Pardonne-moi tous mes péchés depuis mon enfance jusqu'à maintenant. Aujourd'hui, j'ai entendu ta parole. Je décide de t'ouvrir la porte de mon cœur. Viens dans mon cœur, sois mon Seigneur et mon Sauveur. Merci Jésus de m'avoir sauvé. Amen.
1: Amen.
0: Amen.
1: Si vous n'avez pas d'église, que vous avez fait cette prière avec le pasteur Claudette tout à l'heure, alors je vous recommande de chercher une église. Il faut prier d'abord avant de chercher. Prie et dis au Seigneur de te guider. Dis au Saint-Esprit de te guider vers une église où on enseigne la parole de Dieu. Comme on ouvre la parole avec vous, on enseigne la parole sans ajouter, sans retrancher. Et quand tu vas là-bas, joins le groupe de prière pour te développer aussi, afin que tu puisses mieux servir le Seigneur. Nous sommes à Fekese. Donc, si vous n'êtes pas loin, tous les dimanches à 10h, nous prions. Voilà, si vous n'êtes pas loin, vous pouvez nous joindre. Mais si vous êtes loin, cherchez une église qui prêche la parole de Dieu et joignez cette église. Que le Seigneur vous bénisse. Bye bye. Disons ensemble, notre Père qui es aux cieux, que ton nom soit sanctifié, que ton règne vienne. Que ta volonté soit faite sur la terre comme au ciel. Donne-nous aujourd'hui notre pain de ce jour. Pardonne nos offenses, comme nous pardonnons aussi à ceux qui nous ont offensés. Et ne nous laisse pas entrer en tentation, mais délivre-nous du mal. Car c'est à toi qu'appartiennent le règne, la puissance et la gloire pour les siècles et les siècles. Amen.

0: sur La Voix qui dit « Dieu vous aime ».
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2: Encore une belle soirée que l'Éternel nous permet de passer ensemble sur les antennes de la radio de la vie. Bonsoir, bonsoir, bonsoir les amis, on est bien installés là pour les 60 minutes d'une nuit sans ennui, les 60 premières minutes d'une nuit sans ennui avec Tao Daniel.
3: C'est ta
2: Et nous voulons remercier ce Dieu merveilleux, ce Dieu si grand, si bon. Merci Père pour cette belle journée. Et merci pour cette chic soirée qui démarre avec Tao Daniel.
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Une joie m'anime, une joie indescriptible. C'est pourquoi Christ disait, je vous donne ma paix, pas comme le monde vous la donne. Je ne sais pas pour toi qui m'écoute ce soir, est-ce que tu as cette joie-là? Est-ce que tu as cette paix?

0: Alors si tu as cette joie comme moi, rejoins l'ambiance. Retrouve-moi donc au 07 58 21 21 21 pour participer à cette émission. Communiquer ta joie aux autres.
1: La soirée.
0: Communiquer ta joie aux auditeurs du bois.
1: Avec lui.
0: Communiquer ta joie aux auditeurs de mort. Communiquer ta joie aux auditeurs de Damangourou.
1: Oh, Daniel.
0: Communiquer ta joie aux auditeurs de Babi Abidjan. On nous écoute aussi à l'extérieur du pays. Là, attends, maître, il y a un auditeur qui m'a posé la question ce matin. Il me le demandait. Est-ce que c'est possible avec les androïdes aujourd'hui, est-ce que c'est possible pour lui d'écouter la radio? Je l'ai lui, bien sûr, bien sûr. 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Voilà, donc www.radiofréquencevie.com, www.radiofréquencevie.com, et tu pourras nous écouter comme si tu étais à Abidjan, tu vois. C'est cool, n'est-ce pas? Alors, pour ceux qui aiment danser, faites de la place chez vous à la maison, prenez un t-shirt, voilà, pour ceux qui ont envie de danser là. Et n'oubliez pas, juste après la danse, allez-y, prendre votre bain avant de dormir.

0: Imagine, frère, imagine, sœur, imagine que tu es au paradis, quoi, tu vois. Quel personnage biblique voudrais-tu voir face à face, fa-fa, quoi, hein? Imagine que tu es au paradis. Quel personnage biblique voudrais-tu voir face à face et pourquoi? Hein? Donc, ferme les yeux. Ferme les yeux et puis souviens-toi peut-être des personnages bibliques. Hein, et imagine, voilà, si tu arrives au paradis, quelle personne de la Bible voudrais-tu absolument rencontrer et qu'aimerais-tu lui demander? On en parle juste après la première sélection, là, pour bien saluer les auditeurs. Pour toi qui veux rejoindre l'ambiance, un seul contact, 07 58 21 21 21, 07 58 21 21 21. Ma question est la suivante. Imagine ce soir que tu es au paradis, mon frère. Quel personnage biblique voudrais-tu voir face à face et pourquoi? 07 58 21 21 21, on part.
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la première partie d'une nuit sans ennui présentée par Tao Daniel. Nous sommes là du lundi au vendredi à partir de 21h. Et avec moi, c'est du lundi au jeudi, de 21h, de 21h à 22h. Et là, vous écoutez l'un des titres que vous retrouvez sur l'album du prophète Mé Bruno.

Juste après cette première sélection, cher ami, tu pourras échanger avec moi en direct là, pour me dire quel personnage biblique tu souhaiterais rencontrer. Pour lui dire quoi? Qu'est-ce que tu aimerais peut-être lui poser comme question? Nous allons en parler tout à l'heure. Une fois au paradis, quel personnage biblique aimerais-tu rencontrer en premier et pourquoi? On en parle juste après ce titre. 07 58 21 21 21. Va te recharger en unité.

0: Sur ta radio, là. Si tu vois, j'aime, j'ai voulu donc, avec la permission du maître Ephraim, démarrer cette émission avec ce titre-là, du prophète Mais Bruno, Jésus est le seul. Tu vois, je vois déjà du côté de Yamsoukro, du côté de Boaké, quand c'est parti comme ça, il y a des applaudissements, ils ont un style, une façon d'applaudir, j'adore. J'adore, là. Bonsoir à mes parents du centre de la Côte d'Ivoire, bonsoir à Boaké, à Bengourou, bonsoir à Yamsoukro, et puis bonsoir aussi à ceux qui aiment la musique tradie moderne. Et comme le prophète Mébruno le disait dans cette chanson-là, Jésus est le seul. Tu as peur de quoi, mon frère? Tu as peur de quoi? Tu as peur de quoi? Hein? Tu as peur de quoi? Au nom de Jésus, tu as l'autorité, le pouvoir de changer ta situation. Hein? Laisse les féticheurs, les marabouts, ce sont des menteurs. Hein? Jésus est le seul qui a vaincu la mort. Il a dit... Il monte au ciel, nous préparer une place. Est-ce que tu es prêt, cher ami? Est-ce que tu es prêt?
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2: Il est 21h.
0: Nous allons ouvrir le téléphone à présent pour accueillir tous ces auditeurs qui nous écoutent partout en Côte d'Ivoire. Et pour ceux qui sont à l'extérieur, ils peuvent me laisser un texto. Hein. Si c'est possible, déjà, est-ce que c'est possible pour eux de nous laisser un message?
2: Hey, on t'attend.
0: Au paradis, si tu pouvais choisir un personnage biblique à rencontrer, qui choisirais-tu? Qui choisirais-tu et pour quelle raison? 07-58-21-21-21 Je l'avais dit, hein. Imagine, ferme les yeux, souviens-toi de tous ces personnages bibliques. Et dis-moi, quel personnage biblique aimerais-tu rencontrer, quoi? Qu'est-ce que tu veux lui demander, hein? 07-58-21-21-21 Hey, attends, on commence fort ce soir, hein. On reste toujours au centre de la Côte d'Ivoire avec une jeune fille que nous aimons bien, que nous aimons particulièrement. Attention, les amis, hein. Elle va vous communiquer de l'énergie là, dans vos maisons, dans vos véhicules. Nadine Kwame. Hey, j'ai dit oh.

0: 0758 21 21 21. J'ai quelqu'un, bonsoir, bonsoir. Allô.
1: Bonsoir,
0: Maman Walker. Merci d'être avec nous ce soir. Nous vous écoutons. Vous voulez rencontrer qui et pourquoi?
1: J'aurais aimé voir Élie.
0: Élie, d'accord. Alors, pourquoi Élie? Qu'est-ce que vous voulez lui demander? Ou pourquoi Élie?
1: Parce que Élie a été un homme formidable dans la parole de Dieu et dans les actes qu'il a posés sont des actes vivants et par son ombre. Il y a Élisée qui a été initié et Élisée aussi, il a opéré trois grands miracles qui sont reconnus. Et comme il y avait demandé la double portion de...
0: Mon Walker, vous me parlez d'Élisée ou vous me parlez d'Élie? Vous me parlez de qui au juste?
1: Je veux dire que... Ce qu'il a donné à Élisée, ça l'a positionné effectivement. Donc, je veux voir Élie.
0: Ah, d'accord.
1: Comment il est et ce qui sort de sa bouche a une répercussion sur la vie de l'homme. Soit béni.
0: Amen. Mais maman, Élie aussi, là, je crois que dans la Bible, là, il a fui, hein, ou bien?
1: Quoi?
0: Il a fui aussi, hein, Élie.
1: Élie,
0: oui, il a fui aussi. C'est vrai que il n'est pas présenté comme un homme invincible, mais il a fui. Il fuyait Jézabel parce qu'elle cherchait à le faire mourir. Donc tous les actes d'Élie n'étaient pas des actes de... Voilà, pour dire que ce sont des actes de bravoure. Il y a eu des moments où c'était chaud, hein, il a fui.
1: Oh, tu sais, c'est là.
0: D'accord. Donc je disais que Élie... C'est vrai que vous avez parlé des actes de bravoure, mais je dis, Élie a fui aussi pour échapper à Jézabel.
1: Ah oui.
0: Il s'est enfui, oui, dans le désert aussi.
1: C'est vrai.
0: Ah,
1: il n'était pas Dieu pour être à 100% sur cette terre. Il fallait aussi qu'il y ait...
0: Ok, d'accord.
1: C'est pas quelqu'un qui a cru en Dieu, mais cela ne lui a pas été appliqué à l'injustice. Il a pleuvé une neige et lui est auprès du Seigneur.
0: D'accord. D'accord, c'est noté. Merci à Maman Walker du côté de Bangerville. Elle dit, elle aimerait rencontrer le prophète Élie. Il a fait descendre le feu du ciel. Moi, c'est Jean-Baptiste là. J'ai lui demandé, il y avait quel goût dans l'affaire de manger des sauterelles là. Ah, levier, sauterelles. Et puis tu bois du miel. Bon, vraiment. Allô.
2: Et allô.
0: Oui, bonsoir monsieur, bienvenue sur Fréquence Vie.
2: Bonsoir, monsieur Tao Daniel.
0: Yes, qui m'appelle?
2: Soyez béni au nom de Jésus.
0: Amen.
2: C'est Armando.
0: Oh, mon frère Nyamboa, Armando. Yes. Alors, tu es où actuellement, Armando, ta position?
2: Bon, je suis avec la fin Goudron, André Château.
0: Ah, d'accord, André Château. D'accord. Alors, Armando, toi, tu veux rencontrer qui?
2: Moi, c'est le père Job.
0: Voici un aussi.
2: Le père Job.
0: Ouais. Qu'est-ce que tu veux lui demander? Pourquoi tu veux le rencontrer, lui, Armando?
2: Je vais lui demander de quelle foi il a eu pour rester...
0: Intègre.
2: Oui, pour rester intègre.
0: Oui.
2: Face à une telle situation qu'il est arrivé, toutes ces difficultés-là, mais jusqu'à sa femme même lui a dit... Mais maudit Dieu, et puis c'est fini.
0: Voilà. Tes amis, même tes assos, même. Et tes disent,
2: ah. Tu es en train de parler.
0: Ouais.
2: Même tes amis l'ont abandonné. Tout le monde l'a abandonné. Mais il est resté intègre.
0: Oui.
2: C'est à cause de ça, seulement là.
0: Mais maintenant, moi-même, Armando, je vais plus loin. C'est pour lui demander, même. Le vieux, pardon, le vieux, il faut me dire. Hein. Attends, en une journée, tu perds tous tes enfants. Ah, toi-même, oui. Intérieurement, comment tu as reçu cette information-là? Parce que en une journée, tous tes biens tombent comme ça.
2: Tout.
0: Oui. C'est pas pour dire qu'un finit aujourd'hui, demain. Non, un jour, tout disparaît.
2: Ni c'est de nos jours-là. Les hommes de Dieu de nos jours-là, ils vont se cacher à quelque part, ils mettent quoi? Ils se pendent et puis c'est fini.
0: Si ne prend pas un poison même pour pas, on va dire non, c'est AVC, pourtant en bas là-bas il y a autre chose qu'il a utilisé.
2: Oui.
0: Ouais.
2: Non, en tout cas, ouais.
0: Non, c'est un champignon, là. C'est vrai, c'est un champignon même.
2: Oui, non, c'est un champion, c'est un champion.
0: Franchement, c'est vrai que on parle souvent des personnages bibliques de l'Ancien Testament, mais Job,
2: il n'y a lui, pas son dit.
0: Non, c'est un autre modèle, c'est une autre dimension. Oh. Merci. Armando, tu peux toujours revenir, hein, si tu te souviens d'un personnage biblique, là, tu peux toujours revenir. Job! Lui dit, l'Éternel a donné et l'Éternel a repris. Que le nom de l'Éternel soit béni. Oh.

0: Bonsoir, bonsoir, bienvenue sur Fréquence
1: Vie. Et allô, Tao.
0: Yes, Zigo.
1: Ouais, c'est Zigo.
0: Yeah, comment il va, Zigo?
1: Oui, je vais très bien.
0: Tu vas très bien. D'accord, tu es déjà engrais ou encore dans les rues de la ville?
1: Non, non, je suis déjà à la maison engrais.
0: À la maison engrais. D'accord, Zigo, toi, oui. Quand tu as fermé les yeux, là, c'est qui tu veux rencontrer?
1: Celui que je veux rencontrer, là, c'est le père David.
0: David, hein?
1: Ouais.
0: D'accord. Dis-moi, David, pourquoi David?
1: Mais je vais lui demander comment il a fait pour être l'homme selon le cœur de Dieu.
0: Ah. Ok. Ça
1: veut dire que c'est le Seigneur même qui a prouvé même que c'est l'homme selon son cœur. Mmh. Mais je vais lui demander quelle est la marche qu'il a entamée. Qu'est-ce qu'il a fait pour vraiment pour toucher le cœur de Dieu, pour que vraiment il soit vraiment le cœur de Dieu, vraiment. C'est vraiment ce type-là. J'y réfléchis, mais vraiment, il me fatigue.
0: Je ne sais pas, mais j'ai entendu une prédication, mais peut-être je vais retrouver après. Si j'ai peut-être la prédication, je vais te donner. Mais le prédicateur l'a expliqué en fait que c'est il a prié pour avoir, tu vois, non, le cœur. Mmh. De Dieu, en fait, quoi.
1: Il a prié,
0: en fait. Donc, le prédicateur expliquait que souvent, on dit David était l'homme selon le cœur de Dieu. Ils ne font pas mention de qu'est-ce que David a adressé comme prière à Dieu pour que l'exaucement là soit. Tu vois, que c'est pas comme si David, là, c'était... Non, non, il y a eu une prière avant pour qu'il ait, pour que Dieu lui donne, en fait, où on parle de David selon le cœur de Dieu là. Donc je voulais retrouver ça, mais bon, j'ai dit après. Mais donc on garde que toi, c'est comment il est arrivé à avoir le cœur, donc c'est ce cœur là.
1: Mais moi, ce qui me truque un peu, ce qui me fait poser beaucoup de questions. Mm-hmm. Ça veut dire aussi, c'est vrai, il a prié, mais quel est le comportement qu'il a eu? Parce que le Seigneur regarde le cœur.
0: Oui.
1: Il regarde vraiment le cœur. Voilà, si ton cœur est pur, si tu vraiment. Comment, c'est-à-dire, quel est le comportement qu'il a eu vis-à-vis de Dieu, ou quand il était dans la présence de Dieu, pour que le Seigneur, au jour d'aujourd'hui, lui dise, tu es l'homme selon mon cœur.
0: Hmm.
1: C'est vraiment compliqué. Ouais. Il cherche vraiment, c'est vrai, il y a la prière, mais le comportement qu'il a eu, c'est-à-dire, quand il est dans la présence de Dieu, quand il s'agit de louer son... Bon, je ne sais pas.
0: C'était un adorateur, donc, était un adorateur, et puis c'est quelqu'un qui se repentait, hein, qui n'avait pas, qui ne regardait pas le côté, c'est un roi, donc, il y a un peu, tu vois, quand tu es boss, tu es roi, il y a des choses que tu ne peux pas faire. Mais David, lui, il ne regardait pas tout ça, quoi. Tu vois, moi, attends, David, là, j'avais posé la question, regarde, il a dit, ah, mon vieux, c'est quelle danse tu as fait? Et puis ta femme dit qu'un roi ne peut pas danser comme ça. Là. Faut me montrer le pas là au moins, tu vois.
1: Non, parce que le pas là était vraiment un peu humiliant.
0: Oui, c'est quel pas toi tu as fait et puis ta femme dit que non, un roi ne peut pas danser comme ça. Pardon, faut me montrer un peu, il a dansé un peu à toi.
1: Ah là, vraiment, parce que vraiment, là, il s'est traîné dans la boue. Hein.
0: Tu vois.
1: Oui, c'est vrai, c'est quelqu'un aussi qui... Il ne regardait pas vraiment son titre.
0: Il ne regardait pas son titre.
1: Quand il était vraiment dans la présence de Dieu, il oubliait tout ce qui était autour de lui. Ça,
0: oui. C'est pourquoi lui-même, il a dit vraiment... une heure dans ses parvis vaut mieux que mille ailleurs. Je suis dans la joie quand je vais dans la présence de Dieu. Tu vois?
1: Voilà. Le jour que, quand je serai au paradis, je dis Seigneur, montre-moi David, montre-moi où il est, la première des choses. Dans ton cœur là, montre-moi.
0: Vous me le montrer. Maintenant, Zigo, et côté David avec la fronde là, toi ça.
1: Oui, bon, avec la fronde, on peut dire donc, bon, je peux dire que c'est vrai. De
0: le courage. Le courage, tu as enlevé ça où? Un gars, un géant, hein, c'est pas. Quand on dit un géant, c'est un géant. Quand la Bible dit c'est un géant, c'est un géant.
1: Non, c'est un géant, c'est oui. Ça. C'est quelqu'un qui dépasse au moins plus de 2 mètres. Hein.
0: Merci. Et puis David, voilà. Quand on regarde en fonction des concordances bibliques, là, il était entre 16 et 17 ans. Hein. C'est dit que c'était même pas encore. Il n'avait pas encore 18 ans même. Et puis ça, tu vois un géant, tes grands frères même ont mouillé, ont dit non, pardon, ça, on peut pas. Mais toi, tu as 16 ans, 17 ans, là, tu viens t'arrêter devant lui, quoi.
1: Moi, je pense que David a su introduire l'Éternel dans ce palabre-là.
0: Si.
1: Parce que de lui-même, David, il sait que non, le gars allait le finir avec lui. Mais quand il a dit, je viens contre toi au nom de l'Éternel des armées, Ça veut dire, il a introduit le Seigneur, ça veut dire que le Seigneur ne pouvait que rentrer en scène. Ça veut dire, c'est un message, c'est pour nous dire, au fait, donc, il y a des palabres que nous-mêmes, on veut faire. Non.
0: Oh non, j'ai tapé poteau. Non, tu vas taper poteau.
1: On va taper. Donc, c'est mieux, nous-mêmes, là, il y a des palabres qu'on ne peut pas faire. En Afrique, il y a des palabres, on doit introduire le Seigneur. Ces palabres-là pour nous. Voilà. C'est pas tout. On s'élève comme. Non, la vie de David, là, c'est un message. Lui-même, vraiment, c'est un message.
0: Vraiment.
1: Ça vraiment. Me fatigue vraiment.
0: D'accord, merci, Digo. Et puis, bonsoir à nos auditeurs d'engrais. Cocody. Alors, il dit, lui, c'est David. Si, c'est David, là. Je vais lui dire, mais David, Saül voulait te tuer. Tu as eu la possibilité de le tuer. Pourquoi tu ne l'as pas tué? C'est lui qui te guette, il envoie son armée pour te tuer. Hein. C'est la possibilité de le tuer. Il est là, devant toi. Pour le tuer, là, tu dis non. Non, tu ne le touches pas. Alors? Oui, bonsoir, monsieur. Bienvenue sur Fréquence Vie. Votre nom?
2: C'est Christian.
0: Christian Anono. D'accord, Cristiano. Ouais, ça me rappelle CR7, hein, Cristiano Ronaldo. Alors, Christian, dis-moi, toi, c'est qui tu aimerais rencontrer, là?
2: Bon, je voulais que vous puissiez moi parler de ma fille, parce que je travaille sur mes activités.
0: Je comprends pas. Christian, l'émission de ce soir, je pose la question aux auditeurs, quel est le personnage biblique qu'ils aimeraient rencontrer une fois au paradis, en fait? Voici la question de ce soir. Et toi, tu m'appelles, tu as besoin de prière, c'est cela? C'est ça, Christian? À 22h30, Ephraim Djadja sera avec un serviteur de Dieu, là. Tu pourras donc appeler et puis ils pourront prier pour toi, tranquille, quoi. D'accord? D'accord, Christian? Donc, ne pars pas. Reste avec nous à 22h30. Il y a une autre équipe qui va s'installer sur Fréquence Ville. Avec le maître Ephraim Djadja, il va recevoir un serviteur de Dieu. Tu pourras appeler et puis ils pourront prier pour toi, d'accord? Les fous de Jésus, vous êtes là. Jésus, Douma nous. Bonsoir, bienvenue. Non, Jean-Baptiste, là, je dois lui poser tellement de questions. Allô?
3: Allô?
0: Oui, bonsoir, bienvenue sur Fréquence Vie. Votre nom?
3: C'est l'apôtre Azaf.
0: Apazaf! Yeah, apôtre Azaf, comment il va?
3: Très bien, par la grâce de Dieu.
0: Amen, amen. Alors, dis-moi, apôtre, toi, tu veux rencontrer qui? Quand tu as dit, parmi tous les personnages bibliques, là, le premier que tu souhaiterais rencontrer, pourquoi? Qu'est-ce que tu veux lui dire?
3: Bon, je ne sais pas s'il est là-bas, mais c'est Adam.
0: Qui ça?
3: Adam.
0: Aïe! Ah, toi, tu commences fort, hein? D'accord.
3: Non, hey. Non, en fait, c'est Adam, parce que là, j'ai trop de questions à lui poser. Oui.
0: D'accord. Quelle est la question que tu souhaiterais lui poser, là?
3: Je vais lui demander qu'est-ce qui s'est passé. Mm-hmm. Et puis, il a préféré désobéir à Dieu pour obéir à l'ennemi. Mm-hmm. Nous-mêmes, là, qui ne voyons pas le Seigneur, nous-mêmes qui l'avons, qui l'entendons, on va dire, rarement. Mm-hmm. La Bible dit que lui, tous les soirs, il rencontrait le Seigneur, il se parlait. Malgré tout ça, là, il a quand même eu le courage et l'audace de désobéir. Et c'est ça qui nous a envoyé dans tout ce qu'on se retrouve actuellement.
0: Ouais, c'est pas faux, hein. Non, Dieu t'a gâté, voilà. Dieu t'a gâté.
3: Non, il a gâté, J'ai dit, mais Dieu, qu'est-ce qui n'a pas marché?
0: Mm-hmm.
3: Qu'est-ce qui n'a pas marché? Parce que nous-mêmes, on dit, même si on ne voit pas Dieu, on ne l'entend pas tous les jours, on doit quand même faire l'effort pour obéir à sa parole.
0: Oui. Même toi, tu le voyais fa-fa.
3: Oui, fa-fa, mais en plus, tous les jours, il n'y a pas un rendez-vous qui était manqué.
0: Mm-hmm.
3: Mais avec tout ça, là, il est parti gâter le compte. Ouais.
0: Donc, en fait, puis, regarde, question... apôtre, va plus loin même. Quand tu laisses ta femme, toi, tu es assis. Hein. La Bible dit que tu n'étais pas loin. Tu es assis. Elle est assise, elle est en train de parler avec le serpent. Et puis toi, tu ne cherches pas à lui dire non, regarde, ça là, c'est interdit. Non, tu la laisses converser jusqu'au moment où tu manges aussi même le fruit de l'arbre défendu, là.
3: Je t'ai dit, pendant que lui-même, il savait très bien ce que Dieu lui avait dit. Oui. La femme, par exemple, on ne voit nulle part où Dieu a donné l'ordre à la femme.
0: Oui.
3: Mais lui, c'est clairement... La femme, on peut dire qu'on la comprend parce que c'est ce que son mari lui a dit. qu'elle a pris comme ça. Après, peut-être que le diable a pu la séduire, il lui a menti, ainsi de suite, avec des arguments. Ça peut arriver. Mais toi, à qui on a parlé clair, comme ça, face à face. Non, il a gâté.
0: Il a gâté.
3: Non, il a gâté.
0: Qu'est-ce que tu as fait là? Ça nous a fatigué en bas.
3: Ah, il était dit. Oui. Donc, voici un peu le personnage et puis la question que j'aurais voulu poser.
0: D'accord. On va plus loin, mais on reste toujours avec Adam, hein, apôtre Azaph. On va plus loin. Voilà. Alors, quand tu reçois l'information, Adam, tu reçois l'information que Caïn a tué ton fils là. Toi, tu as géré ça là comment?
3: C'est ça.
0: C'est deux là. Il tue donc Abel.
3: Abel.
0: Toi, papa, toi, tu as géré comment la situation là?
3: C'est ça. Moi, je pense que le gars, il savait d'où ça venait. C'est pour ça qu'il n'a pas parlé. Il connaît. Non, il connaît la source. Il sait que c'est la conséquence de sa désobéissance.
0: C'est pas faux.
3: Abel. Exactement. Donc, de la même manière qu'il a été un père désobéissant.
0: Ouais.
3: C'est comme ça que son fils aussi a reproduit ça. Comme on le dit, tel père, tel fils.
0: Ouais,
3: il a compris que c'était cette règle-là. C'est pour ça qu'il ne pouvait pas parler. Il a dit quoi dans
0: C'est
3: ça?
0: C'est pas faux. C'est pas faux. Merci à Apôtre Azaph. Et puis on salue maman Nadine. Hein. J'ai retenu.
3: Oui, je ne manquerai pas.
0: Yeah, merci beaucoup. 07 58 21 21 21. Didier, tu as gâté. Apôtre Azaph à l'instant sur Fréquence Vie. Non, lui c'était Adam. Moi j'ai dit c'est Jean-Baptiste. Il y a quel goût d'en manger sauterelle.

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1: Allô?
2: Allô?
1: Oui, Marie-France? Comment va ma soeur de l'Ouest? Ça va?
2: Femme complète, salut.
1: Yeah, merci. Une femme complète, mais salut.
2: Oui.
1: Bienvenue sur Fréquence Vie, Marie-France.
2: Ouais.
1: Alors dis-moi, toi c'est qui toi tu aimerais rencontrer qu'est-ce que tu veux lui dire? Pourquoi tu veux rencontrer ce personnage-là?
2: Le roi Salomon.
1: Le roi Salomon. D'accord, oui. Pourquoi le roi Salomon?
2: Le roi Salomon, je veux le croiser là-bas au paradis.
1: Mm-hmm.
2: Il voit les maisons, les voitures, l'argent, et puis il dit, lui, c'est la sagesse. Et
1: voilà, ouais. Merci.
2: Quand tu n'as pas l'argent, là, sagesse, là, au moins, ça.
1: Ah, bien, tu t'es piqué, et puis toi, c'est la sagesse, toi, tu demandes.
2: Peut-être tu demandes.
1: Mm.
2: On veut paraître.
1: Mm-hmm.
2: On veut s'habiller.
1: Mm.
2: Et bah, tu vis, tu laisses ça, tu dis, c'est sagesse, tu vis.
1: Ouais, sagesse, là, ça donne quel argent?
2: Ça donne quel argent? Tu es sage, qui est là-bas. Et il est assis là-bas. C'est lui qui a l'argent là. Hey, quand on arrive, le monsieur le vieux le dit, hein, dit, ça y est, c'est quoi?
1: Là, c'est le pas faux.
2: Le roi qui l'a joué, c'est bon.
1: Mais
2: la poclée qui allait se poclétiser, qui a bu, qui allait se coucher sur son enfant, tuer son enfant.
1: Mm-hmm.
2: Et puis prendre pour sa camarade pour dire c'est pour sa camarade qui est pour elle.
1: Oui.
2: Là. Est-ce qu'on peut faire ça quelqu'un?
1: Mmh.
2: T'as tué ton enfant, tu as dit l'enfant de ta camarade, c'est pour toi, que c'est mmh. Qui est mort là, c'est pour
1: oui.
2: Ta camarade.
1: Oui.
2: Ce côté-là, seulement, il était fâché, mais.
1: Non, mais moi-même, là, je vais lui poser la question, mais merci, Marie-France. Je vais lui dire, bon, regarde, viens, regarde. Hein. Comment toi, tu gérais 700 femmes, 300 concubines. Bon, c'est à quelle heure tu gérais, tu vois? 1000 femmes, le vieux, comment tu gérais ça? C'est-à-dire que en une année, il y a 365 jours. Maintenant, toi, tu as 1000 femmes. À quel moment tu vas croiser la première que tu as rencontrée aujourd'hui, là? À quel moment tu vas retourner avec elle? Comment tu gérais ça, en fait, quoi?
2: Ah.
1: Oui! Hein, je me dis, il va dire, non, t'as où, regarde, ça, là, faut laisser saigner, quoi.
2: Bon, la vie, c'est un choix, hein?
1: Yeah!
2: Mm-hmm. La vie, c'est un choix.
1: Mm-hmm.
2: Moi, j'ai choisi de partir après que tu couches dans ma maison, c'est un choix.
1: Oui. Lui, c'est la sagesse qu'il a décidé, il a voulu demander oui. À notre père.
2: Mm-hmm. C'est ça.
1: Ouais,
2: la vie, c'est vraiment. Un choix. Il a choisi, il a bien choisi.
1: Oui.
2: Seulement. Sinon, moi.
1: Marie France, là.
2: L'argent ou rien.
1: Hey, Marie France. Ah, merci. C'est l'argent ou rien. Laissez vos histoires de sagesse là. Oh. Et toi, Salomon, tu regardes l'argent, tu regardes l'or, et puis tu dis non, toi tu veux la sagesse. On est là du lundi au jeudi à partir de 21h. Pour te communiquer la vraie joie, c'est en Jésus-Christ seul. Oublie ta journée chargée, oublie la journée stressante. Le monde même te donne toujours le stress, quoi. Les informations, les nouvelles, les news, on est toujours stressé. Attention au stress. Et on se retrouve le soir à partir de 21h pour passer un merveilleux moment ensemble. Bonsoir et bienvenue.
3: Hello, Mr. Tao.
1: Yeah, my sister Gladys from Kumasi 05, c'est cela?
3: 05.
1: Yes. Welcome, my sister.
3: Thank you, brother. How are you?
1: I'm fine, thank you, I'm fine. So tell me. Quel est le personnage biblique que Gladys, elle, souhaiterait rencontrer? Pourquoi?
3: C'est Marie.
1: Marie,
3: la mère de Jésus.
1: Ah,
3: oui.
1: Voilà, parce que vous l'avez dit que Marie, là, il y a plusieurs Maries dans la Bible.
3: Non, c'est la mère de Jésus.
1: D'accord. Alors, pourquoi Marie, justement?
3: En fait, c'est juste pour la féliciter pour sa discrétion.
1: Ok, sa discrétion. Mm-hmm.
3: Oui, parce que la parole, je déclare que tout ce que le Seigneur lui avait dit, elle a gardé ça en secret jusqu'à ce que.
1: Ça s'accomplisse.
3: Ça s'accomplisse.
1: Ouais.
3: Pour ne pas, aujourd'hui, là, souvent, on n'a pas la discrétion. Ça fait que ça rate les projets de Dieu.
1: Mm-hmm.
3: Et sa discrétion a fait que ça permet à ce que le projet de Dieu puisse réussir pour qu'aujourd'hui, Jésus. Naissent pour que nous tous on puisse être sauvés.
1: Oui.
3: Donc, c'est juste pour la féliciter qu'elle a été bien pour ta discrétion, en fait.
1: D'accord. Moi, en tout cas, si elle, je la vois, je lui dis, maman, pardon. En bas, là-bas, là. Certains disent que tu as eu d'autres enfants. D'autres disent, non, tu n'as pas eu des enfants. C'est comment même hein? Parce que là, ça nous a fatigués en bas, là-bas. Hein? Parce qu'après, là, on ne sait plus où ton mari est rentré, Joseph. C'est de toi qu'on parlait seulement. Pourtant, voilà, tu étais fiancé à Joseph. Ah, après, bon, on n'a plus entendu parler de lui.
3: Oui.
1: Tu vois, non, il est où? Il est où? Est-ce qu'il est... Voilà.
3: Oui, on a plus entendu parler de lui encore.
1: Oui, on est resté sur elle seulement. Hein? Donc en bas, là-bas, la maman, c'était chaud. Hein? On se demandait, bon, certains disent que tu as eu, d'autres disent non. Quand on parle des frères de Jésus, non. Il s'agissait de... Bon, c'était compliqué. Hein? Mais bon, comme tu es là... Voilà, comme tu es là. Ouais. Alors, en tout cas avec Marie quand même comme tu l'as dit là, c'était pas du tout facile hein, quand tu reçois l'information que le roi de cette époque là lui faisait tuer tous les nouveaux nés, tu es stressé en même temps parce que tu te dis ah, donc ça veut dire que s'il m'attrape là, oh, c'est que moi-même je suis foutu.
3: C'est ça.
1: Ouais, c'est que moi-même je suis foutu parce que là attends. Maintenant une autre question, hein, peut-être Gladys va peut-être, si tu penses à cela, une autre question pour Marie. Toi, Joseph, Marie, tu arrives quelque part, on dit non que l'auberge, donc l'hôtel là, est chargé, il n'y a plus de chambres.
3: Oui.
1: Bon, toi, tu dois dormir dans un endroit où ce sont les animaux qui dorment là-bas. Ça ne t'a pas fatigué, hein? Les odeurs de...
3: Ah,
1: tu vois, non?
3: Ça seulement, comment elle a pu supporter ça, là?
1: Tu vois, non, Gladys, toi-même en tant que femme, Gladys.
3: Mais comment elle a pu supporter? Moi, même quand je mets un pied poulet, même, il rentre dans son pivot, là, même, là, l'odeur,
1: vois,
3: là,
1: non?
3: Même, là.
1: Tu vois, non? Tu vois?
3: Mais là, non, Seigneur, là, tu vas aller la coucher dans
1: les yeux. Ah, tu as respiré comment? Tu as dormi comment, même?
3: Elle était très courageuse. Hein,
1: En tout cas.
3: Était très courageuse pour supporter toutes ces odeurs-là des moutons, des
1: moutons. Nous-mêmes, en bas ici, même, on sent ça, là, on a mal à la tête.
3: Chérie, moi, quand il m'a fait poulet, même, là, le rôle de coquivoie, là, même, là, quand il ne supporte pas l'odeur. Et puis, toi, c'est la chérie, moi-même. Ah, en tout cas, elle était très courageuse.
1: Franchement.
3: On allait la féliciter pour ça.
1: Ouais, en tout cas. Marie forte. Merci, Gladys. Et bonsoir à Kumasi.

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0: Daniel. Ce soir, je te pose la question, une fois au paradis, quel personnage biblique aimerais-tu rencontrer en premier et pourquoi? Moi, je disais Jean-Baptiste, là, il y avait quel goût d'en manger des sauterelles? Le vieux, les sauterelles, là, il y a quoi? Il y a quel goût dedans? Allô?
1: Allô?
0: Oui, bonsoir, bienvenue sur Fréquence Vie, votre nom?
1: Charlotte.
0: Charlotte! Charlotte, oui. Tu m'appelles d'où?
1: J'appelle de Port-Boué,
0: d'accord, bienvenue sur Fréquence Vie. Charlotte, toi, tu veux rencontrer qui et puis pourquoi?
1: Moi, je veux rencontrer Samson.
0: Samson! Attends, pourquoi Samson et ses cheveux, là?
1: Je vais lui demander qu'est-ce qu'il s'en fait chez ses ennemis, là-bas.
0: Chez ses ennemis, non? Samson, c'est un enfant bizarre, quand même, hein? Tu laisses ton pays, et maintenant, tu vas chercher quoi chez les ennemis? Vraiment?
1: Lui, il sait que c'est chez ses ennemis, et puis il va là-bas.
0: Tu vas chercher leur enfant, même, encore. Leur fille, même, tu vas les chercher, encore. Olivier, toi, tu ne mets pas la paix aussi. Hein? Tu ne mets pas la paix. Hein?
1: Alors, lui-même, on lui a dit que ce sont ses ennemis. Lui-même, il sait. C'est pour ça que c'est là-bas, il va. Donc, j'allais lui demander ce qu'il allait chercher là-bas.
0: Merci. Merci. maintenant, Charlotte. Allô?
1: Oui.
0: Charlotte, moi-même, si je crois Samson, là. Hein? Je vais lui dire, non, regarde, vieux, moi, c'est pas go là. Elle était comment, hein? Elle était jolie comment. Hein? Maintenant, elle te demande comment on peut faire pour t'atteindre, pour te détruire. Tu lui dis. Et puis, quand tu lui dis là, elle appelle les gardes, les Philistins viennent t'attraper. Tu les frappes, ils sont bons. Elle te pose la question, tu réponds encore. Viens, non. Moi, je ne peux pas faire ça là même, quoi. Femme qui te demande qu'elle va te tuer, là, toi tu réponds deuxième fois, et puis tu continues. Hein.
1: Donc, tu continues. Il n'arrête pas, il continue.
0: Aïe! Faut me dire, elle était jolie, comment? Ou bien, comment? Faut m'expliquer ça, là, Samson, parce que là.
1: La jeune fille qui était en Israël, là, dans son peuple, je n'ai pas vu, hein. Mais c'est la dernière, là. C'est là-bas, il allait.
0: Non. Avec tu étais beau, tu avais les tresses là, mais vraiment, tu as zaï, bon, ben bon. Non, tu as fatigué tes parents même, j'imagine les parents de Samson. Tu es au quartier, et puis on te dit que ton fils, on l'a retrouvé chez tes ennemis quelque part là-bas. Là, tu dors même, tu es stressé. Ton fils n'est jamais à la maison.
1: Et puis lui, il se sent à l'aise.
0: Voilà, lui, il aime ça.
1: Au milieu de ses ennemis.
0: Maintenant, il y a les renards qu'il a attrapés aussi, là. 300 renards, là. Ça, il doit nous expliquer aussi. 300 renards, là, franchement. Hein? 300 renards. Hein? La Bible dit qu'il a, il attrape 300 renards, les attache par paire et met des torches entre leurs queues. Tu vois, et puis il les lâche dans les champs des Philistins. Là. Il a provoqué la destruction de leur récolte et tout ça. Donc, vraiment, Samson, merci à Charlotte hein, de Port-Boué. Là. Samson, faut rester avec nous. Tu vas chercher quoi chez les ennemis? Voici Fela et Père maintenant sur Fréquence Vie.
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0: au paradis si tu pouvais choisir un personnage biblique à rencontrer? Qui choisirais-tu et pour quelle raison? Allô?
1: Allô, bonsoir.
0: Oui. Oui, bonsoir, bienvenue là. Qui m'appelle?
1: Élisée depuis Adjamé.
0: Élisée Kwan d'Adjam Tala. Bienvenue, on salue toute la famille et puis on salue Bita aussi, hein, d'Adjamé.
1: Sans oublier Maman Kwasi.
0: Oui, ah ben voilà, merci. Maman Kwasi, effectivement. Attends, je note mon frère Élisée Kwan d'Adjam Tala, le Danite. Alors Élisée.
1: Oui.
0: Toi, c'est qui, toi, tu souhaites, tu aimerais rencontrer là?
1: En première position, j'ai rencontré Joseph.
0: Joseph, oh, ouais. Merci. Beau de figure. C'est quand la Bible, si la Bible dit que quelqu'un est beau de figure, là, ah, c'est que, mon cher, il est beau, quoi. D'accord. Donc, pourquoi toi, tu veux rencontrer Joseph? Qu'est-ce que tu veux lui dire?
1: Je lui demande d'abord quel était le secret de sa consécration.
0: Merci. Le secret de sa consécration. Oui. C'est pas fou, hein. Élisée, quand on te parle de la femme de Potiphar aussi, là, c'est pas les go bizarre. On dit femme de Potiphar, c'est que lui c'est un boss.
1: Elle donne à l'air. Je vais franc, j'ai ton mouvement. Ah. C'est pas fou.
0: Ouais. Donc le secret de sa consécration, hein.
1: Oui. Comment? Parce que c'est ça qui était le socle même qui tenait Joseph même.
0: C'est vrai.
1: C'est ça qui lui donnait du fruit même devant tous ces tentations qui arrivaient.
0: Les péchés.
1: Voilà. Et ça permettait encore à Dieu d'augmenter encore, intensifier sa présence en lui. Mmh. Voilà. Parce que c'est ça, toujours arriver à interpréter une chose que même les soldats des pharaons, ces mages n'ont pas pu. Ah, ça demande un niveau de consécration.
0: Franchement.
1: Donc, ce secret-là, il faut qu'il nous partage. Nous aussi, on veut entrer.
0: C'est clair. moi, je vais lui poser la question. Il y avait deux personnes, il avait interprété. Le rêve de deux personnes, je crois que c'était...
1: Oui, les chansons et puis le panettier.
0: Voilà, les chansons et puis le panettier. Hein? Je vais lui dire, mais est-ce que tu as le courage de dire à quelqu'un dans quelques jours, il va mourir, quoi? Il est en prison déjà, mais j'ai dit qu'il est en prison même, là. Il n'est pas content. Quand tu viens lui dire que, regarde, dans tel nombre de jours, là, ils vont te tuer. Aïe! Joseph, tu vas plus quand même, tu vois, non? Ouais, tu vois, puis au moins, dis bon, pour toi là, peut-être après quoi. Et puis tu n'expliques pas.
1: Tu as maquillé un peu plus.
0: Oui, mais tu lui dis fa comme ça. Tel nombre de jours, tu as parti. Hein. Ah, imagine la tristesse du gars quoi.
1: J'ai bien dit à l'autre, toi, ils vont te libérer, mais si tu sors, souviens-toi de moi.
0: Voilà, souviens-toi de moi. Non, ça m'a quand même surpris. J'ai dit non, franchement, il est vraiment comme tu l'as dit là, le niveau de consécration de Joseph, effectivement. Maintenant, il y a l'autre aussi, hein.
1: Ouais, où les gens sont venus vers lui là.
0: Merci. Où ses frères sont revenus vers lui là?
1: Ouais.
0: Ah, fa, hein. Non, Joseph, ça là. Si c'est nous au quartier là. Ils ont problème.
1: Ton Sophie est revenu vers toi. Le gars, il va faire sa sauce pour lui donner.
0: Ils ont problème même. Mais toi, tu les fais bien manger même. Après, tu leur dis non, c'est moi. Vous avez médité me faire du mal, mais Dieu l'a changé en bien.
1: Quel degré d'amour.
0: Ouais, merci Élisée. Quel degré d'amour. Waouh. Merci en tout cas. Moi, façon, la Bible dit qu'il est beau de figure.
1: Concernant David, là, tu demandais la prière là, dans le psaume 51, là, où il dit Dieu crie en moins qu'un puits, la prière. Là.
0: Voilà, merci, merci beaucoup. Attends. Voilà, le psaume.
1: 51, je crois bien.
0: Oui, attends, ma maman chantait ça, hein. Oh Dieu, crée en moi un cœur pur. C'est ça, hein.
1: Oui, renouvelle en moi
0: un esprit bien disposé, oh Dieu. Merci, Élisée. Okay. Élisée, c'est un bishop, hein. Élisée, c'est un bishop, hein. Voilà.
1: Tout à l'heure, mon frère.
0: Merci, mon frère Élisée. Bon, salut tous les amis d'Adjam Tala, là. 07 56 21 21, on écoutait quoi là? Ça fait l'hyper. Donc vas-y go. Voilà, Élisée a donné du passage biblique, donc tu peux aller le psaume 51. Il est venu. Une fois au paradis, quel personnage biblique aimerais-tu rencontrer en premier? Pouquoi? Moi j'ai parlé de Jean-Baptiste. Il y a Jonas aussi. Hein. Jonas, de toute façon, il a duré dans le ventre de la baleine là. Comment il a vécu ça là? Ça là, il va m'expliquer aussi. Allô?
2: Hi.
0: Maman Missona Kojo lui dit bienvenue. Merci de nous retrouver sur Fréquence.
2: Alors.
0: Ok, bonne arrivée. Bonne arrivée. Oui. Est-ce que vous avez le thème ce soir?
2: Le mari. Hein, pour le mari de maman Mémé. Sa soeur, le mari de sa soeur qui est décédée.
0: Ok.
2: Et je profite pour dire merci à maman Zidago. Maman Modio, maman Oulu, toutes les femmes, les personnes vraiment qui sont déplacées. Quoi. On a là l'enterrement de maman Mémé.
0: Oui.
2: Vraiment, que Dieu le bénisse. Amen. Il y a eu des gens qui sont venus.
0: Amen. D'accord, nous vous écoutons à présent, si vous voulez, quel personnage biblique?
2: Moi, je choisirais David.
0: David! D'accord, pourquoi David?
2: David était un jeune, le plus jeune de sa famille.
0: Oui.
2: Selon la parole de Dieu. Et lui, on ne considérait même pas, donc il était dans les champs.
0: On a laissé dans la brousse là-bas, même vous de débrouiller avec les animaux là-bas.
2: Avec les animaux, les moutons.
0: Voilà.
2: Dieu avait mis un potentiel à lui, une force. Et puis, une puissance étant en David.
0: Oui.
2: Donc, lorsque David est venu au village, et puis, il a entendu que Goliath était en train d'insulter son Dieu. Mais ses frères même lui ont dit, voilà, c'est orgueilleux là. C'est petit plaisantin là, il se fait voir. Mais David savait qu'il avait un Dieu, il avait mis sa foi en Dieu.
0: Yeah.
2: Et il a pris une offrande et une pierre. Il a fait, il a mis sur le front de Goliath. Le gars est tombé. C'est parce qu'il croyait à un Dieu, le Dieu d'Israël. Et ça, après, il est devenu roi. Mais David a commis des erreurs. Avant, il avait de grandes faiblesses. Et en même temps, il savait demander pardon.
0: Donc Dieu, si vous voulez le rencontrer, c'est pour lui demander la force, là, d'où il a tiré sa force, ou bien...
2: Voilà. Aussitôt, il demande pardon, il se répand. Il n'était pas orgueilleux ni quelqu'un de hautain. Il avait un cœur attaché à son Dieu. Et c'est grâce à David que nous avons les psaumes là, écrit beaucoup de psaumes. Tout à l'heure, tu as cité le psaume 51. David, c'est lui qui est l'auteur de ce psaume. Quand il tombe, il demande pardon, machin. Et je vais lui demander vraiment... J'aimerais le croiser, quoi, étant là-bas, parce que moi, je m'en vais au ciel. I'm going to heaven.
0: Amen. Yeah. donc, c'est pour lui demander quoi?
2: C'est pour lui demander, le fait que dès que il demande pardon, il se répand, et puis il avait une foi à son Dieu.
0: Oui.
2: Il ne jouait pas avec son Dieu. Il ne jouait pas. Il voulait construire le temple. Et la maison de Dieu, Dieu lui a dit non. Que c'est son fils qui va le faire.
0: Oui.
2: Parce qu'il était un homme de guerre. Mais quand tu vas en Israël, tu vois la cité de David. Tu le vois. C'est fait en pierre. C'est-à-dire, je ne sais pas comment expliquer quoi.
0: Ouais, il faut y aller missiles. Pour vivre cela.
2: Oui, les missiles que les gens ont de nos jours là, ils disent ça ne va pas rentrer. Ça ne va pas rentrer. Parce que c'est là, ça est là jusqu'à présent.
0: On l'a perdu, mais on a enregistré, hein, maître.

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Alors si un jour nous avons la grâce d'arriver au paradis, nous aurons certainement beaucoup de personnes à rencontrer là-bas et beaucoup de questions à poser. Mais au-delà de tous les personnages bibliques que nous aimerions voir, n'oublions pas l'essentiel. Ça, le plus grand bonheur sera de rencontrer Jésus, celui qui nous a sauvés et qui nous a ouvert le chemin vers la vie éternelle. Oui, et puis la question n'est donc pas seulement qui aimerais-tu rencontrer au paradis, hein, mais est-ce que je serai au rendez-vous? Ah, là c'est la question. On va vous offrir le tribunal de Apazar tout à l'heure là. Est-ce que je serai au rendez-vous? Ma question ce soir, cher ami, est-ce que tu seras au rendez-vous? Pendant que nous sommes encore sur cette terre, choisissons de marcher avec Christ, de lui donner notre cœur et de vivre selon sa parole. Car il est écrit dans Jean 14, verset 6, « Je suis le chemin, la vérité et la vie. Nul ne vient au Père que par moi. » Que Dieu nous aide à rester fidèles jusqu'au bout, afin qu'un jour, par sa grâce, nous puissions nous retrouver dans sa présence. On enchaîne avec Tribunal de Apazaf. Et c'est la dernière sélection de ce soir. Fila. À 22h30, vous avez rendez-vous avec le maître Ephraim Djadja. Je vous aime très fort, mais Jésus vous aime encore plus. N'oubliez pas, on est là du lundi au jeudi à partir de 21h avec Tao Daniel. Sinon, une nuit sans ennui, c'est du lundi au vendredi à partir de 21h. Et c'est jusqu'à 1h du matin. Extrait de l'album d'Apazaf, vendu ici à la boutique.

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2: La mission évangélique Le Réobot, avec à sa tête l'évangéliste Dr Paul Gbebe, organise une retraite spirituelle chaque jeudi en 15 pour tous ceux qui sont fatigués et chargés selon Matthieu 11, verset 28. Entrée jeudi à 18h, sortie dimanche à 18h. Notez bien, en venant, faites votre sac comme si vous entreprenez un voyage de 3 jours au programme. Enseignement, cueil d'âme, combat spirituel, renoncement aux œuvres mortes, fermeture des portes spirituelles, ouverte dans la vie du fidèle. Vendredi de retraite, veillée de prière et de délivrance ouverte à tous. Des chambres propres et confortables à votre disposition pour votre retraite. Jour de prière, tous les jours et toutes les nuits, sauf les lundis. Lieu, Port-Boué-Gonzague-Ville, Carrefour Usine. Premier carrefour, à gauche après la boulangerie à mort, en face du supermarché Free Market, à 20 mètres de l'église Reveil. Contact 05 05 78 62 08 07 89 46 51 98. Honorable Baudouin Ngoran Dominique, ex-député maire de Mbayakro. Honorable Kwame Tiali Honoré, ex-député de Mbayakro. Nanan Kofi Ndri Jean-Baptiste, chef du canton Sondo, des sous-préfectures de Mbayakro et de Kondosou. Nanan Mbaya Kofi Désiré, chef du village de Mbayakro. Nanan Kwadio Dien Etienne, chef du village de Saebo. Nanan Kwasi Kwame, chef du village de Bendekro. La grande famille Timile Raira à Abidjan, Mbayakro, Saadikro, Canada et Italie. La grande famille Gienkonan à Abidjan, Yamsoukro, France, États-Unis et Canada ont la profonde douleur de vous faire part du rappel à Dieu de leur père, grand-père, frère, beau-père, cousin et ami, Krayao Vincent, décès survenu le mercredi 12 août 2026 au CHU de Boaké. Le programme des obsèques se présente comme suit. Du vendredi 2 au dimanche 4 octobre 2025, de 18h à 20h, réception des condoléances et de dons à la Riviera Palmeret, cité Sipim 4, Saint-Viateur, Villa, numéro 340. Le mercredi 7 octobre 2026, de 19h à 21h, veillée religieuse à Yves-Sept-Trècheville, sous le préau. Le vendredi 9 octobre 2026, de 16h à 17h, levée de corps au funéranium Sefu-Si de Mbayakro. 21h à 0h, veillée religieuse suivie d'une veillée traditionnelle jusqu'à l'aube à Mbayakro. Le 10 octobre 2026, de 7h à 10h, cérémonie de Nzié, remise de dons et intervention religieuse suivie de l'inhumation au cimetière de Mbayakro.

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1: Devançons Laura. Alléluia.
2: Je me nomme Madame Adjei et ma tante m'a invité ici à OSB. Ce jour-là qu'on était venu, il n'y avait même pas place. On était assise sur la patame derrière là-bas. Et on a prié. Il y attendait d'autres personnes même qui rendaient leurs témoignages quand le moment de témoigner était arrivé. Et c'est comme ça que le papa avait dit que l'année prochaine, en tout cas, à cette même date, tu vas te marier, tu vas avoir ta bénédiction. Et c'est comme ça que j'ai scellé par le sang de Jésus, qu'on a prié. Pour dire qu'on est parti, et puis j'ai rencontré mon mari.
1: Amen.
2: Et c'est comme ça qu'il est venu, en tout cas, moi-même je pensais que c'était amusement. Il me disait, mon nom, en tout cas, je suis venu, mais c'est pas amusement.

0: et il était, comme on appelle, responsable des jeunes aussi là-bas. Et c'est comme ça, on a commencé un peu à prier, et le Seigneur a fait, on s'est mariés. Par la grâce de Dieu aujourd'hui, on a deux enfants. Je voudrais dire merci à Dieu.
1: Alléluia.
0: Je voudrais bénir le nom du Seigneur.

0: Jésus-Christ de Nazareth. Il est le roi des rois, le seigneur des seigneurs, le souverain, le Shiloh, la lumière du monde, l'étoile brillante du matin, le lion de la tribu de Juda, le fils de l'homme, le berger, le bon berger, le pain de vie, la parole. Il est le Je suis. Jésus-Christ de Nazareth, il est le saint, il est le serviteur, il est le sacrificateur, il est le pasteur et le bon pasteur. Jésus-Christ de Nazareth, il est le soleil levant, la justice, le chemin, la vérité et la vie, le vainqueur, le guerrier, Emmanuel, l'agneau de Dieu, le commencement, la fin, l'alpha et l'oméga, c'est Jésus-Christ de Nazareth.
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2: Bonsoir à tous, bonsoir à toutes. Une nouvelle nuit commence sur Radio Fréquence Vie et vous êtes bien sur l'émission Une Nuit Soft Power. Je vous dis bienvenue. Depuis quelques semaines, nous parlons de la sorcellerie les mercredis et nous avons parlé des systèmes d'espionnage, nous avons parlé des portes d'entrée, nous avons parlé de ces œuvres dans la vie, dans les vies, dans les familles, dans les églises, dans les villes, les villages et même dans les nations. Et ce soir, avant d'aborder de nouveaux points, il vous sera fait un récapitulatif des œuvres de la sorcellerie, en particulier sur les églises et certaines activités. Puis nous allons aborder de nouveaux points. Notre invité est avec nous, le prophète Joël Dotou, il est là. Alors restez avec nos chers auditeurs. Nous reviendrons tout à l'heure.

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2: Bienvenue dans une nuit Soft Power. Notre invité est encore avec nous, le prophète Joël Dotou. Bonsoir.
3: Oui, bonsoir, serviteur de Dieu.
2: Comment tu vas?
3: Oui, ça va, Dieu fait grâce.
2: Merci d'être avec nous une nouvelle fois. Mm-hmm. À notre dernière émission, nous avons déjà commencé à parler des œuvres de la sorcellerie.
3: Oui.
2: Avant d'entrer dans le sujet, je vais te laisser conduire la prière d'ouverture.
3: D'accord.
2: Et pour commencer.
3: Seigneur, merci pour ta grâce. Nous voulons te confier ce moment. Prends le contrôle de toutes choses. Que ta main puissante puisse visiter ton peuple au son de ma voix. Pendant que je suis en train de parler, d'enseigner, que ta main puissante agisse, que des vies soient libérées, que des malades soient guéris, que des vies soient restaurées pour la seule gloire de ton nom. Amen.
4: Tu constates de manière récurrente des pertes d'objets ou même des pertes d'argent de manière inexpliquée. Ou bien, dès que tu perçois de l'argent automatiquement, il y a toujours des problèmes qui se mettent devant toi. Et dès que l'argent finit, tu as l'impression que ces problèmes-là ont été évaporés. Un autre signe, lorsque, sans cause, les gens commencent à te haïr, à te rejeter, à t'accuser, il est important de savoir que ça aussi, c'est l'œuvre de la sorcellerie.
2: Alors, homme de Dieu, prophète Joël Dotou, nous allons immédiatement entrer dans le vif du sujet.
3: D'accord.
2: Et nous allons revenir sur ce que nous avons déjà abordé par un récapitulatif.
3: Waouh, il y a beaucoup à dire parce que...
2: Juste peut-être la dernière émission, pour que nos auditeurs soient au même niveau de compréhension que nous.
3: Oui, je salue tous nos auditeurs ce soir. Je crois que parler de récap, c'est vraiment long parce que nous avons parlé de beaucoup de choses. Nous avons parlé de beaucoup de choses concernant le thème que nous sommes en train de traiter en ce moment. Nous parlons de la sorcellerie. Et la sorcellerie, qu'on le veuille ou pas, est une gangrène qui travaille sérieusement contre la vie de plusieurs. C'est une tueuse de destinée. Et malheureusement, de nombreuses personnes... Parmi ce grand groupe dont je veux parler aussi même des chrétiens, des non-chrétiens, la sorcellerie bat son plein. Et il a été trouvé bien de pouvoir organiser ce rendez-vous d'enseignement pour pouvoir donner une certaine connaissance à nos bien-aimés. Parce que nous avons constaté, moi personnellement, en tant que leader d'église, en tant que serviteur, qui recevons beaucoup de personnes à des entretiens, pour des prières, nous constatons que beaucoup souffrent des œuvres de la sorcellerie. Des personnes qui aiment Dieu, qui cherchent Dieu, des personnes qui font des offrandes, qui servent même à l'église, des personnes qui ont des hautes responsabilités dans le corps du Christ, mais qui malheureusement sont victimes des œuvres de la sorcellerie. Et je me suis rendu compte que si aujourd'hui la sorcellerie est en train de faire tant de victimes, c'est tout simplement par manque d'ignorance. Parce que c'est vrai que nous parlons beaucoup de sorcellerie dans nos églises, des programmes sont organisés, on parle de sorcellerie, de sorcellerie, de sorcellerie, mais il y a encore des zones d'ombre que nos bien-aimés n'arrivent pas à pouvoir... avoir comme information pour pouvoir faire face aux œuvres de la sorcellerie. Comme je l'ai dit une fois lorsque je parlais ici, je crois le thème, je parlais sur les maris de nuit, femmes de nuit. J'ai dit ici quelque chose de très important. Vous ne pouvez pas vaincre un ennemi que vous ne connaissez pas. Vous ne pouvez pas vaincre un ennemi que vous ne connaissez pas. Et malheureusement, étant dans le combat spirituel, assistant de nombreuses personnes, je constate que dans le corps du Christ, et même aussi parlant des païens, beaucoup s'engagent dans des combats sans toutefois connaître leur adversaire. Donc ils manquent cruellement de connaissances en ce qui concerne leur adversaire. Ils attaquent pour attaquer, mais tu ne peux pas attaquer quelqu'un avec une machette, tandis que la personne que tu attaques a par exemple des kalachs ou a par exemple des canons ou même des avions de guerre. Donc tu vois qu'il y a longtemps même que tu seras vaincu. Et c'est la même chose avec nos bien-aimés. Ils prient beaucoup, ils jeûnent beaucoup, mais ils le font sans réelle connaissance. Ils le font sans réelle connaissance. Et l'objectif de cette émission, c'est de donner la connaissance à nos bien-aimés. Et la première des choses que nous avons eu à toucher, comme première connaissance que nous avons voulu communiquer à nos bien-aimés, c'est au niveau de la sorcellerie elle-même. Qu'est-ce que je veux dire, sorcellerie elle-même? Nous sommes habitués à parler d'un seul type de sorcellerie. Et par les émissions précédentes, j'ai eu à toucher plus d'une dizaine de formes de sorcellerie qui existent. Plus d'une dizaine de formes. Il n'y a pas seulement que la sorcellerie que nous avons pour habitude d'entendre dans nos communautés ou autour de nous qui existe. Il y a près d'une vingtaine, voire même une trentaine, mais j'en ai touché une dizaine ici. Le reste, Dieu me permettra d'enseigner peut-être cela une prochaine fois. Donc, il y a plusieurs types de sorcellerie. Et après, nous avons aussi touché en ce qui concerne l'organisation de la sorcellerie. Je disais ceci, la sorcellerie est un monde très organisé. Beaucoup ont pensé que la sorcellerie est un monde qui travaille de manière désorganisée, de manière désordonnée et autres. Et je le dis de manière très claire ici, un sorcier, avant d'attaquer une personne, il prend le temps d'étudier sa cible. Il travaille un peu comme Moïse et les fils d'Israël, lorsqu'ils devaient aller à Canaan. La Bible déclare que Moïse a envoyé des espions pour aller espionner Canaan, pour voir comment la terre était, prendre des informations en ce qui concerne la terre sur laquelle il devait aller. Il travaille un peu comme Josué, qui a envoyé deux espions pour aller voir Jéricho, afin de pouvoir mettre des stratégies sur pied pour pouvoir attaquer la ville de Jéricho. Il travaille un peu comme le système que nous voyons aujourd'hui avec les armées du monde. Il n'y a aucune armée dans le monde qui peut aller en guerre sans d'abord prendre des informations sur l'ennemi à attaquer. Ils ont un système de renseignement. Et la sorcellerie travaille aussi avec un système de renseignement, aussi puissante que puisse être une confrérie de sorcellerie. Ou peu importe le type de sorcellerie qui veut attaquer une personne, qui veut attaquer une église, qui veut attaquer une activité, qui veut attaquer une ville, qui veut attaquer des individus, une famille, etc., ils travaillent toujours avec un système de renseignement. Ils prennent le temps d'étudier leur cible. Ils prennent le temps de savoir quelles sont vos faiblesses, quelles sont vos forces, comment vous fonctionnez. Ils cherchent à savoir tout et c'est en fonction de ça qu'ils lancent leurs attaques. S'ils savent que vous mangez beaucoup, ils vont utiliser ce que vous aimez. Si c'est la nourriture que vous aimez consommer beaucoup, ils vont utiliser la nourriture pour vous attaquer. S'ils savent que vous êtes quelqu'un qui aimait le sexe,
2: les femmes, oui.
3: Les femmes, ils vont utiliser ça. Et ils prennent le temps, pas seulement même de dire que cette victime-là, elle aime le sexe. Ils vont même chercher à savoir quel type de femme même vous aimez. S'ils savent que vous aimez des femmes avec des rondeurs, ils vont utiliser ce type de femme pour pouvoir attaquer votre vie et malheureusement réussir à vous atteindre. Et pour pouvoir vous espionner, comme je l'ai dit à l'émission précédente, ils ont aussi des éléments, des choses qu'ils utilisent pour pouvoir espionner. On a parlé de tellement de choses, j'en avais cité plus d'une trentaine, mais je vais revenir sur quelques-uns de ces éléments-là pour permettre à nos bien-aimés de pouvoir nous suivre.
2: De manière succincte.
3: Ils peuvent utiliser votre nom. On peut utiliser le nom de quelqu'un pour l'espionner. On peut utiliser sa photo. On peut utiliser le sable de ses pieds. S'il a marché quelque part, on peut récupérer le sable et puis avoir des informations sur une personne. On peut utiliser le cycle menstruel d'une femme pour pouvoir avoir des informations sur cette dernière. On peut utiliser des animaux. J'en ai parlé même la fois dernière en parlant même de certains animaux certains animaux domestiques tels que les chiens, les chats, des poissons dans les aquariums que nous avons souvent chez nous à la maison, des perroquets, des oiseaux. Ils peuvent utiliser ces éléments-là pour espionner votre maison. Ils peuvent aussi utiliser des petits reptiles que nous avons dans la maison lorsque, par exemple, il y a de la saleté et d'autres choses pour pouvoir espionner. En parlant de bestioles, je peux parler de cafards, je peux parler de punaises, je peux parler de salamandres, de scolopentes, de mille pattes. Ils peuvent utiliser ces éléments-là pour pouvoir entrer dans une maison et avoir toutes sortes d'informations. Dans cette maison, ils peuvent avoir à se transformer en ces éléments-là pour pouvoir infiltrer une maison et avoir toutes les informations de cette maison. Il y a un verset même de la Bible qui le dit, je crois, dans le livre d'Ecclésias. L'Ecclésias disait « Ne maudis pas le roi même dans ta chambre où tu dors, parce que l'oiseau ailé est capable de prendre ta voix, je paraphrase, est capable de prendre ta voix et de le faire sortir. Donc il y a dans nos maisons, dans nos endroits, des animaux que la sorcellerie peut utiliser. Ça peut être des animaux ailés, ça peut être des oiseaux. Quand on parle d'animaux ailés, ça peut être des oiseaux, ça peut être des chauves-souris, ça peut être même des moustiques, ça peut être des cafards que ces esprits-là, ces sorciers-là peuvent utiliser pour pouvoir contrôler une personne, avoir des informations, espionner une personne. On peut utiliser des rêves, on peut utiliser des photos de mort. C'est-à-dire, si on a eu un parent qui est décédé, un proche décédé, le fait qu'on installe la photo de la personne dans la maison, ça peut être un moyen d'espionnage de la sorcellerie. J'ai parlé également des miroirs. J'ai parlé des miroirs dans les maisons. Il est important de faire attention aux miroirs que nous installons dans nos maisons, parce qu'on peut utiliser un miroir comme une porte pour entrer dans ta maison afin de pouvoir espionner ta maison. Mais aussi, on peut utiliser le miroir comme un élément pour pouvoir capturer ton âme. Ça, j'en parlerai plus tard, parce que le miroir joue plusieurs rôles dans le monde de la sorcellerie. C'est pourquoi, ça c'est une parenthèse que j'ouvre, vous pouvez rencontrer un mystique ou des gens qui sont dans le monde occulte. Ils vont vous parler de l'importance du miroir dans le culte mystique. Le miroir n'est pas juste qu'un moyen pour pouvoir contrôler une personne, espionner une personne, mais le miroir a un rôle déterminant dans le mysticisme. Par le miroir, on peut capturer l'âme de quelqu'un. Par le miroir, on peut emprisonner une personne. Par le miroir, on peut tuer même une personne. Donc le miroir est un élément important. C'est pourquoi je lance cet appel-là à nos bien-aimés qui nous suivent. Si vous avez un miroir chez vous, ayez l'habitude les nuits de pouvoir les couvrir. Ou bien envoyez un homme de Dieu, ou vous-même, vous pouvez prendre de l'huile, bénissez l'huile et puis priez pour empêcher que toute transaction ou tout élément qui va vouloir se faire à partir d'un miroir contre vous soit véritablement un échec. Il y a des personnes qui mettent les miroirs même sur leur lit, c'est-à-dire sur le dos de leur lit. C'est vrai que c'est décoratif, mais il est important de faire très, très, très attention. Donc, je reviendrai pour en parler plus tard. Donc, nous avons cité tellement d'éléments que la sorcellerie peut utiliser pour pouvoir espionner les maisons, les familles et plein d'autres éléments. Et nous avons aussi touché un point important où nous avons mis la lumière sur les œuvres de la sorcellerie en ce qui concerne les individus, en ce qui concerne les familles, en ce qui concerne les églises, en ce qui concerne les activités, en ce qui concerne les villages, les villes et les nations. Je l'ai dit ici, la sorcellerie n'attaque pas seulement que les individus. La sorcellerie n'attaque pas seulement que des personnes en singleton, non. Mais la sorcellerie a la capacité d'attaquer non seulement des individus, mais aussi de pouvoir gérer même des familles entières, de pouvoir gérer même des églises. Je sais de quoi je parle. J'ai reçu des serviteurs de Dieu qui sont leaders d'église qui ont vu leur ministère être séché parce que là-bas, dans leur église, malheureusement, il y a eu des sorciers qui se sont introduits et qui ont eu des accès à certains niveaux de l'église, à certains postes stratégiques. Ces sorciers-là ont infiltré ces églises et malheureusement ont réussi à tuer totalement l'église. Et ces hommes de Dieu se sont retrouvés malheureusement pour certains. Il y a un que je peux citer en exemple qui a fermé l'église carrément, qui a fermé l'église parce qu'il n'y avait plus un seul fidèle. Il a fermé l'église et il a vendu l'espace qu'il utilisait pour faire le culte. Il a vendu le terrain et il a pris l'argent. Il est allé s'installer à l'intérieur à cause de la sorcellerie. Il y a certaines églises qui n'arrivent pas aujourd'hui à se développer, à grandir, quelle que soit la stratégie, la bonne foi de l'homme de Dieu. L'église n'arrive pas à dépasser la barre de 15 membres, de 20 membres. Parce que quelque part, il y a une sorcellerie qui s'est installée. Donc la sorcellerie est capable d'avoir influence sur des églises, d'avoir influence sur des familles, d'avoir influence en dehors des individus, même sur des villages, sur des villes, dans des nations. La sorcellerie est capable d'influencer tous les secteurs que j'ai cités. Et j'ai donné quelques signes. Pour reconnaître la sorcellerie qui travaille dans la vie d'un individu, on va aussi citer là de manière succincte, pour aller très vite.
2: Oui,
3: nous avons parlé des maladies à répétition qui résistent malgré des maladies. Malgré les médicaments. Il y a des gens qui prennent des médicaments, mais la maladie ne fait que changer de nom dans le corps. Elles ont tout essayé comme traitement, que ce soit au niveau de la pharmacie, que ce soit au niveau des racines, comme on le dit, de l'indigénat chez nous ici. Elles ont tout essayé, mais la maladie ne fait que changer de nom, ne fait que se promener dans le corps. La plupart de ce genre de cas, il faut fouiller. Il y a une main noire en bas, il y a la sorcellerie en bas. Il y a, en deuxième signe que j'ai cité, la sorcellerie est capable de pouvoir amener l'échec répétitif dans la vie des uns et des autres. Il y a des personnes qui ont l'intelligence, qui ont vraiment tout ce qu'il faut pour pouvoir réussir un concours ou pour pouvoir réussir un foyer ou un certain nombre de choses. Mais ces personnes-là connaissent des blocages ou des échecs répétitifs à ce niveau-là. Ça fait au moins 5 ans, 5 fois, 10 fois, la personne passe un concours, le même concours, mais ça ne fonctionne pas. Cette personne essaie même de se marier à plusieurs reprises, mais ça ne fonctionne pas. J'ai donné un exemple ici. Je connais un frère qui a passé le bac plus de 8 fois. Plus de 8 fois sans obtenir le bac.
2: Même la 8e fois?
3: C'est la 9e fois qu'il a eu le bac après qu'on ait découvert. Voilà. Après qu'on ait découvert qu'il y avait la sorcellerie en bas. Il a passé le bac plus de 8 fois. Et à chaque fois qu'il devait aller à l'examen, il voyait qu'il faisait un songe où il y a quelqu'un qui venait soit prendre un élément scolaire,
2: le concernant,
3: soit un stylo, soit son sac, soit même sa chaussure, soit son kaki. Mais il n'avait pas cette connaissance que c'était une affaire de sorcellerie. Il se disait c'est juste un songe. Et il ne prenait pas ça très au sérieux. Et il a fait 8 fois. C'est la 9e fois lorsque il s'est confié aux hommes de Dieu qu'on a réussi à détecter que là, il y a une affaire de sorcellerie. Et quand nous avons prié, il a eu son examen la même année. Je me rappelle de cette jeune dame qui devait se marier et à 4 reprises, la dot a été annulée, à pratiquement la veille de la dot. À chaque fois que la dot est prévue, la date est calée, elle ne sait pas pour quelle raison, l'homme l'abandonne et jusqu'à 4 reprises, il a fallu la prière pour que Dieu décante la situation. Il y a des personnes comme ça, à chaque fois, c'est des échecs, c'est des blocages qui se répètent dans leur vie. Il faut vérifier, il y a souvent une main de la sorcellerie. Il y a aussi, vous savez, la pauvreté n'est pas seulement... ne vient pas dans la vie des gens qui sont qu'on peut appeler des paresseux. Non. Il y a des personnes, malheureusement, elles sont courageuses, elles sont bosseuses, elles se battent bien dans la vie, mais c'est comme si le résultat qu'elle devait avoir, le salaire qu'elle devait avoir, c'est pas ça en fait. C'est pas ça qui arrive. Et malheureusement, non seulement le résultat n'est pas satisfaisant en matière de finances, en matière d'entrée, en matière d'investissement et autres, ce n'est que des dettes que ces personnes vivent. Et la pauvreté s'installe, elles se battent, mais l'argent ne peut pas rester dans leurs mains. L'argent n'arrive pas à rester. Ça, déjà même pour venir, c'est dur, et puis aussi pour rester, c'est compliqué. Donc, il y a tellement de signes qu'on peut citer en ce qui concerne les œuvres de la sorcellerie dans la vie d'un individu. Allons maintenant au niveau des familles. Au niveau des familles, on peut trouver des familles qui sont bloquées dans un cycle de célibat. Dans une famille, du plus grand au plus petit, depuis les tantes ou depuis même les aïeux, le mariage n'existe pas. Ces personnes-là sont bloquées. Je me rappelle avoir parlé la semaine dernière même avec une dame qui disait que dans leur famille, depuis l'arrière-grand-mère jusqu'à eux qui sont les petits-enfants, il n'y a pas de mariage. C'est bloqué. Le mariage n'existe pas. Et d'après ces recherches, il y a dans leur village des personnes qui ont fait alliance pour avoir le pouvoir, c'est-à-dire en sorcellerie pour avoir le pouvoir, qui ont fait alliance avec des pitons. Et ces pitons-là qui ont donné à leurs aïeux des pouvoirs en sorcellerie. Et ça fait que ce que ces personnes-là ont donné en retour à ces pitons pour avoir le pouvoir en sorcellerie, c'est le mariage de leur famille. Ça fait que là-bas,
2: ils ont vendu le
3: mariage de leur famille à des pitons. À des pitons. Pour avoir le pouvoir en sorcellerie. Pour avoir un certain nombre de choses dans le monde mystique. Et ça fait que dans leur famille, le mariage n'existe pas. On ne se marie pas. Si c'est pour aller faire des enfants de pères différents ou bien faire des enfants de mères différentes, ça, vous avez la capacité de le faire. Mais en ce qui concerne le mariage légal devant Dieu, devant les hommes, ça n'existe pas parce que on a vendu leur mariage. Et il y a des familles comme ça. C'est le mariage. Il y a d'autres, c'est le travail. Il y a d'autres aussi, c'est dans cette famille-là, il y a ce qu'on appelle des maladies héréditaires. Où là-bas, tout le monde, dans cette famille, on se reconnaît par une maladie.
2: Il y a d'autres, on ne peut pas construire une maison.
3: Il y a d'autres aussi, on ne peut pas construire une maison. Il y a d'autres, on ne peut même pas voyager pour aller à l'extérieur. Tout ce qui est voyage, ça n'existe pas dans leur famille. Et il y a des familles où il y a la mort prématurée. Là-bas, on ne dépasse pas l'âge de 50 ans ou l'âge de 40 ans. Je donnais cet exemple-là ici une fois, où dans une famille de quelqu'un que j'ai connu, on ne dépassait pas l'âge de 40 ans. Tous ceux, la plupart des gens qui ont été dans cette famille-là, avant les prières, avant que vraiment la famille commence à se mettre dans la prière, c'est des gens qui n'atteignent

0: action, parce que là aussi, il ne suffit pas seulement, il ne s'agit pas seulement que de parler de travail et autres, mais il y a des familles qui sont divisées à cause de la sorcellerie. Et ça, c'est l'un des signes également forts de l'œuvre de la sorcellerie dans une famille. Lorsque le diable, et ça, c'est ce que la sorcellerie a récupéré, lorsque le diable veut détruire une famille, il crée ce qu'on appelle d'abord la division. Et ça, c'est son slogan premier, diviser pour mieux régner. Et ça se passe même dans nos familles aujourd'hui. Lorsque la sorcellerie veut agir, lorsque la sorcellerie veut détruire une famille, elle impose dans certains cas la division. On ne sait pas pourquoi on ne se parle pas, mais on ne se parle pas. On ne sait pas pourquoi tel clan ou tel groupe dans la famille ne parle pas à tel groupe dans la famille. On pose la question, qu'est-ce que l'autre groupe a fait? On ne sait pas. L'essentiel, on ne se parle pas, on se veut la guerre, on cherche même la mort de nos frères. Parce que la sorcellerie impose aussi la division dans les familles. Pour aller aux églises, j'ai donné aussi des signes pour reconnaître les œuvres de la sorcellerie dans une église. J'ai parlé des sommeils lourds pendant la prédication. Et je sais que s'il y a des pasteurs qui m'écoutent, ils peuvent déjà imaginer dans leur église ce genre de signes-là. Ils peuvent déjà visualiser, pouvoir ce genre de signes dans leur église. Il y a des églises où la sorcellerie travaille énormément. Lorsqu'il s'agit de la prédication, lorsqu'on arrive au moment de la prédication, il y a un sommeil très lourd qui frappe tout le monde. Au moins la moitié des personnes s'endorment. La moitié des personnes s'endorment. Et dès que la prédication finit net, on a l'impression que voilà, tout le monde est réveillé subitement. Donc, il est important de regarder ça. Deuxième signe que j'ai donné, c'est les disputes entre les responsables. Des disputes au sein de l'Église, des disputes au sein du corps pastoral. Troisièmement, c'est l'impuricité qui explose au sein de la chorale, au sein de la jeunesse, au sein du corps pastoral. Le quatrième signe que j'ai cité, au niveau de la stagnation numérique, malgré les efforts, malgré les évangélisations, malgré tout ce qui est mis sur pied comme stratégie, il ne peut pas avoir d'agrandissement de l'Église sur le plan numérique. Il y a également des morts bizarres qui se produisent au niveau des membres de l'Église, le groupe d'intercession. Il y a aussi une mort qui se manifeste à leur niveau. On a des maladies soudaines qui frappent dans l'Église. Il y a tellement de signes que je peux citer. J'ai donné aussi des signes en ce qui concerne les activités. J'ai dit ici, la toute dernière fois, que même les activités, nos activités, sont souvent aussi victimes ou visitées par les œuvres de la sorcellerie. Parce que le diable ne veut pas que vous puissiez prospérer. Il ne veut pas que tout ce que vous mettez sur pied puisse connaître de l'ascension, puisse connaître vraiment le développement. Et la sorcellerie est capable de pouvoir empêcher vos clients de venir, empêcher des gens de visiter vos activités. Si vous êtes commerçante, ils peuvent mettre sur vous quelque chose de telle sorte que la clientèle ne puisse pas venir vers vous pour acheter dans votre magasin, dans votre société, dans votre entrepôt et autres. Donc, il tue vraiment cette attirance que vous pouvez avoir sur les clients. Ils font de telle sorte que, et ça, j'ai connu un témoignage comme ça, une dame qui avait été victime de la sorcellerie, elle faisait de la nourriture. Et la nuit, elle préparait, et le matin, lorsqu'elle allait venir, elle allait chauffer pour pouvoir vendre. Et quand elle arrive le matin, malgré qu'elle a préparé nouvellement la nourriture, quand elle revient vers 4 heures du matin, après avoir préparé de minuit à 2 heures, comme elle me disait, quand elle revenait vers 4 heures après s'être reposée un peu, elle voit que la nourriture a pourri. Elle voyait que la nourriture a pourri.
1: Tout a pourri.
0: Tout a pourri. Tout a pourri.
1: On ne peut pas manger, on ne peut pas vendre.
0: On ne peut pas manger, on ne peut pas vendre. Donc, elle est restée dans ça pendant près d'une semaine et elle a fini par s'endetter et elle n'a pas trouvé solution jusqu'à ce qu'on puisse se rencontrer et qu'on puisse prier pour qu'aujourd'hui, elle reprenne ses activités. Donc, la sorcellerie est capable de détruire vos marchandises, détruire

0: tout ce que vous vendez afin que vous ne puissiez pas vous en sortir. Et cela va créer forcément ce qu'on appelle des dettes. Les dettes vont s'accumuler. Vous allez avoir des pertes financières. La sorcellerie est capable aussi de, d'attirer vers vous des employés qui vont vous voler. Des employés qui seront rebelles à vous. Des employés qui viendront vraiment créer de la zizanie dans vos activités. La sorcellerie est capable même de créer des incendies mystérieux dans vos activités pour pouvoir créer des pertes. La sorcellerie est capable de faire de telle sorte que vos activités ne puissent pas faire sortir réellement de l'argent. Soit vous mettez de l'argent quelque part, ça peut être en banque, ça peut être quelque part, mais une partie de cet argent disparaît. Soit mystiquement ou par des problèmes, vous avez des problèmes et vous êtes obligé de puiser dans, ce, dans cette réserve d'argent que vous avez eu à placer. Donc j'ai cité pas mal de signes pour reconnaître la sorcellerie dans ces différents endroits, dans ces zones. Et ce soir, j'aimerais qu'on puisse poursuivre. Parce que si on veut, on veut rester sur les récaps, c'est beaucoup de choses que nous avons eu à dire.
1: D'accord,
0: c'est
1: nous beaucoup. Allons d'accord. Juste le temps que tu t'oxygènes et puis okay. On revient.
0: Parce qu'il y a une chose que les gens ne savent pas, c'est que le diable aime diviser pour mieux régner. Et pour qu'une famille soit sous l'emprise de la sorcellerie aime placer la division. Vous allez voir dans un foyer où monsieur et madame, c'est tout le temps des bagarres, tout le temps des disputes avec les enfants, avec la grande famille, il y a tout le temps des disputes. Parce que là où il y a dispute, il y a une porte qui s'ouvre et le diable peut entrer.
1: Voilà, chers auditeurs, nous venons de faire le récapitulatif de les enseignements précédents que nous a donné le prophète Joël Dotou. Et maintenant, nous passons dans le cadre de cette émission, dans notre deuxième partie, les armes des sorciers, c'est ça?
0: Oui, nous allons parler un peu des armes.
1: D'accord, nous t'écoutons.
0: Que Dieu nous bénisse. Je veux parler ce soir sur les armes de la sorcellerie. Nous parlons de toutes ces choses pour pouvoir permettre à nos bien-aimés d'avoir vraiment toutes les informations afin de pouvoir bien mener les batailles.
1: Parce que je tiens à souligner ou à dire à nos auditeurs que le but de cette émission n'est pas de faire peur.
0: Effectivement.
1: Au contraire, c'est de nous équiper.
0: C'est cela.
1: Parce qu'on ne va pas en guerre sans ignorer les réalités de cette guerre.
0: Ah oui, voilà. Effectivement. Donc, je le disais tantôt, nous ne voulons pas effrayer, nous ne voulons pas aussi faire l'apologie de la sorcellerie, parce que au-delà de tout ce que nous sommes en train de dire, nous croyons avec une ferme assurance en la parole de Dieu qui nous dit que Jésus a paru afin de briser les œuvres du diable. Nous avons la victoire sur eux, mais il est important d'avoir des informations. Il est important parce que nous avons vu de nombreuses personnes batailler sans avoir gain de cause. Tout simplement, pas parce que ces personnes ne priaient pas avec sincérité, mais parce qu'elles priaient sans la connaissance du sujet, sur le sujet pour lequel ils étaient en train de prier. Donc c'est important, la connaissance associée à la prière produit des résultats. La prière sans la connaissance, c'est faire beaucoup de bruit, et malheureusement on finira avec beaucoup de frustration. Et on se dira que Dieu n'est pas puissant. Donc tout ce que nous sommes en train de dire, c'est pour aider nos bien-aimés. Et c'est pour aussi montrer au camp adverse, montrer à la sorcellerie. Vous n'êtes pas cachés, on vous connaît. On sait comment vous fonctionnez. Et on peut aussi, on sait comment vous fonctionnez. Et par la connaissance que nous avons, on peut vous arrêter. Donc c'est aussi lancer à nos bien-aimés les sorciers, ceux qui nous écoutent aussi. Je vous salue au passage. Vous dire qu'on vous connaît, on sait comment vous fonctionnez. Donc ce soir, j'aimerais parler sur les armes de la sorcellerie, ce qu'ils aiment utiliser ou ce qu'ils utilisent afin de pouvoir travailler contre la vie des bien-aimés.
1: Quand tu dis les armes que les sorciers utilisent,
0: oui.
1: de quoi tu veux parler?
0: Comme une armée, la sorcellerie a aussi des armes avec lesquelles ils partent en guerre.
1: Est-ce que ces sujets-là, il existe des passages bibliques qui permettent d'éclairer?
0: Oui, David en parle largement dans les psaumes.
1: D'accord.
0: La plupart des âmes que je vais citer trouvent leur traçabilité
1: dans les psaumes.
0: Dans la parole de Dieu. Pas seulement même que les psaumes,
1: d'accord,
0: mais dans la parole de Dieu.
1: D'accord.
0: Voilà. Vous savez, il y a certaines âmes qui existent dans la Bible. Nos chrétiens lisent la Bible souvent pour lire, alors que il y a dans la parole de Dieu vraiment des orientations, des révélations qui nous donnent de connaître notre adversaire, le diable. Et ce soir, je vais en donner quelques-uns. Parlons des armes de la sorcellerie. Vous savez, ces armes-là ont pour mission d'agir dans la vie des bien-aimés pour accomplir trois choses. Comme la Bible dit en Jean 10:10, le voleur ne vient que pour égorger, voler et détruire. Donc les armes que la sorcellerie utilise sont pour accomplir ces trois choses: voler, égorger et détruire. Mais dans l'enseignement, quand on va progresser, vous allez savoir dans les dimensions de voler, il y a en dehors de voler d'autres choses également qui ressortent de cela. Donc on va pousser un peu plus ce soir par la grâce de Dieu. La première arme que je veux citer, c'est ce qu'on appelle les voiles mystiques. Je veux parler des voiles mystiques. Quand vous lisez Ézéchiel chapitre 13, Ézéchiel chapitre 13, le verset 18 à 21, Ézéchiel chapitre 13, on parle de ce genre d'armes. Ézéchiel chapitre 13. Je parle des voiles mystiques. Et quand je parle de voiles mystiques, les voiles mystiques sont partagées en sept types de voiles. Il y a ce qu'on appelle le voile de la honte, il y a le voile de rejet, il y a le voile de la mort, il y a le voile de la pauvreté, il y a le voile du célibat. Il y a sept grands groupes de voiles. Mais j'ai mis dans un seul bloc en disant les voiles mystiques. Ézéchiel chapitre 13, le verset 18. Le verset dit ceci: tu diras, ainsi parle le Seigneur l'Éternel, malheur à celle qui fabrique des coussinets pour toutes les aisselles et qui font des voiles pour la tête des gens de toute taille, afin de surprendre les âmes. Comprenez-vous ce verset-là?
1: Mm-hmm.
0: Le Seigneur révèle quelque chose de très important ici. Il y a des personnes, en griffe des sorciers, des mystiques, qui fabriquent des voiles, qui fabriquent différents types de voiles, et l'objectif est de pouvoir couvrir des têtes, surprendre les âmes. Donc, il y a une manifestation des personnes dans l'ombre et leur rôle.
1: On dit même les voiles de toute taille.
0: Les voiles de toute taille. De toute taille. Pour dire qu'il y a plusieurs catégories de voiles. Et ça, c'est fait pour tout type d'homme. Si vous n'êtes pas protégé, ça peut vous prendre. Il y a un voile fait à votre taille. Vous comprenez? Il y a un voile qui est fait à votre taille. Et l'objectif de ces voiles-là, c'est de capturer, de surprendre les âmes. C'est de capturer des âmes. Donc, l'une des armes de la sorcellerie, c'est les voiles mystiques. Et sa traçabilité, Ézéchiel chapitre 13, le verset 18. Deuxième type de voile, on parle ici des fusils nocturnes. Des fusils nocturnes et des flèches mystiques. Je crois que l'un des versets que nous connaissons qui en parle, nous pouvons voir cela avec le psaume 91, le célèbre psaume 91, le verset 5 à 6. La Bible dit: tu ne craindras ni les terreurs de la nuit, ni la flèche qui vole de jour, ni la peste qui marche dans les ténèbres. Donc l'une des armes dont j'ai parlé, c'est les fusils nocturnes et les flèches mystiques. Il y a de nombreuses personnes telles que nos bien-aimés qui nous suivent, qui ont déjà fait des songes où on a déjà tiré sur eux. Mm-hmm. Dans leurs rêves, on a déjà tiré sur eux. C'est vrai qu'ils se sont réveillés, ils n'ont pas senti de blessure, mais l'arme qui a été utilisée, ce fusil nocturne, est une arme de la sorcellerie. Donc je veux parler en même temps à tous nos bien-aimés qui nous suivent là, que toute personne qui a déjà subi ce genre de rêve, subi ce genre d'action, vous avez été la cible de la sorcellerie. Et ce fusil qui a été utilisé est une arme qui a un but dans la sorcellerie. Donc, dans la sorcellerie, il y a cette arme qu'on appelle les fusils nocturnes et aussi les flèches mystiques. Donc, le psaume 91 parle des flèches. On peut prendre aussi même le psaume 11, le verset 2, qui dit « Car voici, les méchants bandent l'arc, ils ajustent leurs flèches sur la corde pour tirer dans l'ombre sur ceux dont le cœur est droit. » Donc, il y a des personnes qui, dans le monde mystique, ont des flèches qu'ils tirent dans l'ombre contre les personnes qui ont le cœur pur, c'est-à-dire des innocents. Et les sorciers agissent de la même manière. Les mystiques font la même chose. Vous pouvez prendre Éphésiens chapitre 6, le verset 16. Éphésiens 6, le verset 16, où on parle des armes spirituelles. Il est dit, prenez par-dessus tout cela, le bouclier de la foi avec lequel vous pourrez éteindre tous les trains enflammés du malin. Dans d'autres versions, on dit toutes les flèches enflammées du malin. Donc, il y a des armes que les sorciers utilisent, qu'on appelle des flèches, qui travaillent aussi contre la vie de nos bien-aimés. On peut continuer avec les armes. Lorsque on parle d'armes, parmi les armes de la sorcellerie, il y a aussi des animaux. Il y a aussi des animaux. Et je crois que beaucoup de nos bien-aimés ont déjà aussi fait des songes où ils ont vu ces genres d'animaux. Il y a les chiens mystiques. On peut voir ça avec le psaume 22, le verset 16. Psaume 22, le verset 16, on peut aller même jusqu'au verset 20. Il dit, car des chiens m'environnent, une bande de scélérats rôde autour de moi. Et il continue le verset en disant, protège-moi contre le glaive, ma vie contre le pouvoir des chiens. David était un homme spirituel. Il savait que dans le monde mystique, des sorciers, des mystiques avaient la capacité d'utiliser des animaux afin de pouvoir aller contre les innocents, contre des victimes, pour pouvoir leur faire du mal. Donc, il y a des chiens que l'on peut utiliser dans le monde de la sorcellerie, dans le monde mystique, contre les bien-aimés. Il y a dans la parole de Dieu aussi, on parle de buffles. Il y a des buffles ou dans d'autres versions, on peut parler de bœufs. Il y a des personnes qui ont déjà fait des rêves où elles se sont vues être poursuivies par des bœufs, ou fait des rêves être entourées par des bœufs. Ce sont aussi des armes que des sorciers utilisent pour pouvoir attaquer des bien-aimés. Il y a aussi des serpents. Il y a aussi des serpents. Et ça, je sais que c'est quelque chose que tout le monde déjà connaît. On est capable, les sorciers ont la capacité de pouvoir utiliser des serpents comme arme pour pouvoir capturer l'âme de quelqu'un ou pour pouvoir détruire ou pour pouvoir tuer une personne. Il y a des personnes qui ont fait des rêves où elles se sont vues être poursuivies par un serpent ou piquées par un serpent. Ça, ce sont aussi des armes de la sorcellerie. Parmi les armes, on peut citer les toiles d'araignée sur les visages. Ça peut être en rêve ou de manière physique. J'ai parlé de cela en introduction la fois dernière. Je ne vais pas revenir là-dessus. Il y a aussi des armes qu'on appelle des canaris, ou des marmites, ou des calebasses, que des sorciers peuvent utiliser comme des armes, non seulement pour capturer des âmes, mais aussi pour en faire des prisons. Une autre arme que je peux citer, c'est les miroirs. J'en ai parlé tout à l'heure. On peut utiliser un miroir pour espionner, mais aussi on peut utiliser un miroir comme une arme de destruction. Il y a ce qu'on appelle les filets. Il y a aussi ce qu'on appelle les filets. Et je crois que quand vous lisez Ézéchiel chapitre 13 que j'ai lu tout à l'heure, on parle également des filets à l'intérieur. On parle également des filets à l'intérieur. Mais je veux prendre un exemple avec le psaume 124, le verset 7. Le verset 7 dit, « Notre âme s'est échappée comme l'oiseau du filet de l'oiseleur. » Notre âme, l'âme d'une personne s'est échappée comme l'oiseau du filet de l'oiseleur. Le filet s'est rompu et nous nous sommes échappés. Donc de la même manière que nos frères qui pratiquent la pêche ont la capacité d'utiliser un filet pour pouvoir capturer du poisson, dans le monde mystique, dans le monde de la sorcellerie, il y a des sorciers qui ont la capacité d'utiliser, pendant que nous dormons, pendant la nuit ou à d'autres heures, des filets dans l'objectif de capturer des âmes, dans l'objectif de faire du mal à nos bien-aimés. On peut également lire le psaume 140, le verset 6, qui parle aussi des filets. Une autre arme que la sorcellerie peut utiliser, c'est ce qu'on appelle la nourriture envoûtée en songe. Il y a de nombreuses personnes qui ont fait des songes où on leur a donné la nourriture. Ne pensez pas que c'est juste votre subconscient qui permet que vous puissiez voir ce genre d'image parce que peut-être vous avez faim ou peut-être parce que vous avez pensé à de la nourriture. Des sorciers ont la capacité de pouvoir attaquer des vies, envoûter des personnes par la nourriture donnée en rêve. Toute nourriture qu'on voit en rêve, qu'on mange en rêve, n'est pas forcément une nourriture qui vient pour fortifier votre âme. Je l'ai expliqué une fois ici en long et en large en disant, si Dieu a eu la capacité de pouvoir bénir un homme, changer sa vie à travers un songe en la personne de Salomon, vous devez savoir parce que le diable n'a jamais rien créé, il peut aussi utiliser un songe, un rêve afin de détruire la vie d'une personne. Parce que le diable aime utiliser ce que Dieu a déjà fait pour pouvoir le reproduire, mais dans le côté négatif, pour pouvoir détruire, égorger et voler des destinées. Alors, il a la capacité, ou ils ont la capacité, de donner la nourriture à une personne afin de pouvoir la détruire. Dans le monde de la sorcellerie, comme une arme, on peut utiliser des cadenas. On peut utiliser des cadenas pour pouvoir fermer des vies, fermer des étoiles, fermer le travail de quelqu'un, fermer le mariage de quelqu'un. Parmi ces armes, on peut citer aussi des poupées à l'effigie de la victime. Et ça, on le voit beaucoup dans les pratiques telles que le vaudou. Dans le vaudou, on voit ce genre de pratiques. C'est là-bas que ça a été... pas que c'est eux qui ont inventé ça, mais c'est là-bas qu'on voit le plus ça. Mais dans le monde mystique, dans le monde de la sorcellerie, ils sont capables de pouvoir, ils sont capables de faire des poupées à l'effigie de leurs victimes et d'utiliser ces poupées-là pour faire le mal à leurs victimes. On peut parler aussi des chaînes, on peut parler des cordes, on peut parler aussi d'une arme importante que beaucoup ignorent dans le monde mystique. C'est ce qu'on appelle les sifflets nocturnes. Dans le monde de la sorcellerie et à des nuits, à des heures bien précises, lorsque c'est jour de chasse dans le monde de la sorcellerie, ils sont capables d'utiliser ce qu'on appelle le sifflet mystique, le sifflet nocturne, pour siffler. Et ce sifflement agit comme une main d'appel. Ce sifflement-là agit comme une main d'appel dans l'objectif de pouvoir appeler les âmes qui ne sont pas sous la couverture de Dieu. Et ce sifflement, souvent certains l'entendent comme leur nom. Ça peut être même la nuit, comme ça peut être même la journée. Je le dis pour préciser quelque chose, parce qu'il y a des personnes qui entendent ça souvent même la journée. C'est activé la nuit, mais certains peuvent l'entendre ça en journée, comme si on les appelait. Ils marchent dans la rue, ils entendent leur nom, ils tournent, mais il n'y a personne... On ne voit pas la personne qui a appelé. Et cela est manifesté par ce qu'on appelle le sifflet d'appel, le sifflet mystique. Une autre arme que je peux citer, il y a ce qu'on appelle le fouet de flagellation. Le fouet de flagellation de l'âme ou du corps. Lorsque les sorciers capturent une âme, si ces sorciers n'ont pas décidé de tuer cette personne, ils peuvent flageller cette personne-là en la frappant, en la corrigeant. Et bon, c'est pas seulement même que pour les victimes, mais on peut utiliser même ce fouet-là pour donner une correction à un membre de la confrérie qui n'a pas respecté soit sa parole, qui n'a pas respecté son engagement, qui n'a pas respecté une mission qui devait être faite. Donc, on peut utiliser un fouet de flagellation dans l'objectif de corriger soit un sorcier rebelle ou bien une âme qui a été capturée. On peut pas la tuer, mais on veut lui affliger des souffrances. Et j'aimerais dire ici, lorsqu'on utilise le fouet de flagellation, cela peut produire dans la vie de la victime des maladies. C'est pourquoi il y a des personnes qui ont des maladies mystiques qui ne sont pas le fait simplement d'un envoûtement, mais ils ont reçu la maladie là par ce qu'on appelle le fouet de flagellation. Et la plupart de ces gens de maladies provoquées par le fouet de flagellation, il y a l'AVC dedans. Il y a l'AVC, il y a la folie, il y a la dépression. Une autre arme utilisée par la sorcellerie, c'est les rêves. Les rêves peuvent être utilisés comme une arme dans l'objectif de détruire la vie des bien-aimés. Une autre arme que je peux citer, il y a ce qu'on appelle les parfums d'envoûtement. Une autre arme que je peux aussi citer, il y a ce qu'on appelle le sable des cimetières. Beaucoup de sorciers travaillent avec le sable des cimetières pour accomplir un certain nombre de rituels. Lorsqu'ils veulent lancer un sort contre les activités de quelqu'un pour tuer son activité, contre une église, pour tuer une église ou pour tuer une personne, ça peut être à petit feu ou de manière rapide, ils utilisent ce qu'on appelle le sable des cimetières. Parce que le sable des cimetières, comme vous le savez, le cimetière déjà est un endroit où il y a la mort. Donc utiliser le sable des cimetières peut permettre de pouvoir provoquer la mort dans la vie d'une personne ou de ces endroits cités là de manière rapide. Ils peuvent utiliser également comme arme ce qu'on appelle les incantations, les envoûtements. L'incantation, les envoûtements sont des armes que les sorciers utilisent pour pouvoir influencer, détruire la vie d'une personne. Ils peuvent utiliser également cette arme que ils aiment beaucoup utiliser, le sexe. Les sorciers peuvent utiliser le sexe afin de pouvoir détruire la vie d'une personne. J'ai plusieurs témoignages de cette arme-là. J'ai vu de nombreuses personnes voir leur vie être carrément détruite par la porte du sexe. Je crois que j'en ai parlé une fois ici quand je prêchais sur les maris de nuit et les femmes de nuit. J'ai expliqué comment le sexe est une porte, est un boulevard que les esprits aiment utiliser. Et la sorcellerie aime beaucoup utiliser la porte du sexe afin de pouvoir capturer des âmes, afin de pouvoir détruire des vies. Donc, il est important pour nos bien-aimés de faire très, très, très, très attention au sexe dans cette génération-là. Il est important de faire très attention. Les âmes sont multiples et je ne peux pas toutes les citer, mais nous allons aller sur un autre point, si vous me le permettez, et c'est sur ça que nous allons nous arrêter ce soir.
1: D'accord, mais avant... Okay.
0: À chaque fois que tu fais un songe, tu te vois souvent dans l'école primaire que tu as déjà dépassée il y a longtemps, où tu te retrouves toujours dans l'ancienne maison où tu étais avant, ou même dans la maison familiale où tu étais, ou dans le village. À chaque fois que tu fais un songe, tu te retrouves au village. Sache que ça, c'est un signe important que tu es en train de vivre des influences de la sorcellerie.
1: Voilà, donc nous sommes revenus pour la dernière partie de l'enseignement de ce soir. et puis nous allons passer la parole à nos auditeurs. Voilà.
0: Ok. J'aimerais parler d'une arme en particulier qui est utilisée, mais que beaucoup ignorent. Et c'est sur ça que ce soir, on va s'arrêter. Cette arme-là s'appelle les carrefours. Les carrefours.
1: Les carrefours des routes, là?
0: Oui. Les carrefours sont utilisés également par des sorciers afin de pouvoir travailler sérieusement contre des vies. Et quand je parle de carrefour, vous devez savoir que c'est un monde terrible, un endroit terrible où il y a non seulement des captures d'âmes qui sont opérées, il y a des transferts d'esprit qui se produisent là, à des carrefours, il y a même des jugements qui sont faits là, à des carrefours, il y a des marquages, des imprécations qui sont faites là. Le monde les carrefours, il y a un mystère au niveau des carrefours. Que ce soit des carrefours à deux voies, que ce soit des carrefours à trois voies, que ce soit des carrefours à quatre voies, il est important de faire très attention. Et beaucoup de nos bien-aimés, souvent quand ils passent à des carrefours, il y a des phénomènes qui se produisent, mais ils négligent cela. Il y a des personnes qui passent à des carrefours et qui sentent de manière subite comme s'il y a des toiles d'araignée qui ont pris leur visage ou qui ont pris leurs mains et qui négligent. Il y a des bien-aimés qui arrivent à des carrefours et qui voient des sacrifices à des carrefours là et sans même prier pour eux. Bon, c'est un acte banal, c'est juste un sacrifice là, comme ça n'a pas été fait en leur nom d'après eux, donc ça peut rien leur faire. Et ils dépassent ces endroits-là sans prier. Ils traversent souvent des eaux qui ont été versées là sans prier. Et ils le font par ignorance. Pour les hommes qui sont mystiques, quand je parle de mystique, ce n'est pas toujours dans le sens du diable. Mm-hmm. Quand je parle de mystique, c'est des personnes qui ont une certaine connaissance des choses spirituelles. Un homme spirituel, un homme mystique, lorsqu'il arrive, il sait qu'il doit passer près d'un carrefour. Avant de traverser un carrefour, dans son cœur ou bien même en marmonnant, il fait des prières pour traverser. Parce qu'il sait que traverser un carrefour, c'est traverser une zone de turbulence. Parce que dans les carrefours, il y a des esprits. Laissez-moi vous dire, et ça, vous pouvez faire des recherches, poser des questions même à des pasteurs, à des hommes que vous connaissez, qui s'y connaissent aussi dans le domaine spirituel. À chaque carrefour, il y a des esprits. À chaque carrefour, quel que soit le quartier, il y a des esprits. Et ces esprits-là n'ont pas été placés là. Et quand je parle même d'esprits, à chaque carrefour, il y a aussi des éléments d'espionnage qui ont été placés là. Chaque carrefour, quand je parlerai de la hiérarchie de la sorcellerie, à une prochaine émission, par la grâce de Dieu, Je vais revenir encore sur le dossier des carrefours. Vous allez comprendre que dans la hiérarchie de la sorcellerie, il y a des sorciers qui ont été mandatés spécialement pour se tenir à des carrefours, pour pouvoir capturer des énergies, capturer des âmes, saisir saisir un certain nombre d'éléments, même saisir des grossesses.
1: Au carrefour.
0: À des carrefours. Pour pouvoir alimenter ce qu'on appelle les marchés de la sorcellerie. Parce que la sorcellerie aussi a des marchés. Quand ils ne peuvent pas tuer une personne, et ça je parlerai, il y a des personnes, quel que soit le niveau de la sorcellerie, ils ne peuvent pas vous tuer. Et il y a des signes. Je parlerai de ça plus tard. Ça c'est un autre domaine que je vais toucher plus tard. Quand la sorcellerie ne peut pas te tuer, elle est capable de pouvoir récupérer un certain nombre d'éléments sur toi. Et ces choses-là, elles amènent ça dans ce qu'on appelle les marchés de la sorcellerie. Et à ces marchés de la sorcellerie, il y a des transactions qui se font comme dans les marchés physiques. Comme par exemple Sokosé, comme le marché d'Adjamé, donnez-moi le nom des marchés là, le marché de Palmeret, de Makori,
1: de Trècheville, de Koumassi.
0: Il y a des personnes qui viennent acheter, il y a des trafics d'armes, il y a des trafics d'utérus, il y a des trafics de santé à ces différents marchés-là.
1: Spirituellement.
0: Au moment où, Il y a des heures, où ces marchés-là sont ouverts. Ça peut comment je vais appeler ça? Souvent, à des heures où on pense que c'est la journée, il y a tout le monde, c'est par exemple midi, et que les sorciers ne sortent que la nuit. Il y a certains marchés où il y a des agents de la sorcellerie en plein midi qui font des trafics d'âmes, qui vendent des âmes. Et je parlerai de tout ça. Avec des versets à l'appui.
1: D'accord.
0: Comment on trafique des âmes, comment on vend des âmes d'hommes. Et qui achète? Parce que si on vend, c'est parce qu'il y a des gens qui achètent.
1: Mm-hmm,
0: et quand ils achètent, qu'est-ce qu'ils font avec? Il y a des personnes, j'aimerais dire de manière claire, et là je parle avec vraiment sérieux. Il y a des personnes qui prient depuis pour l'enfantement. Mais depuis, ça n'arrive pas à arriver. Pourquoi? Parce qu'on a vendu déjà leur utérus quelque part. On a vendu leur appareil reproducteur quelque part. Tu cherches enfant ici, mais ton appareil reproducteur a été vendu. Peut-être c'est un sorcier chinois qui a acheté ton appareil en Chine. Ça a été utilisé là-bas pour faire autre chose. Il y a des personnes, elles n'arrivent pas à avoir le travail ou bien le mariage, mais ils ont déjà pris ton aura qui devait te donner ton mariage ou ton travail. Là. Ils ont vendu ça quelque part. Et il y a un marchand qui est en train de s'enrichir dans son commerce, par exemple, à Tokyo, ou bien même ici tout près là au Mali, ou bien quelque part ici en Côte d'Ivoire, dans un quartier là, parce qu'il a allé dans le marché mystique et il a vu ton étoile, ce que ça pouvait produire en termes de finances, en termes d'attraction de clients. Il a acheté ça et il travaille avec ta chance. Il y a plein de nos bien-aimés qui ont été vidés de leur chance. Et c'est quelqu'un d'autre qui travaille avec. Mais cette personne a eu ça où? À partir des marchés mystiques. Mais comment ces marchés-là ont été alimentés? Ils ont été alimentés, certes, par les confréries de la sorcellerie, mais dont l'un des éléments ou l'un des endroits clés où ces genres de transactions-là sont faits, où on capture les âmes, où on vole ces gens de grâce, ce sont les carrefours. Les carrefours. Et j'aimerais dire rapidement, la plupart des carrefours, c'est que même les mystiques ne vous diront pas que je vous dis, parce que le thème c'est la sorcellerie, ce qu'on ne vous a jamais dit. Quand un sorcier veut détruire un foyer, il n'utilise pas n'importe quel carrefour, il utilise ce qu'on appelle le carrefour à deux voies. Parce que chaque carrefour, selon le nombre de voies, a une mission spécifique. Pour pouvoir détruire un foyer, créer la confusion dans un foyer, on utilise un carrefour à deux voies. Et les sorciers le savent. Il y a plein de foyers qui sont aujourd'hui séparés, mais leur séparation là, l'endroit où on a décidé de leur séparation, c'est à un carrefour.
1: À deux voies.
0: À deux voies.
1: Pourquoi particulièrement un carrefour à deux voies et non pas un carrefour à trois voies?
0: J'en parlerai la prochaine fois, par la grâce de Dieu.
1: D'accord.
0: Le carrefour à trois voies, dans le monde mystique, dans le monde de la sorcellerie, est considéré comme un tribunal. C'est à un carrefour à trois voies qu'on fait la plupart des jugements de certaines personnes, comme de certaines familles ou d'une activité. C'est là que les gens se tiennent pour faire souvent des jugements. Donc c'est un tribunal de la sorcellerie, le carrefour à trois voies. Et les carrefours à quatre voies sont les plus dangereux. Parce que là-bas, ce sont les carrefours où on bâtit des hôtels, où on fait des sacrifices, où on décide d'éliminer des personnes, où on est capable d'envoyer ce qu'on appelle des vents de destruction. Et quand je parle de vents de destruction, vous savez qu'on parle des quatre points cardinaux, des quatre vents. Donc c'est à ce niveau des carrefours à quatre voies que les sorciers ont la capacité d'invoquer un certain nombre de destruction, de vents de destruction, de calamité dans un territoire en utilisant le carrefour à quatre voies pour avoir le contrôle des quatre points cardinaux. Donc, vous savez, les carrefours ne doivent pas être négligés. Et j'ai en parlé ce soir pour pouvoir attirer vraiment l'esprit de quelqu'un ce soir. Nos bien-aimés ont parlé de tout en ce qui concerne la sorcellerie. quand je parlais de tout, ils ont dit un certain nombre de choses. Mais quand il s'agit de Carrefour, beaucoup semblent ignorants. Et j'ai vu de nombreuses personnes prendre des maladies
1: au Carrefour.
0: À des Carrefour. Parce que on a négligé, nous chrétiens, malheureusement, on néglige les choses.
1: Tu as oublié de nous donner un passage biblique pour soutenir ça. Hein?
0: Oui, pour ça, il n'y a pas de problème. Pour ça, il n'y a pas de problème. Je sais que nos bien-aimés, certains vont se dire, ah, mais l'homme de Dieu, là, il parle des choses, mais il ne donne pas de référence. Je vais donner des références afin que nos bien-aimés puissent savoir que les choses spirituelles, la Bible en a parlé. Permettez-moi de trouver mes notes rapidement. On parle des carrefours en Ézéchiel. Chapitre 21, le verset 21, ou Ézéchiel chapitre 21, le verset 26. Car le roi de Babylone se tient au carrefour à l'entrée des deux chemins. Un carrefour à deux voies.
1: Mm-hmm.
0: Pour interroger les présages. Mm-hmm. En quelque sorte, pour faire ce qu'on appelle de l'espionnage, avoir des renseignements. Il secoue les flèches.
1: Mm-hmm.
0: Il interroge les théraphimes et il examine le foie. Là, on voit une activité qui s'est faite à un carrefour à deux voies.
1: Quand on parle du le foie, c'est
0: ça veut dire non seulement
1: c'est l'organe.
0: C'est l'organe. Voilà, c'est l'organe. Donc non seulement il a utilisé un carrefour, mais à ce carrefour là, il a fait ce qu'on appelle un sacrifice. Mm-hmm. Parce que tu peux pas obtenir le foie d'un animal ça, si tu ne l'as pas sacrifié.
1: C'est ça.
0: Donc à ce domaine là, on peut dire il a fait ce qu'on appelle l'interrogation d'idoles.
1: Mm-hmm.
0: Il a utilisé des idoles, il a fait un sacrifice. On peut lire aussi Abdias. Abdias 1, le verset 14. Il a dit, ne te tiens pas au carrefour pour examiner ces fuyards et ne livre pas ces rescapés au jour de la détresse. Pour dire quoi? Un carrefour est utilisé pour pouvoir bloquer, pour pouvoir attraper des âmes qui fuient.
1: Mm-hmm.
0: On peut lire également Jérémie, chapitre 3, le verset 2. Lève les yeux vers les hauteurs et regarde. Où n'es-tu pas prostitué? Où ne t'es-tu pas prostitué? Tu te tenais sur le chemin comme l'arabe dans le désert et tu as souillé le pays par tes prostitutions et par ta méchanceté. Tu te tenais sur le chemin. Dans d'autres versions, tu te tenais à des carrefours. On peut lire également Ézéchiel chapitre 16, le verset 25 jusqu'à 31. Là-bas également, on parle des carrefours. Quand on parle de chemin dans cette version, dans d'autres versions, on parle de carrefours. Ou là-bas, quand vous lisez Ézéchiel 16, on parle d'un hôtel d'envoûtement sexuel et de prostitution spirituelle qui avait été établi à ces carrefours. Il y a tellement de versets.
1: Ça veut dire que si tu peux traverser un carrefour, si tu ne pries pas, tu peux devenir sexuellement... Tu peux changer
0: parce que, comme je l'ai dit, il y a des hôtels qui sont bâtis à des carrefours. Il y a des esprits qui sont placés à des carrefours. Il y a des espions qui sont placés à des carrefours. Il y a même des sorciers, parce que comme j'ai dit, dans la hiérarchie de la sorcellerie, il y a des sorciers qui ont pour mission de se placer à des carrefours.
1: Comme dans le texte de Ézéchiel 21-21,
0: effectivement,
1: où on dit que le roi de Babylone se tient à un carrefour. C'est un sorcier.
0: Un carrefour à deux voies. Vous êtes tenu à un carrefour à deux voies. Il a une mission là. Et il y a des sorciers qui sont là, qui gèrent chaque jour, qui ont des présences à des carrefours.
1: Mmh.
0: Et ils ont plusieurs missions. Ils ont plusieurs missions en fonction de ce que la confrérie a demandé. S'ils disent qu'aujourd'hui, on veut par exemple des fœtus, ils se tiennent à des carrefours et ils font des appels avec la main d'appel ou le sifflet d'appel, comme j'ai cité,
1: mm-hmm.
0: pour pouvoir appeler les femmes. Et subitement, vous allez voir ce qu'arrive. Aujourd'hui, bizarrement, il y a beaucoup de femmes enceintes qui passent.
1: Sans s'en rendre compte.
0: Sans s'en rendre compte.
1: Et puis les grossesses tombent comme ça.
0: Quand on choisit celles qui ne sont pas marquées du sang de l'agneau, qui ne sont pas protégées par Dieu, elles deviennent vulnérables et on capture. Et bizarrement, quand elles rentrent chez elles, c'est fini, fausse couche. Fausse couche. Ouais. Ou bien le bébé même qui est dans son ventre, on le laisse naître, mais la grâce qui était sur lui, on récupère cela. L'étoile qui était sur lui, on récupère. Donc il y a tellement de choses. Les versets qui parlent des carrefours, je peux citer plusieurs versets, même dans le Nouveau Testament, parce que quelqu'un va dire, l'homme de Dieu là parle seulement que de l'Ancien Testament. Mais on peut parler même dans le Nouveau Testament. Matthieu 22, verset 9, il dit, allez donc dans les carrefours. Et appelez aux noces tous ceux que vous trouverez. Vous savez, je l'ai dit tout à l'heure, la sorcellerie ne fait qu'imiter ce que Dieu a créé dans le but de pouvoir bénir ses enfants ou faire certaines actions. Donc, de la même manière, Matthieu dit, allez donc dans les carrefours et appelez. Les mystiques ont la capacité de se mettre dans les carrefours, comme je l'ai cité encore tout à l'heure, avec la main d'appel, avec les sifflets d'appel, la capacité d'appeler des âmes.
1: Et capturer
0: des
1: victimes.
0: Âmes. Et les mettre maintenant dans des prisons, ou bien de décider d'autres choses que je toucherai la semaine prochaine par la grâce de Dieu. Il y a tellement de choses à dire en ce qui concerne les carrefours. Beaucoup sont ignorants des mystères des carrefours. Dieu m'a permis en des années passées, et même cette année même, je l'ai fait plusieurs fois, aller me tenir à des carrefours pour prier. Et là, je voudrais donner un secret à des hommes de Dieu qui m'écoutent là en ce moment. Si votre église est en train de traverser des moments compliqués, allez à des carrefours et posez des actions. Parce que lorsqu'on veut attaquer une église, et là je donne encore ce secret-là, lorsqu'on veut attaquer une église, et je veux parler aussi même à des entrepreneurs, à des hommes d'affaires, lorsqu'on veut attaquer vos affaires, attaquer l'église d'une personne, ils peuvent aller le faire, je dirais même pas ils peuvent, ils utilisent toujours comme point de repère, sinon personne dans l'endroit, dans l'église, ils n'ont aucun membre dans l'église, aucun membre dans la société. Il utilise le carrefour qui n'est pas loin de la société ou qui n'est pas loin de l'église pour pouvoir faire des choses contre l'église ou contre la société. C'est pourquoi il est important de pouvoir prendre le contrôle des carrefours. Si vous êtes un pasteur, il est important de prendre le contrôle des carrefours qui ne sont pas loin de vos églises. Parce que c'est des lieux de contrôle, c'est des lieux qu'on peut utiliser pour pouvoir attaquer votre église. Et là aussi, parler des entrepreneurs, on peut utiliser pour pouvoir attaquer vos activités.
1: D'accord, nous allons revenir.
0: La sorcellerie est une réalité. Dans nos familles, dans nos quartiers, dans nos lieux de travail, dans nos nations et même dans nos églises. Elle existe. La sorcellerie mange, la sorcellerie détruit, la sorcellerie empêche des destinées d'éclore. Mais au-delà de tout ce que nous allons dire sur la sorcellerie, j'ai une bonne nouvelle. 1 Jean, le chapitre 3, le verset 8, la Bible déclare que le Fils de Dieu a paru afin de détruire les œuvres du diable.

0: Auditeurs, vous venez de suivre l'enseignement, l'exposé de l'homme de Dieu, le prophète Joël Dautou. Et maintenant, c'est à vous d'appeler. Vous avez suivi l'enseignement, vous avez certainement des questions. La ligne est ouverte, vous avez des sujets de prière. La ligne est ouverte, donc nous vous attendons. Vous pouvez nous appeler au 07 58 21 21 21 pour participer à cette émission. Nous prenons notre premier auditeur. Allô?
1: Allô?
0: Bonjour mon frère ou ma soeur.
1: Bonjour monsieur.
0: Bonjour, c'est une soeur?
1: Non, c'est un frère.
0: C'est un frère. Que le Seigneur te bénisse mon frère.
1: Amen.
0: Nous t'écoutons.
1: Bon, je voulais poser une question à prophète par rapport à cette guérison.
0: D'accord, vas-y.
1: Bon, moi, c'est au niveau de mon père.
0: Ton père, ton papa?
1: Oui, mon papa.
0: D'accord.
1: Bon, il reste anonymement, quoi.
0: Il n'y a pas de problème, c'est pourquoi je n'ai pas demandé ton nom.
1: Ok, ok. Bon, ils sont trois.
0: Uh-huh.
1: Et puis, c'est deux grands soeurs.
0: D'accord.
1: Les trois ont une même maladie.
0: Mm-hmm.
1: AVC.
0: D'accord.
1: Premier, une de ses grands soeurs, elle a eu AVC, elle est morte maintenant. Ça reste mon père et puis sa grand soeur, les deux ont même maladie. Mm-hmm. C'est mon père même pour lui qui est un peu mieux, sinon pour sa soeur là. Elle a un marché qui pisse. Et puis mon père là, lui, il ne peut pas parler. Quand il parle, pour parler, mais il est obligé de bec du camp avant de sortir un mot. Je veux savoir si c'est à la base de faire des sorcelleries aussi, je veux savoir.
2: Oui, ça peut être une œuvre de la sorcellerie. La manière dont vous dites que les trois, c'est ça? Les trois personnes en même temps ont eu ça?
1: Oui,
2: ça... Ça présente une activité de la sorcellerie à 90%. Ça présente une activité de la sorcellerie. Voilà, c'est comme un sort qui a été lancé, un envoûtement qui a été mis sur pied. Donc
0: allô?
2: c'est de pouvoir véritablement prier,
0: mm-hmm,
2: pour la délivrance et permettre que vraiment Dieu touche son père et sa tante qui sont encore vivants, pour que voilà, ils reçoivent leur guérison. Sinon, ça, c'est une œuvre qui frise à la sorcellerie. Tu as entendu?
1: Oui, j'ai entendu.
2: Seigneur, je prie que ta main intervienne dans la vie de cet homme et de sa famille. Aide-les à pouvoir sortir des liens de la sorcellerie, de cette manifestation mystique, dans le nom de Jésus. Agis pour la gloire de ton nom. Amen.
3: À chaque fois que tu fais un songe, tu te vois souvent dans l'école primaire que tu as déjà dépassée il y a longtemps, où tu te retrouves toujours dans l'ancienne maison où tu étais avant, ou même dans la maison familiale où tu étais, ou dans le village. À chaque fois que tu fais un songe, tu te retrouves au village. Sache que ça, c'est un signe important que tu es en train de vivre des influences de la sorcellerie.
0: Allô, il est parti. Voilà, nous attendons un autre auditeur. Nous pouvons toujours prendre des auditeurs qui veulent poser des questions ou qui veulent mieux comprendre quelque chose. Voilà, nous pouvons aussi prendre des auditeurs qui voudraient qu'on prie pour eux. Voilà, allô?
4: Allô?
0: Bonjour, madame.
4: Bonjour, papa.
0: Oui, bienvenue sur Radio Fréquence Vie.
4: Amen.
0: Nous t'écoutons.
4: Bon, je voulais que papa prie pour moi parce que rien ne va. Ça fait 3 ans, je n'ai pas les moyens pour mettre mon fils à l'école. Et puis, je suis dans une maison où le monsieur dit qu'il veut refaire sa maison, qu'on doit libérer la maison. Vraiment, pour avoir les moyens, c'est vraiment difficile.
2: Ok. Tu crois que Dieu est capable de te visiter?
4: Amen, oui, je crois.
2: Ça me fait rappeler l'histoire d'une dame qui a vécu la même situation où le propriétaire lui a demandé de sortir. Écoute-moi très bien, souvent en entendant les témoignages, si tu actives ta foi, la même chose qui est arrivée à l'autre va